0: que l'on n'énumérera pas, comme vous direz, etc. Exemple, dans un roman de Jean-Paul Delfino, et tout le conte de Manon et tout le tremblement. Ou encore chez Maurice Gouirand, il regrettait la prospérité de Marseille, mais aussi le respect de la religion, de la morale, de la discipline, du patin couffin et du conte de Manon. Oui, le conte de Manon, c'est l'équivalent de patin couffin et tutti quanti. Autre subtilité décrite par Rivo Nora dans son dictionnaire des parlers régionaux, l'expression serait utilisée pour couper court aux exigences de son interlocuteur. Exemple, et le conte de Manon, non, pendant que tu es, leur dire, allez, c'est bon, arrête-toi, tu m'as gonflé. Dans la lignée des fatio de, fan de chichoulo, fan de pute, ou même, autre expression avec d'autres prénoms, je suis désolé, la putain d'Adèle ou la putain de la Caroline, c'est, on va avoir des problèmes.
1: Je pense, oui.
0: Cette interjection est aussi utilisée pour marquer la surprise. En voici un exemple sous la plume de Maurice Gouirand, cette fois dans le théorème de Langambi, le conte de Manon, mais c'est mon riri. Et on la trouve aussi chez Gilles Del Papas, sous la variante la conte de Manon. Selon Robert Bouvier, dans le Parler Marseillais, l'expression exprime aussi le dépit ou l'irritation, hein, et il donnait cet exemple, le conte de Manon, ça a encore foiré. On trouve aussi des variantes avec le conte de Madon, et on vous aime aussi d'amour, les Madons. Non, je vais rien dire, parce que je vais avoir des problèmes avec Magaté. Magaté, c'est toi que j'aime d'amour. En tout cas, tous les auteurs s'accordent à dire que Manon est sûrement là juste pour la rime, sans aucun lien avec une quelconque Manon qui aurait existé.
1: Mais bien sûr.
0: Et je vous le confirme parce que j'ai vérifié toutes mes sources.
2: Parfait. Un petit bonjour à votre gâté qui nous écoute ce matin.
1: Manon, oui, des sources.
2: Oui, non, mais c'est pardon.
1: Il avait bien Manon des sources.
0: Non, je vérifie mes sources maintenant. Je ne sais pas s'il l'a vérifié.
2: Oui, non, mais bien sûr. Ah, non, bien sûr. Mais vous me prenez.
0: On vérifie. On vérifie.
2: C'est possible, ça.
0: C'est comme ça.
2: Non, mais si vous voulez, je vous laisse.
0: Mais non, t'aimes d'amour, Eric.
2: Bon. Donc, un petit bonjour à votre gâté. Oui. Je le confirme, mais Eric est sage comme une image.
0: Mais exactement.
2: Enfin, chérie, je t'aime.
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1: Ai-je encore besoin de le présenter ? Arnaud Fromage est avec nous. Bonjour Arnaud.
5: Bonjour, bonjour. Ah,
1: pour votre nécessaire minute comtoise, Arnaud, il y a quelques temps, vous nous avez expliqué pourquoi l'emblème de la Franche-Comté était un lion.
5: Mais je ne suis pas allé au bout du raisonnement. Pour rappel, la Franche-Comté adopte le lion vers 1278-79 quand le comte de Bourgogne, Othon IV, décide de se rapprocher du royaume de France. Il décide pour cela d'adopter le lion, le roi des animaux et symbole de la monarchie française. La Franche-Comté n'est d'ailleurs pas la seule région à arborer cet animal que l'on retrouve aussi sur les armoiries de la Normandie ou en Aquitaine et qui est tout autant le symbole de Belfort que de la ville de Lyon parce que oui, il y a une logique là-dedans. Mais voilà, maintenant qu'on a dit ça, reste une question. Pourquoi le lion, qui n'est pas le plus imposant des animaux et qui, soit dit en passant, est une sacrée grosse feignasse, a-t-il pu devenir le roi des animaux et pas la baleine bleue ou le chinchilla ?
1: Bon, déjà, ce n'est pas le cas partout, hein.
5: C'est vrai. En Asie, c'est plus souvent l'éléphant ou le tigre qui sont considérés comme les rois des animaux. En Amérique, c'est l'aigle qui règne aux côtés de l'ours, du jaguar ou du puma. En Afrique, le rhinocéros et le léopard sont aussi dans la place aux côtés, c'est vrai, du roi lion. Et en Europe, eh bien avant le lion, c'était l'ours qui était considéré comme le roi des animaux, mais tout va changer au Moyen-Âge. En gros, ce sont des histoires de symboles. Au Moyen-Âge, on se passionne pour la mythologie grecque, dans laquelle Hercule, qui était méga fort, a tué le lion de Némée, dont la peau était pourtant censée être impénétrable. Et puis, la crinière du lion est vue comme une sorte de couronne, ce qui fait bien plaisir aux souverains du continent, d'autant que bon, l'Afrique c'est méga loin et que personne n'ira vérifier.
1: Et bon, un roi c'est très humain, alors comment un animal peut-il être le roi de quoi que ce soit, quelque part, Arnaud ?
5: Là encore, vous marquez un point, mais ce qualificatif de roi des animaux, depuis qu'il s'est débarrassé de sa symbolique royale, est plutôt là pour qualifier ce qu'en zoologie, on appelle les super-prédateurs. Ces animaux qui sont tout en haut de la chaîne alimentaire et qui sont relativement imprenables à la baston contre les autres espèces du coin. Et même dans ces cas-là, on devrait dire que ce sont les lionnes qui sont les reines, parce que ce sont elles qui chassent, mais seulement les reines de la savane. Bah oui, si on va par là, chaque type de terrain a son roi. Celui de la jungle amazonienne, ce serait plutôt le jaguar, et celui de nos forêts à nous, eh bien, ce serait plutôt le cerf. Mais au fond, une grosse feignasse qui laisse les autres combattre à sa place, qui se fait nourrir et qui prend la lumière, est-ce que ce serait pas ça, la définition d'un roi ? Bon bah, je retire tout ce que j'ai dit, alors.
1: Retirez tout, retirez tout. Merci beaucoup, Arnaud.
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1: 6h19, c'est votre rendez-vous les gens d'ici. Tous les jours, nous mettons en lumière une personnalité qui fait briller notre région. Elle se confie au micro de Romain Bruno et aujourd'hui, sortez vos crayons de couleur. À l'honneur, une personne qui, grâce à son invention, transforme les dessins de vos enfants en véritables dessins animés. Direction le 11e arrondissement pour retrouver Romain Bruno. Romain, vous êtes avec cette créatrice de génie.
6: Eh oui, je suis avec Claire Failly. Elle est artiste et auteure. Claire, bonjour.
7: Bonjour.
6: Vous donnez vie aux dessins des enfants avec cette collection de livres, cahiers de dessins animés. On ouvre ce livre, qu'est-ce qui se passe? Expliquez-nous un petit peu votre idée.
7: Alors c'est magique, ça marche très simplement. C'est un livre à lire et colorier qui se transforme en dessin animé. Je colorie ma page, je la prends en photo à travers l'application Bling Book et instantanément, mon coloriage se transforme en dessin animé qui me raconte une histoire. La page d'après fait la suite du dessin animé et quand on a tout colorié, ça crée un dessin animé complet de 4 minutes pour les petits livres, de 8 minutes pour les grands livres qui raconte une histoire continue.
6: Il y a plein de thèmes.
7: On a plein de thèmes, on a par exemple les sciences avec les dinosaures ou la mer, on en a sur les contes avec les fables de La Fontaine, on en a sur les héros avec le petit prince, le petit Nicolas, les Schtroumpfs, etc. Et puis on en a sur les artistes avec Monet, Van Gogh, Picasso et plein d'autres.
6: D'où vous est venue cette magnifique idée de cahier de dessins animés?
7: L'idée de départ, c'était de donner un nouveau souffle au livre sans le remplacer. Et là, on va ramener la force du numérique avec la force du travail de l'auteur et qui rassemble les générations, puisqu'on travaille même avec des EHPAD. On a 300 EHPAD en France qui utilisent nos livres pour faire colorier les grands-parents avec les petits-enfants de passage, tous ensemble y créer des dessins animés.
6: J'ai même entendu dire que ça va encore plus loin que l'animation du dessin, puisque même l'enfant qui colorie peut apparaître au final dans le dessin animé.
7: C'est ça qui est formidable, c'est qu'une fois qu'on a fait son dessin animé, l'enfant peut aussi, avec l'application Bling Book qui est gratuite, faire un selfie et même enregistrer sa voix. Et là, il devient le héros du dessin animé. C'est lui l'acteur, il va répondre aux questions que ses propres coloriages lui posent. Donc, il écoute l'histoire qu'on lui raconte, ou bien, en plus, il peut raconter la sienne et jouer tel un acteur.
6: Une idée comme ça, création de ce cahier de dessins animés, c'est forcément récompensé?
7: Alors, nous avons été récompensés par le concours Lépine. On a eu la médaille d'or du concours Lépine en 2018. Donc, merci pour la médaille d'or.
6: Cahier de dessins animés, Blink Book. On avait avec nous Claire Failly. Merci Claire.
7: Merci beaucoup.
6: Maintenant, je vais prendre mes petits crayons de couleur et je vais m'attaquer à créer un dessin animé. Promis, je déborde pas en plus.
7: Ah, si vous débordez, c'est pas grave, puisque la technologie va reconnaître le dessin. Et donc, au final, le résultat est très beau, même si l'enfant de 3 ans a gribouillé son dessin.
6: J'ai 40 ans.
7: Ça marche aussi.
1: Merci beaucoup Romain Bruno et merci à votre invité Claire Failly, artiste et auteur des cahiers de dessins animés. Et pour voir ce que ça donne, et c'est vraiment très étonnant, n'hésitez pas à aller retrouver dès maintenant la vidéo étonnante de ce cahier animé filmé par Romain sur nos réseaux sociaux, Instagram et Facebook, ici Paris, Île-de-France. Vous tapez ça dans la barre de recherche et vous allez nous trouver très très vite.
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1: Je vous emmène dans un salon de thé andouillé qui a ouvert ses portes il y a quelques mois, c'était l'été dernier, ça s'appelle Au coin de la tasse, un lieu tenu par Marie-Annick Vicard Coapé. Et comme dans tout bon salon de thé, on peut aussi boire du café, ça tombe bien, Marie-Annick m'en offre un. Bon ben merci pour le petit café Marie-Annick.
2: Eh ben de rien, avec plaisir.
1: Oui parce que vous aussi vous buvez un café, oui. Vous ne buvez pas de thé alors.
2: Je bois les deux.
1: Quand on vend les deux, c'est bien de connaître les deux.
2: Exactement.
1: Pourquoi vous avez créé ce lieu ?
2: Parce que j'avais envie d'ouvrir un salon thé depuis des années. Pour moi, la commune d'Andouillé, ça a été une opportunité. Je suis arrivée sur la commune il y a 2 ans. Et je voulais monter un lieu différent, qui me ressemble, et dans lequel on pouvait accueillir des ateliers, où ce soit aussi un lieu de rencontre intergénérationnelle.
1: Mais vous aviez déjà tenu un commerce avant ?
2: J'ai été libraire pendant 10 ans.
1: Je propose qu'on se lève, Marie-Annick. Comme ça, on va pouvoir aller faire le tour de ce salon de thé. Bon, c'est pas si grand que ça, mais il y a quand même plusieurs pièces. Là, on est dans la pièce principale. C'est là où vous proposez le thé, les cafés, il y a quelques gâteaux. C'est vous qui avez fait la décoration de ce lieu, parce que c'est très très joli. Hein.
2: Merci beaucoup. Oui, oui, c'est moi. Donc, toutes les tables et les chaises, ça a été chiné dans les différentes recycleries Emmaüs de la Mayenne. Le buffet qui me sert à présenter les cafés, je l'ai acheté chez une dame sur Andouillé aussi. Donc, le meuble 100% local.
1: Il y a aussi un coin librairie. Et puis, nous entrons dans l'autre pièce de ce salon de thé où je continue à parler de décoration avec Marie-Annick. Je vois qu'il y a des photos d'Andouillé, de vieilles cartes postales. Je ne sais pas si on voit d'ailleurs votre commerce sur ces cartes postales.
2: Alors, on voit le bâtiment, effectivement, sur toutes les cartes postales, puisque fin 19e, début 20e, le bâtiment accueillait donc un hôtel, le Lion d'Or, qui ensuite est devenu, dans les années 50-60, la Poste, avant d'être le cabinet notarial dans les années 90, et donc depuis la fin de l'été, un salon de thé.
1: Et c'est dans cette petite salle du salon de thé que sont régulièrement proposés des ateliers, alors ça peut être des ateliers d'écriture, de dessin. Je retourne ensuite dans la salle principale, où sur le comptoir, j'observe de très très beaux gâteaux.
2: Je travaille avec la boulangerie d'Andouillé, qui est la Tendresse, qui me prépare cakes et tartes, et moi de mon côté, je fais le cheesecake et je fais des scones. Donc des scones, c'est des petits pains anglais.
1: Bah moi, je vous prendrais bien un petit bout de gâteau. Alors avant de partir, c'est cheesecake. Vous faites le cheesecake.
2: Moi, je fais le cheesecake. Oui, je sers ça.
1: Marie-Annick, avant que vous alliez me préparer l'assiette avec du cheesecake, je vois quand même qu'il y a un nain au niveau de la caisse de votre salon de thé.
2: Oui, c'est un nain que m'a offert une amie pour l'inauguration et j'ai trouvé qu'il avait toute sa place dans la décoration du salon de thé.
1: Mais je pensais que c'était un endroit où, vous savez, comme le petit cochon, on peut mettre sa pièce, mais non, vous n'avez pas prévu ça.
2: Si, mais c'est pas le nain.
1: Ah, c'est pas dans le nain. Ah oui, c'est à côté, on peut mettre une petite pièce.
2: Exactement.
1: Mais attendez, c'est quoi ça?
2: Ça, c'est un personnage des films Ghibli, Voyage de Chihiro.
1: Ça fait du bruit ?
2: Oui, tout à fait.
1: Mais c'est trop génial. Il fait un petit rototo à la fin.
2: Exactement, c'est parce qu'il a bien digéré le pourboire.
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3: Être de mauvaise humeur, ça arrive, mais savoir le dire en breton, c'est pas simple. Eh bien, je vais vous l'apprendre. Et puis, les beaux torels, coucou!

0: ça va être votre tour aujourd'hui.
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0: Alors pour les râleurs du matin ou les râleurs de toute la journée, bah ouais, il y en a, on en connaît, hein, ceux qui ne sont jamais satisfaits et aboient au lieu de parler, eh bien, c'est gualimor, le mot à employer. Gualimor et out armintiement. Tu es de mauvaise humeur ce matin. Gualimor et out armintiement. C'est un mot composé donc avec gual en premier qui signifie mauvais, le mal ou le malheur. Employé devant un mot, gual sert à insister sur le côté néfaste, mauvais d'une chose. Par exemple, gualvrudet, c'est une personne de très mauvaise réputation. Donc, gual et immor, gualimor, hein, ça veut dire de mauvaise humeur, de très mauvaise humeur même d'ailleurs. À dire à votre ado, à votre conjoint ou collègue, ou pas en fait, hein, sinon ça va créer la dispute. Mais maintenant, vous saurez dire, gualimor et des irio, ceci est de mauvaise humeur aujourd'hui, gualimor et des irio. Retenez donc pour aujourd'hui que gual signifie mauvais en breton, immor, l'humeur, gualimor, la mauvaise humeur.
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0: Et maintenant, nos botorels. Nom de famille assez répandu. Alors, botorel, ça sonne fortement breton, hein? Ouais? Eh ben non. C'est une version bretonnisée d'un nom de famille qui vient de l'ancien français. Il n'y en a pas beaucoup en breton, mais il y en a quelques-uns, comme celui-là. Botorel, ça vient de boterel, qui avait perduré dans la langue galaise, en Haute-Bretagne. Un nom attesté au XVe siècle. On le trouve aussi chez nos voisins de Cornouailles britanniques, d'ailleurs. Mais botorel, boterel ou encore botrel, comme Théodore, le célèbre chanteur de la papolaise, eh bien tous ces noms viennent d'une ancienne forme française, boterel, qui signifie le petit crapaud. Mais alors, c'est pas un petit crapaud, ça servait surtout de surnom péjoratif, donné à une personne n'ayant pas des traits de visage des plus beaux, ou d'une personne méprisable, pas agréable du tout. Donc, même si ça semble breton, eh bien l'origine, pour le coup, vient de la partie non bretonnante de la Bretagne, et ça a été mis ensuite à la sauce armoricaine, langue bretonne par nos anciens. Voilà, quelques mots de plus et des explications sur notre belle langue bretonne. Je vous dis à demain pour d'autres surprises. Canvarhoas.
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4: Quelle qualité doit avoir un sportif de haut niveau?
5: Des forces, des muscles, manger sain et beaucoup boire.
6: Il faut beaucoup, beaucoup s'entraîner pour faire le sport qu'on veut.
7: Pour faire marcher ses muscles.
6: On s'entraîne beaucoup, genre on fait de la muscule, prendre des poids de genre 40 kilos sur ses bras et tenir le plus longtemps pour avoir des muscles.
4: Et vous connaissez des sportifs de haut niveau?
7: Ah oui. Oui, Cristiano Ronaldo,
6: Teddy Riner, Kylian Mbappé,
7: Lionel Messi,
8: Léon Marchand,
7: Félix Lebrun et Alexis Lebrun.
4: Et ils faisaient quoi eux?
7: Du ping-pong.
4: Vous les avez regardés pendant les JO?
7: Oui, de temps en temps.
6: Moi, je les ai pas regardés, mais
7: j'ai vu surtout.
6: J'ai vu juste Teddy Riner parce que j'aime bien karaté, mais j'ai arrêté.
7: Moi, j'ai vu beaucoup, beaucoup plus de fois Léon Marchand, même si je préfère beaucoup plus le ping-pong. Il faisait vraiment des trucs magnifiques.
9: Will Bayama, je crois, pour la France, le basketteur. Et après, il y avait un Américain. Après, je sais pas comment on l'appelle, mais ma belle-mère, elle avait crié le King, mais je crois pas que c'est son prénom.
4: Est-ce que vous aimeriez être un sportif ou une sportive de haut niveau, vous?
9: Oui.
7: Non. Est-ce que ça demande trop d'exercice?
6: Faire de la piscine, j'aime bien. Ça fait marcher les bras, les jambes en même temps. Et ça demande beaucoup d'entraînement, du coup j'adore.
7: Moi, oui, parce que j'aimerais bien faire beaucoup de ping-pong. Parce que c'est mon sport préféré et Félix Lebrun, il m'a donné un bon coup d'énergie. Maintenant, j'en fais un club et voilà.
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1: La Lorraine regorge de trésors et elle ne le sait pas assez. Des villes, par exemple, qui sont superbes et riches en histoire, parfois à un jet de pierre de chez soi et qu'on ne pense pas toujours à aller voir au moins le temps d'une balade. Vic-sur-Seille est de celle-là. Une cité de caractère en terre mosellane, à moins d'une demi-heure de Nancy, au cœur du riche pays du Saulnois, le pays de la verdure et du sel. Un sel qui a fait la fortune des Gaulois des environs, puis des Romains, puis des évêques de Metz, puis des ducs de Lorraine. Il faut dire que le sel, autrefois, c'était l'or blanc. C'était le seul moyen de conserver longtemps les aliments, la viande notamment. Alors, qui avait la main sur le sel, avait la main sur les réserves. De cette époque très riche, Vic a su garder le meilleur, un patrimoine qui raconte une histoire. Le château des évêques a gardé la porte fortifiée, qui continue d'impressionner ceux qui la découvrent, elle qui prend ses racines au Moyen-Âge, mais qui a tellement bonne mine, parce que la ville en prend bien soin, il faut le dire, tout comme elle prend soin des batraciens qui vivent dans les anciennes douves, qui sont protégés et qui pourraient vous dire en langage grenouille que la Vic est belle, si j'ose dire. Il y a aussi le bel hôtel de la Monnaie, construit à peu près au moment de la bataille de Nancy. Il a donc 550 ans, à peu de choses près. Un bâtiment coiffé d'un étonnant balcon en bois qui fait tout le tour. Et dans lequel vous trouverez d'ailleurs l'office du tourisme avec plein d'idées de randonnée dans le coin. Vic, c'est aussi le musée départemental Georges de la Tour qui affiche une collection exceptionnelle de peintures du XVIIe siècle. Et c'est quand on entre à l'intérieur de ce musée qu'on se demande pourquoi on n'a pas eu envie plus tôt de voir de vrais tableaux, vous savez, ceux sur lesquels on voit la trace du pinceau. Et puis Vic-sur-Seille, ce sont de jolies rues avec de beaux hôtels particuliers. En partant, faites un détour par Marsal, la ville de sel des ducs de Lorraine, ville d'histoire, fortifiée par les Français qui voulaient absolument mettre la main dessus et quand ils l'ont eu, la garder, puisqu'elle était véritablement le bas de laine des ducs de Lorraine. On y voit encore les remparts, la porte de France et dedans l'étonnant musée du sel. Vic-sur-Seille, ville d'art et d'histoire, le Saulnois, pays d'héritage et de nature, bah c'est fin bien. En même temps, c'est Lorrain.
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2: Chaque année, près de 800 000 personnes montent sur un bateau à Strasbourg. Soit plus de la population entière de Marseille qui ferait la queue pour voir la petite France. Aujourd'hui, je teste pour vous les coulisses de Batorama. On est bien évidemment à Strasbourg, embarcadère du Palais Rohan. Et il est tôt, il est très tôt. Hein. La ville s'éveille tout doucement et je monte à bord d'une navette Batorama avec Dylan et les capitaines. Autour de nous, l'île est particulièrement silencieuse et on entend juste les clapotis de l'eau contre la coque. Pendant que les premiers touristes dorment encore, eh bien, l'équipage, lui, prépare déjà la journée. J'ai comme l'impression que je vais prendre part au spectacle que je vois défiler tous les jours devant les fenêtres des studios d'Ici Alsace. Et une fois à bord de la navette, direction le port du Rhin, dans les locaux techniques de Batorama. Avant même qu'un touriste monte à bord, ah bah les bateaux passent par une vérification technique complète. Et Dylan m'explique que chaque navette est contrôlée quotidiennement. Hein. Les niveaux, la sécurité, les systèmes électroniques. Normal, on peut transporter jusqu'à 135 passagers par bateau. En fait, Batorama appartient au port autonome de Strasbourg. C'est le deuxième port fluvial français. Et à l'origine, les visites servaient surtout à montrer la puissance industrielle du port aux investisseurs. C'était pas vraiment pour les touristes. Aujourd'hui, la visite dure environ 1h10. Et on traverse la petite France, la Neustadt et le quartier européen. Et selon le capitaine, la difficulté principale, c'est de réussir à anticiper d'une part le courant, mais aussi les écluses et les autres embarcations. Hein, dans un espace, il faut le dire, relativement petit. Et ça prend pas mal d'entraînement pour réussir à passer un aussi long bateau sous les ponts de Strasbourg. Et moi, eh ben je me fais trimballer et je dois avouer que depuis l'avant du bateau, la ville est encore plus belle. On voit les rues et les façades des bâtiments complètement autrement. J'ai adoré ça. Aujourd'hui, la flotte compte une dizaine de bateaux. Parce que oui, hein, y a du monde. Et pour gérer l'afflux des visiteurs, eh bien j'ai rencontré Lucie. Lucie, elle est agent de quai. Et elle m'explique que ce sont plusieurs centaines de personnes par heure qui montent et descendent des navettes en haute saison. Et le timing est super précis, parce qu'un bateau part environ toutes les 30 minutes. Alors moi, pour montrer ma bonne volonté, eh bien j'ai tenté d'aider à amarrer le bateau. Ah bah c'était une mauvaise idée. J'ai tiré la corde, mais dans le mauvais sens. Bref, le bateau ne bougeait absolument pas, mais ça a eu le mérite quand même de lancer un fou rire général. Bon, le capitaine m'a même dit que ça arrivait aussi aux marins. Bon, je me dis qu'à travers ça, je viens d'être officiellement adopté par la marine alsacienne. Youhou ! En tout cas, je réalise que derrière l'image romantique des bateaux qui défilent tranquillement le long de l'île, eh bien se cache surtout une organisation quasi aéronautique. Car finalement, Strasbourg, vu d'en haut, c'est sûr, c'est beau, mais vu d'en bas, depuis l'eau, eh ben c'est encore plus beau.
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3: Pour le nourrissage du requin, on fait ce qu'on appelle du target training. Le requin a une cible qui lui est attitrée. Donc là, ici, c'est une petite bouée jaune qu'on va venir plonger dans l'eau. Avec le temps, on a appris au requin à reconnaître cette cible et il sait que quand celle-ci est présente dans l'eau, c'est à son tour de manger.
4: C'est tous les jours à la même heure ?
3: Pour les plus grosses espèces, on va nourrir seulement une fois tous les deux jours parce que ces espèces ont un métabolisme plus lent et ont des réserves plus conséquentes dans leur corps. Pour les petites espèces, comme par exemple les petites demoiselles bleues et vertes qu'on voit à la surface là-bas, ce sont des poissons qui, eux, donc, du coup, ont moins de réserves dans leur corps et qui ont besoin de manger plusieurs fois dans la journée. 3 à 4 fois en général.
4: C'est quoi celui avec une corne là ?
3: Alors ça, c'est ce qu'on appelle un naso. On l'appelle aussi le poisson de licorne. Et chez les mâles, on peut voir cette protubérance sur le crâne, comme une corne en fait, qui va pousser tout au long de sa vie.
4: Elle est à combien de la température de l'eau là ?
3: On est à 26 degrés toute l'année, donc c'est de l'eau de mer qu'on pompe en mer et qu'on va venir chauffer et filtrer avant de la mettre dans nos aquariums. Pour les aquariums dits d'eau tempérée, on a une température de 15-16 degrés à l'année. C'est très agréable de plonger.
4: Vous plongez régulièrement ?
3: On plonge au moins une fois par semaine pour l'entretien de chaque aquarium.
4: Et vous faites quoi dans ce grand aquarium là ?
3: Tout d'abord, tout ce qui va être l'entretien de la vitre. La vitre fait quand même 11 mètres de haut, donc il faut l'entretenir. On va venir aussi entretenir tout ce qui va être pompe de brassage. Et ces pompes, elles vont venir capter tout ce qui va être, par exemple, les algues qui vont se décrocher du décor et autres. Ou les, par exemple, des restes de nourriture qui n'auraient pas été consommés et qui vont venir se colmater sur la grille de la pompe. Donc on va venir l'entretenir afin qu'elle garde toute son efficacité. Et après, on va pouvoir aussi, par exemple, venir effectuer du bouturage de coraux, puisqu'on a quelques espèces qui poussent dans ce bassin pour augmenter la taille de nos élevages ou, par exemple, pour faire des échanges avec d'autres aquariums.
4: Ah oui, là, c'est les coraux qu'on voit jaunes et marrons là-bas ?
3: Oui, c'est ça.
4: Bah, c'est impressionnant quand même. On se rapproche et là, on voit effectivement la profondeur de l'eau là. Et c'est un peu attirant comme quand on est sur les hauteurs en montagne, on est toujours attiré comme ça par le vide. Là, c'est un peu le même principe.
3: Oui, c'est vrai qu'il y a cette sensation de grandeur, d'être en haut du plus grand bassin, de regarder vers le bas et de se dire mais qu'est-ce qu'il y a au fond ? Peut-être qu'il y a un poisson qu'on ne voit pas, qui est là en bas et qui lui nous attend aussi peut-être.
4: Ouais, lui, là, comment on appelle le naso ?
3: Le naso, c'est ça.
4: Il commence à être impatient, là, il est en train de sortir de l'eau quasiment.
3: Ils attendent là.
4: Bon, je vous laisse faire, allez-y. Là, ils vont sauter dans tous les sens. À vous donner à manger au requin, là.
3: Le poisson destiné au requin.
4: Ah, ça saute dans tous les sens.
3: Ça saute dans tous les sens, ils sont très excités. Hop, ça y est, il l'a eu. On reviendra dans 2 jours pour lui donner un autre poisson.
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1: On sait qu'on est Lorrain parce que...
2: Parce qu'on prend des obus pour des cèpes.
1: C'est une histoire qu'on m'a raconté.
3: Ça va aller dans les Vosges.
2: Non, du côté d'Amnéville. Non, j'ai croisé Frédéric, le Fred Kunz. Vous le connaissez?
3: Non.
2: Il est maître d'école à Amnéville.
3: Je ne sais pas.
2: Il m'a raconté ses aventures. Ça va rappeler des souvenirs à tout le monde.
3: Allez-y.
2: Lorsque, adolescent, il partait en vacances en mobylette.
3: Mmh.
2: Trajet à Gondange, Niederbronn-les-Bains, 150 bornes en cyclo. Largement de quoi faire cuire le steak sous la selle, comme Attila le Hun.
3: Mon père faisait Paris, le Jura, en vélo.
2: Ouf, en vélo?
3: En mobylette?
2: En mobylette. Ah bah oui, on essaye. Qu'est-ce qu'il avait comme mobylette?
3: Ça devait être un 103 à l'époque, ça devait être ces mobylettes-là.
2: S'ils étaient déjà là, ouais. Ou un Solex. Le Fred.
3: Non, mobylette. Non.
2: Ok, le Fred, il partait avec Bernard, dit Bébert, le Mac, le Bled. Le Bled, c'était son nom, pas la destination de ses vacances. Et Mounir, qui aurait dû être
3: au Bled.
2: Et Mounir, le passager de dernière minute, qui s'était dégoté une cacahuète improbable pour se joindre à l'équipage. Une mini-moto, vous savez, qu'il fallait laisser refroidir toutes les Diborne, l'enfer. Le Fred m'a dit, il avait l'air d'un singe sur un paquet de tabac. Mais une vraie équipée sauvage que ceux-là, et puis ces bandes-là, ça roule en triangle, comme les oies sauvages. Pour ceux qui ont une meule moins puissante, profite de l'aspiration. Comme mon Fred, il avait une 103 SP à refroidissement liquide et carbu 17, autant dire qu'il roulait en tête. Sourire béat, les dents éclatées de moustiques, en route pour le camping, la gloire et les grandes découvertes. Parce que ces types-là étaient des chercheurs de trésors, des fanades de la Seconde Guerre mondiale, le genre qui arpente les champs et les forêts, poil à frire entre les pognes, à la recherche de vestiges. Résumé des vacances par le principal intéressé, je cite le Fred, deux points ouvrez les guillemets, on allait chercher des bricoles qu'on ne trouvait jamais. Des chercheurs du trésor au pied de l'arc-en-ciel, en somme.
3: C'est joli, ça.
2: Tente plantée à Sturzelbrunn. Oh la vache, c'est pas facile,
3: c'est pas facile,
2: le matin. Le Beecherland comme terrain de jeu. Les gars vivent la grande vie. Pique-nique tous les jours, et peu importe les guêpes qui les taquinent, ils découvriront que le dernier jour que le nid était précisément sous la table du déjeuner. Les gars, ils s'en foutaient. Les grands soirs, ils sortent au casino de Niederbronn. 15 kilomètres en brêle à travers les bois. La 103 devant, Mounir loin derrière. Vers la fin du congé, alors qu'ils zonent dans un coin qu'on leur a vendu pour être un coin à champignons, ils se baissent pour ramasser des cèpes, et là, bingo, tout un tas d'obus et de munitions de la guerre de 14. Pompiers, gendarmes, démineurs, les ados sont au comble du bonheur. Des vacances 100% Lorraine, plus locales, tu meurs.
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4: Les petits bonheurs, généralement, ce sont des sourires qui se récoltent tous les jours au hasard des rencontres. Il suffit d'un micro ici, de ne surtout pas prendre de rendez-vous et de ne pas se présenter. Ça marche très bien à Megève, par exemple. Nous sommes donc en Haute-Savoie, sur les hauteurs de Megève, au Mont d'Arbois, pendant que des chevaux sont en train de monter dans une bétaillère.
5: Bonjour.
4: Matin de bonne heure, venez vous occuper des bêtes.
5: C'est ça, on vient les mettre au chaud, ouais.
4: Ah, c'est-à-dire que là, ils quittent la montagne?
5: Ouais, ce coup-ci, ouais, c'est bon. Ce coup-ci, on va les ramener, on va les mettre en pension pour cet hiver, ouais. Ils ont passé tout l'été en montagne, donc ce coup-ci, ça y est. Ils vont aller se mettre au chaud pour l'hiver.
4: Ah, eux, ils font toute la saison, hein, ici?
5: Ouais, ceux-là, ils font toute la saison ici. Il y en a qui sont là pour la monte, il y en a qui sont là pour l'attelage, et puis vu que nous, on est élevage, il y en a, ils sont juste là pour grandir.
4: Vous, c'est pas juste un loisir, c'est votre métier?
5: Ouais, moi, c'est mon métier, ouais. Je suis cocher palefrenier. Ouais.
4: Quand vous dites pour l'attelage, c'est les calèches qu'on peut voir à Megève, par exemple?
5: Exactement, c'est ça.
4: Donc, les chevaux, quand ils sont pas attelés, on les voit ici, sur les hauteurs de Megève?
5: Ouais, c'est ça. Nous, on en a à l'Alpette, comme là en face, en haut de la côte 2000. On en a aussi au Mont d'Arbois, là, juste derrière. Et puis, après, au fur et à mesure de la saison, on les fait descendre petit à petit. Puis là, ils atteignent leur point le plus bas sur Megève. Puis après, on les change de département et puis voilà.
4: Donc là, ils montent dans le bus?
5: C'est ça, ouais. Ils montent dans le bus. Là, je vais en mettre 4. Là, après, j'ai mon patron qui va arriver. Il va prendre le reste. Et puis après, on va prendre un camion et une remorque. Puis on y charge tout dedans. Puis lui, il part cet après-midi.
4: Et là, ils partent où, hein, en résidence d'hiver?
5: Ils partent dans l'Allier, ceux-là. Ils partent dans l'Allier. Ils ont des gros champs de plusieurs hectares où c'est qu'ils ont du foin, des abris pour eux, de l'eau à volonté. Puis voilà.
4: L'Allier, donc en Auvergne, si je ne m'abuse, il fait pas beaucoup plus chaud qu'ici l'hiver.
5: Non, il fait pas beaucoup plus chaud. Mais par contre, ils auront plus d'herbe qu'ici, on va dire. Ils auront moins de neige, ils auront un peu plus de foin, un peu plus d'eau. Parce que nous, ici, c'est qu'on est met tout de suite dans la neige et puis nous on n'a pas assez de foin pour tous les nourrir l'hiver, donc on préfère les mettre en pension. C'est beaucoup plus agréable pour eux. Puis bah pour nous l'hiver on a déjà bien assez de boulot comme ça, donc au moins ils sont un peu tranquilles aussi de leur côté.
4: Alors justement vous faites quoi l'hiver si vous avez plus de chevaux ?
5: Alors c'est pas qu'on en a plus, c'est qu'on en a moins. Toute la partie élevage en fait part tout en pension et en fait l'hiver nous on fait énormément de calèches. Sur Megève on a des grosses calèches qui montent jusqu'à 12 personnes. C'est qu'on fait les fondus en calèche en soirée ou le midi et on fait juste des balades en calèche.
4: Bon vous j'imagine que le cheval c'est une passion, on fait pas ce métier là par hasard.
5: Mon grand-père était déjà éleveur de chevaux, là maintenant je bosse chez un ami de mon grand-père. Puis voilà, après on fait ça par passion, de toute façon c'est pas par l'argent qu'on va le faire, hein, comme dans tout métier agricole.
4: Même à Megève.
5: Même à Megève, l'agricole ça reste l'agricole, à Megève ou pas.
4: Je peux vous demander votre prénom ?
5: Moi c'est Mathieu moi.
4: Et c'est quoi le dernier petit bonheur de Mathieu, s'il vous plaît ?
5: Mon dernier petit bonheur, c'est d'avoir fait un galop sur les crêtes de la côte 2000 en plein été avec le soleil couchant. Et ça je pense que je m'en souviendrai jusqu'à ma mort.
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6: Ici dans le Nord, vous le savez, on aime le ballon. Mais parfois, le ballon a une forme qu'on n'attendait pas.
7: Je m'appelle Perrine Aberstich et je suis directrice générale de la Ligue des Hauts-de-France de rugby.
6: Et vous avez découvert le rugby comment ?
7: C'était à l'Olympique Marquois Rugby quand j'étais en master à l'Université de Lille. Et je cherchais une alternance et je l'ai trouvée à l'OMR. Je pense que ça a été accentué quand même par le fait que, en même temps que dans le rugby, je suis tombée dans le Nord. Le film avait raison, hein, quand on vient, on n'a plus envie de partir.
6: Alors c'est d'autant plus fort qu'on dit que le Nord n'est pas forcément une terre de rugby. C'est vrai ?
7: Bah, c'est en train de le devenir. Aujourd'hui, on le voit sur la métropole lilloise, on a de plus en plus de clubs. Leurs écoles de rugby sont pleines, les sections baby rugby ne désemplissent pas. C'est également le cas dans le Nord et dans l'ensemble des Hauts-de-France où on a beaucoup de nouvelles sections. Aujourd'hui, le rugby se développe aussi parce qu'on a une pratique pour tous et partout. Du rugby adapté, du rugby santé, du rugby à 5. On invite tout le monde, c'est mixte, c'est intergénérationnel et je pense que c'est ça qui fait que ça marche dans les Hauts-de-France.
6: Est-ce qu'il faut avoir joué au rugby pour être directrice du rugby ?
7: Pas du tout, je suis basketteuse de formation. Maintenant, malheureusement, j'entends encore parfois dans les tribunes des gens dire « j'aime pas voir des femmes jouer au rugby » ou « c'est un sport d'hommes ». Donc on est aussi là pour faire changer les mentalités. Aujourd'hui, je gère surtout les équipes. À la Ligue, on est 17 salariés au service du rugby, donc 11 plutôt sur le côté sportif et 6 sur l'administratif.
6: On entend souvent les joueuses et les joueurs de rugby parler de valeurs, mais quelles sont ces valeurs ?
7: Bah, les grandes valeurs du rugby, c'est le respect, la solidarité, l'engagement. C'est ce qu'on essaie de transmettre tous les jours et c'est à nous aussi les adultes, encadrement, la ligue, les éducateurs, de les transmettre. Aujourd'hui, nous, on parle toujours d'éducateurs et pas d'entraîneurs parce qu'on n'est pas seulement là pour faire des joueurs et des joueuses, mais aussi les hommes et les femmes de demain. Moi, c'est ici, au service des clubs, au service du développement du rugby, que je m'épanouis.

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1: Oh, ce vin là, il est ben trop bon pour la modurer.
2: En Berrichon dans le texte.
1: À modurer le vin, ça veut dire y rajouter de l'io. Je vous avoue que je connaissais pas ce mot là, puis que je l'ai trouvé dans mes livres. Je vais le souffler au grand maître des chevaliers du PSU à Mentoux. 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Oh, c'est plus fort que moi, je peux pas boire du vin de marchand. C'est épais, ça saoule, et ça tache, le fond du verre, et devient noir et bleu. 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Le jour qu'on n'y donnera plus à boire du vin de marchand.
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3: L'auteur du livre que je vous présente aujourd'hui dans Toujours à la page les a tous interrogés. Ce père de famille qui, après avoir tué femme et enfant, s'inquiète du sort de sa chienne. Ce japonais cannibale interpellé au bois de Boulogne ou encore ce membre de la Société de protection des oiseaux soupçonné d'être un tueur en série. Jacques Poinaz fut commissaire de police, chef adjoint de la brigade criminelle de la police judiciaire de Paris, également chef de l'unité de coordination de lutte antiterroriste. Cet Ardéchois de naissance témoigne de sa carrière dans « Le temps des aveux, le réfrigérateur du japonais cannibale et autres récits de la brigade criminelle », un livre paru chez Mareuil Éditions. Le retour sur 13 des enquêtes les plus marquantes de sa carrière avec, en ligne de mire, à une époque où l'ADN n'était pas encore la reine des preuves, l'obtention des sacro-saints aveux. Des aveux qui viennent ou non, et qui dissimule parfois une partie de la réalité, qui laisse aussi souvent l'enquêteur avec un sentiment de frustration. Jacques Poinaz.
4: Oui, de la frustration, parce que les aveux ne sont pas toujours totalement sincères, ou complets, ou indiscutables. Il y a souvent une fragilité de l'aveu, puisque lorsque les aveux, on se projette déjà dans le procès et la preuve devant les assises pour les homicides. Mais ces histoires, c'est aussi ce basculement de la personne qui avoue, et souvent, même si le policier avant tout est content d'avoir résolu une affaire, parce qu'une affaire criminelle est toujours un poids pour les policiers, mais il y a également parfois un peu de, sinon de pitié, du moins de tristesse de voir un homme qui parfois avait une vie jusque-là normale et qui bascule dans le monde de la prison pour une longue peine.
3: Mais quelle perception vous avez de ça quand vous êtes face à quelqu'un qui n'est pas un criminel aguerri et qui bascule pour des raisons qui paraissent en fait futiles, si on y pense bien?
4: Alors, je crois que ça reste un mystère de l'homme, un mystère de l'humanité. Comment comprendre que quelqu'un qui a jusque-là eu une vie parfaitement banale, d'un seul coup, pour des raisons difficiles à imaginer, passe à des actes terribles?
3: On voit la grande diversité des affaires que vous avez traitées. C'est d'autant plus agréable à lire qu'effectivement, on ne sait jamais où vous allez nous emmener à chacune des histoires. Comment vous avez fait la sélection ?
4: J'ai pris celles qui sont restées dans ma mémoire, je dirais, qui m'ont laissé un sentiment, soit de satisfaction, soit d'échec, ou comme celles qui se passent en Ardèche, où je reviens pratiquement dans mon village natal pour enquêter sur une affaire d'explosifs dans la communauté de l'ex-tueur de l'Ardèche, Pierre Conti. Mais souvent aussi parce que ce sont des affaires qui ont quelque chose de particulier, parfois de presque burlesque, parfois de troublant, comme ces adolescents qui, pour donner un alibi à leur ami, inventent un stratagème un peu diabolique. J'ai essayé de montrer que la réalité est souvent plus surprenante que la fiction même.
3: Et c'est sans doute ce qui est le plus fascinant dans chacune des histoires que nous confie Jacques Poinaz. Et ce qui est captivant, c'est ce récit au plus proche du travail de l'enquête et les impressions, les réflexions que partage l'auteur avec nous au fil de chacune. Alors si vous êtes fan de faits divers, jetez-vous sur Le Temps des aveux de Jacques Poinaz, paru aux éditions Mareuil.
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2: Le quotidien d'une personne en situation de handicap, et plus précisément en fauteuil roulant. Quelles sont les difficultés du quotidien ? Est-ce que c'est galère ? C'est ce qu'on va découvrir parce qu'aujourd'hui, j'ai testé pour vous un trajet en fauteuil roulant. J'ai rendez-vous à la radio en centre-ville du Mans. C'est là que je retrouve Damien Loison-Planchon.
5: Bonjour, bienvenue dans mon quotidien de personne en situation de handicap.
2: Damien a 38 ans et le syndrome de Hartnup avec une neuropathie. Ancien informaticien de métier, il est touché par cette maladie très rare. À sa connaissance, c'est même le seul cas en France. Il enchaîne donc les hôpitaux, les spécialistes et les soins du quotidien en attendant que la recherche avance. Tout un ensemble lourd à porter auquel s'ajoute le stress de tous les jours lorsqu'il sort en extérieur. Et pour m'en rendre compte, je vais donc le raccompagner chez lui, ce qui implique de passer par la tant redoutée avenue Bollée et ses travaux. C'est parti, on démarre.
5: Là, tu vois, il y a un exemple, c'est que tu vois le trottoir devant, il est rehaussé. Donc là, moi, je vais m'amuser parce qu'il va falloir que je fasse arrêter tout le monde pour pouvoir faire un demi-tour.
2: Et très vite, je me rends compte des difficultés. Poubelles mal rangées, voitures mal garées, trottoirs abîmés. La liste est très longue et ça devient vite un parcours du combattant.
5: T'as pas le choix, en fait, t'es obligé d'être vigilant sur tout. C'est hyper lourd et puis c'est surtout hyper fatigant et hyper énergétique de réfléchir à comment je fais pour aller d'un point A à un point B en prenant le temps, entre guillemets.
2: Avec parfois l'obligation de devoir prendre des risques parce qu'au fur et à mesure qu'on avance, on arrive sur l'avenue Bollée et problème, certains trottoirs ne sont pas adaptés, donc Damien doit aller sur la route.
5: Oh. Voilà, et puis alors ça, les voitures qui te klaxonnent alors que, tu fais comme tu veux.
2: Heureusement, Damien garde le sourire, mais il me fait prendre conscience de tous ces petits détails auxquels on ne prête jamais attention. Exemple, les petites marches des devantures d'établissement.
5: Ça, c'est un cabinet de kiné, regarde, t'as deux marches.
2: Et ces petites marches, ça prive carrément Damien de pouvoir accéder à certains commerces tout simples, à commencer par une boulangerie devant laquelle on passe sans pouvoir s'arrêter. Et Damien m'explique que le problème de ces sols mal entretenus, c'est que ça use les pneus plus vite. Au bout de plus d'une demi-heure, on arrive enfin à destination, mais comble du sort, son entrée est en travaux depuis le mois de juin et il est obligé de passer par le parking. Preuve qu'il reste encore du travail en matière d'accessibilité. Et à ce propos, à partir du début d'année 2026, avec son association Les Étincelles 72, ils vont distribuer des flyers
5: à tous les ERP, tous les établissements en soins du public, pour leur dire comment faire des aménagements. Penser à nous, c'est penser aux autres, c'est-à-dire penser aux personnes âgées qui sont en déambulateur, c'est penser aux dames qui sont avec des fauteuils. C'est penser à tout ça.
2: Et pour y penser, quoi de mieux que le Téléthon qui se mobilise dans toute la Sarthe ? Alors, ce quotidien de personnes en fauteuil roulant, c'est testé, mais avec toutes les galères, il y a encore du boulot et ça, c'est pas approuvé par ICI Men.
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trio morlaisien revient avec un nouvel extrait de l'album « Tout s'efface ». Dans la chanson « Je veux voler », leur rock noir et intense raconte l'urgence du désir.

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3: Décibel, toute l'actualité musicale avec ce soir un de vos compositeurs de musique de film préférés. Serra ne monte pas ce soir les marches du Festival de Cannes comme il avait fait en 88 pour la première présentation du Grand Bleu dont il a signé l'inoubliable musique. Non, il est avec nous en direct dans Décibel pour célébrer ses 45 ans de création musicale et vous présenter la tournée anniversaire qu'il fera voyager partout en France à l'automne prochain. On y plonge.
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3: Salut à toutes, salut à tous et bienvenue sur votre radio. Ici, c'est Décibel en direct, l'actualité musicale jusqu'à 21h. Le coup de cœur du jour, c'est la toute nouvelle chanson de Camélia Jordana que vous découvrirez tout à l'heure. L'anniversaire, c'est l'anniversaire d'une toute première fois très importante pour les Rolling Stones. Une première fois qui s'est passée il y a 63 ans, jour pour jour. Vous en saurez un petit peu plus à la fin de l'émission. Shakira a révélé au monde le prochain hymne de la Coupe du Monde de foot, puisqu'elle a à nouveau été choisie par la FIFA, après son Waka Waka, assez inoubliable, il faut bien le dire, qui n'avait pas vraiment porté chance à la France. 2010, c'était pas notre meilleure Coupe du Monde, mais bon, pour 2026, on vous fera découvrir cette chanson tout à l'heure, et puis on ira faire un tour à Vienne, avec notre envoyé spécial à l'Eurovision, Laurent Petit-Guillaume, qui est allé à l'ambassade de France à nouveau aujourd'hui. J'ai l'impression qu'il y prend ses habitudes, en tout cas, il s'est passé des trucs avec les Eurofans et la candidate française Monroe. Vous en saurez plus tout à l'heure. On sera en direct de Vienne avec Laurent Petit-Guillaume. Mais là, à 20h02, il est temps de retrouver mon invité ce soir, c'est Éric Serra. Bonsoir Éric.
4: Bonsoir.
3: Bienvenue dans Décibel. On est ravis de vous recevoir à nouveau. La dernière fois, c'était la première saison de cette émission, je me souviens. Et vous étiez déjà en train de nous parler de live et de concert. C'était autour de la musique du Grand Bleu. Là, c'est autour de tout votre répertoire. Mm-hmm. 45 ans de création musicale. Bon, vous les faites pas. Ça fait mal de compter ou pas?
4: C'est horrible.
3: Et à la fois, ça veut dire que voilà, c'était plutôt une bonne voix, cette histoire de musique de film quand même.
4: Oui, oui, oui, je suis très... Je me rends compte de la chance que j'ai justement d'être encore là, après tant d'années, mais en même temps, ouais, je préférais quand ça faisait 5 ans.
3: Alors justement, tiens, est-ce que quand vous aviez 5 ans, 6 ans, 10 ans, quand vous étiez gamin, vous rêviez d'être compositeur de musique de film? Je vous pose la question, parce qu'à vos débuts, vous partiez pas tellement dans ce sens-là. On vous a entendu notamment aux côtés de Higelin.
5: Quel manque de classe.
3: Vous avez fait de la scène avec lui, du studio, vous avez même écrit des chansons ensemble.
4: Oui, celle-ci d'ailleurs.
3: Oui. Oui, je ne l'ai pas choisie au hasard, on bosse un peu, c'est le service public.
4: C'est la toute première, celle-là, en plus, et ça devait faire 15 jours que j'étais avec lui.
3: Ouais. Et il vous a fait confiance?
4: En fait, j'étais en train de jouer de la basse comme ça, et puis j'étais en train de faire ce gimmick de basse, et il a dit c'est quoi ça, et puis il a commencé à chanter dessus, et voilà, c'est devenu une chanson.
3: Ouais, donc à ce moment-là, vous pensiez déjà aux musiques de film, ou bien vous voyez musicien, peut-être même chanteur, ou en tout cas guitariste, etc.
4: Ouais, non, moi j'avais commencé ma carrière très jeune, à 17 ans, j'étais musicien professionnel, et j'étais parti pour faire une carrière d'instrumentiste. C'était ça qui me fascinait et dont je rêvais depuis que j'étais gosse. Et j'avais jamais pensé faire de la musique de film, ça m'intéressait pas particulièrement. C'est vraiment Luc Besson qui m'a demandé ça. On s'est rencontrés quand on avait 18 ans. Et moi j'étais donc déjà musicien professionnel, lui il avait encore rien fait, il avait été assistant sur un film je crois. Et en fait il a fait son premier court-métrage quelques temps après ça et il m'a demandé de composer la musique. Et au départ moi je lui ai même dit non, je suis pas compositeur, je suis juste musicien. Ouais. Mais il a insisté parce que... Il sentait quoi que si je devais être compositeur, parce qu'il m'avait vu improviser, c'est ça qui lui faisait penser que j'étais compositeur. Et puis évidemment quelques années plus tard, je l'ai beaucoup remercié d'avoir insisté, parce que Mais vraiment, non, j'avais jamais pensé faire ça et j'ai jamais été particulièrement intéressé par la musique de film.
3: C'est intéressant que vous disiez qu'il vous a beaucoup remercié, que vous l'aviez beaucoup remercié, pardon. Mmh. Et j'allais dire, lui aussi peut vous remercier parce que vos musiques, elles ont donné une dimension vraiment supplémentaire au film. Je pense pas, Subway. Il y a des moments comme ça, on voit les images. Enfin, c'est complètement corrélé. Et puisqu'en ce moment, c'est le Festival de Cannes, je me posais la question, qu'est-ce que vous pensez, vous, de la place qui est donnée aux compositeurs de musique de film? Par exemple, à Cannes, il n'y a pas de prix pour la meilleure musique.
4: Ouais, je sais.
3: Il y a un César quand même, que vous avez eu d'ailleurs.
4: Ouais.
3: Mais à Cannes, et dans plein de festivals de films, finalement, la musique, c'est un peu la cinquième roue du carrosse, on n'en parle pas, quoi.
4: Ouais, je suis d'accord que c'est pas normal et c'est dommage. Parce que, enfin, d'ailleurs, je sais qu'il y a beaucoup de gens qui se battent pour ça, notamment à Cannes, pour qu'il y ait un prix pour la musique.
3: Ouais.
4: Mais apparemment, ils y sont pas encore arrivés. Mais c'est vrai que c'est dommage. Et puis, il n'y a pas de raison. En plus, il devrait y avoir un prix. Il n'y en a plus non plus d'ailleurs aux Victoires de la musique.
3: Ouais. Il n'y a plus rien aux Victoires maintenant. Il y a 5 catégories, il n'y a vraiment plus grand chose aux Victoires.
4: Hein. Ah bon?
3: Ah bah oui. Non, c'est pas ouf. Il n'y a plus l'album rock, il n'y a plus l'album électro. C'est, tous les albums, ils sont dans une seule catégorie. Il n'y a plus de niche.
4: D'accord. Ah, je ne savais pas. Vous voyez.
3: C'est bien, ça vous passionne.
4: À quel point je suis. Ouais.
3: Mais c'est vrai que le compositeur de la musique, il est co-auteur du film officiellement, au même titre que le réalisateur avec le scénariste. Et il me semble parfois, oui, qu'ils sont pas autant considérés que les autres.
4: Ben oui, je ne saurais pas vous dire pourquoi.
3: Je sais pas, faut un autre ministre de la culture, j'en sais rien, mais je trouve que c'est important parce que en plus c'est une façon de faire de la musique qui est différente et qui pourrait parler à plein de gamins qui font de la musique aussi, enfin parler de ce métier-là, il faut faire de la musique de jeux vidéo, faut faire de la musique pour les séries, enfin
4: il y a beaucoup de travail là-dedans et c'est passionnant hein, je dois dire que même si tout à l'heure je disais que j'avais jamais été intéressé par la musique de film, depuis que j'en fais, par contre, oui, j'adore ça. C'est passionnant à faire. Ça, je m'y intéresse toujours pas plus que ça, mais comme travail, quoi. C'est extrêmement passionnant. C'est magique, en fait. Quand on commence à travailler sur une scène, et puis dès qu'on trouve le truc, quoi, soudain, c'est magique. La scène prend une autre dimension. Soudain, et même soi-même, le compositeur, on se fait attraper nous-mêmes, quoi. C'est vraiment magique. Et l'avantage aussi de la musique de film, par rapport à la musique sans film, c'est que on peut passer d'un style à l'autre sans que ça dérange personne. Alors que si on est chanteur, ou c'est difficile, si on peut pas faire un album de rock et puis après faire un album de jazz, les gens ils vont pas comprendre, quoi.
3: Oui.
4: Alors que dans la musique,
3: faut être Gainsbourg, je vais faire du reggae, mais c'est pas tout le monde.
4: Oui, oui, c'est vrai. Gainsbourg, il s'est permis. Et
3: oui, mais c'est rare.
4: Mais enfin, ouais. Et puis, en plus, c'est pas exactement. C'était du reggae, c'était la mode de ce moment-là. En fait, il était juste dans l'air du temps, quoi. Et alors que la musique de film, donc, ça a cet avantage, c'est que d'un film à l'autre, moi, j'ai fait des musiques totalement, enfin, plutôt rock, comme Subway, c'était ambiance groupe de rock. Ensuite, Le Grand Bleu Nikita, c'était plutôt, c'était l'ancêtre de l'électro.
3: Ouais.
4: Ensuite, j'ai commencé à intégrer du symphonique là-dedans. Ensuite, j'ai fait certaines BO entièrement symphonique. Enfin bref, ça m'a permis vraiment de passer d'un monde à l'autre sans que ça gêne personne.
3: Ouais, c'est ça. Donc pas de frustration de musicien qu'on peut avoir quand on est, c'est vrai, quand on est dans un style.
4: Du coup, pour moi, c'est passionnant, ça, c'est génial.
3: Ben, c'est une vie heureuse, donc professionnelle, que vous allez pouvoir célébrer. Eric Serra live. Il y a toute une série de concerts en novembre, décembre, notamment à Paris, Bercy, l'Accor Arena, comme disent les jeunes, le 6 décembre prochain, et sinon c'est une grande tournée des Zéniths et donc sont annoncés sur l'affiche Anna, Lucie, Arthur et Minimoys, Rollerball, le cinquième élément, GoldenEye, James Bond, c'est vrai qu'on le dit pas assez mais vous avez fait ça aussi, Léon, Nikita, Le Grand Bleu et Subway. Je résiste pas au plaisir d'écouter It's Only Mystery, parce que ça aussi c'est chouette quand même, Eric Serra, de se dire, oui, je fais de la musique de film, mais je fais aussi des tubes du top 50 dans mes musiques de film. Bah ouais.
4: Oui, j'ai pas fait exprès. Hein. Je suis ravi que ce soit un tube.
3: Éric Serra n'a pas fait exprès. Mais quel tube ? It's only mystery.

0: compositeur de musique de film qui disait non, je suis pas compositeur. Ah bah voilà ce que ça donne, des musiques de film inoubliables et en plus des tubes, des chansons. Ça, dès le départ, vous vous êtes dit, Eric Serra, que quand vous ferez des musiques de film, vous alliez mettre aussi des chansons dedans, parce que c'est pas obligé, on peut juste faire le score, faire comme ça des musiques instrumentales.
1: Bah, disons que moi, encore une fois, j'avais pas prévu de faire de la musique de film. Du coup, j'ai pas du tout été influencé par ce qui se faisait en musique de film. Donc moi, mes influences et ma culture, c'était surtout à cette époque-là, c'était surtout le rock, tout simplement. Ouais. Moi, je venais de là, et du coup, pour moi, faire des chansons comme ça, c'était assez logique. Puis même le style de musique de toute la BO de Subway, par exemple, c'est de là que je venais. Et je m'étais pas du tout intéressé à ce que faisaient les autres en musique de film. Donc voilà, moi j'ai fait ma c'est pour ça d'ailleurs, pendant des années, ça me dérangeait qu'on dise que j'étais compositeur de film. Parce que moi j'étais juste musicien et ok, compositeur, mais pas, je me sentais pas faire partie d'une espèce de confrérie de musique de film. Alors, et cette chanson, je tiens à préciser.
0: Oui.
1: Je l'ai pas faite tout seul. On l'a composée ensemble avec. Enfin, je l'ai composée. Corinne Marienneau a écrit les paroles.
0: De téléphone.
1: Ouais.
0: Ouais.
1: Et ensuite, Louis Bertignac est venu faire les guitares et c'est lui qui a fait un peu la réalisation de la chanson. Et il a amené vraiment beaucoup quand il a fait la réale, notamment toutes les parties de guitare. C'est lui qui les a écrites, quoi. Et le fameux gimmick, le toup, toup, toup, toup, toup, qu'on entend presque tout le long, c'est lui qui a eu cette idée. Or, mais mine de rien, c'est le gimmick de la chanson, un peu, quoi. Donc on a tout signé ensemble, finalement. Ouais.
0: Est-ce que cette chanson, elle fait partie du spectacle Eric Serra Live, qui va donc célébrer, je le rappelle, vos 45 ans de création musicale à la rentrée grande tournée? Ça ressemble à quoi?
1: Oui, cette chanson en fera partie, évidemment, parce que je suis un peu obligé, quand même.
0: Je pense que les gens attendent quand même certains moments.
1: Et puis, contrairement à certains, malheureusement, je n'ai pas fait que des tubes. Donc les quelques tubes que j'ai fait, il faut qu'ils soient dans le spectacle.
0: Ouais.
1: Je pense à ça parce que l'autre jour, c'était il y a quelques années déjà, mais j'étais à un concert de Sting et j'étais avec lui dans sa loge avant le show, juste avant qu'il monte sur scène, et il avait sa setlist à la main. Et du coup, je lui ai dit, tiens, fais voir. Et j'ai regardé la setlist et là j'étais assez impressionné quand même, parce que c'était que des tubes.
0: Que des tubes.
1: C'était 100% de méga tubes planétaires.
0: Ouais.
1: Là, effectivement, du coup, ça calme.
0: Donc, il y aura les tubes, Eric Serra Live. Est-ce qu'il y aura des extraits de films? Est-ce que c'est un son et lumière? Parce que, alors, moi, j'ai lu des trucs formidables. On me dit que sur scène, vous serez tour à tour bassiste, chanteur, chef d'orchestre. Il y a plein de musiciens avec vous. Ça ressemble à quoi, le show?
1: Alors, on va être environ une trentaine de musiciens, ouais. C'est un genre de groupe pop, entre guillemets. C'est-à-dire batterie, guitare.
0: Groupe pop, ils sont trois, hein. Donc là, c'est 10 groupes pop, vous.
1: Non, mais c'est parce qu'on est un groupe.

0: groupe façon un peu le même que la même formation que j'avais pour le ciné-concert Grand Bleu, ouais. C'est-à-dire deux batteries, deux claviers, un sax, une guitare, moi principalement à la basse, deux choristes et une vingtaine de cordes. Et moi j'ai l'intention, oui, de jouer un peu de tout. Je vais m'amuser, comme j'ai la chance de savoir un peu jouer de plusieurs instruments, j'ai envie de m'amuser, quoi. Alors, c'est pas un ciné-concert, contrairement au Grand Bleu, c'est un spectacle musical qui retrace toute ma carrière, quoi. C'est une rétrospective. Il y aura parfois quelques projections, mais c'est pas l'essentiel du spectacle. La plupart du temps, ce sera des lights, des décors, des ambiances qui nous replongeront dans l'ambiance des films, mais sans pour autant avoir des images du film.
1: Alors, notez, parce que Eric Serra live, ça va se passer près de chez vous, les amis, à l'automne prochain, au mois de novembre, au Zénith de Rouen, Lille, Dijon, Rennes, Caen, Brest, Nantes, Poitiers, Bordeaux, Toulouse, Aix-en-Provence, Nice et Montpellier, en décembre à Lyon, Reims, Amnéville, Strasbourg, et donc le 6 décembre, en clôture, grand concert à Paris, Accor Arena. Vous avez parlé du Grand Bleu, il faut qu'on en parle évidemment du Grand Bleu, parce que votre musique, Eric Serra, cette BO, on parlait des tubes de Sting, là c'est un énorme succès, c'est 3 millions d'exemplaires vendus et en 4 secondes, vous êtes sous la flotte avec Jacques Mayol. C'est dingue, vous nous ayez dit que voilà, vous n'aviez finalement pas tant d'expérience que ça en composition de musique de film, parce que tout colle parfaitement, les scènes de comédie. Là, moi, je vois la tête de Jean Reno, immédiatement. Immédiatement, il y a des moments romantiques. Sous l'eau.

0: C'était un travail solitaire, cette BO.
1: Ah bah, c'est toujours un travail solitaire quand on compose. On est tous, enfin moi je suis en tout cas, moi je suis toujours, je suis enfermé dans mon studio tout seul pendant des mois. C'est toujours un travail solitaire. C'est comme écrire un bouquin, c'est un travail solitaire.
0: Alors à part que vous, vous n'avez pas été que enfermé dans votre studio, vous avez pris des cours d'apnée pour essayer de comprendre le personnage.
1: Oui, mais ça c'était avant. C'est avant de commencer à écrire. C'était oui parce que je voulais absolument ressentir ce dont parlait Jacques Mayol, le vrai Jacques Mayol, dans son documentaire sur lequel il y avait sa voix en voix off. Et ça m'avait complètement bouleversé ce documentaire, je trouvais ça, parce que c'était à la fois un exploit sportif de très haut niveau, il était champion du monde, et en même temps c'était très spirituel, très zen, très philosophique, et cette combinaison me convenait parfaitement. Donc je voulais absolument aller ressentir ce dont il parlait, parce que je sentais que ça avait l'air tellement fort et tellement beau que je voulais aller le ressentir moi-même. Et pour ça, du coup, je me suis entraîné. On a eu de la chance parce qu'on a été initié par Jacques Mayol lui-même.
0: Le champion du monde d'apnée qui vous apprend l'apnée.
1: Voilà, qui nous a appris sa technique et après, on s'est entraîné grâce à sa technique et c'était incroyable.
0: Et ça vous a inspiré ?
1: Énormément, oui.
0: Ouais.
1: Alors, l'inspiration, elle vient pas instantanément. C'est-à-dire que quand j'étais sous l'eau pendant plusieurs minutes...
0: Combien vous avez fait ?
1: J'ai fait 45 minutes.
0: Non, je t'ai fou. Non, mais parce que vous n'aviez jamais fait d'apnée, donc...
1: J'en avais jamais fait. Et en fait, quand on a commencé à s'entraîner, au bout de 3 semaines, j'avais 2 minutes 30.
0: Ah ouais ?
1: Ce qui est déjà pas mal, ouais.
0: Oui. Là, moi, par exemple, 2 minutes 30, j'ai le temps de mourir, donc bravo.
1: Oui, quand on n'est pas entraîné, en général, en moyenne, on doit tenir, je sais pas, à 30 secondes.
0: Ouais, c'est ça.
1: Mais dès qu'on s'entraîne... Assez rapidement, on atteint des chiffres comme ça.
0: Okay.
1: Après, on est loin des records. Hein. Les records, c'est 7, 8 minutes, même plus que ça,
0: incroyable.
1: Je crois. Mais déjà, 2 minutes 30, ça permet quand même de ressentir des choses qui ressemblent à rien d'autre. Quoi. C'est unique, ce qu'on ressent. Et du coup, c'est très fort comme émotion. Et en fait, ces émotions et la puissance de ces émotions qui sont une nourriture idéale pour la création et la créativité et l'inspiration. Mais c'est pas au moment où j'étais sous l'eau que j'entendais la musique du Grand Bleu. Non, ça c'est pas vrai. Ça c'est pour la version dessin animé.
0: Oui, c'est ça. On va pas faire la version dessin animé, mais on va faire la version où vous chantez parce que c'était pas évident au départ que vous chantiez. Et c'est vous qui chantez ça. My Lady Blue.
1: Oui, ça non plus, c'était pas prévu. Ouais.
0: Ouais, comme quoi. C'est tout un tas d'heureuses surprises, ces 45 ans de création musicale d'Éric Serra. On l'écoute chanter donc My Lady Blue. La chanson du Grand Bleu.

0: Et le monde entier découvrit le talent d'Éric Serra en 1988, le Grand Bleu, vendu à plus de 3 millions d'exemplaires, cette bande originale de film, et puis un film qui a été vu par des millions et des millions de personnes aussi, partout dans le monde. Alors vous nous avez emmené sous l'eau, Éric Serra, dans une minute vous nous emmenez dans l'espace, ça vous dit?
1: Ah bah avec plaisir, oui.
0: Ah, il connaît bien le chemin, à tout de suite.
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0: Project UMO, c'est le nom de votre dernier album, Éric Serra. Ouais. C'est pas une bande originale de film.
1: Non, c'est mon deuxième album.
0: En 45 ans, bravo.
1: Voilà, ouais. Je suis pas ce qu'il y a de plus prolifique, ouais.
0: Ouais, mais l'idée est géniale. Vous êtes passionné par l'espace depuis que vous êtes tout petit, c'est un truc de gamin?
1: Ouais. Oui, c'est un truc de gosse. Bah, j'ai vu quand j'étais gosse les premiers hommes marcher sur la Lune.
0: Ouais.
1: Et à l'époque, c'était de la science-fiction absolue, quoi. Donc, ça m'avait totalement fasciné. Et depuis, j'ai toujours été passionné par ça, ouais.
0: Alors, l'album nous emmène dans tout un tas d'endroits du cosmos, de la galaxie, et donc dans la station spatiale internationale, the ISS, le Lebaye.

0: et 14 titres. Ça commence avec Astronaute et ça finit par Return to My Planet. Donc c'est quand même un petit peu un film, puisque oui. Y a un voyage.
1: Oui, oui, d'ailleurs je l'ai conçu effectivement comme un film. C'est-à-dire chaque scène, chaque...
0: Vous voyez, chanson.
1: chaque morceau représente une phase de l'aventure que vit un astronaute quand il va passer 6 mois dans l'ISS. Ouais. Donc chaque morceau est une phase de ça. Donc c'est comme un film effectivement. J'ai fait valider les phases en question par des astronautes.
0: Oui, par une astronaute en particulier. Parlez-nous de votre rencontre.
1: Alors, non.
0: Ah.
1: Je suppose que vous parlez de Sophie Adnaud.
0: Oui, Sophie, qui est en ce moment dans l'espace.
1: Oui, donc Sophie, je l'ai rencontrée en juillet l'année dernière. Donc l'album était déjà presque terminé. Donc elle ne m'a pas beaucoup inspiré puisque l'album était déjà fait. Non, j'avais d'abord rencontré il y a longtemps Thomas Pesquet, Luca Parmitano, qui est l'homologue italien de Thomas, Jean-François Clairvoy, qui est un astronaute des années 90. Donc, c'est surtout mon expérience personnelle déjà et des discussions avec eux qui m'ont beaucoup inspiré, beaucoup nourri pour faire ce projet. Ensuite, j'ai rencontré Sophie qui m'a fait un cadeau magnifique. Elle m'a invité à venir assister à son lancement. Donc, j'étais là-bas à Cap Canaveral. J'ai assisté à ça. Et du coup, à cette occasion, j'ai rencontré plein d'astronautes d'un coup. Là, j'en connais plein maintenant.
0: Il y en a plein dans son téléphone.
1: Voilà.
0: Ouais.
1: Et du coup, j'ai sympathisé notamment avec Claudie Aigneret et son mari Jean-Pierre, ouais, qui sont adorables. Enfin, qui sont d'ailleurs adorables comme tous les astronautes que j'ai rencontrés. C'est des gens qui m'impressionnent beaucoup.
0: Ça, quand même, dans votre vie, vous en avez croisé. On parlait tout à l'heure de votre rencontre avec Jacques Mayol, un apnéiste incroyable. Là, des astronautes. Enfin, c'est des gens comme nous, mais ils sont pas comme nous. Je veux dire, il y a un côté...
1: Ouais, non, ils sont pas comme nous.
0: Alors, si on devait nous faire confiance pour faire tourner la station spatiale, autant vous dire, ce serait compliqué, quoi.
1: Mais justement, j'ai, comme vous venez de le dire, j'ai eu la chance de rencontrer beaucoup de gens dans différents domaines et beaucoup de gens pour qui j'ai beaucoup d'admiration, ouais, de respect, etc., qui m'ont impressionné, qui étaient très accomplis dans leur domaine. Ce qui m'étonne le plus, ce qui me surprend le plus avec les astronautes, et d'ailleurs, je me suis rendu compte que c'est tous les gens qui travaillent dans le spatial, c'est-à-dire ouais, c'est pas que les astronautes, c'est les gens de l'Agence spatiale européenne, ouais, les gens de la NASA,
0: les ingénieurs,
1: les gens du CNES, tout ça.
0: Ouais.
1: C'est tous, j'ai jamais rencontré des gens aussi accomplis dans autant de domaines. Parce que, vous voyez, les autres gens impressionnants quoi que j'ai rencontrés, ils sont accomplis dans leur domaine,
0: oui,
1: éventuellement dans un ou deux domaines, mais les astronautes et les gens, ils sont, c'est à la fois des athlètes de haut niveau,
0: c'est
1: des scientifiques de haut niveau, et notamment ils ont un don pour la communication, ils sont extrêmement attentionnés, pas du tout méprisant, alors que ouais, je sais pas, mais vous savez quand vous êtes, je sais pas moi, si vous vous retrouvez un jour pour une raison X au milieu d'un congrès de médecine, il y a un moment forcément, il y en a qui vont vous faire vous sentir un peu mal à l'aise parce que vous y connaissez rien en médecine, ouais, et vous voilà. Et ça, c'est un peu valable dans plein de domaines. Chez les politiques, c'est la même chose. Chez les sportifs, ça va être la même chose en règle générale. C'est-à-dire, s'ils se mettent à parler de sport, à un moment donné, ils vont vous ignorer en partie parce que... Et c'est un peu... C'est logique, d'ailleurs.
0: Hein, c'est
1: parce
0: naturel.
1: Que, comme vous y connaissez rien, ils se parlent entre eux, quoi. Eh ben, les astronautes, pas du tout. Et moi, quand je suis arrivé à Cap Canaveral, j'étais un peu au départ, j'étais un peu intimidé parce que j'arrive là-bas, j'étais le seul artiste, ouais, dans tous les gens qui étaient sur place. Il y avait des gens du CNES, des gens de la NASA, de l'ESA. Alors il y avait quelques journalistes évidemment, mais et puis bon, des astronautes. Et vraiment, ce qui m'a sidéré, c'est que je me suis senti, mais adopté. et accueilli dans leur monde comme, mais vraiment comme une adoption, quoi. C'est-à-dire que je n'ai jamais senti la moindre fraction de seconde de
0: supériorité, voilà, de leur part.
1: Ouais.
0: C'est beau, ça.
1: Ils sont, et pour ça, je trouve qu'ils sont admirables. Et quand vous leur posez des questions techniques, par exemple, de vous expliquer comment marche l'orbite, vous expliquer l'orbite. Eh ben, ils vous expliquent ça et c'est super clair. Vous comprenez tout de suite. Alors, ils ont ce don-là. Donc, bref, c'est les gens les plus accomplis que j'ai rencontrés dans ma vie.
0: Alors, cet album, vous leur dédiez, hein, Space Project UMO, il est disponible. Allez l'écouter, le streamer, puisque maintenant, on peut faire ça de manière dématérialisée. Vraiment, vous allez passer un moment dingue. Et il y aura, j'imagine, des extraits aussi sur votre tournée, Eric.
1: Oh bah oui, j'ai envie. C'est mon dernier album, j'en suis très très fier. Et du coup, évidemment, j'ai envie de jouer. Donc, il y en aura, je sais pas, un ou deux ou trois morceaux, je sais pas.
0: Alors, Space Project, UMO, Subway, Le Grand Bleu, Nikita, Léon, GoldenEye, James Bond, Le Cinquième Élément, Rollerball, Arthur et les Minimoys, Lucie, Anna et 3 points de suspension. Vous allez aimer cette série de concerts. Eric Serra live. Bon anniversaire, Eric. Merci, hein. À votre carrière.
1: Ah,
0: c'est ouais. Un concert anniversaire.
1: Ah oui, c'est vrai.
0: 45. Enfin, c'est ce qu'on m'a dit.
1: Oui, j'en ai entendu parler.
0: Et bonne tournée, en tout cas, et merci d'être venu nous voir.
1: Ben avec plaisir, merci à vous.
0: On se dit au revoir avec la Diva Dance du Cinquième Élément.
1: Allez.
0: Eric Serra, featuring la voix de Inva Moula.

0: cinquième élément et ce moment fou de Diva Dance. Eric Serra était l'invité de Décibel. Fascinant, non? Le vendredi 15 mai, demain, c'est la finale de l'Eurovision. Vous allez pouvoir la vivre à la télé, sur France 2, en direct, avec votre radio ici, qui est la fière partenaire de l'événement. Et sur place, nous avons notre infiltré préféré, Laurent Petit-Guillaume. Salut Lolo.
1: Salut Émilie, bonsoir à tous.
0: Alors,
1: qu'est-ce que je me suis infiltré?
0: Oui, il paraît que là maintenant, Vienne n'a plus aucun secret pour toi.
1: Oui, c'est vrai.
0: Et alors, notamment l'ambassade de France, tu passes ta vie là-bas. Alors, tu y étais hier, tu nous as raconté hier soir la rencontre entre Monroe et les Eurofans. T'es retourné aujourd'hui?
1: En fait, ça s'est passé hier en fin de journée, l'après-midi. Et c'est un très très beau moment qui circule beaucoup sur les réseaux sociaux, dont nos réseaux sociaux à nous. Et c'était l'ambassade de France hier. En fait, ils avaient invité Gigi, c'est le gagnant pour l'Autriche de l'an dernier. Il était accompagné par deux violonistes et il a commencé à interpréter devant les personnes qui étaient là le titre de sa victoire. Alors lui aussi, c'est un artiste qui vient du lyrique, il a une voix au perché. Monroe là, est arrivé, l'a rejoint et ensemble ils ont chanté ce titre qui nécessite des tessitures mais vertigineuses. C'est beau, c'est très beau, franchement. Allez surfer un petit peu à droite et à gauche, vous verrez des images, elles sont très très belles.
0: Mais oui, bon, notre compte Instagram, c'est ici officiel et vous allez pouvoir retrouver.
1: Ah oui, il y a plein de choses.
0: Bah oui,
1: alors bon, on se prépare pour demain.
0: Oui,
1: alors les popcorn, les chips, le pot de glace, soirée télé imposée, pas improvisée sur France 2.
0: Mais c'est drôle, Laurent, parce que tout le monde a ses traditions. Alors chez nous, tu sais ce que c'est? On fait pizza maison, où en fait chacun fait sa garniture préférée, mais on est obligé de faire un truc, en famille, on est tous sur le canapé à manger des trucs délicieux.
1: Et est-ce que vous mettez des notes? Parce que ça aussi, il y a beaucoup de gens qui m'ont dit on met des notes.
0: Hein, on met des notes.
1: Le stylo, on met des notes.
0: Et on fait des pronos.
1: Ouais. Et puis on dit du mal aussi de certains.
0: Oui, alors on juge énormément les coiffures et les fringues, j'avoue.
1: Bon, un conseil que je vous donne, c'est surtout ne loupez pas l'intro du show. Il y a un sketch à mourir de rire par les deux présentateurs, présentatrices, présentateurs, dont le présentateur parle très très bien français. Merci sa maman, vous verrez ça demain.
0: Ah, donc faut voir dès le début. Ok.
1: Ouais. 25 pays vont donc s'affronter demain soir. Lors des demi-finales hier, plusieurs ont été éliminés, dont la Suisse et le Luxembourg.
0: Oh,
1: je suis désolé.
0: Mais t'aimais la Suisse, toi?
1: Toi aussi, oui, exactement.
0: Moi aussi, au revoir les Suisses. À l'année prochaine, c'est pas grave.
1: Ouais, exactement. Alors, concernant les pronostics, les paris, les rumeurs, les bruits de couloir, après les prestations d'hier soir, franchement, hier soir, le public et la salle où se trouvent les journalistes ont acclamé, c'était un triomphe, pour l'Australienne, Delta Goodrem, absolument, énorme coup de cœur. Elle passe demain soir en 8e position. Vous verrez le final, ça donne le vertige. Mais je n'en dis pas plus. Écoutons un petit extrait de Eclipse. Figure-toi que grâce à ça, elle est remontée dans les prévisions. Elle est deuxième maintenant.
0: Oh, wow!
1: Toujours,
0: belle remontada.
1: Toujours derrière les favoris, les Finlandais. je rappelle que les parieurs se sont souvent trompés. Alors, les Finlandais, c'est la fameuse violoniste Linda et le chanteur Pete. Et elle va jouer du violon parce que, soi-disant, ça remplace sa voix et que, soi-disant, c'est un duo. Hélène ne chante pas, elle chante avec son violon. Bref.
0: Laurent, ça s'entend que tu les aimes pas trop. Dans ta voix,
1: exact.
0: Ça s'entend. Hein. Ouais,
1: exact.
0: Non, je te le dis.
1: moi, je suis très Monroe. Hein, et puis, c'est comme ça.
0: On écoute quand même quelques notes ou pas?
1: Ouais, il va falloir s'en souvenir.
0: Ok, on y va. Laurent Petit-Guillaume est un livre ouvert, les amis. Enfin, en tout cas, sa voix. Bon, donc, eux, ils sont bien placés, mais ce n'est pas nos préférés. Tu voulais aussi nous parler de Alexandra Capitanescu?
1: Oui, tu sais, on en a parlé hier ou avant-hier, je ne sais plus, la Roumaine qui fait quand même un truc un peu beaucoup plus rock. Et hier soir, grâce à la demi-finale, elle aussi, elle est remontée dans les sondages. Elle se retrouve cinquième. On en a parlé, c'est un titre qui s'appelle Shock Me, Étouffe-moi, qui avait créé un petit peu la polémique. L'UR voulait même qu'elle modifie ses paroles. Mais bon, ils sont revenus après sur cette décision. Shock Me, hier soir, n'a pas choqué, mais a fait l'unanimité. Attention aux Roumains. Bon, on verra demain.
0: Oui.
1: Ah, j'ai une petite info.
0: Ah, qu'est-ce qui se passe?
1: L'an dernier, qui est-ce qui a donné les points pour la France à la télévision?
0: C'était moi. Mmh. Oui.
1: Bah, ils ont choisi une Miss France cette année. Magali.
0: Oui. Non, mais pardon, tu sais pourquoi tout, c'était moi? Parce que la Miss France qu'ils avaient choisie, elle était ambassadrice de l'UNICEF et elle était partie dans un pays et tout. Et donc au dernier moment, ils m'ont appelée, mais j'ai fait le bouche-trou en fait, moi, l'an dernier.
1: Alors cette année, c'est Magali Ripoll. Tous ceux qui regardent l'émission N'oubliez pas les paroles connaissent Magali. C'est elle qui va donner les points demain soir pour la France.
0: Elle fait quoi? Ah, c'est la chanteuse de N'oubliez pas les paroles.
1: Oui, exactement, qui joue du piano et qui chante.
0: Formidable.
1: Elle te remplace tu étais l'année dernière, c'est elle cette année.
0: D'accord.
1: Mais je parlais de la Miss France parce que Camille Cerf présente l'émission demain soir avec notre Stéphane Bern.
0: Évidemment.
1: Alors, demain, rendez-vous aux alentours de 22h28.
0: On passe disons, c'est 15e... précis. 22h28.
1: Monroe, 15e place.
0: Ah, c'est bien pas mal, ou pas, c'est pas mal. Qu'est-ce que t'en penses?
1: Oui, c'est bien. Non, c'est bien. C'est bien.
0: 15, ça veut dire quoi? C'est à peu près à la moitié du show?
1: Oui, exactement. Enfin, un petit peu plus que la moitié, puisqu'il y a 25 candidats.
0: Oh, d'accord. Mais bon, tu penses que c'est
1: mal,
0: bien?
1: C'est pas mal. Ouais, c'est pas mal. Tout le monde dit que c'est pas mal. Elle passe après l'anglais, qui, alors, au secours.
0: OK.
1: Et après elle, il y a le Moldave qui a soulevé les foules plusieurs fois, mais bon, on verra.
0: Okay.
1: En tout cas, on compte sur elle. Moi, j'ai vu la prestation hier soir en live dans la salle. C'est extraordinaire. Il y a un souffle, il y a une énergie, il y a une générosité incroyable. Et hier soir, triomphe total dans la salle, mais également dans la salle où se trouvent les journalistes. Donc, on croise les doigts.
0: Allez, un petit extrait. Écoute. Allez, Monroe.
1: Ben ouais.

0: vas voir, c'est très beau.
1: Ah oui, oui, oui, ça je veux bien croire.
2: Bon, quand même,
1: on y croit pour mon euro, alors.
2: Ben, mais oui, franchement.
1: Ça fait 49 ans qu'on n'a pas gagné, Lolo.
2: On m'en parle pas, j'étais devant ma télé.
1: Il y a 49 ans, en 1977, la dernière victoire de la France à l'Eurovision, c'est Marie-Myriam, l'oiseau et l'enfant. D'ailleurs, on peut souligner, Laurent, qu'elle est très sport, Marie-Myriam, et que tous les ans, elle fait des petits tweets, des petits machins pour encourager les candidats français.
2: C'est vrai. Allez, elle va nous porter chance cette année, j'en suis sûr.
1: Allez, on y va, l'oiseau et l'enfant. On se souvient de la dernière victoire de la France à l'Eurovision, un temps que les moins de 20 ans ne peuvent pas connaître. Et bonne soirée, Laurent, à Vienne.
2: Merci. Et rendez-vous demain soir sur France Télévisions, sur France 2.
1: Oui. Allez, Monroe, quand même.

0: 39 ans, Marie-Myriam remportait l'Eurovision, l'oiseau et l'enfant en 1977, tous et toutes avec Monroe. Alors vous le savez, hein, depuis la France, on ne peut pas voter pour la candidate française. Donc à chacun sa technique, sa tactique, mais faisons tout pour l'encourager le plus possible.
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0: Elle n'a pas besoin d'encouragement. Elle a la cote avec la FIFA, la chanteuse Shakira, qui avait marqué les esprits avec l'hymne de la Coupe du Monde 2010. Un peu comme nos Bleus et leur petite grève. Waka Waka, vous vous souvenez? Eh bien, Shakira a de nouveau été choisie par la FIFA pour chanter l'hymne de la Coupe du Monde de foot 2026. Il y aura 48 équipes qui vont s'affronter à partir du 11 juin aux États-Unis, au Canada et au Mexique. Alors, du coup, comme il y a 3 pays, d'ailleurs, il y aura 3 cérémonies d'ouverture avec à chaque fois des concerts, etc. Ça va être vraiment un gros événement musical aussi. La chanson de Shakira s'appelle Die Die, en collaboration avec Burna Boy, et effectivement c'est complètement taillé pour les stades. On dit allez les bleus et on commence à l'apprendre par cœur, à chanter avec

0: Et ça va rentrer dans la tête de tout le monde, c'est sûr. Die Die, signé Shakira, l'hymne de la Coupe du Monde 2026. Allez les Bleus.
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0: Vous le savez, votre animatrice du soir a une passion pas du tout secrète pour Camélia Jordana. Sa voix, son style, ses choix artistiques aussi qui n'ont pas été faciles parfois pour elle. Elle aurait pu sans doute prendre un chemin plus simple, plus pop, plus variété. Mais non, non, il y en a là-dedans, Camélia, ça bosse dur. Et la nouvelle chanson qu'elle vient de sortir, je la trouve somptueuse. Elle s'appelle « On se quitte ». Elle donnerait presque envie de se faire larguer. J'ai dit presque. Et je vous annonce que Camélia Jordana continue sa série de concerts intimistes à Paris, dans un écrin, une toute petite salle, dans un hôtel qui s'appelle le Grand Mazarin. Il y a encore deux séries de concerts, les 24, 25, 26 et 27 mai. Et puis ensuite, au mois de juin, les 28, 29, 30 juin, 1er juillet, vous pourrez aussi applaudir Camélia Jordana à la Cité internationale de la langue française, à Villers-Cotterêts. Ce sera le 27 juin. Et puis, elle fait quelques festivals, notamment les Suds à Arles le 15 juillet, ou encore le So Good Festival le 26 septembre à Marseille. Découvrez sa nouvelle chanson On se quitte. La dernière fois qu'elle est venue dans Décibel, je lui ai demandé, elle sera sur le nouvel album, cette chanson? Elle m'a répondu oui. Après, je lui ai dit, mais il sort quand, le nouvel album? Et elle m'a dit, quand il sera prêt.

0: On se quitte, Camélia Jordana.
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0: Il y a 63 ans, nos amis, les Rolling Stones, étaient pour la toute première fois en studio pour enregistrer leur tout premier 45 tours qui allait sortir. Ah bah oui, comme tout le monde, ils ont débuté à un moment, les Stones. Alors eux qui vont sortir dans quelques semaines un nouvel album, hein, ce sera le 10 juillet. Et ben voilà, nos Stones, imaginez-vous, il y a 63 ans, jour pour jour, en studio, en train d'avoir un peu les miquettes quand même, parce que c'est pas rien d'enregistrer son premier 45 tours. C'est une chanson qui s'appelle Common, qui est une chanson de Chuck Berry, qui datait de 1961. Et donc, les Stones l'ont enregistré à Londres, au studio Olympique, au mois de mai 1963. Juste pour le plaisir, on réécoute cette chanson. C'est très court, hein, ça dure moins de 2 minutes. Mais je trouve ça beau que, voilà, 63 ans plus tard, merci la technologie, on puisse écouter, plutôt avec un bon son d'ailleurs, le tout premier enregistrement officiel des Rolling Stones.

0: 1963, le tout premier 45 tours des Stones. Bon anniversaire, 63 ans.
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3: Bonjour à tous. Cette semaine, Valérie Damido et Eric Bastien sont en vacances. Nous nous replongeons donc dans les meilleurs moments de l'émission. Au menu, un candidat qui monte les meubles à l'envers. Bon, en même temps, ça peut nous arriver aussi. Un autre qui conseille des coins sympas en Picardie, sans oublier celui qui a exercé une multitude de métiers, ou encore celle qui a failli dormir sur le parking de Disneyland à Paris. Et oui, nos candidats ont plein d'histoires et d'anecdotes à raconter sur votre radio ici.
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3: Musique à présent avec Madonna, With That Girl.

0: With That Girl dans la playlist ici, Madonna. En novembre dernier, Valérie Damido et Eric Bastien jouaient avec Lucie d'ici Azur qui adore voyager et Benjamin d'ici Touraine. Alors Benjamin, c'est le chouchou de son club de sport, vous allez comprendre pourquoi. En revanche, si vous avez besoin d'aide pour monter des meubles, surtout, vous ne l'appelez pas.
1: Benjamin, eh bien, il fait de l'aquagym.
2: Je pourrais être avec toi parce que Benjamin il fait de l'aquagym avec des petites mamies.
3: Ouais, c'est trop rigolo. La moyenne d'âge, c'est aller 75-80 ans. Oh, Valérie, vous n'en êtes pas là quand même.
2: Oh, écoute.
4: Vous faites du mal, Valérie.
2: J'en suis pas très loin. Tu sais, je suis à ça du déambulateur.
4: Hein. Bol de sangria, des pâtes, des mimosas.
3: Ouais. Je suis la mascotte, c'est génial parce que du coup, moi j'ai la quarantaine. Donc quand, dès que je ne viens pas, elle le remarque. C'est très, très drôle. Oh, vous n'avez pas vu la semaine dernière? Oui, j'arrive. Et ce qui est très drôle, c'est qu'elles sont très souples, très agiles, alors que moi, des fois, je galère. Et je vous jure, ça fout des complexes.
2: Ah bah oui, je comprends. Moi, je comprends. Bon, moi, je suis vieille, mais je suis souple. Mais bon, alors, il y a une piscine à Montbazon?
3: Non, c'est à jouer des tours, c'est la piscine Bulldo.
2: Ah oui, la piscine de Tours. Alors, par contre, tu n'es pas du tout bricoleur. Il paraît que tu montes même les meubles à l'envers, dis donc.
3: Ah ouais, non, mais c'est une catastrophe, j'ai laissé tomber. Hein. C'est plus la peine. Les meubles à l'envers, les portes à l'envers, j'y passe des heures, je mets trois plombes à comprendre la notice. Je maudis certains types de meubles, si vous voulez, je vais dire.
2: Je vois très bien les meubles suédois avec des noms.
4: Les Strongloof.
2: Moi, j'adore les notices où il y a marqué une personne 16 heures, deux personnes 8 heures. En fait, c'est toujours pareil. C'est une gala pour
4: ils ont fait des efforts.
2: Un cauchemar, je suis d'accord. Et donc, tu n'es pas très cuisinier non plus, hein. Tu fais un peu la base, mais tu as la chance d'avoir un frère cuistot, c'est ça?
3: Ouais, ça c'est top. J'ai un frère cuistot qui fait des super bons petits plats. Et d'ailleurs, il travaille dans un restaurant sur l'île de Ré où il a eu la chance de vous croiser, Valérie.
2: Ah bon, ça?
3: Ouais, trop marrant. Saint-Martin de Ré. Alors malheureusement, le restaurant, là, il a fermé l'année dernière. Je ne saurais pas vous redire le nom. Mais du coup, voilà, il vous avait croisé plusieurs fois.
2: Eh ben oui, c'est un peu ma deuxième patrie.
4: C'est votre QG, ça.
2: C'est mon QG, ouais.
3: C'est ça.
2: Alors, on va essayer de marquer un deuxième point, mon Benjamin, avec la deuxième question. Oui. Vrai ou faux? Alors, attention. Elon Musk a appelé un de ses fils XAEA12.
4: Sûr.
2: XAEA12 est-il le prénom d'un des fils d'Elon Musk? Est-ce que c'est vrai? Est-ce que c'est faux? Top chrono, 5 secondes.
3: C'est un personnage tellement particulier que je vais dire vrai.
2: Bah t'as bien raison, parce que on va dire que le gars est complètement... Enfin bref. En 2020, Elon Musk et la chanteuse Grimm, sa compagne, ont nommé leur fils XAEA12 en hommage à leur passion commune, X pour l'inconnu, AE leur lien d'amour et A12 le nom de l'avion espion du couple. Voilà. Bienvenue chez les dingues. Allez, un point de plus, tu as deux.
4: On n'a pas le code Wi-Fi. Lucie est avec nous, ici à Azur, elle a 43 ans, elle habite à Nice, elle est mariée avec Jamel depuis 20 ans, assistante maternelle qui a toujours voulu être maîtresse d'école. Tu adores voyager. Voilà. Toujours l'occasion d'écouter Desireless.
2: Ah oui.
4: Là, tu dis voyage, hop, ça part tout de suite. Hein. Tu as découvert quel pays? Quel pays t'a marqué le plus?
5: J'ai pas un pays en plus vraiment qui m'a marqué le plus. Je crois que chaque pays nous apporte des choses tellement différentes que on est marqué de partout où on passe en fait par des choses autres. Mais oui, on adore voyager.
4: Tu as raison. Eh bien, nous allons jouer à présent pour te permettre de marquer un premier point parce que t'as pas encore ouvert le bal là. On y croit, Manu.
5: Mais oui, surtout que les deux réponses de Benjamin, je les
4: ai. C'est toujours comme ça, madame.
2: Bien
4: évidemment. Allez, je suis sûr que tu vas l'avoir. Écoute cette chanson où on a été la chercher dans les greniers. Vous vous souvenez de ça? Twin, ils ont fait l'Eurovision, hein, il me semble, avec la moustache 2014, me dit-on. C'était hier. Salvatore Dali, pour ça qu'on parle de moustache, a créé un parfum avec un flacon qui était en forme de moustache. Souvenez-vous? À moins que ça n'ait jamais existé. Vrai ou faux? Top chrono.
5: Alors, non mais là, c'est des questions incroyables.
4: Incroyables. Vite, vite, vite.
5: Faux.
4: Ouais, on est après le gong, là.
2: Ouais, hein. On est beaucoup trop après le gong.
4: Beaucoup trop après le gong, c'était la bonne réponse. Pourtant, 5 secondes, hein, vraiment, Lucie, j'insiste pour répondre.
5: Oh.
4: Oui, un flacon en forme de nez et de lèvres, mais il n'y avait pas la moustache. Il est sorti en 1983.
5: Mais moi, j'ai pas entendu le gong, alors, vous voyez. Mais honnêtement.
4: Dès que j'ai fini la question, 5 secondes. Voilà, tout de suite, ça part tout de suite, en fait.
2: Alors, nous sommes à 2 pour Benjamin, à pas de points pour Lucie, mais c'est pas grave, il y a encore plein de questions.
4: Oui, Lucie.

0: Il repart en concert à partir du mois de juin, Lille, Amiens, Paris et ailleurs. Florent Pagny, bienvenue chez moi. Bienvenue surtout dans les meilleurs moments d'Au Taquet. Valérie Damidot et Eric Bastien sont à présent avec Sylvie d'ici Provence, l'heureuse propriétaire de Colombes. Mais qui est donc Colombes? Et puis il y a aussi Eric d'ici Picardie, supporter des Gothiques, une équipe de sport qu'il suit depuis des dizaines d'années.
1: Sylvie, sa passion, c'est Marseille. Alors, il paraît que tu dis que tu as du sang bleu. Ça veut dire quoi, avoir du sang bleu? C'est la couleur de l'équipe de Marseille?
2: C'est la monarchie, ça.
3: Ouais, c'est royal.
2: Ben oui.
1: Eh oui, bien sûr.
3: Non, le bleu de Marseille.
1: Eh oui, le bleu de Marseille, de l'équipe de l'OM. Alors, il paraît que tu as une barquette marseillaise.
3: Oui, j'ai une barquette marseillaise avec mon compagnon, mon mari. Oh. Je vais me faire frapper.
1: Oh, aïe. Dis donc, maintenant tu t'appelles madame, hein. Alors attention. Et comment elle s'appelle cette barquette?
3: Elle s'appelle Colombe. Elle est sur le vieux port à Marseille.
2: La classe.
1: Eh oui, parce que c'est une barquette. Oui. Les vieilles barquettes, c'est les bateaux traditionnels de Marseille. Et la tienne, en plus, elle date de quand, la tienne?
3: Oh, 1953.
2: Ah, c'est génial.
1: Et tout le monde la connaît à Marseille, ta barquette.
3: Oui, elle est connue. Oui, elle est connue et reconnue. Oui.
1: Bien sûr.
3: Ah, et sur le plan d'eau.
1: Voilà.
2: Bon, on va saluer les équipes d'ici Provence, hein, quand même.
1: Mais
2: tout à l'heure,
1: on les embrasse. Et puis surtout, on les jalouse parce que ils sont au soleil dans une région magnifique.
2: Ils sont avec Aix-en-Provence.
3: Venir faire un tour de barquette.
1: Bien sûr. Alors en plus, il paraît que tu fais des rassemblements de bateaux à Marseille, mais dans toute la France aussi.
3: Ouais. Elle navigue. Par la route, attention.
1: Elle a la patate Colombe, hein, non.
3: Elle a la patate Colombe.
1: Exactement. Alors tu fais partie d'une association qui s'appelle les Pescadous de l'Estac. Et donc c'est les Pescadous, c'est les pêcheurs. Et aussi du Marseille Accueil, Culture et Tradition, Association culturelle.
3: C'est ça, c'est là où se trouve notre bateau au Vieux-Port.
1: Et voilà, et tu vois, elle aime ça. Si elle n'aime pas Marseille, celle-ci.
2: Et la musique qu'on entend, on l'entend dans Le Gendarme se marie, au moment où il se marie, ça se passe justement à Hyères-les-Palmiers, et c'est le Var, les Bouches-du-Rhône.
1: Eh ben super. Bon, t'es prête à jouer et gagner, t'es en tête, hein, t'as 4 points. Est-ce que t'es prête à gagner 3 points de plus?
3: Allez. Eh ben on va essayer au moins.
1: Allez, je t'emmène en Égypte. Alors écoute-moi bien. Sylvie, je vais te proposer des... Tu sais, c'est la question à choix multiple, hein. T'écoutes la question, je te propose des réponses. Alors écoute bien. Dans la mythologie égyptienne, le dieu solaire, qu'on appelle Ra, ou Ré avec un chapeau, en tout cas c'est Ra, est représenté avec une tête de faucon, loup, chat, Eric Bastien. Oui.
2: Faucon et Eric Bastien, c'est pareil.
1: Top chrono, 10 secondes.
3: Eric, non. Un faucon, moi, j'ai dit.
2: Oui, moi, je suis le récon, moi.
1: Et voilà.
3: Non, le pauvre, plus cher.
1: Le plus cher, c'est lui qui le dit, c'est pas moi. Et oui, c'est le faucon. Et bien sûr, c'est le symbole de la puissance. Il est protégé par le cobra royal. Et prêt à cracher le feu sur les ennemis. 3 points de plus, 7 points.
2: Eric, est-ce que tu pourrais me parler un petit peu de ta région? Parce qu'on parle beaucoup de Marseille, c'est un peu Interville. Là, aujourd'hui, on a la Picardie contre la Provence. Et toi, je crois savoir que tu supportes, et peut-être que tu vas en parler justement, l'équipe d'Amiens de hockey sur glace, dont voici l'hymne. Génial! Tu reconnais, Eric?
4: Ah oui, c'est les Gothiques d'Amiens.
2: L'équipe s'appelle les Gothiques, d'accord.
4: Par rapport à la cathédrale, forcément, d'Amiens, on a une super cathédrale.
2: Bien sûr.
4: On a les Orpillons à Amiens, et puis on a une équipe de hockey sur glace, donc je suis supporter depuis 30 ans.
2: Ouais.
4: On a gagné la Coupe de France, on a gagné le Championnat de France.
2: Bah dis donc, bravo.
4: J'y vais souvent. Après, je loupe pratiquement jamais de match.
2: Si t'es abonné aux Gothiques d'Amiens, on les salue depuis une vingtaine d'années. Bravo, et puis c'est vrai que tu as aussi une très très belle région. T'as un endroit comme ça en particulier que t'aimes bien en Picardie, où tu vas te ressourcer, où tu vas de temps en temps?
4: Moi j'adore la baie de Somme, forcément, la baie de Somme. Et puis les Ortillons d'Amiens, c'est super.
2: C'est quoi les Ortillons, pour ceux qui connaissent pas, c'est quoi les Ortillons d'Amiens?
4: C'est un peu comme les canaux dans Amiens, on peut se balader en barque.
2: C'est la petite Venise.
4: C'est un peu comme la Venise verte, la Belgique, là, oui.
2: Non,

0: vrai que c'est très joli.
1: Bruges, c'est un peu comme Bruges, en fait.
0: Je fais un lien avec la barquette, hein, justement, de Sylvie. Parce que c'est vrai que c'est la petite Venise. Et puis, alors quand même, un petit défaut, juste avant de jouer, parce que voilà, on dit que des bonnes choses, mais toi, t'aimes bien que les choses soient organisées, rangées. Mais alors, c'est très militariste, hein. Il faut que ce soit au carré à la maison, Eric.
1: Oui, il faut que ça soit rangé, quoi, et puis propre, mais bon, c'est peut-être mon côté, comme j'ai fait le service militaire, ouais. Ça doit être ça.
0: Ah d'accord, ça t'est resté. Bon, ouais, c'est pas très grave, s'il y a un petit torchon par terre, un vêtement qui traîne, ça va, tu t'es pas en panique non plus.
1: Non, quand même, il y a pire que moi.
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1: Midi et demi, bienvenue si vous nous rejoignez, vous tombez bien, ce sont les meilleurs moments d'Otaquet avec Valérie Damido et Eric Bastien, des instants choisis rien que pour vous, à écouter ou à réécouter pour vous changer les idées à l'heure du déjeuner. La suite, c'est juste après Jean Schultes et une chanson que vous n'allez pas pouvoir vous empêcher de fredonner, j'en suis sûre. Alors montez le son pour Confidence sur votre radio ici.

0: Confidence pour Confidence sur votre radio ici. Et puisqu'on parle de confidence, Séverine, d'ici Brézizel, raconte maintenant à Valérie Damidot et Eric Bastien la rencontre avec son mari. Quant à Sébastien, d'ici Pays de Savoie, il partage son petit coin de paradis qui se situe en Savoie, évidemment.
1: Le petit coin de paradis à notre Sébastien, c'est les Hauts de Maurienne et surtout le village d'Écho ou Écotte, je ne sais pas comment on dit. Écho ?
2: Écho.
1: Et c'est là où a été tourné Belle et Sébastien.
3: Oh là là.
1: Alors moi, quand j'étais petite, c'était mon petit feuilleton. J'étais amoureuse du petit garçon qui jouait.
3: Ça se comprend.
1: T'es tellement mignon. Voilà. Alors, qu'est-ce que tu fais pour aller... Tu pars, il paraît, camper là-bas tout seul et tout.
2: Alors, j'ai eu camper tout seul avec mes enfants, avec ma compagne. Des petites nuits aussi en couple. Voilà, on a... Et puis, bah, forcément, de la randonnée. Un petit peu de trail aussi et du ski de randonnée. Voilà, visiter les glaciers, un peu tout, quoi, les plateaux.
1: Eh ben oui. Les glaciers, tu fais bien d'en parler parce qu'il paraît que tu rêves de partir en Islande.
2: Exactement.
1: Ouais. Et alors, ça s'organise, ça, ou pas ?
2: Non, pas encore.
1: Ah !
2: Non, mais je sais pas quand, mais c'est vrai que c'est un pays...
3: Je recommande.
2: Depuis très longtemps.
1: C'est un très, très, très joli endroit. Alors, tu as presque réalisé tout ton rêve, puisque ton rêve, c'était d'avoir un salon de barbier à ton compte. C'est-à-dire que là, c'est pas encore totalement à toi, c'est pour ça que tu dis que c'est presque réalisé ?
2: Oui, enfin, c'est, voilà, bon, je loue un local, donc c'est-à-dire que oui, je suis pas à moi à 100%, quoi.
1: Non, mais enfin, c'est quand même ton business, on s'en fiche, la location, c'est un...
2: Après, j'imaginais aussi un peu différemment quand j'étais un peu plus jeune, quoi.
1: Ah oui.
2: Mais forcément, on a toujours des choses qui modifient au cours des années.
1: Ah bah moi, quand j'étais petite, je voulais être écuyère de cirque, hein, tu vois, donc bon.
3: Vous n'êtes pas loin.
1: Je bosse dans un cirque, mais je suis toujours pas écuyère. Alors, il paraît
3: Mais vous mettez des coups de cravache.
1: Ah bah j'aimerais bien savoir avec qui.
3: Bah moi, hein, vous me faites mal, hein, régulièrement. Voilà, des petits coups comme ça, là, verbalement, bien sûr.
1: Oh là là, vous mettez pas des coups de cravache. Tu es gênant. Alors, il paraît que t'es un peu de tête de mule, c'est vrai ?
2: Oui, bien sûr.
1: Ah oui, bien sûr. Bon, écoute, en même temps, tu l'assumes. Hein. J'adore l'idée que tu assumes. Ça veut dire que tu es têtu ou tu veux toujours avoir raison ? C'est pas pareil.
2: Un peu des deux, on va dire. Un mix des deux.
1: D'accord, ok. Un peu des deux. Très bien. Alors, tu as 3 points. Séverine a 5 points. Là, je te donne l'occasion d'en marquer 5 d'un coup. Écoute bien la question. Tu regardes des séries ?
2: Non.
1: Ah, merde. Alors, bon.
3: On est mal.
1: Alors, écoute bien. Quelle série Netflix ? Tu vois ce que c'est Netflix, quand même ?
2: Oui.
1: Bon, alors. Quelle série Netflix raconte l'ascension d'une jeune américaine qui débarque à Paris ? Top chrono, 10 secondes.
2: L'ascension ?
1: Ouais, enfin, qui raconte l'histoire de la jeune américaine qui débarque à Paris.
3: Mais oui.
1: Ça s'appelle Emily in Paris. Ah oui, c'est le gros carton Netflix. Là maintenant, il paraît que là dans la prochaine saison, elle est à Milan, puis après elle ira, je sais pas, à Bourg-en-Bresse. Emily voyage partout avec tous ses clichés, les bérets à Paris, les tout ça. Bon bref. Et oui, donc bon bah pas de points, mais maintenant tu iras voir la série ou pas. Voilà.
3: Emily in Savenay, in Brézizel. Séverine, bien sûr, Emily en Bretagne. Séverine, on va faire un peu de shabada.
1: Shabada.
3: Alors, on a parlé de François, hein, tout à l'heure à midi, c'est ton chéri, ça fait 22 ans que vous connaissez. Parlons de cette rencontre, c'est grâce à la cousine Renée. Qu'est-ce qu'elle a fait, la Renée ?
4: En fait, Renée, c'est la cousine de ma maman. Et elle gardait à l'époque le frère de François, elle était nourrice.
3: D'accord.
4: Donc, voilà, et un jour, quand j'avais 20 ans, je crois 22 ans, en fait, elle a, je ne sais pas si c'était arrangé, mais elle a fait un petit repas chez elle.
3: Oui.
4: Marie-François est venue la voir, parce qu'ils avaient gardé des liens, sa famille avec René, et puis moi, la cousine de ma mère, et donc on était plein de jeunes autour de la table. Et après, on allait faire un petit tour à la plage.
3: Attends, stop, j'arrête l'histoire. Vous avez été à la plage.
4: Oui.
3: J'écoute la suite. On y va, on est à la plage, comme dans
4: Un homme et une femme. Il fait beau, il fait chaud. Et puis, voilà, on a appris à se connaître sur la plage. Et... Il n'y a rien eu, mais un mois plus tard, on s'est revu et ça l'a fait.
3: Dans une boîte de nuit.
1: Attends, excusez-moi, j'interromps l'histoire. Il fait beau, il fait chaud à la plage ? Bon, c'est pas en Bretagne, là.
4: Si, Valérie, à Pornic, il fait beau l'été. Il fait
1: bon, 20, chaud.
4: 25 degrés.
1: Ouais, chaud, t'emballes pas quand même. C'est pas non plus... Hein ? Voilà.

0: c'était ici, Sia, Gimme Love. Place à José maintenant, José d'ici Gironde, qui nous raconte toute sa vie professionnelle avec beaucoup d'humour. Et Nelly d'ici Cotentin, qui a eu la joie de marier son fils. Elle explique pourquoi à Valérie Damidot et Eric Bastien sur votre radio ici.
1: Alors, nous sommes avec José qui habite à Canéjan, en Gironde, qui est marié, qui a deux enfants, qui est fan de bulldog et qui vient de débaucher. Il a débauché de quoi ? Il est préparateur de commandes et livreur, c'est ça ?
2: Oui, tout à fait, sur une société qui s'appelle AEH à Villeneuve-d'Ornon.
1: Ok.
2: Voilà, particulier professionnel, livraison, produits d'entretien, tout type pour les sols, pour tout ce qui est nettoyage, voilà, vend des chariots. Faut venir nous voir à Villeneuve-d'Ornon.
1: Eh ben, d'accord, bien sûr. Alors, mais avant de faire ça, dis donc, ton père t'avait poussé à bosser dans un resto et t'étais cuisinier.
2: Voilà, en fait, une anecdote, c'est que mon père était un peu un don juan, façon de parler, donc il rencontrait pas mal de dames, on va dire. Et jusqu'au jour qu'il a rencontré une dame qui était très amie avec le directeur de la Casa Nostra sur Mérignac, une petite dernière. Et du coup, il m'a dit, mon fils est un peu un branleur, donc j'aimerais qu'il travaille.
3: Entre le don juan et le branleur, on est bien là.
2: Je suis un phénomène, on va dire.
1: Ah ouais.
2: Qu'est-ce qui s'est passé, c'est que j'ai commencé en tant que cuisinier.
1: Ouais.
2: Et j'ai débarrassé la table et tout. Et puis il me dit, ça serait bien de t'essayer un samedi en salle, avec un pantalon et une chemise blanche. Du coup, j'ai essayé. Donc, il me voyait que je me sentais à l'aise. Et ça a commencé comme ça après la restauration. Et après, j'ai fait ça pendant au moins 25 ans.
1: Ah ouais, quand même.
2: Ouais. Et puis après, je suis parti en intérim. Après, j'ai ouvert une société de lavage de voitures. Voilà, que je continue un petit peu actuellement. Mais bon, en ce moment, c'est un petit peu compliqué. Enfin, c'est forcément avec tout ce qui se passe dans le monde. Et puis, le pouvoir d'achat est compliqué. Et puis après, je suis reparti en restauration. Je travaille sur Gradignan, un restaurant sur Gradignan. Et il y a deux messieurs qui sont venus manger au restaurant et qui m'ont demandé si je connaissais un livreur. Et puis, ils ont vu dans mon regard que j'étais intéressé. Et du coup, il y a eu feeling et il fallait que je démissionne rapidement. Donc, j'ai montré avis. J'en ai parlé à ma femme qui m'a dit, écoute, si tu le sens, fonce. Et j'ai foncé, donc au début j'étais un peu le Pierre Richard, je savais rien faire, rien ne monte pas l'aspirateur, ça, très très mauvais, bref. Et puis maintenant ça fait 4 ans et demi, 5 ans que je suis dans cette société où je suis très très bien.
1: Eh ben voilà.
3: Ce n'est que le volume 2 de ses mémoires, de l'encyclopédie qui sort très bientôt. Hein. Voilà.
1: Bon bah c'est super, alors est-ce que tu vas aller au ski? Est-ce que tu vas gagner? On va le voir tout de suite, t'as déjà un point. Je vais poser la deuxième question, vraie ou faux. Tiens, je te mets les frères Jacques.
4: Ce que c'est quoi la photographie? Les souvenirs sur papier glacé.
1: Eh oui. Alors, on va parler photographie, José. Écoute bien ma question. La première photo de toute l'histoire de la photo, c'était une photo de chat. Est-ce que c'est vrai? Est-ce que c'est faux? Top chrono, 5 secondes.
2: Je dirais que c'est faux.
1: T'as raison, c'est totalement faux. La première photo de l'histoire prise en 1826 par Nicéphore Nips. Ça montre une vue depuis la fenêtre du gars. Il n'y a pas de chat. Donc bravo, un point de plus, t'as deux.
3: Nelly, c'est à toi de nous raconter ton œuvre.
1: Ouais.
3: Allez, raconte-nous ton œuvre, on y va. C'est parti. Date de naissance, enfance, adolescence. On t'écoute.
5: Tout s'est passé à Cherbourg.
3: D'accord. Tout s'est passé à Cherbourg.
5: Déjà, voilà.
3: T'as commencé il y a 66 ans.
1: Avec les parapluies de Cherbourg.
3: Oui, les parapluies, bien sûr. Vous avez tourné.
5: Ah, oui, les fameux parapluies de Cherbourg.
3: Tu as tourné dans le film, Nelly, dans les parapluies de Cherbourg.
5: Ah non, j'étais trop petite.
3: Je sais pas, moi, d'accord. Moi, je pensais
1: Attends, elle a presque mon âge.
3: Elle a 66 ans.
1: Ouais. Bah oui, donc 66 ans.
3: C'était quand, parapluie de Cherbourg?
5: J'étais trop jeune pour tourner dans le film.
1: Ouais. Bah c'était, à mon avis, elle devait...
5: Il y a eu beaucoup de...
1: Ouais,
5: beaucoup de cherbourgeois qui ont été figurants dans ce film.
3: On va vérifier quand est-ce que c'est sorti.
1: C'est en 60, je crois, 61.
5: C'est en 62.
1: Ouais, tu vois.
3: Ah oui, donc c'était juste avant.
5: Ouais, il me semble, ouais.
3: Tu adores faire le jardin et alors surtout sarcler. Alors je ne savais pas ce que ça voulait dire sarcler, tu vas nous l'expliquer.
5: Oui, c'est enlever les mauvaises herbes.
3: Voilà, mauvaises herbes.
5: Et ça me vide la tête, ça me fait du bien.
3: Ça te détend, c'est très bien. Oui. Tu aimes cuisiner également.
5: Oui,
3: mais alors
5: oui.
3: Tu cuisines surtout le salé. Allez, régale-nous un peu là, midi 20.
5: Oui, je préfère le salé au sucré. Comme je me persuade que je ne sais pas faire le sucré, je rate les gâteaux.
3: Ouais. Mais alors c'est quoi ton plat? Enfin, t'as plusieurs plats signatures que t'aimes bien faire. Il y a quoi?
5: J'aime bien faire, j'en ai fait la semaine dernière, de la joue de porc confite au miel et au cidre.
3: Joue de porc, voilà. Ouais, c'est bien, c'est lourd, mais ça va. Et puis,
5: c'est très léger.
3: Et la tagine de poulet au citron?
5: Oui, parce que j'ai un citronnier. qui est couvert de citron, donc j'en profite.
3: Oh, voilà. Les citrons du jardin du Cotentin, c'est excellent.
5: Ouais.
3: Et alors un petit mot pour vous dire que quand même la Marseillaise, s'il vous plaît, pour madame. Oui, madame Nelly a été élue pendant 20 ans dans une commune proche de Cherbourg. Maire adjointe, ouais. Madame, pendant 15 ans.
1: Allez,
3: faut te représenter, non, 2026.
5: Ouais, hein, ce qui m'a d'ailleurs permis de célébrer le mariage de mon fils.
3: Oh, ça, c'est génial.
1: Oh, génial.
3: Oh, super. Bah,
5: oui.
3: Beaucoup
5: c'est
3: de
5: un moment,
3: j'imagine.
5: Beaucoup d'émotions.
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0: Ce n'est rien sur votre radio ici. Julien Clerc qui sera sur scène à partir de fin juin, notamment dans quelques festivals cet été, comme les Francofolies de La Rochelle, mais pas que, il passe dans de nombreuses villes jusqu'à l'année prochaine.
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2: Nous sommes avec José qui est en tête avec 7 points, Nelly qui s'est wake up a little bit avec 4. Et surtout, alors notre ami José, hein, qui donc habite en Gironde, qui joue avec Ici Gironde, qui fait des apéros avec les voisins, qui aime le foot. Mais alors par contre, tu détestes les sensations fortes. Il paraît qu'un jour à Disney, t'as fait les manèges, mais t'as crié tout le long sur ta pauvre femme.
3: Oui, tout à fait, parce qu'en fait, on est avec des amis et sur les attractions, il y a toujours des panneaux. Et marqué attention pour ceux qui sont cardiaques, etc. Et comme moi, ils savent très bien que je suis dit tête en l'air et que je suis toujours un peu cuicui les oiseaux, je voyais pas les panneaux. Et ah le problème, c'est que je suis monté dans les manèges, donc j'ai fait pas mal de manèges à Disney, où j'en suis même très fier, parce que, voilà, des looping compagnie. Et je l'ai un peu traité de tous les noms dans le monde des Nemo.
2: Ah, je comprends. Ah, je comprends, parce
4: ça
2: que comme il est cuicui les oiseaux, ça fait longtemps que j'avais pas entendu cette expression. Tu es en tête, mais est-ce que tu vas le rester? Tu as 7 points. Je te propose de tout de suite marquer 5 points de plus avec Carlos.

0: C'est Carlos, c'était le fils de Françoise Dolto.
1: Il nous manque, c'est
0: ça,
1: sympa.
0: Me régale.
1: Toujours la bonne humeur avec Carlos.
0: Toujours. Alors, José, attention. Quel objet sert à mesurer la pression atmosphérique? Quel objet sert à mesurer la pression atmosphérique? Top chrono, 10 secondes.
2: Quel objet? Un baromètre.
1: L'anomètre, il a dit.
0: Non, un baromètre.
1: Un baromètre, il a dit.
0: C'est bien, t'es sourd en plus d'être aveugle. Alors, bien sûr que c'est un baromètre. C'est un objet inventé au XVIIe siècle par Evangelista Torricelli, un disciple de Galilée. C'est très simple, hein, quand la pression monte, l'aiguille en haut, soleil. Quand la pression baisse, aiguille en bas. Eh ben, c'est que vous êtes en Bretagne. Voilà, 12 points, c'est un sans faute pour José.
1: Oh, ça va, ça va. J'ai cru que c'était Evangelii qui l'avait créé, parce que vous avez dit créé par Evangelii. Heureusement que vous avez continué, Evangelista Torricelli, parce que Evangelii qui crée le baromètre.
0: Écoutez,
1: elle peut créer des choses.
2: Oh, ça va, c'est bon.
0: Merci Florent, merci mon Flo, parce que là, ça faisait longtemps que j'attendais que tu te réveilles.
1: Bon, Nelly, ici Cotentin, qui habite à Cherbourg, dans le Cotentin, dans le 60, avec son petit parapluie. Il pleut aujourd'hui ou pas dans le Cotentin, ou c'est un cliché, ma question?
3: Très beau,
1: magnifique. Très beau. Eh ben écoute, nous il pleut. Bon, il y a quelques années, t'es parti à Disney lors d'une sortie en famille. T'as dormi à l'hôtel et puis bah, tu retrouvais plus ton hôtel. Tu pouvais plus y aller. Alors comment tu t'es débrouillé pour rentrer à l'hôtel?
3: Alors il y a très longtemps et oui, on est sorti du parc. On avait pris les deux jours sur le parc et le premier soir, donc on est sorti du parc et il n'y avait pas grand-chose autour de nous, voire rien du tout. Il y avait un commerce qui était allumé, pas de bus, pas de taxi, rien du tout. Donc je suis allée demander, on m'a dit « Ah non, non, mais... » Alors je ne sais plus où on avait réservé l'hôtel, hein. C'était à quelques kilomètres de là. Et dans le commerce, ils m'ont dit « Ah non, non, mais les bus ne vont pas là, là-bas, au-delà d'une certaine heure. »
1: Oui.
3: Ah bon? Je me dis, ben, alors un taxi. Ah non, mais les taxis non plus ne se rendent pas là-bas.
1: D'accord.
3: Voilà.
1: Alors,
3: donc on était seuls sur le parking, à plusieurs kilomètres de notre hôtel, ne sachant que faire. Donc j'ai vu qu'il y avait des bus de tourisme qui étaient là. Donc je suis allée voir le chauffeur, je lui ai expliqué mon cas. Et
1: il arrêtait
3: pas de me dire, c'est coquet.
1: Sympa. Il va te ramener.
3: Et on fait quoi? Et au bout de 5 minutes, il m'a dit, bon, j'ai pas le droit, parce qu'il attendait des groupes qui voulaient sortir du parc. Il m'a dit, j'ai pas le droit, mais tant pis, je vous emmène.
1: Oh, il est sympa.
3: Donc, il est venu nous conduire devant notre hôtel.
0: Chauffeur, si t'es champion, pose donc ta petite question.
1: Non, bah, le bus pour toi toute seule, quoi, c'est génial. Hein.
3: Bah, non, on était 5 dans le bus, voilà.
1: Allez, on va jouer. Avec une émission de télévision française. Ça vaut 5 points, Nelly, s'il te plaît. Tu sais que sur cette question, tu peux ne pas reprendre la main parce que tu n'as pas assez de points. Mais tu peux quand même monter un peu.
3: Ouais.
1: Quelle émission de télé française des années 80 réunissait Evelyne Leclerc, Fabien Egal, Simone Garnier et Charlie Oleg? Top chrono 10 secondes. Evelyne Leclerc, Fabien Egal, Simone Garnier, Charlie Oleg.
3: Ouais, c'était le midi peut-être.
1: Ouais,
3: midi.
1: Non. Mais non, il avait son or, Charlie Oleg. Formidable.
0: Non, ça c'est Guilux.
1: Ah non, mais il disait toujours formidable, Charlie Oleg.
0: Ah oui.
1: Oh, je vous ai peut-être fait la voix de Guilux, mais bon.
0: Tournez manège.
1: Bien sûr, tournez manège.
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0: Porto Vecchio, Julien Doré. Et voilà, les meilleurs moments d'Otaka, c'est terminé. Lundi, vous retrouvez Valérie Damido et Eric Bastien en direct avec de nouveaux candidats qui tenteront de gagner un séjour pour 4 personnes au parc Astérix. J'étais ravie de passer cette semaine avec vous. À bientôt.
1: Allez, bon week-end à tous. J'ai envie de vous dire, amusez-vous bien, kiffez bien. Puis on se retrouve quand, Eric ?
2: On se retrouve lundi avec grand plaisir entre 12h et 13h pour Otaka.
1: Allez.

0: Qu'est-ce qu'on aime démarrer la journée avec la guitare de Mark Knopfler? C'était Dire Straits, Walk of Life.
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0: Bonjour, bon réveil, c'est vendredi, on a le sourire évidemment. Heureux de vous retrouver avec l'équipe des Leftos au rendez-vous. Saveria, Mélodie, Fabien, Christophe et Paul Tillier. Bonjour Paul.
3: Bonjour Yoann, bonjour à tous. À la une ce matin, les aides carburants, pas de mesure générale, mais un nouveau paquet d'aides dévoilé hier soir. Des aides ciblées, prolongées jusqu'à la fin de l'été. La crise du carburant, loin d'être terminée.
0: On en parle dans le journal. Tiens, ce week-end, vous partez peut-être pour une petite escapade ou même si vous projetez déjà vos prochaines vacances pour cet été. On vous donne un bon plan ce matin. La solution pour payer le parking deux fois moins cher en vacances. Explication dans 5 minutes avec Valère Coréard. 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Dernière ligne droite pour vous.
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0: Vendredi 22 mai, bon réveil, belle fin de semaine, 5h. À la une, les aides carburants prolongées jusqu'à la fin de l'été.
3: Signe que la crise que nous traversons est loin d'être finie. Nouveau paquet de mesures dévoilé hier par le Premier ministre Sébastien Lecornu. Plus de 700 millions d'euros débloqués et des aides ciblées prolongées. 3 mois de plus pour les pêcheurs, les agriculteurs, les artisans du BTP et les transporteurs. L'indemnité pour les gros rouleurs passe de 50 à 100 euros. 3 millions de personnes concernées. Autre mesure, le montant maximal des primes carburant versées par les employeurs passe de 300 à 600 euros des primes nettes d'impôts. Encore faut-il que les patrons les versent, déplore Pierre Chasseret, c'est le délégué général de l'association 40 millions d'automobilistes.
4: J'entends bien que pour les entreprises qui pourront se permettre de verser cette petite prime à leurs salariés, c'est super. Sauf que là, le gouvernement est en train de retourner la charge de la responsabilité. En fait, il dit, nous, on fera rien, mais par contre, on vous autorise, vous, les entreprises, à le faire. Ça me rappelle un dessin animé, Astérix et Obélix, en fait. Vous vous souvenez d'Obélix, comment il partage le gâteau? Il prend l'énorme part pour lui. Ben, c'est exactement ce que fait le gouvernement sur les taxes et la fiscalité sur les carburants. Il demande à tous les autres acteurs de faire un effort. Non, l'effort doit être fait aujourd'hui dans un pays qui, pardonnez-moi, mais en termes économiques, se casse la gueule. La seule chose qu'on peut faire aujourd'hui, la seule solution, il n'y en a pas 50, c'est la baisse de la fiscalité sur les carburants. C'est la seule mesure aujourd'hui que les Français attendent. La TICPE qui a été transformée en accise de mobilité, cette taxe, elle est 2,5 fois supérieure aux préconisations européennes. Donc on peut la baisser.
3: Des aides carburants saupoudrées, qu'en pensent les Français à la pompe? On vous emmène tout à l'heure en reportage à 5h32. À Décines, près de Lyon, 4 interpellations hier soir après l'incendie volontaire d'un immeuble il y a 10 jours qui avait fait 3 morts. Christophe Vincent, 2 mineurs sont notamment en garde à vue.
5: 4 personnes âgées de 16 à 18 ans sont en garde à vue. Leur arrestation résulte de l'enquête ouverte par le parquet pour dégradation ayant entraîné la mort, homicide volontaire en bande organisée et association de malfaiteurs. Toutes ont été interpellées dans l'agglomération lyonnaise. Les enquêteurs privilégient toujours la thèse du règlement de compte sur fond de trafic de drogue. Ces dernières semaines, des départs de feu et des fusillades avaient créé un climat de tension dans ce quartier situé aux portes du Groupama Stadium. L'incendie avait pris à 7h40 du matin dans un immeuble de 7 étages. Une femme de 61 ans et deux hommes de 28 ans avaient péri. L'un d'eux en se jetant par la fenêtre. 14 personnes avaient été hospitalisées. Hier soir, le ministre de l'Intérieur et le préfet ont salué le travail des enquêteurs. 80 sinistrés sont toujours sans logement.
3: Christophe Vincent, à Lyon, à Paris, deux hommes et une femme, animateurs dans le périscolaire, présentés à un juge. Aujourd'hui, ils sont suspectés de gestes à caractère sexuel sur une vingtaine d'enfants dans 3 écoles de la capitale. C'est la plus grande catastrophe aérienne française. Le crash du Rio Paris en 2009, 228 morts. Hier, la cour d'appel a condamné Airbus et Air France, jugés coupables d'homicides involontaires. Le constructeur et la compagnie aérienne avaient été relaxés en première instance. Ils écopent donc de 225 000 euros d'amende, symbolique mais désastreux pour l'image. Leurs avocats annoncent un pourvoi en cassation.
0: 5h03 sur votre radio ici, la finale de la Coupe de France de football, c'est ce soir.
3: Lens contre Nice au Stade de France, 21h. Les Lensois, deuxième de Ligue 1, ont l'occasion de rendre leur saison encore un peu plus belle et pourront compter Vanessa Lamar sur le soutien de leurs jeunes supporters.
6: T-shirt sans et or sur le dos, Matisse mise évidemment sur une victoire du RC Lens.
7: Deux ou
2: ou 2-0, j'aimerais.
6: But de qui?
2: Florian Thauvin ou SSI. Ils peuvent très bien gagner la coupe, parce qu'ils ont une bonne équipe, un bon effectif.
7: Océane, abonné au club, voit deux fois plus grand.
8: 4-0. Ah là, ça va le faire, on va battre Nice. On veut la victoire, on veut la coupe.
7: Devant leur télévision, ces toutes petites sont équipées pour la soirée.
9: Mère, ils nous ont acheté un maillot esprit pour le porter. Il est tout rouge, avec à l'arrière écrit Arcé Lens. Vendredi 22 mai.
7: Théo, collégien lensois et joueur de football à Liévin, est un privilégié.
10: Ce match, je vais le suivre au Stade de France, à Paris, avec le groupe 1906 que mon oncle fait partie. Je suis fan depuis petit, j'ai déjà fait des essais dans ce club. Ça va être un très très bon match pour gagner peut-être la Coupe de France que Lens n'a jamais décrochée. On est sur la bonne voie.
7: Ses amis Timothée et Naël seront à Bollard.
11: Au grand écran, ils ont des bons joueurs, ils ont un bon gardien surtout. Ça fait longtemps qu'ils n'ont pas eu de trophée.
7: La main sur le cœur, ils donneront de la voix pour leur équipe. Près de 50 000 supporters devraient se déplacer au Stade de France. 38 000 suivront la rencontre à Bollard.
3: Vanessa Lamar, coup d'envoi 21h dans une atmosphère brûlante grâce aux supporters, mais pas que. Un dôme de chaleur se pose au-dessus de la France. Il fera 35 degrés à Dax aujourd'hui, 30 en Bretagne, 32 à Toulouse. On ne parle pas encore de canicule d'après les climatologues, mais bien d'un épisode de chaleur exceptionnel lié au changement climatique. Retour des normales prévues mercredi prochain.
0: Ah justement,
3: un œil sur le ciel.
0: Ah bah ouais, le soleil qui s'impose très largement aujourd'hui sur le pays. On notera simplement alors des développements de cumulus cet après-midi sur les massifs des Alpes et des Pyrénées, mais ailleurs c'est vraiment le ciel qui reste très dégagé. On parlait de la chaleur, bah on a déjà de la douceur ce matin à Strasbourg, à Dijon et Limoges, 12 degrés à Paris, Lille, Chambéry, Châteauroux, on a 13 en ce moment, à Rennes et Caen 14, à Toulouse et à Nantes 16, 17 à Marseille et Bordeaux, 18 à Nice pour les maximales, entre 26 et 31 degrés en général sur le pays, jusqu'à 35, notamment dans le sud-ouest. Et donc, demain, l'été va prendre à nouveau ses quartiers sur notre pays, avec des conditions estivales qui vont perdurer à dimanche, et donc, on l'a évoqué, une grande partie de la semaine prochaine.
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0: 5h06, excellent réveil. On a le sourire déjà parce qu'on est ensemble et puis c'est vendredi, mais pas n'importe quel vendredi. Celui qui annonce un pont, bah oui, celui de la Pentecôte avec le lundi férié, évidemment. Vous allez peut-être en profiter, partir pourquoi pas sur un coup de tête. Ça tombe bien, le coup de folie est toujours plus agréable avec Thierry Pastor. Bon

0: Thierry Pastor, le coup de folie, et pensez à éviter le coup de soleil aussi, avec le soleil qui va pas mal taper aujourd'hui.
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0: Bon Paul, hier nous avons eu le tirage au sort de Roland Garros, on a scruté les tableaux, analysé les chances des favoris. Ouais, mais on a très peu parlé d'une certaine joueuse au profil pourtant très atypique.
3: Dites-moi.
0: Elle s'appelle Mireille, elle vient du club de Waterloo, c'est dans le Nord, et à 80 ans.
3: Quoi ?
0: Elle s'apprête, 80 ans, elle s'apprête à fouler la terre battue de la porte
3: Génial.
0: D'Auteuil. L'histoire est folle en fait, Mireille n'a pris sa première raquette qu'il y a 7 ans seulement, donc c'est peu. Et depuis en fait, c'est le coup de foudre avec ce sport. Chaque jour à l'entraînement, elle défie des joueuses qui pourraient être ses filles, avec une règle d'or, prendre la balle au bon pour ménager ses épaules, mais ne rien lâcher sur le mental. Pour elle, en fait, le tennis est une thérapie contre les douleurs, c'est un moteur qui la portera dès le 26 juin au championnat de France des plus de 80 ans qui vont se dérouler donc à Porte d'Auteuil. Son rêve, c'est passer un tour et pourquoi pas hériter du casier numéro 59. Pourquoi ? Parce que ce casier numéro 59, c'est celui d'un certain Raphaël Nadal.
3: Évidemment.
0: Ben oui, légende de Roland-Garros, en tout cas quoi qu'il arrive.
3: On lui souhaite.
0: Mireille a déjà prévu de ramener un peu de terre battue dans ses bagages. Vous retrouvez son portrait sur ici.fr. 5h11. Bah tiens, après le sport, Paul, on met les pieds dans l'eau ce vendredi.
3: Ouais, vague de chaleur exceptionnelle en France à partir d'aujourd'hui et jusqu'à mercredi. Je vous offre ce matin le bruit des vagues dans votre café et les premiers baigneurs dans l'Atlantique.
0: C'est un vrai bonheur. Pour la musique, on se réveille avec le maître. La voix de Freddie Mercury et le groupe Queen, Show Must Go On. On l'écoute dans 5 minutes, mais avant, par ici les économies.
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0: Bonjour Valère Coréard.
5: Bonjour Johan.
0: Chaque jour avec vous, un bon plan pour notre pouvoir d'achat. Aujourd'hui, vous vouliez nous parler d'une astuce pour garer sa voiture pas cher quand on part en vacances.
5: C'est un vrai sujet ça, quand on prend la voiture pour aller en vacances. Une fois sur place, on peut se retrouver à chercher une place, un parking gratuit, parfois très éloigné du centre-ville. Il peut y avoir aussi le sujet gare, le sujet aéroport. Quand on va sur le lieu en voiture et qu'il faut payer 2 semaines de parking, ça peut vite faire monter la note et s'ajouter à un budget parfois déjà contraint. Donc à ce sujet, j'ai peut-être une solution intéressante pour vous. Une société propose de mettre en relation des particuliers. D'un côté, une personne qui a de la place dans un jardin, un garage vide par exemple, et de l'autre, quelqu'un qui a besoin de stationner sa voiture le temps d'un week-end ou d'un séjour plus long. Un petit revenu et une petite dépense, tout le monde s'y retrouve. Cette société s'appelle Casa Park, c'est le parking chez l'habitant.
0: Ouais, intéressant. Et cette solution est vraiment moins chère qu'un parking classique ?
5: Le fondateur promet 50% moins cher et avec du service, parce que l'idée c'est que la personne qui vous accueille vous dépose ensuite sur votre lieu final de destination. Allez jeter un œil, donc casapark.fr, C-A-S-A-P-A-R-K. Vous pouvez créer un compte gratuitement, vous inscrire en tant que hôte pour accueillir les véhicules des voyageurs ou rechercher une place de parking. Alors comme souvent dans l'économie collaborative, des rencontres, des économies, du gagnant-gagnant aussi, et puis la tranquillité d'esprit, ce qui n'est pas du luxe quand on part se reposer. Je vous recommande au passage d'écouter le dernier numéro de la version magazine de cette chronique, au sommaire vacances à petit prix mode d'emploi. Ça se passe sur ici.fr. Et sinon, vous, qu'est-ce que vous pensez de cette solution ? Est-ce que vous seriez prêt à tenter ? Pensez à m'écrire par ici les économies @radiofrance.com.
0: Merci beaucoup Valère. Demain, nous, on vous retrouve dans votre mag à 13h05. En attendant, tous les bons plans de la semaine, on vous les met en détail sur ici.fr, page par ici, les économies.
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0: 5h14, bon Paul, on va le constater encore aujourd'hui, le thermomètre est sans dessus-dessous.
3: Après le temps maussade, voilà le soleil et l'été en avance. Une vague de forte chaleur s'abat sur la France. Hausse des températures brutales, plus 10 degrés en un clin d'œil. Le mercure atteindra les 35 degrés cet après-midi dans les Landes, 30 à Paris, Rennes ou Strasbourg, 30 degrés aussi à La Rochelle où les plages se remplissent. Gérald

0: Une élève en terminale du lycée Valin, concentrée sur des notes inscrites sur un cahier qui vole un peu au vent.
1: Je travaille mon grand oral, je passe à un grand oral blanc cet après-midi, de géopolitique.
0: Fallait réviser à la plage aujourd'hui ?
1: Oui, j'avais pas envie d'aller au lycée, donc je me suis dit que la plage était un peu plus plaisant.
0: Il y a du soleil, ça vous fait du bien ?
1: Oui, oui, clairement, j'en avais besoin.
0: Un peu stressé quand même ou...
1: Oui, oui, carrément. Mais ça va le faire.
0: L'histoire ne dit pas si Léonie a réussi ou pas son oral, mais en fin d'après-midi, des centaines de lycéens et d'étudiants n'ont pas manqué de se retrouver sur la plage pour fêter le retour du beau temps.
2: Et voilà, pour le bruit des vagues.
3: Absolument, pour cet épisode de forte chaleur précoce. La France donc sous un dôme de chaleur, hein, comme une casserole et son couvercle, l'air chaud, qui remonte du Maroc et de l'Espagne et vient stagner au-dessus de l'Hexagone. Ce phénomène est lié au changement climatique, ça ne fait aucun doute pour les scientifiques. Un retour des normales de saison est attendu mercredi prochain.
2: Bon, j'ai bien noté l'eau à 14 degrés. Vous laisseriez tenter ou pas, Paul ?
3: 14, j'y vais, ouais.
2: Ouais, franchement, ben moi aussi. Eh ben allez, on va enfiler le maillot et on part à La Rochelle. 5h16, tiens, on est en plein festival de Cannes. Samedi a lieu d'ailleurs la clôture. Mm-hmm. Et il y a une émission qui fait l'actualité sur France 5, ça s'appelle Cannes ce soir. Elle est présentée par Karim Rissouli. Il va nous en dire un petit peu plus dans les coulisses télé, mais avant, Show Must Go On. Rien de mieux que Queen pour bien démarrer la journée avec la grande famille ici qui est réunie pour votre réveil.

0: Enfin, ça fait toujours quelque chose d'écouter ce titre de Queen, The Show Must Go On. Ça, on adore. L'éphéméride de ce 22 mai, on souhaite un bon anniversaire. Tiens, on parlait de Roland-Garros, on souhaite un bon anniversaire aujourd'hui à Novak Djokovic.
1: À Roland.
0: 9 ans. À Roland aussi, pourquoi pas, si on l'écoute. 56 ans pour Naomi Campbell. Tiens, 22 mai, c'est le Sherlock Holmes Day. Pourquoi? Parce que c'est le jour de naissance de son créateur, Sir Arthur Conan Doyle. Et fait insolite, Doyle a fini par tellement détester son personnage qu'il a tenté de le tuer en fait dans ses livres avant que la pression du public ne l'oblige à le ressusciter. Sherlock, qu'on adore en livre, c'est vrai. Vous aimez cet univers un peu polar, vous, Paul ?
1: Sherlock Holmes surtout. J'aime beaucoup. Je suis très très fan de Sherlock Holmes. J'adore les polars.
0: Absolument. Ça vous va bien. On l'aime en tout cas en livre comme au cinéma. 7e art, on en parle justement dans les coulisses télé ce matin.
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0: On retrouve Patrice Gascoigne avec ses coulisses télé aujourd'hui. Patrice, à la veille de la clôture du Festival de Cannes, vous nous parlez de l'émission de Karim Rissouli, Cannes ce soir, diffusée sur France Télévisions.
3: Pas de Festival de Cannes sans le générique du Festival de Cannes. Cette musique mise en place au festival en 1990 est signée du compositeur Camille Saint-Saëns, extraite de son œuvre Le Carnaval des Animaux. Alors, il n'y a pas d'animaux sur le plateau de l'émission quotidienne de France 2 Cannes ce soir. Émission proposée depuis lundi en seconde partie de soirée qui proposera sa dernière ce soir après la finale de la Coupe de France avec toujours une présentation signée Karim Rissouli. D'ailleurs, Karim Rissouli, est-ce qu'il y a plus de stress à faire ses directs en extérieur, loin de son studio et de ses repères de ses ce soir sur France 5?
4: Il y a à la fois un peu plus de stress, mais qui est compensé par un plaisir de dingue et une chance folle d'être ici et de faire les émissions à Cannes. Le stress, il n'est pas lié au fait d'être en direct, parce que c'est ce que je préfère, je crois, le direct dans mon métier. Et que quand on est à Paris sur C'est ce soir, on est systématiquement tous les soirs dans les conditions du direct. Il n'y a jamais de montage. Et que d'ailleurs, on est aussi en direct quand l'actualité l'exige. Donc non, le stress, il n'est pas lié au direct, mais plus au fait que quand on est à Cannes, on sort de notre zone de confort. C'est pas le même plateau. Un plateau, ça s'apprivoise. Et c'est pas la même matière. On délaisse, en gros, la guerre, la politique, les crises en tout genre pour le cinéma et la culture. Donc ça change, même si le cinéma permet, bien sûr, et c'est ce qu'on fait, de raconter le monde et la société.
3: Karim Rissouli, un invité qui annule, une averse qui tombe. Le propre d'un direct à Cannes en extérieur, c'est que tout peut changer, non ?
4: Clairement, oui, tout peut changer. Alors, côté météo d'abord, les averses, on gère. On a un toit, donc ça, on gère. Non, c'est plutôt le vent qui est l'ennemi numéro un quand on est en plateau en extérieur et qu'on a des fiches qui peuvent s'envoler à tout moment. Et puis oui, après Cannes, je crois que c'est l'événement culturel le plus médiatisé au monde, donc il y a une concurrence totale. Un invité peut se rajouter aussi à une heure de l'antenne. Et franchement, si John Travolta ou Penelope Cruz, Javier Bardem, n'importe qui de ce calibre-là, ou qu'on a envie de recevoir à tout prix, nous dit à une minute de l'antenne, on vient chez vous, évidemment on fait de la place et on s'adapte.
3: Les petits secrets de Karim Rissouli qui présente ce soir sur France 2, la dernière de Cannes ce soir. Quant à moi, même sans palme, je reviens demain pour de nouvelles coulisses télé.
0: Merci beaucoup Patrice Gascoigne. 5h23, on parle souvent du faste du château de Versailles, mais saviez-vous qu'il a été conçu pour surveiller? Oui, mais pour surveiller qui et pour surveiller quoi?
1: Grande question.
0: Réponse de Stéphane Bern, justement, dans 3 minutes. Mais avant, peu importe, c'est le nouveau Zazie qui fait son grand retour aujourd'hui avec cette nouvelle chanson. Et on vous la propose en exclusivité ce matin sur votre radio ici.
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1: Le tout nouveau Zazie, peu importe, sur votre radio ici. 5h27, un peu d'histoire avant l'actu. Stéphane Bern, ce matin, on voyage au temps où un palais royal servait aussi de cage dorée.
2: Le château de Versailles ressemble au plus grand caprice royal de l'histoire de France. En réalité, c'est surtout un outil de contrôle politique. En 1682, Louis XIV décide que sa cour, son gouvernement et lui-même vont déménager à Versailles. Vu de loin, l'affaire ressemble à une fantaisie royale et à un palais qui n'est pensé que pour éblouir. Sauf que ce n'est pas tout. Derrière les dorures, il y a une stratégie très sérieuse. Versailles est un instrument de contrôle politique, car oui, le roi Soleil avait un côté plus sombre.
3: Si seulement tu connaissais le pouvoir du côté obscur.
2: 40 ans plus tôt, la noblesse s'était révoltée contre le pouvoir royal. Pendant ce qu'on a appelé la fronde. Le roi Soleil était enfant à l'époque, mais il n'a pas oublié.
4: Non, rien n'a changé.
2: Alors plutôt que de laisser les princes et autres marquis libres de vaquer à leurs occupations, il les attire à Versailles comme la lumière attire les papillons et ce faisant, les isole de leur fief. Ainsi, à trop vouloir s'approcher du soleil, ils s'y brûlent les ailes. D'autant qu'au château, la vie est rythmée par les règles de l'étiquette qui devient un outil de domination. Pour espérer un regard du roi, chacun doit s'incliner devant sa grandeur royale et passer une bonne partie de ses journées à assister à son lever, attendre dans les antichambres, rivaliser d'élégance, une sorte d'émission de télé-réalité mais en version royale. Et pendant ce temps, le pouvoir se concentre aux mains du monarque absolu. Pour ce qui était de contrôler la cour, le roi Soleil en connaissait vraiment un rayon. Versailles, ce n'est pas qu'un château. Pour Louis XIV, c'était l'application parfaite de l'adage « Garde tes amis près de toi et tes ennemis encore plus près ».
1: Merci beaucoup Stéphane Bern pour ce voyage dans le temps à retrouver en podcast sur ici.fr et l'application ici. Petite question Paul, comment s'appelle votre compagne s'il vous plaît?
5: Romane.
1: Romane, on salue Romane
5: oui,
1: ce
5: absolument.
1: Matin. Pourquoi? Parce qu'il y a un lien avec Stéphane
5: oui.
1: Bern, vous n'auriez pas dû me dire ça. Pourquoi dites-le-nous ce matin?
5: Parce qu'elle a un merveilleux t-shirt Stéphane Bern qu'elle porte, il est très très kiffé, il est très joli, voilà, avec la grosse tête de Stéphane Bern au milieu.
1: Ça lui fera plaisir.
5: Mais absolument.
1: En
5: tout cas, absolument.
1: Si on peut organiser une rencontre, on le fera, vous pouvez prévenir votre compagne. N'hésitez pas,
5: oui.
1: On va lui faire dédicacer le t-shirt. Bon, nous ce matin, alors on ne vous offre pas le t-shirt Stéphane Bern, mais on vous offre le cadeau de la semaine, la boîte de jeu par ici les économies, chronique de Valère Correa, qui se transforme donc en jeu de cartes ludique, parfait pour vous amuser, faire des économies en famille. Avec les amis. On vous l'offre ce matin 0810 055 056. Nous sommes le vendredi 22 mai. Il est 5h30. Toute l'actualité en France et dans le monde, c'est le 90 secondes. Avec vous, Paul Tillier.
6: La crise du carburant partie pour durer. Plus de 700 millions d'euros d'aides débloqués hier soir par le Premier ministre Sébastien Lecornu. Toujours pas de mesure générale, mais des aides ciblées, celles déjà en place pour certains secteurs comme l'agriculture, la pêche, le BTP ou les transports sont prolongées jusqu'à la fin de l'été. Les fonctionnaires et les aides à domicile intègrent le dispositif et verront leurs indemnités kilométriques revalorisées. Autre mesure, le plafond de la prime carburant versée par les employeurs passe de 300 à 600 euros. Un revirement judiciaire dans l'affaire du crash du Rio Paris en 2009, 228 morts. Relaxés en première instance, Airbus et Air France ont été reconnus coupables hier en appel d'homicides involontaires. Ils se pourvoient en cassation. À Paris, deux hommes et une femme, animateurs dans le périscolaire, présentés à un juge. Aujourd'hui, ils sont soupçonnés de gestes à caractère sexuel sur une vingtaine d'enfants dans plusieurs écoles de la capitale. À Décines, près de Lyon, quatre interpellations hier soir, dont deux mineurs, après l'incendie criminel d'un immeuble il y a 10 jours qui avait fait 3 morts. La piste d'un règlement de compte sur fond de trafic de drogue est privilégiée. En football, OGC Nice contre RC Lens. Finale de la Coupe de France ce soir au Stade de France, c'est à 21h. Et puis un dôme de chaleur au-dessus du pays à partir d'aujourd'hui et jusqu'à mercredi. 35 degrés dans le sud-ouest, 30 en Bretagne. Températures exceptionnelles pour un mois de mai, jusqu'à 12 degrés au-dessus des normales de saison.
1: L'info du jour avec la crise du carburant, c'est parti pour durer.
5: Oui, j'y suis pas du tout.
1: Pardon. Au moins jusqu'à la fin de l'été. Pardon, j'avais pas changé mon petit pas.
5: Ça
1: vous savez.
5: Aussi.
1: Voilà, un petit peu de rodage. 700 millions d'euros d'aide, donc débloqués par Sébastien Lecornu hier soir. Le Premier ministre prolonge les aides ciblées pour les gros rouleurs et certains secteurs, agriculture, pêche, transport, BTP. Les fonctionnaires et les aides à domicile pourront aussi bénéficier d'aides carburant. Des aides ciblées donc, mais toujours pas de mesures générales à la pompe. Les automobilistes font grise mine, comme à Aix-en-Provence, Christophe Van Ven.
0: Federico vient de raccrocher. Pas le téléphone, mais le pistolet de la pompe. La barre des 100 euros pour celui qui travaille dans une start-up et qui attend toujours une baisse directe.
4: On paye les taxes, on le retrouve dans l'essence. C'est mon argent.
0: Catherine a attendu d'avoir le réservoir à sec.
7: La guerre là-bas en Iran ne va pas s'arrêter, donc on est pénalisé.
0: Face aux millions annoncés par le gouvernement, Kevin résume.
8: C'est une petite pièce qu'on jette dans l'eau, quoi.
0: Une pièce dans l'essence, en l'occurrence. Mohamed, lui, en a ras le réservoir des annonces.
9: Ça devient ridicule.
0: Chauffeur routier à Marseille.
9: Y a rien qui baisse, en fait, le compte, quoi.
0: Qu'est-ce que devrait faire ce gouvernement?
9: Comme tout le monde le sait, il faut baisser sa marge, baisser la taxe sur le carburant.
0: En ciblant, le gouvernement rate sa cible, estime Roger, retraité.
10: Ça crée quelques animosités. Pourquoi les uns, pourquoi les autres? Il n'y a pas que les agriculteurs, que les routiers qui ont de la peine à finir le mois.
0: Adil, jeune entrepreneur, a fait son deuil du quoi qu'il en coûte et il trouve qu'on est beaucoup trop sévère avec ce gouvernement.
11: On est toujours là à critiquer l'État, mais bon, je ne pense pas que l'État aussi, ça soit très facile pour eux. Il faut serrer la ceinture et puis il faut aller de l'avant, quoi.
0: Et ce Niçois qui dirige 4 commerciaux promet de leur doubler la prime carburant. C'est l'une des mesures de Sébastien Lecornu.
1: Christophe Van Ven avec des automobilistes qui en ont ras le réservoir, une des mesures très commentées. C'est le gouvernement qui double le plafond de la prime carburant versée par les entreprises à leurs salariés. Elle passe de 300 à 600 euros. Sauf que c'est au bon vouloir des entreprises.
5: Bon, ce matin, on va aussi vous donner une bonne nouvelle avec le soleil qui va s'imposer sur le pays très largement. Simplement quelques développements de nuages cet après-midi sur les massifs des Alpes et des Pyrénées. Mais ailleurs, c'est vraiment un ciel qui reste bien dégagé. Les températures de la douceur déjà relevées en ce moment à Strasbourg et à Dijon, 12. À Paris, Lille, Chambéry et Châteauroux, 13 degrés. À Rennes et à Caen, 14. À Toulouse, Nantes, 16. On a 17 à Marseille, à Bordeaux, 18 à Nice. Il y a aussi vos messages sur la page Facebook ici. Didier qui est dans le Puy-de-Dôme a relevé 11 degrés. Même température à Amnéville. On salue Fabrice. 13 à Guéret. Merci Maya. 14 à Mialet en Périgord. Ça, c'est une info de Ginette. 15 dans le département du Var, à la Garde. On salue Denise. 18. Voilà une belle destination aussi. Arcachon pour aller tremper les pieds dans l'eau avec Marie-Christine. 19 à Artiglouve, c'est dans les Pyrénées-Atlantiques. On salue Marie-France. Pour les maximales, comprises cet après-midi entre 26 et 31 en général sur le pays. On ira jusqu'à 35 degrés dans le sud-ouest. Et puis demain, samedi, ça va rester un temps très estival. Ça va perdurer dimanche avec une grande partie aussi de la semaine prochaine.
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5: 5h34, bon réveil, c'est une journée aussi chargée que tiens qui s'annonce sur les routes avec le week-end de la Pentecôte. Heureusement, votre radio ici est là aux quatre coins de la France pour vous guider, vous accompagner avec info, musique, bonne humeur, ça c'est le programme parfait. Et ça démarre dès maintenant avec Laurent Voulzy, Les Nuits sans Kim Wilde. Très bon vendredi.

0: Laurent Voulzy, les nuits sont Kim Wilde. Et la voix que vous entendez, justement, la voix féminine, c'est celle de Kim Wilde, évidemment. 5h39, bon réveil.
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0: C'est pas vrai, c'est le rendez-vous qui chaque matin prend soin de vous alerter face aux arnaques du moment. Et Paul, ce vendredi, c'est une arnaque aux faux banquiers.
3: Oui, qui commence avec le SMS d'un faux livreur. Ah. Décryptage avec Aude Razzo dans 5 minutes.
0: Pour la musique du réveil, c'est avec Indochine. Le chant des signes arrive dans 5 minutes avec le groupe Indochine. Mais avant, on accueille Daniel qui est à Tours. Bonjour Daniel.
4: Bonjour.
5: Bonjour Yann.
0: Ravi de vous accueillir de bon matin. Quel est le programme pour vous?
5: Ben là, je suis en train de faire des tartes et puis pour ce midi, et puis on fera la pétanque cet après-midi.
0: Bon, franchement, c'est le programme.
5: Pour ce midi, et puis là, je fais des tartes. Chacun fait ce qu'il a, un petit truc.
0: Programme rêvé, franchement, on adore. Des tartes à quoi, Daniel? On est curieux avec Paul ce matin.
5: Il y en a une aux fraises, une aux pommes et une aux poires.
3: Vous nous enverrez une part dans le studio quand même, Daniel.
5: Ah bah si vous voulez.
0: Franchement, non mais vous assurez.
5: Faut les faire de bonne heure à cette heure-là, parce que sinon après il va faire trop chaud.
0: Ah bah, je suis entièrement d'accord,
5: ouais,
0: ça c'est vrai. Vous y prenez en amont et ça c'est très bien. Mais vous recevez de la famille ou pas, Daniel, ce week-end?
5: Moi j'ai un pote qui a une maison et puis à la campagne, il fait un terrain de boules.
0: Ah là là, le programme. Franchement, c'est génial.
3: Oh là là.
0: On valide ce programme, on a envie de vous rejoindre, cher Daniel.
3: Envoyez pas les tartes pour l'avenir, ouais.
5: Il y a le rosé avec.
0: Ah, avec modération, ouais. Évidemment.
3: Plutôt, Daniel.
0: Mais vous savez clairement nous parler. Bon, nous, ce matin, on vous offre le jeu de cartes par ici, les économies, pour profiter justement avec les copains ce week-end, Daniel. C'est le jeu de Valère Correa pour vous amuser, pour trouver des solutions chez vous pour faire des économies au quotidien. Daniel, profitez bien de ces moments avec les copains et vous nous direz comment étaient les tartes.
5: D'accord,
0: ben
5: normalement, elle
0: devrait
5: être bonne.
0: Ouais. Il n'y en aura plus. Daniel, on vous souhaite une très très belle journée. Merci de votre fidélité.
4: Bonne journée.
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0: C'est pas vrai, le rendez-vous anti-arnaque. Aude Razzo, une auditrice vous a contacté parce qu'elle a été victime d'un faux banquier.
8: Oui, et son témoignage, c'est ce que je lui ai dit, est extrêmement précieux parce qu'il va nous permettre de décortiquer les méthodes des escrocs. L'arnaque au conseiller bancaire, attention, c'est toujours probablement la plus dévastatrice. Pour Céline, tout commence avec le SMS d'un faux livreur, pas un faux banquier. Hein, notez bien, un faux livreur lui dit que son colis ne rentre pas dans la boîte aux lettres. Céline clique pour reprogrammer sa livraison, ou en tout cas c'est ce qu'elle pense, et elle paye quelques euros pour ça. L'arnaque, la grosse arnaque, elle vient juste après, coup de fil en fin d'après-midi, c'est un conseiller du service des fraudes. L'homme dit à Céline qu'elle est victime de fraude, référence au texto du livreur sur lequel elle a cliqué. Il faut faire vite, dit-il, avant que les escrocs aient accès à son compte en banque. Sauf que l'escroc, c'est lui qui veut accéder au compte en banque de notre auditrice.
0: Mais Aude, comment fait-il pour accéder justement à son compte ?
8: Alors, écoutez bien, c'est important. Il demande à Céline d'ouvrir l'application de sa banque et de faire un partage d'écran. Ça veut dire que l'escroc, là, voit tout ce qui s'affiche sur le smartphone. Céline reçoit même un mail qui lui dit qu'elle est bien en ligne avec un conseiller appelé Pascal Runan et qui l'invite à, je cite, suivre scrupuleusement ses instructions. Je vous précise tout ça parce que on voit bien là à quel point l'arnaque est crédible. Céline me dit j'ai honte, je me sens ridicule, mais il n'y a pas à se sentir ridicule et surtout, notre auditrice a fini par avoir le bon réflexe, elle a douté. Elle a dit à l'homme, je trouve quand même tout ça un peu bizarre, et bim, le voilà qui lui raccroche au nez. Doutez toujours, c'est important, ça peut vous sauver.
0: Merci Aude, cette auditrice a aussi eu le bon réflexe en vous écrivant sur notre adresse email ici.arnaque avec un s@radiofrance.com. Si vous êtes vous aussi témoin ou victime d'une arnaque, n'hésitez pas à partager, c'est le bon réflexe hein, pour nous sensibiliser. Chronique à retrouver sur ici.fr, page C'est pas vrai, 5h44. Voici Indochine et le chant des signes pour bien démarrer la journée. Bon réveil.

0: Indochine, le chant des signes, Indochine, groupe qui avait fait notamment le Stade de France, ils avaient établi un record d'affluence. Bon, ça a été battu il y a une semaine, je crois, par un certain Joule, qui a fait 100 000 entrées pour, ouais, pas du tout, 100 000 entrées au Stade de France. Tiens, avant de démarrer la journée, est-ce que vous prenez quelques compléments alimentaires avec le petit déjeuner?
1: Moi?
0: Oui.
1: Oui, ça m'arrive de prendre de la créatine le matin.
0: Ah, ça c'est pour avoir des gros muscles.
1: Pour faire la musculation.
0: Exactement. Eh ben, on va parler justement avec le magazine Ça m'intéresse dans un instant. Chaque matin sur votre radio ici, on parle de ce qui fait votre quotidien, l'actualité qui marque votre journée, c'est avec l'équipe d'ici matin. Bonjour.
2: Bonjour, Johan, bonjour à vous. Alors moi, pas de créatine le matin.
3: Moi non plus.
2: Pas besoin. On n'a pas besoin de ça. Bonjour Emeline, comment ça va? Bien.
3: Bonjour, ça va très bien.
2: On va se réveiller ensemble. On est en train de se réveiller et on vous réveille d'ici quelques minutes. Je vais vous annoncer une excellente nouvelle d'ici quelques instants. Je le dis, il va faire beau et chaud ce week-end. L'été s'installe dans la Loire et la Haute-Loire et ça sera comme ça les jours qui viennent. On va pouvoir en profiter. À suivre également toute votre actu dans la Loire, la Haute-Loire, partout en France. Dans cette matinale, un événement qui a pris, Emeline, une importance impressionnante.
3: Et ça devrait même être plus du fait de la météo. Au moins 70 000 personnes attendues d'ici à lundi à Montbrison. C'est presque autant que les journées de la Fourme. Mais le marathon de la bière, lui, il n'en est qu'à sa 4e édition. Des locaux, mais aussi pas mal de coureurs qui viennent de tout le pays. Nous verrons que l'affluence devrait augmenter encore ce week-end du fait des nouveautés pensées pour élargir le public. L'actu de cette fin de semaine, c'est aussi l'affaire Patrick Bruel, dont l'ampleur augmente au fil des nouvelles plaintes pour agression sexuelle, voire viol. Le chanteur est présumé innocent, mais beaucoup de maires ne veulent pas le voir venir en concert. Ils lui demandent d'annuler sa tournée. C'est le cas du maire de Saint-Étienne, Régis Giannico.
4: Moi, j'appelle aussi les milieux de la culture, j'appelle aussi les associations qui défendent le droit des femmes, notamment celles qui sont victimes d'agressions sexuelles, de viols, à se mobiliser aussi à nos côtés.
3: Et nous reviendrons aussi sur la visite d'un ministre, Jean-Didier Berger, dans le journal de 7h.
2: Merci beaucoup, Emeline. Rendez-vous dans moins de 10 minutes maintenant. On va se faire couler un petit café et on se retrouve juste après. Très bon réveil à vous. Vous écoutez ici Saint-Étienne-de-Loire.
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0: 5h49, la une de la presse.
1: Compléments alimentaires, vraiment utiles? C'est la question que pose dans son nouveau numéro le magazine Ça m'intéresse.
0: Et on en parle avec son rédacteur en chef. Bonjour Stéphane Delazéry.
6: Bonjour.
0: Un plaisir de vous retrouver ce matin. Déjà, qu'est-ce qu'on appelle complément alimentaire?
6: Alors déjà que celle ou celui qui n'en a jamais pris lève le doigt. Hein. Mieux dormir, rester en forme, booster sa vitalité, ça donne envie. Surtout s'il s'agit de prendre une gélule plutôt que de se mettre au sport ou au régime. Alors, par définition, selon les autorités, un complément alimentaire, c'est une source concentrée de nutriments, vitamines et minéraux, ou d'autres substances et plantes ayant un effet nutritionnel et physiologique, dont le but est de compléter le régime alimentaire normal. Une définition assez large, donc pour tous les produits qui ne sont pas des médicaments, puisqu'ils n'ont pas besoin d'autorisation de mise sur le marché. Mais ça plaît. Deux tiers des Français en ont consommé au cours des 24 derniers mois et trois quarts d'entre eux les considèrent comme efficaces.
0: On va rester dans les chiffres. Quel est un petit peu le panier moyen et quel est le rapport très concret des Français avec ces compléments alimentaires? Parce qu'on en parle de plus en plus.
6: Oui, on estime que le marché il a atteint 3 milliards d'euros en 2025, c'est selon les chiffres du syndicat des compléments alimentaires, le SINADIET. C'est une progression de plus de 2,5% par rapport à l'an dernier. Et il a doublé, en fait, c'est un marché qui a doublé en 10 ans. Preuve qu'il y a une vraie appétence pour les promesses de ces produits. Le panier moyen des Français autour d'une quarantaine d'euros par an. Avec une prédilection pour les vitamines, les minéraux, les produits de la ruche, les probiotiques et les oméga-3. Pour les motifs qui reviennent assez souvent en boucle, booster son immunité, sa vitalité, mieux dormir, les compléments anti-stress et mieux digérer.
0: Mais concernant les vitamines, parce qu'on entend parfois un peu tout et son contraire, il faut faire attention.
6: Oui, enfin, chez une personne en bonne santé, généralement une alimentation équilibrée et diversifiée, ça couvre tous nos besoins. Je mets de côté des cas particuliers, des femmes enceintes, des femmes carencées en fer, etc. Mais pour revenir aux vitamines, manger une orange et un kiwi chaque jour apporte la quantité recommandée en vitamine C. On peut en prendre, bien sûr. Plus, ça changera pas grand-chose, notre corps l'éliminera, la vitamine C. Mais d'autres vitamines, effectivement, sont à manier avec plus de précaution, car on peut parfois tomber sur du surdosage avec des conséquences. La vitamine A, par exemple, peut provoquer, dans le pire des cas, des comas. Ou la vitamine D, provoquer un excès de calcium dans le sang, ce qui peut avoir des conséquences, voire des calculs rénaux, etc. Donc tout est une question de dosage aussi, il ne faut pas se ruer à fond non plus et en consommer comme des bonbons.
0: Ouais. Vous parlez de dosage, justement pour nos lève-tôt qui auraient du mal parfois à s'endormir, on prend parfois de la mélatonine, là aussi c'est à prendre avec prudence et avec un bon dosage.
6: Alors, la mélatonine, il faut savoir que c'est une hormone que l'on sécrète la nuit. Elle influe sur notre horloge biologique, notre rythme jour-nuit, et ça participe à notre endormissement. Elle est d'ailleurs prescrite, un dosage de 2 mg, dans le cadre de troubles du sommeil. Mais la mélatonine est déconseillée dans de nombreux cas. Les enfants, les ados, les femmes enceintes, des personnes atteintes de certaines pathologies, maladies inflammatoires, asthme, etc., etc. Donc, efficace sûrement, à prendre ponctuellement, mais surtout avec prudence, selon son état de santé aussi. Pas encore, faut toujours prendre un avis d'un professionnel de santé.
0: Prudence, en tout cas, c'est le maître mot. Stéphane Delazéry, merci pour ces précisions ce matin. Pour en apprendre plus sur ces fameux compléments alimentaires, rendez-vous dans le dernier numéro de Ça m'intéresse, qui est à la une des kiosques. 5h53. Si vous avez des ados à la maison que vous ne savez plus comment leur parler, ça arrive. Muriel Jordan vient à votre rescousse ce matin avec les mots à ne plus utiliser face à eux. On met à jour notre dictionnaire, mais avant, ne partez pas sans moi. Vous l'avez reconnu, c'est Céline Dion. 5h53, bon réveil.

0: Ne partez pas sans moi, Céline Dion, 5h56, c'est votre rendez-vous entre info et humour avec Muriel Jordan qui tous les jours s'arrête sur une tendance. Grâce à vous Muriel, on va pouvoir mieux communiquer avec nos ados, avec en fait la nouvelle génération.
1: Oui, et surtout grâce à moi, vous allez éviter de vous taper la honte en essayant de parler le langage de la jeune génération sans forcément bien la maîtriser. Quels sont les mots démodés? Quels mots vous devriez absolument éviter d'employer auprès des moins de 25 ans, histoire d'éviter de vous faire taxer de vieux boomer qui comprend rien? J'ai mené ma petite enquête au paradis de l'acné et des appareils dentaires, direction les collèges et les lycées. Premier cas, vous êtes dans le salon, votre ado a ramené des potes. Peut-on encore dire « Salut les jeunes ».
2: Les jeunes, c'est un peu beauf, un peu mignon, un peu...
3: C'est les anciens qui disent ça en général.
4: C'est nos parents qui disent ça.
3: Tous nos parents, ils disent bah, « les jeunes ».
2: Quand les parents ils disent « les jeunes », on est en mode « vous êtes des vieux ».
1: Ici, les parents, ils disent « ah, ça me fait gaulerie ».
2: Non, non, on les aime parce qu'ils sont comme ça, les vieux. En vrai.
1: Qu'est-ce que tes parents disent qui te saoule?
5: Par exemple, avec ma grand-mère, ils disent les mêmes choses. C'est des trucs, faut pas mettre... Ah, j'ai oublié l'expression, faut pas pousser mémé dans les orties. Ouais, exactement. Faut pas pousser mémé dans les orties ou des choses comme ça. Des expressions vraiment de vieux, en fait.
1: Ça, on peut plus dire ça, faut pas pousser mémé dans les orties.
5: Non, faut plus dire.
1: Voilà, alors évitez ce genre de cascade avec vos enfants ou petits-enfants parce que vous risquez de baisser drastiquement votre cote de popularité et atteindre celle, par exemple, d'Emmanuel Macron auprès des Français. Vous imaginez la débâcle? Attention. Donc, les parents, les grands-parents, il ne faut pas vous ringardiser.
0: Bon, si on connaît ces mots devenus démodés, Muriel, ça veut dire qu'on a été jeune dans les années 70 ou 80. C'est vrai que ça ne nous rajeunit pas. Y a-t-il d'autres expressions à bannir?
1: Oui, prenez votre petit carnet et notez.
3: Ça, ma daronne, elle m'a sorti ça l'autre jour. Elle m'a dit, c'était quoi? C'était, oui, quand on se prend un vent, on dit il s'est pris un vent. Alors, visiblement, à l'époque, on disait in the wind. In the wind, ma daronne m'a sorti ça l'autre fois et j'étais choqué. Je me suis dit, waouh, plus personne dit ça aujourd'hui. Quoi.
1: Toi, t'as pas le béguin pour quelqu'un?
3: Non, ça se dit bourrin aujourd'hui. On a plus un crush, je sais pas.
1: Est-ce que toi, il y a des mots que ta mère ou ton père emploie et qui te foutent la honte?
6: La teuf, ouais, la teuf.
7: Quoi, la teuf? Je sais pas, boom, jeans, tout ce qui va avec.
8: Ça gaz. Je déteste ça.
1: Ta mère, elle dit ça gaz. Alors, essayez de parler comme nos ados, c'est une intention louable. Mais attention, parce que ça peut faire l'effet inverse. Cet étudiant de 19 ans a vécu ça avec ses parents.
9: Moi, ils emploient des expressions de jeunes, mais dans le mauvais contexte. C'est-à-dire, genre malaisant, ils vont le dire, déjà plus personne dit ça. Et surtout, ils disent, oh là là, j'ai mal dormi, j'étais mal mis, c'était malaisant. Des trucs comme ça.
1: Alors qu'en fait, ça veut pas dire ça.
9: Ça veut pas dire ça. Elle pense que wesh, ça veut dire oui. Donc tu lui poses une question, elle répond wesh.
1: Voilà, vous savez tout sur les mots qui ne sont plus du tout tendance. Mais comme j'aime être à contre-courant, vous savez, bah, je terminerai dignement cette chronique par un à plus dans le bus. Hein. Voilà. Bon, je sais, carton rouge.
0: Merci beaucoup, Muriel Jordan. Tiens, si l'équipe d'ici matin a aussi des petites expressions désuètes, partagez-les. On adore. Bon vendredi.
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12: Et c'est parti mon kiki. Bonjour, bon réveil, bienvenue. On se réveille ensemble ce matin avec vous, Emeline Rochedi, Mehdi qui réalise cette émission. Et puis vous allez gagner de très beaux cadeaux. Aujourd'hui, aux alentours de 8h30, grand tirage parmi tous les gens qui se sont qualifiés cette semaine pour remporter le maillot. Hommage au vert de 76 signé par l'équipe quand même. On va vivre ce moment ensemble en direct tout à l'heure. Et puis dans quelques instants, je vous apporte la belle météo qui va avec notre week-end. On va commencer avec une bonne dose d'infos sur le plateau du petit-déj. Allez,
6: j'ai
12: on y
6: ça,
12: va.
6: Oui.
12: Ah bah super.
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12: Vous faites très bien le coq, Emeline. Il est 6h, bon réveil. L'actu d'ici avec vous, Emeline Rochedi, à la une ce matin, un rendez-vous qui a pris une ampleur impressionnante.
6: Oui, le marathon de la bière, dont ce n'est que la 4e édition ce week-end. 8500 coureurs inscrits, avec différentes distances pour attirer un public large, en mode festif et donc déguisé. Cette année, c'est dragon et chevalier, un thème parfait hein, dans l'ancienne capitale du Forêt, et qui fut d'abord une forteresse médiévale. On ne sait pas si le maire de Montbrison a prévu de courir ou d'enfiler sa plus belle armure, mais en tout cas, il savoure le succès que remporte ce marathon de la bière, Christophe Basile.
13: Tous les Montbrisonnais, tous les Forésiens l'attendent avec impatience. C'est vraiment un moment de fête. Puis c'est aussi une attente économique maintenant. On a quand même 70 000 personnes uniques qui viennent sur les 3 jours, en plus des Montbrisonnais, bien évidemment. Donc c'est exceptionnel. C'est 70 000, c'est quasiment l'équivalent des journées d'Afôme qui sont à plus de 80 000. Mais c'est 80 000 locaux régionales. Là, ça vient de plusieurs pays étrangers. Ça vient de toute la France, 95 départements représentés. C'est l'événement qui nous fait connaître le mieux le Forêt Montbrison aujourd'hui.
6: Montbrison qui devrait attirer donc encore plus de monde pour cette 4e édition du fait de 2 nouveautés. Ce soir, une boum géante avec des rythmes des années 2000 et demain, une nouvelle distance 5 km. Ça s'appelle la Fun Run, sans chronomètre, mais en famille dès 10 ans.
12: Montbrison, qui est une police municipale, c'était d'ailleurs le sujet d'un déplacement de ministre hier dans la Loire.
6: Oui, Jean-Didier Berger, qui était dans le tram à Saint-Étienne, d'abord pour les nouvelles patrouilles de réservistes, et puis à Saint-Just-Saint-Robert, où une dizaine de maires de la plaine l'attendaient. Le ministre délégué au ministre de l'Intérieur, c'est son nom officiel, a défendu deux textes, notamment la réforme de la police municipale, avec la promesse de plus de formation, de plus de moyens techniques, du fait de prérogatives élargies. Mais ça a laissé certains sur leur faim, comme celui qui dirige justement la police municipale à Saint-Just-Saint-Robert, Michel Gaffier.
4: J'ai trouvé que c'était très intéressant, notamment sur les nouvelles compétences, gagner en procédant sur des contrôles, à faire du relevé d'identité, pouvoir aller vérifier ce qui se trouve dans les coffres. C'est des choses intéressantes de pouvoir faire plus, mais moi je ne souhaite pas mettre la vie de mes agents non plus en danger. Et puis quand il faut intervenir sur la voie publique, sans arme létale, c'est quand même compliqué.
14: Vous êtes souvent exposé à Saint-Just-Saint-Rambert à des situations dangereuses qui nécessiteraient la possession d'une arme létale ?
4: Non, pas forcément. On a des armes intermédiaires, hein, style pays. Le pistolet à impulsion électrique, le taser, pour l'instant on ne l'a jamais déployé. Mais il ne faut pas attendre une fois, on a déjà eu sur la commune des tirs. On a amené nous à faire des patrouilles de nuit, à faire de la sécurisation aux abords des écoles, sur des grosses manifestations où on a sur 3 jours 30 000 personnes, ou sur les mercredis en fait on a 10 000 personnes sur une soirée. Donc voilà, moi je pense qu'il faut quand même prendre en compte cette sécurité-là pour les agents et aussi surtout pour les concitoyens.
6: Pour ce qui est des armes létales, ça dépend vraiment d'un département à l'autre, d'une ville à l'autre. Par exemple, à Annonay, les policiers municipaux sont équipés depuis janvier. Saint-Just-Saint-Rambert qui compte 8 agents contre 3 au début des années 2010.
12: La flambée des prix des carburants, le gouvernement prévoit que ça va durer.
6: Oui, il prolonge certaines aides jusqu'à la fin de l'été et il en augmente d'autres, Isabelle Raymond.
15: L'aide aux gros rouleurs passe de 50 à 100 euros pour quelques 3 millions de personnes modestes qui ont absolument besoin de leur voiture pour aller travailler. Le guichet ouvre mercredi prochain avec un versement promis sous 10 jours, sous condition de ressources. Le gouvernement fait aussi un geste en direction des employeurs qui voudraient aider leurs salariés dans l'achat de carburant avec une procédure simplifiée et le plafond de l'aide défiscalisée doublé pour atteindre 600 euros. Encore faut-il que les chefs d'entreprise se saisissent véritablement de la mesure. De leur côté, les aides en direction des professions les plus touchées par la hausse des prix des carburants sont prolongées jusqu'à la fin de l'été. Pêcheurs, agriculteurs, transporteurs routiers, secteur du BTP, avec de nouvelles mesures spécifiques pour les taxis, les aides à domicile et les fonctionnaires par le biais d'une ristourne fiscale avec le renforcement de l'indemnité kilométrique.
6: Et vous retrouvez tout le détail sur ici.fr. Elle a été ministre de l'écologie, de l'environnement dans le premier gouvernement de François Mitterrand, Huguette Bouchardot, qui est morte cette semaine. Cette Stéphanoise allait avoir 91 ans. Elle avait notamment enseigné la philo à Honoré d'Urfé. Et puis c'était une première à l'époque. Elle avait dirigé un parti politique, le PSU, c'était celui de Michel Rocard. Huguette Bouchardot avait même été candidate à la présidentielle de 1981. Pour l'instant, son concert de Saint-Étienne, c'est en novembre, au Zénith. Patrick Bruel, sur le point d'entamer une tournée. Le maire Régis Juanico se joint à plusieurs autres élus locaux qui lui demandent de l'annuler du fait des nombreuses plaintes pour viol et agression sexuelle déposées contre lui. Nous l'entendrons dans le journal de 7h.
12: Il est 6h passé de 5 minutes. Un collège de Saint-Chamond en grève hier.
6: Oui, celui de Fonsala. Les personnels du collège Jean Rostand réclame plus de surveillants et un poste de secrétaire à temps complet. Ils se sont d'abord rassemblés devant l'établissement avant de descendre distribuer des tracts sur le marché de Saint-Chamond. Les mêmes s'étaient déjà mobilisés à l'automne dernier, derrière le même mot d'ordre. Depuis, l'Éducation nationale leur octroyait un demi-poste de secrétaire. Pas suffisant dans un collège REP, réseau prioritaire d'éducation, qui accueille près de 500 élèves. Cette mobilisation fait écho à ce qui se passe deux petits kilomètres plus loin, de l'autre côté du parc Labesse, au collège Edmond Richard, où les équipes demandent à rejoindre ce fameux réseau d'éducation prioritaire. Bernard Gessen est prof d'anglais, justement, à Edmond Richard. Il est venu soutenir ses collègues de Fonsala.
16: Au collège Jean Rostand, en fait, même s'ils bénéficient des moyens REP+, en fait, on se rend compte, en discutant avec eux, que petit à petit, une partie des moyens leur est retirée. C'est-à-dire que quand ils ont été classifiés REP+, les effectifs par classe étaient à 20, 22 élèves maximum. Là, maintenant, ils sont à 26. Et puis, bien sûr, tout le volant d'heures supplémentaires qui leur était accordé pour les projets est graduellement retiré. Donc, finalement, ils se retrouvent dans une situation d'un collège à peine mieux doté qu'un collège normal. Et ça, c'est problématique quand on a un public qui est en grande difficulté. À Edmond Richard, on est dans la même situation. quelques années en arrière, on bénéficiait de moyens supplémentaires pour compenser le fait qu'on n'était pas classé REP, mais qu'on avait un public en difficulté. Graduellement, tous ces moyens ont été retirés pour des économies budgétaires. Donc, en fait, on se retrouve face à un choix politique, en fait, tout simplement, c'est est-ce qu'on est capable en France de dégager des moyens pour faire en sorte que notre jeunesse réussisse, quel que soit le secteur où elle habite, quel que soit son milieu social d'origine.
6: Un reportage plus complet à suivre dans l'info d'ici à 6h30. Le basket avec les joueuses de Montbrison qui disputent leur deuxième finale des play-offs ce soir en Isère. À l'aller, samedi, c'est la tronche mêlant qui l'a emporté 64-77. Enfin, le foot avec la finale de la Coupe de France et une affiche qui nous concerne indirectement, Lens contre Nice. Les Aiglons qui joueront ensuite mardi dans le Chaudron pour le match de barrage de la SSE, sachant que les nordistes sont bien décidés à l'emporter, eux qui courent derrière un titre de Coupe de France après trois finales perdues. Allez Lens et allez le soleil.
12: Ouais, carrément. Aujourd'hui, alors ce matin, je me suis réveillé, j'ai ouvert mon appli météo. J'étais un peu embrumé comme tous les matins, je regarde. Puis je vois 28, 30 degrés, je me suis dit non, ça c'est Punta Cana pour mes vacances. Et en fait, non, c'était Montbrison. J'ai regardé à Saint-Étienne, pareil. On va avoir un super week-end. Aujourd'hui, on monte à 28 degrés en Haute-Loire avec du soleil sur tout le territoire. Et pour la deuxième partie de journée côté Loire, on aura également du 28 degrés dans une grande moitié nord du département de la Loire, 27 degrés à Saint-Étienne. Pour ce matin, on sera à 23 degrés. Quel temps fait-il chez vous là ce matin? On va sur la page Facebook d'ici Saint-Étienne-Loire. Vous nous donnez la météo du jour. Et vu qu'on prépare un week-end prolongé, dites-nous si vous avez un bon plan à partager également avec nous. Nous sommes preneurs, on partage tout. Enfin presque sur ici Saint-Étienne-Loire, en tout cas nos bons plans.
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12: Je suis très content de vous réveiller ce matin et de passer quelques heures avec vous sur ICI Saint-Étienne-Loire à partir de 6h30 sur France 3 Loire également. Pour l'instant, je voulais juste qu'on commence la journée tranquillement avec un petit peu de bonne humeur. Et Mehdi qui réalise cette émission, il a toujours un petit vinyle. Est-ce qu'on a un truc qui nous donne la patate, Mehdi, ce matin? Ah oui, oh la Macarena, j'adore. Voici Imagination, 6h08, bienvenue chez vous, très bon réveil.

0: System Illusion Imagination sur votre radio ici Saint-Étienne-Loire. Bon réveil.
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0: Très très bon réveil, nous sommes le vendredi 22 mai, c'est la Sainte-Émile aujourd'hui, c'est l'anniversaire de Novak Djokovic, joueur de tennis serbe né en 1987 à Belgrade. Il détient le record du nombre de titres du Grand Chelem en simple, messieurs, avec 24 trophées quand même. Champion olympique en simple à Paris en 2024, il a passé 428 semaines au rang de numéro 1 mondial. L'anniversaire aujourd'hui aussi de Naomi Campbell, toute mon enfance, mannequin britannique de Street Am à Londres. Première femme noire à figurer en couverture de Vogue Paris, c'était en août 88, comptée parmi les 6 supermodèles des années 90. Elle aussi, elle a été actrice, chanteuse et présentatrice télé. Et puis on fête aussi aujourd'hui l'anniversaire de Al Corley, acteur, chanteur, producteur américain. Il est né en 1956 à Wichita dans le Kansas, premier interprète de Stephen Carrington dans la série Dynasty. On est en 81 et 82. Il signe ensuite en 84 le tube de synth-pop Square Rooms qui est classé numéro 1 en France. Et bien sûr, bah Square Rooms, on l'a dans la bécane. Juste pour que vous l'ayez en tête dans quelques minutes. Vous aurez Jean-Louis Aubert en tête également avec un tube de 1992. Et puis juste avant, on a rendez-vous avec le docteur Kierzek. Première consultation de la journée, elle est pour nous. Si vous êtes essoufflé en montant les escaliers, écoutez bien ce qui suit, ça va vous être utile.
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0: Il est 6h15, très très bon réveil à vous. Vous écoutez ici Saint-Étienne-Loire et tous les matins, à l'heure du petit déjeuner, on prend un café avec notre médecin, le docteur Kierzek. Bonjour docteur, avec vos explications bien sûr ce matin, on s'intéresse à l'essoufflement en montant les escaliers. C'est normal, oui, mais pas toujours. Hein.
5: Bonjour à tous, monter des escaliers c'est plus dur que de marcher sur le plat, mais quand vous gravissez des marches, vous luttez contre la gravité, donc vous soulevez votre propre poids à chaque pas. Donc oui, c'est tout à fait normal de voir sa respiration s'accélérer un peu. Vos muscles réclame plus d'oxygène, le cœur pompe plus fort, c'est la mécanique du corps en action. Une respiration rapide pendant une minute ou deux, tout ça, c'est normal. Mais ça redevient normal rapidement aussi, c'est une réaction physiologique banale. C'est pas tout à fait normal quand vous êtes à bout de souffle après un effort qui est beaucoup plus modéré. C'est là où l'essoufflement est inquiétant. C'est l'essoufflement qui va changer. Je m'explique. Vous étiez capable de monter vos 3 étages sans problème il y a 6 mois et aujourd'hui vous êtes à bout de souffle après un seul étage. Ça, c'est un signal d'alarme. Si vous êtes essoufflé plus de 3 minutes après les

0: même si on n'a aucun de ces signes d'alerte, est-ce qu'il y a des bons gestes à adopter pour améliorer son souffle au quotidien ?
1: Si votre essoufflement est isolé, qu'il ne s'accompagne d'aucune douleur ni signe alarmant, alors c'est probablement juste un déconditionnement physique. En fait, vous manquez d'entraînement et le manque d'activité régulière, la sédentarité, le surpoids ou une perte de masse musculaire, par exemple, après une maladie ou une hospitalisation, c'est les causes les plus fréquentes. Ce qui est formidable, c'est que ça se corrige. Le meilleur traitement, c'est justement de continuer à monter les escaliers. Alors évidemment, pas d'emblée jusqu'au 7e étage en courant, mais progressivement. Vous commencez par un étage, puis deux, vous faites une petite pause et vous intégrez des activités cardio douces comme la marche rapide, la natation ou le vélo, et puis adopter une bonne technique aussi, monter les marches une par une, tranquillement, en expirant par la bouche, en poussant sur une jambe avec de la régularité, vous verrez, vous allez reconditionner votre système cardiovasculaire et dans l'immense majorité des cas, votre corps vous dit simplement réveille-toi, bouge-toi un peu, donc pas de panique, pas de fatalité non plus, l'essoufflement, ça se travaille. Allez, d'ici là, portez-vous bien.
0: Merci beaucoup docteur, on retrouve bien sûr vos conseils sur l'application ici, les conseils de notre docteur Gérald Kierzek, rendez-vous également sur nos réseaux sociaux, Facebook, Instagram en vidéo. Voici Jean-Louis Aubert, retour en 1992 avec ce tube, il est temps à nouveau, 6h17. Bon réveil.

0: 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Noir, il est 6h passé de 20 minutes. On vous propose tous les matins un territoire raconté par ses habitants. La découverte de belles histoires de vie, c'est le concept des gens d'ici. Pour finir la semaine, le portrait d'une quinquagénaire comblée. Elle est avec vous, Marion Becker.
1: Cette fois-ci, je me suis baladée dans Saint-Étienne. J'ai remonté finalement le centre-ville, direction le quartier Bellevue. Et je suis tombée sur Dalila. Bonjour.
2: Bonjour.
1: Alors Dalila, qui était toute fière en off de me dire, j'ai 59 ans.
2: Oui, j'ai 59 ans.
1: Et je suis fière de les avoir.
2: Oui, voilà. Et on me donne toujours 45 ans. Ça va.
1: Mais c'est vrai.
2: Aujourd'hui, je ne suis pas habillée, mais enfin, mais quand je mets bien, ça va.
1: Ah quand je vous ai vu, les 59, j'y aurais jamais cru. Hein. Je vous le dis, c'est très sincère.
2: C'est
1: alors, Dalila, aujourd'hui, je vous rencontre dans le quartier Bellevue. Est-ce que c'est votre lieu de vie ou pas du tout?
2: Si, souvent, parce qu'il y a Auchan, le centre 2, on fait nos courses, on boit le café aussi, il y a des cafés, il y a des restaurants. On est souvent par là. Hein.
1: J'ai entendu prendre le café, il y a des petits rituels, un café spécifique, des gens avec qui on s'y rend?
2: Oui, avec un ami, avec une copine, vers Jean Jaurès aussi, vers la mairie, il y a des bons cafés aussi. Voilà, on boit un café de temps en temps, c'est pas tous les jours aussi. Voilà.
1: Mais vous m'avez dit c'est le lieu un petit peu de vie, quotidien, etc. Là où vous faites vos courses et les emplettes. Mais concrètement, la maison, elle se situe où? Elle est dans le quartier Bellevue?
2: Pas loin, c'est 10 minutes avec le bus, hein. c'est pas très loin. Voilà, c'est proche. Voilà.
1: C'est quel quartier?
2: Tarentaise.
1: Mais du coup, alors, comment on s'occupe peut-être à la maison? Et est-ce qu'on vit, vous vivez toute seule? Il y a du monde avec vous?
2: Voilà, je vis toute seule. J'ai une fille qui est mariée. Elle a une petite fille de 6 ans. Et puis, elle est enceinte de 5 mois. Voilà, et puis moi, je vis toute seule. J'ai ma petite Minette à la maison. Voilà, et c'est mon petit bébé. C'est ma vie. C'est la voilà, preuve, hein.
1: Je vais avoir droit à la photo et pas vous, nananère. Ah oui, non, c'est pas la photo, c'est les whiskas. C'est les petites croquettes pour le chat.
2: Voilà,
1: effectivement.
2: C'est ma vie, quoi. C'est mon petit bébé. Voilà.
1: Donc Dalila comblée par son chat, puis par sa famille quand même, les petits-enfants. Et je vous ai pas demandé pour qu'on finisse, ça fait du coup, vous habitez à Saint-Étienne depuis le début de votre vie, vous êtes originaire d'ici?
2: Écoutez, moi je suis née ici en France et j'avais deux ans quand on est parti en Algérie. Et puis l'année 92, je suis revenue avec mon mari. Voilà, et mes parents avant ils habitaient ici à Saint-Étienne, et je suis revenue au pas de mes parents, comme on dit.
1: Ouais, vous avez retrouvé les traces familiales.
2: Voilà, c'est ça, et ça fait 40 ans que je suis là.
1: Merci beaucoup Dalila.
2: C'est moi, merci beaucoup à vous.
0: Merci beaucoup, ça fait plaisir cette bonne humeur dès le matin. Je vous souhaite un bon petit déjeuner avec le sourire, donc il faudrait un peu que pleuve l'amour, tiens, ce matin. Ça tombe bien, c'est Pascal Obispo et Francis Cabrel. J'adore.
3: Les nappes.

0: magnifique Pascal Obispo, Francis Cabrel, c'est le duo de cet été. Il faudrait que pleuve l'amour, héritage du nouvel album de Pascal Obispo, sort aujourd'hui, figurez-vous, 6h26.
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0: 6h27, bon réveil, l'horoscope, Catherine Viguier, on fête un anniversaire.
4: Le vôtre, cher Gémeaux, joyeux anniversaire. Bélier, durant environ 4 semaines, vous franchissez les frontières en pensée comme en acte.
5: Taureau, il y a une chance de faire fructifier vos gains et vous ne vous en privez pas.
6: Gémeaux, vous illuminez le monde de par votre aura et vous trouvez les mots pour vous raconter.
7: Cancer, tout va bien, à une condition, c'est de rester discret sur votre vie privée.
8: Lion, le soleil, votre maître, est en signe ami. Eh bien, le résultat, votre aisance à briller en société.
9: Vierge, c'est le moment de trouver un travail et d'assumer de nouvelles responsabilités.
10: Balance, bonne nouvelle, le soleil en signe d'air comme le vôtre, avec au programme l'évasion sous toutes ses formes.
11: Scorpion, vous êtes doué pour voir au-delà des apparences, c'est une grande force qui désarme.
12: Sagittaire, plein feu sur votre vie relationnelle, amoureuse ou professionnelle.
13: Cher Capricorne, vous êtes particulièrement appliqué à vos tâches et super motivé.
14: Verseau, vous allez aimer les semaines à venir qui vous éveillent et réveillent vos sentiments.
15: Poisson, on privilégie la raison, vous allez apporter votre intuition un côté moins cartésien.
16: Et pour nous tous, on prend quelques minutes pour se parler.
0: Merci beaucoup Catherine Viguier. On retrouve bien sûr l'horoscope sur l'application ici pour passer une belle journée. Et si vous allez voir votre horoscope d'hier, vous allez vous rendre compte que tout ce qu'elle vous a dit s'est passé, vous avez passé une belle journée hier. Bah oui, je sais, bah oui.
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0: Bonjour, vous regardez France 3 Loire, vous écoutez ici Saint-Étienne-Loire, très très bon réveil à vous. Ce n'est pas Pauline Blanc, elle refait son brushing Pauline Blanc, vous la retrouverez dès lundi, c'est Charles, je suis très très heureux d'être avec vous, avec Emmeline Rochedi. Tout va bien Emmeline ?
17: Ça va très bien, bonjour.
0: On est en train de brancher les oreillettes, tout va bien se passer, on vous propose toute l'actu pour bien commencer la journée, bon petit-déj.
17: À Saint-Chamond, les grèves et les manifestations s'enchaînent pour les collèges. Après Edmond Richard la semaine dernière, c'était le cas à Jean Rostand hier. Près de 500 élèves. Les effectifs augmentent, mais le nombre de surveillants ne suit pas. Reportage à suivre après le tour de l'actu en 90 secondes. Le tour de l'actu en France et dans le monde, ce sera avec Paul Tillet. Et donc, on entendra le reportage d'Aurélie Jacquan à Saint-Chamond au collège Jean Rostand, juste après Paul Tillet qui arrive, vous le comprenez bien, puisqu'il est là.
18: Un nouveau paquet d'aides carburant dévoilé hier soir par le Premier ministre Sébastien Lecornu, 710 millions d'euros. Les mesures pour les secteurs du BTP, transport, agriculture et pêche sont prolongées jusqu'à la fin de l'été. Les fonctionnaires et les aides à domicile intègrent le dispositif. L'aide aux gros rouleurs passe de 50 à 100 euros, 3 millions d'automobilistes concernés. Les versements doivent démarrer d'ici 10 jours. Une décision historique saluée par les familles des victimes du crash du Rio Paris en 2009, 228 morts. Airbus et Air France, relaxés en première instance, ont été condamnés hier soir en appel, reconnus coupables d'homicides involontaires. Leurs avocats annoncent un pourvoi en cassation. La maman de deux petits garçons, 4 et 5 ans, retrouvée seule au Portugal, a été arrêtée hier avec son compagnon. Les enfants disparus depuis une dizaine de jours, après le signalement de leur père à Colmar, ont été retrouvés en pleurs au bord d'une route. Selon leur récit, leur mère les aurait abandonnés dans une zone boisée après leur avoir bandé les yeux. Soignés, les soignants, la ministre de la Santé présente des mesures ce matin pour leur venir en aide. Prévention, pause obligatoire, temps de récupération. Les soignants sont plus nombreux que le reste de la population à tomber malade et à souffrir d'addiction à l'alcool, au cannabis ou aux anxiolytiques. Une vague de chaleur exceptionnelle s'abat sur la France à partir d'aujourd'hui et jusqu'à mercredi. 35 degrés dans le sud-ouest, 30 en Bretagne ou à Paris. Une atmosphère très chaude pour la finale de la Coupe de France de football ce soir à 21h. Le RC Lens affronte l'OGC Nice au Stade de France.
0: Merci beaucoup Paul Tillion. On vous retrouve d'ici une heure pour le tour du monde de l'actu. Il est 6h passées de 31 minutes. Vous écoutez ici Saint-Étienne-Loire. Emeline Rochdy, vous nous emmenez à présent du côté de Saint-Chamond. On parle éducation ce matin.
17: Oui, parce que les personnels du collège de Jean Rostand étaient en grève hier. Rassemblement d'abord à Fonsala avant de descendre au marché. Cet établissement avait déjà essayé de se faire entendre juste avant la Toussaint pour les mêmes raisons. Parce que rien ou presque n'a changé depuis. Et c'est le reportage d'Aurélie Jacquot.
19: Éducation en souffrance pour nos élèves.
20: Sur le marché, prof et surveillant distribuent des tracts.
21: Et on essaie de mobiliser les gens pour leur dire qu'on voudrait avoir un enseignement de qualité.
20: Un discours qui fait mouche auprès de cette cour à Mioude.
22: Oui, de toute façon, c'est normal. Il faut bien qu'on soit solidaire avec les gens, même si je n'ai pas d'enfants, mais j'aimerais mes petits-enfants travailler à 30. Et c'est dingue, hein, c'est de la folie. Hein. Après, il y en a qui suivent, oui, mais ceux qui ne suivent pas, ils font comment?
20: Des classes surchargées, c'est l'un des problèmes à Jean Rostand, mais le collège réclame surtout. Des moyens humains. D'abord un poste de secrétaire de direction perdu à la rentrée dernière.
23: Là, on est arrivé au mois de septembre, plus de communication, on ne savait plus à qui s'adresser, surtout les parents qui arrivaient pour les enfants qui arrivent en sixième. Donc c'était très très très problématique.
20: Depuis, ils n'ont obtenu qu'un poste à mi-temps. Ça reste insuffisant pour Louisa et Zakia, deux mamans qui aimeraient aussi au moins un AED supplémentaire. Les AED, ce sont les surveillants. Ils sont 5 pour environ 480 élèves.
23: Ils ne peuvent pas aller être dans le couloir et faire aller à la police pour surveiller les enfants et dans la cour, être au téléphone parce qu'il faut répondre parce que quand ça téléphone, et aussi à au portail parce qu'il faut vérifier qui est qui.
24: Il y a eu des intrusions.
23: Il y a eu des intrusions, exactement, et des enfants aussi qui sont partis.
24: Des enfants apparemment qui sont harcelés, et quand je leur demande à mes enfants, mais pourquoi vous n'allez pas voir l'adulte, hein? Pourquoi? Parce qu'il y a manque de moyens, manque de personnel, quoi.
20: Mais quand les parents, les enseignants en réclament des moyens, eh bien le rectorat leur répond qu'ils en ont puisqu'ils sont classés en réseau d'éducation prioritaire. Anaïs Bruyas, c'est prof d'anglais.
25: Une fois de plus, voilà, on devrait être très content de ce qu'on a, parce qu'ailleurs, ils ont moins. En fait, on ne veut pas, nous, être déshabillés pour habiller quelqu'un d'autre, ou que d'autres soient déshabillés pour que nous, on ait un petit quelque chose. En fait, on en a marre des miettes, on en a marre de se partager les miettes qu'on nous donne, quoi. Je trouve ça scandaleux. On nous vend l'école inclusive comme quelque chose d'incroyable, et évidemment que ça... Sauf que là, on ne nous donne pas les moyens de le faire correctement.
20: D'autant que les effectifs d'élèves devraient encore augmenter l'année prochaine au collège Jean Rostand.
17: Aurélie Jacquot à Saint-Chamond. L'affaire Patrick Bruel, dont l'ampleur augmente au fil des nouvelles plaintes pour agression sexuelle, voire viol. Le chanteur est présumé innocent, mais beaucoup de maires ne veulent pas le voir venir en concert. Ils lui demandent d'annuler sa tournée. Et c'est le cas du maire de Saint-Étienne, Régis Juanico.
26: Moi, j'appelle aussi les milieux de la culture, j'appelle aussi les associations qui défendent le droit des femmes, notamment celles qui sont victimes d'agressions sexuelles, de viols, à se mobiliser aussi à nos côtés.
17: Le concert de Saint-Étienne est prévu le 20 novembre. À suivre aussi dans le journal de 7h, le ministre délégué du ministre de l'Intérieur, qui était notamment à Saint-Just-Saint-Rambert hier, et puis le succès grandissant du marathon de la bière, c'est ce week-end, en 4 ans, une affluence multipliée par 7. Et le temps, a priori, Charles, de ce week-end de la Pentecôte, devrait les aider.
0: Ouais, ça devrait être pas mal ce week-end, parce que c'est un temps quasiment estival qui nous attend tout au long du week-end, entre 27 et 28 degrés déjà pour cet après-midi. Grand soleil, ça va continuer comme ça demain. Et ce qui est bien, c'est qu'il y a déjà une petite odeur d'été. Ça sent bon les foins, nous dit Ghislaine sur la page Facebook d'ici Saint-Étienne-Loire. À Artin, réveil tout en douceur, 15 degrés, ciel sans nuages, les petits oiseaux qui s'en donnent à cœur joie. Au loin, un joli lever de soleil se profile. C'est ça que je veux voir le matin, moi. Moi, c'est ça. C'est ça qui m'intéresse le matin. Merci Ghislaine pour votre message. On fait la météo ensemble sur l'application ici, sur la page Facebook de ici Saint-Étienne-Loire. Et vous pouvez nous envoyer vos photos et vos bons plans du week-end. Est-ce que vous allez faire le marathon de la bière, tiens, pourquoi pas? Est-ce que vous avez aussi d'autres activités de prévues? On est preneur de tous les bons plans. Oui, allez le voir.
17: Tout le monde
0: le
17: court.
0: Le voir,
17: je crois.
0: Le voir. Oui, non.
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0: Ah bah tiens, dans quelques instants, je vais vous faire découvrir le dark ping ou le ping-pong, mais by night. C'est très sérieux, c'est du sport.
17: Vous pouvez parler en français.
0: Le ping-pong de nuit. Voici France Gall. Oulala.
17: Merci Charles.
0: Oui. Une French pizza. Résiste.

0: France Gall résiste à l'heure du petit déjeuner. Je ne sais pas ce que vous avez prévu, si vous êtes déjà à table, si c'est déjà englouti. En tout cas, sur le plateau du petit déjeuner, on vous met une dose d'infos locales. Un nuage de musique également. Et puis une grande tasse de sport. Tiens, là maintenant tout de suite. Ouais.
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0: Pourquoi pas, tiens, un peu de sport à 6h40. Vendredi, réservez votre début de soirée avant le match de l'ASS dans 100% sport. Martin Moulier recevait ce mardi à 18h15 Yann Guénoc pour découvrir une discipline qui s'appelle le dark ping ou le ping-pong by night. Comment on dit exactement, Yann?
3: Alors, nous, sur notre affiche, nous avons déclaré ping-pong by night.
4: Ah, ça y est, il a tranché. En vérité, c'est simplement la pratique sportive classique du ping-pong, mais dans l'obscurité, avec quand même des repères visuels.
3: Tout à fait, c'est ouais. Exactement ça. Le but, c'est d'accessoiriser un tout petit peu les tenues vestimentaires. Ensuite, les contours de table, le filet, les balles fluorescentes, pour avoir un petit côté un petit peu espace. Puis, on va pouvoir après taper la balle, qu'on soit licencié ou amateur, parce que c'est le but de faire découvrir un petit peu ce sport à des personnes qui n'ont peut-être pratiquement jamais joué au tennis de table, pour pouvoir après éventuellement prendre une licence ultérieurement, comme j'ai fait récemment, puisque moi je suis pongiste, entre guillemets, depuis moins d'un an.
4: Depuis moins d'un an, ah ouais, déjà engagé à fond dans le mordu, quoi.
3: Mordu, assez mordu, c'est vrai. C'est vrai.
4: À la fouilleuse. Pour découvrir ce sport. Et ce sport, donc, by night, de nuit, le ping-pong, on risque pas de se gameler quand même?
3: Non, il y a peu de risque de se gameler.
4: Et puis, on sera pas non plus plongé intégralement dans l'obscurité?
3: Non, on va pouvoir faire quelques tables montées-descentes avec des petits tournois pour pouvoir donner un petit côté un petit peu
4: compétitif
3: festif, ouais. Voilà. Mais pas que. On réserve quelques petites surprises avec quelques ateliers sympathiques pour pouvoir jouer au ping-pong d'une manière différente que d'une manière compétition.
4: Pour petits et grands.
3: Petits et grands.
4: Pour toutes conditions sportives.
3: Toutes conditions sportives, et puis la salle sera animée par notre DJ.
4: Dernier mot tout de même sur cette pratique du ping-pong. Aujourd'hui, le club de la Fouilleuse se porte comment? Ça touche les jeunes? Est-ce que justement cet événement-là vous permettrait de faire venir du monde?
3: Oui, on l'espère. Au niveau des jeunes, on a une structure. Il y a quelques jeunes aussi qui sont inscrits au club de la Fouilleuse. Nous avons actuellement deux équipes engagées en compétition, plus des loisirs qui viennent s'entraîner aussi volontairement. Chaque lundi et chaque vendredi.
0: Yann Guénoc au micro, ici Saint-Étienne-Loire, de Martin Moulier, pour s'essayer dans des conditions exceptionnelles de nuit. C'est à la Fouilleuse, vendredi à partir de 19h, parfait pour s'entraîner avant le match des Verts qui joueront leur barrage contre Nice, barrage retour à 20h45. Rendez-vous mardi, même heure, pour le match aller, à vivre en direct, en intégralité sur votre radio, ici Saint-Étienne-Loire, dès 20h pour l'avant-match. Vous vivrez tout ça sur votre radio, ici Saint-Étienne-Loire. 6h43, dans quelques instants, tiens. Vous êtes peut-être en train de donner les croquettes aux chiens ce matin, en train de vous lever, ou peut-être en train de lui amener faire son petit pipi du matin, pourquoi pas? Quoi qu'il en soit, vous regardez ici Saint-Étienne-Loire à la télé, à la radio, vous nous écoutez également. Et dans quelques instants, pourquoi je vous parle du pipi du chien, pas comme ça? Parce que justement, on va s'intéresser à quelque chose qui peut ne pas avoir beaucoup de conséquences chez l'humain, quoique, mais chez le chien, ça peut être très très grave s'il rencontre une abeille et qu'elle le pique. Que faut-il faire? La réponse dans quelques secondes.
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0: 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Très bon réveil à vous sur ici Saint-Étienne-Loire, à la radio, à la télé également sur France 3 Loire, jusqu'à 28 degrés aujourd'hui dans votre météo sur le, dans la Loire et la Haute-Loire sur l'ensemble du territoire. Grand soleil idéal pour aller faire une balade avec nos animaux de compagnie, avec nos chiens, pourquoi pas. Les beaux jours sont là, oui, avec eux. Et ben, le grand jeu hein, forcément de beaucoup de chiens, la chasse aux insectes volants. Un coup de mâchoire en l'air, le grand couinement de douleur et voilà. Votre chien est piqué par une abeille. La zone commence à gonfler. Docteur Fabin, dites-nous s'il faut immédiatement foncer aux urgences vétérinaires ou si on peut finalement gérer ça à la maison.
6: Et c'est effectivement un motif de consultation très fréquent au printemps ou en été. La bonne nouvelle, c'est que dans la majorité des cas, une piqûre d'abeille chez le chien n'est pas plus grave que chez nous. Si votre animal s'est fait piquer sur le flanc ou sur la patte, vous allez observer un gonflement localisé. Il va se lécher avec insistance parce que ça brûle. C'est douloureux, mais ce n'est pas une urgence. Cependant, il ne faut surtout pas banaliser l'incident et passer à autre chose, car la gravité dépend en réalité de la zone piquée et de la réaction immunitaire de votre chien.
0: Alors justement, comme ils essayent souvent de les attraper au vol, les piqûres au visage sont plutôt fréquentes. Est-ce que c'est plus dangereux s'il se fait piquer sur le museau, ou carrément dans la gueule ?
6: Effectivement, en fonction de l'endroit, le niveau d'alerte n'est plus du tout le même. Si la piqûre a lieu à l'intérieur de la bouche, sur la langue ou dans la gorge parce qu'il a avalé l'insecte, le gonflement des tissus peut provoquer un blocage des voies respiratoires et provoquer une asphyxie. C'est une urgence absolue. L'autre danger, c'est le choc anaphylactique, c'est-à-dire une réaction allergique extrême. Un chien peut être allergique au venin sans qu'on le sache. Si vous voyez son visage se déformer complètement, ses babines et ses paupières gonflées des deux côtés de façon spectaculaire pour lui donner une tête d'hippopotame, c'est un œdème de coin. Si cela s'accompagne de vomissements, de diarrhée ou qu'il peine à respirer, n'attendez pas une seconde, filez en clinique.
0: C'est très clair. À la moindre difficulté à respirer, on fonce. Si on n'est pas dans un cas d'allergie et qu'il n'y a qu'un petit bobo sur la patte, par exemple, quels sont les gestes de premier secours à faire à la maison ?
6: Alors, s'il s'agit d'une abeille, le dard est souvent resté planté dans la peau avec sa petite poche à venin accrochée. L'erreur absolue, c'est d'essayer de le retirer avec une pince à épiler. Vous allez simplement presser la poche et injecter tout le venin restant. L'astuce, c'est de racler doucement la peau avec une carte de crédit pour l'expulser sans l'écraser. Et ensuite, envelopper un glaçon dans un gant de toilette ou un torchon et appliquez-le sur la piqûre pendant une dizaine de minutes pour calmer l'inflammation.
0: Merci docteur, docteur Fabin, notre vétérinaire. Les conseils du Veto, c'est quand vous voulez, sur l'application ICI et sur ICI.fr. Voici Elton John, I'm Still Standing, sur votre radio ICI Saint-Étienne-Loire. Après, tiens, j'ai trois petites infos pour vous qui vont ravir votre week-end. Un petit conseil, ne bougez pas. Bon réveil.

Ouais, il le fait quand même mieux que moi, Elton John. I'm still standing sur votre radio ici Saint-Étienne-Loire. Par contre, ce qu'Elton John fait beaucoup moins bien que moi, sans vouloir me vanter, c'est prévoir votre week-end. 6h50, on commence à prévoir un peu nos soirées. Samedi soir, c'est la nuit européenne des musées. Et dans la Loire, il y a de quoi faire. Plusieurs lieux ouvrent leurs portes en version nocturne. Le Puy-Couriau, notamment, avec un escape game et plein d'animations. La bâtie d'Urfé sera éclairée aux lanternes. Ou encore le musée Joseph Deschelettes de Rouen, avec open air électro-mapping vidéo. Ça va être une grosse soirée musicale. L'idée est simple, c'est de redécouvrir finalement les musées de façon un petit peu différente, souvent gratuitement. Et en soirée... Avis aux petits explorateurs à présent. Explora, c'est le centre de culture scientifique stéphanois. Il fête ses 5 ans. Samedi 30 mai, ce sera la semaine prochaine. L'événement Soufflez, une journée gratuite autour des sciences, des jeux, des ateliers, des animations. Et un spectacle de 10h à 18h30. C'est ouvert dès 3 ans avec restauration sur place. Il y en aura pour toute la famille. Rue Calixte Ploton, accès possible par le parc du musée de la mine d'ailleurs. Au programme notamment, fabrication de flûtes de pan, défis autour du souffle, observation du soleil, sarbacane, atelier sur les poumons, biodiversité avec la Ligue de protection des oiseaux, course d'orientation à vélo également, et puis un spectacle de clôture avec cracheur de feu, ce sera à 18h. Et puis on regarde pour le lundi de Pentecôte, lundi 25 mai, le Bessap Bicycle organise une matinée familiale et conviviale autour du vélo avec une rando pour les parents et pour les enfants. Rendez-vous de 9h à 11h30 au tremplin au Bessin. L'événement s'adresse aux enfants autonomes sur vélo, sans roulette ou transportés par les parents. Bonus sympa, l'apéro est offert. C'est quand même un petit plus. Bonne idée pour prendre l'air, pédaler en famille et mériter le goûter à l'arrivée, évidemment. Et si vous avez envie de vous réveiller, en plus d'avoir de bonnes idées avec de la bonne musique, il faut écouter ici Saint-Étienne-Loire, parce que là, maintenant, tout de suite, sans plus attendre, voici Emmanuel Moire. Très bon réveil. 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

0: Emmanuel Moir et son tube Beau Malheur à 6h55. Un excellent réveil à vous sur votre radio ici Saint-Étienne-Loire ou même sur France 3 Loire. Vous pouvez nous regarder à la télé également dans quelques instants. On va se payer une bonne tranche de rire. L'humour en tube se pose une question. Pourquoi y a-t-il autant de monde qui court, mais qui court les marathons précisément? Certains humoristes se sont posés la question. Des éléments de réponse arrivent d'ici quelques instants. Vous savez pourquoi courir le marathon? Tu vas en marchant tranquillement, c'est beaucoup plus cool. 6h55, on parle de tout ça dans quelques secondes.
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0: Et bon petit déjeuner également dans quelques minutes, il sera 7h, on va faire le point sur l'actu. Et avant cela, avec Fred Ballard, l'humour en tube se pose tous les jours des questions, avec une question existentielle sur le sport et les marathons ce matin.
12: C'est des gens, ils se réveillent le matin, ils se disent, oui, 42 km, oui, c'est une bonne idée, oui. Moi, tu m'appelles, tu me dis 42 km, peu importe le véhicule, hein, je raccroche.
13: Oui, c'est vrai que dit comme ça, le mot marathon perd un petit peu de sa superbe hein, quand on n'est pas fan des déplacements en général et surtout le week-end. Se taper 42 km sans escale un dimanche matin, ça relève de la punition pour Romain Frécinet.
12: 42 km pour finir dans la même ville. Moi, si je fais 42 km, il faut que le paysage, il ait changé. Sinon, comment j'explique à mon corps pourquoi on est fatigué? Il va me dire, on était là tout à l'heure, hein. Je lui dis quoi, moi? Oui, mais le dossard, il est stylé, à vous.
13: Oui, bon, définitivement, la tête de Romain Frécinet est taillée pour le rire, mais pas pour courir, hein. Il n'est pas le seul dans ce cas-là. Bien avant lui, Raymond Devos avait questionné les organisateurs de marathon sur l'aptitude de certains participants.
14: J'en vois un qui marche, là. C'est un contestataire. Il en avait assez de toujours courir comme un fou, alors il a organisé une marche de protestation. Elle m'a dit, dis donc, il n'a pas l'air d'être suivi. Il me dit, si, mais comme tous ceux qui le suivent court, il est dépassé.
13: Voilà, bah, si l'humour absurde s'en mêle, on n'est pas prêt de franchir la ligne d'arrivée. Mais bon, l'important, c'est de participer. Et tant qu'on se tape des barres, peu importe le dossard.
0: Mais exactement, merci beaucoup Fred Ballard. L'humour en tube pour rire avec les humoristes d'hier, d'aujourd'hui et les thématiques d'actualité, c'est sur l'application ici, sur ici.fr, tout comme l'actualité d'ailleurs, hein, qu'on retrouve d'ici quelques instants. Nous, on fait notre marathon ce matin. Emeline Rochdy vous fait un marathon de l'actu dans quelques instants.
15: N'ayez pas peur, Emeline. Vite quand même.
0: Ouais. C'est une course de fond. L'actualité, c'est dans quelques instants. Puis vous aussi, hein, vous vous réveillez ce matin, direction la page Facebook d'ici Saint-Étienne-Loire, comme tous les matins. On fait la météo ensemble. À Lorme, par exemple, le ciel est dégagé. Une bonne journée qui commence ce vendredi, nous dit Odette, où il fait 12 degrés actuellement. 12 degrés, c'est la moyenne qu'on a ce matin. À Montbrison, c'est pareil chez Didier. Le ciel est là aussi clair. C'est la tendance ce matin. Vous vous réveillez. Il fait 12, 13 degrés dans la Loire et la Haute-Loire. Ça va monter. Ça va avoisiner cet après-midi, pardon, les 30 degrés, on va en reparler dans quelques minutes, juste après l'actu.
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0: Et Ici Matin, nous sommes le 22 mai et il est 7h, bienvenue chez vous, bon réveil. L'actu d'ici, c'est avec vous ce matin, Emmeline Rochedy. L'affaire Patrick Bruel et le maire de Saint-Étienne qui suit le mouvement.
15: Oui, Régis Janicot rejoint tous les élus locaux qui demandent au chanteur d'annuler sa tournée du fait des plaintes qui s'accumulent pour agression sexuelle, voire viol. Patrick Bruel doit se produire au Zénith de Saint-Etienne le 20 novembre. Régis Juanico qui a prévu de rencontrer l'entreprise gestionnaire de la salle stéphanoise et il appelle aussi à un mouvement plus large.
4: La Décence voudrait que Patrick Bruel mette entre parenthèses sa tournée qu'il est en train de faire partout en France. On est un certain nombre de maires, Marseille, Nancy, Paris, Brest, à avoir demandé à ce que il annule sa tournée. Je dois recevoir vendredi 29 mai les équipes de JL Events. La programmation artistique, ça dépend de ceux qui possèdent bien évidemment le Zénith, qui sont propriétaires. Mais nous, on peut donner notre avis aussi. Et moi, j'appelle aussi les milieux de la culture, j'appelle aussi les associations qui défendent le droit des femmes, notamment celles qui sont victimes d'agressions sexuelles, de viols, à se mobiliser aussi à nos côtés. Je ne doute pas que de toute façon, on aura aussi un relais de notre parole ici en tant qu'élu.
15: Une pétition contre cette tournée de Patrick Bruel a déjà rassemblé 35 000 signatures.
0: Les policiers municipaux vont prendre du galon.
15: Oui, c'est une volonté du gouvernement et c'est ce qu'est venu défendre Jean-Didier Berger, le ministre délégué auprès du ministre de l'Intérieur qui était en visite hier chez nous. Il était notamment attendu à Saint-Just-Saint-Rambert où la police municipale s'est déjà beaucoup renforcée ces dernières années, le terrain idéal pour présenter la réforme de la police municipale.
16: Nous allons donner des prérogatives judiciaires élargies aux polices municipales, leur donner plus de moyens encore pour aller vers une dimension intercommunale, plus de formation, plus de contrôle aussi, et un accès renforcé à la technologie, notamment aux drones. Bref, du concret pour les policiers municipaux qui, par exemple, vont pouvoir mettre les amendes forfaitaires délictuelles. Je parlais tout à l'heure de l'amende forfaitaire délictuelle contre les stupéfiants qui va passer de 200 à 500 euros dans le projet de loi Riposte. Eh bien, cette amende, les policiers municipaux pourront la mettre directement. Voilà une des grandes avancées de ce texte police municipale.
15: Le ministre délégué auprès du ministre de l'Intérieur qui a aussi pris le tram entre Château-Creux et la place du Peuple afin de suivre une patrouille de réservistes puisque ça existe depuis peu à Saint-Etienne, depuis mars. Reportage plus complet dans l'info d'ici juste après le tour de l'actu de 7h30. Elle a été ministre, secrétaire d'État précisément à l'environnement dans le premier gouvernement de François Mitterrand et surtout c'était une féministe, secrétaire d'État Huguette Bouchardot qui est morte cette semaine. Cette Stéphanoise allait avoir 91 ans. Elle avait d'abord enseigné la philosophie à Honoré Durfey et aussi, c'était une première aussi, elle a dirigé un parti politique, le PSU. Huguette Bouchardot, qui avait aussi été candidate à la présidentielle de 81, nous l'entendrons dans le journal de 8h.
0: Il est 7h passé de 3 minutes, on en vient à cette phrase, Emeline. Jean Rostand en colère, c'était le slogan hier à Saint-Chamond.
15: Oui, Jean Rostand, c'est le collège de Fonsala. Établissement en grève hier, les personnels se sont d'abord rassemblés devant le collège, puis ils sont allés tracter dans les allées du marché Saint-Chamonnet. En octobre déjà, ils manifestaient pour réclamer un poste de secrétaire direction et des surveillants en plus. Depuis, une secrétaire est bienvenue à Fonsala, mais à mi-temps. Anaïs Bruyas est professeure d'anglais au collège Jean Rostand. Elle estime que ça ne suffit pas.
17: Aucun établissement, nulle part, n'a un mi-temps en secrétaire direction. Enfin, c'est pas possible. Je vois pas comment ça peut tenir. Et on a toujours les questions, évidemment, aussi de moyens, malgré le fait qu'on soit en éducation prioritaire. Ça reste largement insuffisant. Et on fatigue, c'est-à-dire qu'on en est à deux rendez-vous à la DSDEN, les services départementaux de l'éducation nationale, et à chaque fois on nous apporte aucune réponse concrète. C'est juste estimez-vous heureux de ce que vous avez, parce qu'on est en REP+. Donc on pense évidemment aux collègues du collège Edmond Richard de Saint-Chamond. Ils font la même chose que nous au quotidien, mais avec des moyens en moins, des moyens humains, des moyens financiers en moins. Donc évidemment que la semaine dernière on était avec eux dans la rue, évidemment qu'aujourd'hui ils sont là avec nous, et en fait il faut absolument que ces luttes-là elles convergent parce que c'est un problème criant dans l'éducation nationale et même en règle générale de ce qu'on fait de nos services publics, quoi.
15: Oui, le collège Edmond Richard de Saint-Chamond défilait la semaine dernière avec le maire pour que cet établissement rejoigne également le réseau d'éducation prioritaire.
0: À Montbrison, la fourme n'a qu'à bien se tenir. Le marathon de la bière s'apprête à battre des records.
15: Oui, 8500 coureurs inscrits pour la 4e édition ce week-end. C'est 40 de plus que l'an dernier. Et l'affluence devrait aussi atteindre des sommets. D'une, parce que la manifestation est unique. De deux, Pauline Berger, les organisateurs ont concocté des nouveautés pour élargir encore plus le public, dont une course résolument conviviale. Parce que sans chronomètre.
18: Oui, c'est la Fun Run, une course de 5 km avec des animations sur tout le parcours. Une course créée donc pour les ados qui étaient jusqu'à présent un petit peu exclus sur les plus longues distances. Guillaume Gauffroy est le co-organisateur du marathon de la bière.
19: 10 km, ça peut parfois faire peur à certains. Donc là, on a pris le choix de créer un nouveau parcours de 5 km qui est vraiment accessible à tout le monde, qui permet aux adolescents de 14 à 20 ans de de prendre part à la fête.
18: Une fête qui a réuni 70 000 personnes en 2025 et c'était sans compter les Montbrisonnais. Alors cette année, le maire Christophe Basile attend au moins autant de visiteurs et ça pose quelques problèmes niveau logement.
20: Ils m'ont envahi le camping déjà. Le camping municipal de Montbrison répond à une forte demande.
18: C'est sûr qu'avec ses 100 places, il n'a pas fait long feu, donc les visiteurs ont dû pousser un petit peu plus loin.
20: Le logement, ça va jusqu'à Lyon, ça va jusqu'à Clermont-Ferrand. Pour l'instant, ça se débrouille. C'est pas un frein à la venue. Et puis, vous rendez compte, Montbrison fait travailler l'hôtellerie lyonnaise et clermontoise. Donc, ma foi, on peut être que fier de ça.
18: Mais la vraie question, c'est est-ce que la boum du vendredi soir animée par Helmut Fritz va résonner jusqu'à Clermont ou Lyon? Ce sera peut-être ça, le vrai défi du week-end.
15: Ça nous replonge en 2009. Helmut Fritz, ouais, oui, qui fera peut-être l'effort de coller au thème retenu pour cette quatrième édition, Dragon et Chevalier. Succès festif, succès économique aussi, dont profite un salon du Made in Loire qui ouvre ce soir. Le Ninkasi de Saint-Etienne y va avec plein d'autres brasseurs. Nous serons avec le gérant du Ninkasi stéphanois, Grégory Arsac, dans trois quarts d'heure. Montbrison qui enverra peut-être de l'énergie à ses basketteuses. Elle joue en Isère ce soir contre La Tronche Mélan. Match retour de la finale des play-offs de Ligue 2 féminine. Elles doivent l'emporter pour décrocher la belle car les bessémistes ont perdu le premier match mardi à Dubruc. La Coupe de France avec le prochain adversaire de l'SSE qui joue ce soir puisque Nice affronte Lens en finale de la Coupe de France. On espère donc que les Aiglons perdront eux beaucoup d'énergie ce soir puisqu'on les attend mardi. En match, premier match des barrages pour la SSE dans le chaudron. On jette un œil au ciel avec un magnifique soleil. La crème solaire est de rigueur du coup, non?
0: Ah, si vous sortez ce week-end, oui, parce que ça commence dès aujourd'hui. Grand beau temps sur l'ensemble de la Loire et de la Haute-Loire. Alors je dis grand beau temps, il y aura quelques nuages qui vont se balader en Roannais ou encore du côté de Bouin. Mais c'est vraiment anecdotique, c'est le soleil qui l'emporte aujourd'hui. Les températures, 27 degrés au Puy, 28 degrés à Monistrol, 28 degrés également dans le Forêt et en Roannais. Si vous voulez, entre guillemets, les températures les plus froides, les plus fraîches de la région, ce sera 25 degrés à Issingeau cet après-midi, 24 degrés, il n'y aura pas en dessous, ce sera pour Saint-Bonnet-le-Château. L'été se rapproche donc petit à petit de nous. Un coup d'œil à vos conditions de circulation, pour l'instant, pas de soucis particuliers, c'est plutôt fluide sur les axes principaux et secondaires de notre territoire. Les caméras de vidéoprotection de la direction des routes montrent que, notamment sur la 72, ça circule, mais pas de bouchons.
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0: Un hommage à tous ceux qui font des petits riens, qui font des grands tout. Jean-Jacques Goldman, Il changeait la vie, 7h08, bienvenue chez vous. Bon réveil, bon petit-déj.

0: Il changeait la vie, c'était Jean-Jacques Goldman sur votre radio ici Saint-Étienne-Loire, également pour vous qui nous regardez sur France 3 Loire. Ce matin, on se réveille ensemble, on prend le petit déjeuner ensemble, on prend le soleil ensemble également. Et dans un instant, on va découvrir un nouveau tennis, nouvelle forme de tennis inventée par Monsieur Gaël, mon fils, en personne. C'est très sérieux, ça arrive juste après ça.
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0: Une soirée très particulière a lieu hier soir à Roland-Garros. On en parle ce matin à 7h12 avec David Auxilio. C'est mon œil. De grands champions réunis autour de Gaël, mon fils, qui joue son dernier match de tournoi.
4: Et là, c'était juste pour le plaisir. Les copains d'abord, il fallait voir le champion français tellement heureux de voir débarquer ses meilleurs potes.
5: Elina Svitolina,
6: Novak Djokovic,
5: Richard Gasquet, Joe Wilfried Tsonga.
4: Eh oui, du beau monde pour jouer un tennis très original avec des règles inventées par Gaël, mon fils. Terrain réduit, échange ultra rapide, une partie en 9 points, des coups improbables, des joueurs qui rigolent presque autant que le public. Bref, exactement tout ce que certaines reprochent aujourd'hui au paddle. Cette soirée, elle tombait en pleine polémique parce que la semaine dernière, dans l'Express, la philosophe Julia de Funès, oui, la petite fille de l'acteur, s'en est prise à ce sport pratiqué désormais par plus de 850 000 Français. Selon elle, il symbolise une époque qui veut réussir sans souffrir, sans apprendre vraiment, presque sans échouer. Elle dit même que le développement personnel est à la philosophie ce que le paddle est au tennis. Elle a en partie raison. C'est vrai qu'il faut parfois des mois pour réussir un beau geste au tennis, des mois à envoyer des balles dans le filet, alors qu'au padel, on peut s'amuser en 5 minutes. Est-ce que c'est si grave? Est-ce qu'on est obligé de souffrir pour mériter le plaisir? Est-ce qu'un sport doit forcément humilier avant de procurer une sensation? Hier soir, devant un Roland-Garros plein à craquer, des champions adulés faisaient exactement l'inverse. Des points rapides, des règles simplifiées. Comme si même les grands champions finissaient eux aussi par revenir à l'essentiel. Jouer. Et peut-être qu'après une journée de travail entre amis, à 40, 50 ans, beaucoup de Français ne cherchent pas l'enfer de Roland-Garros, mais juste du plaisir. Alors désolé, mais chez les deux finesses, je préfère le grand-père. Et au tennis, j'ai adoré mon fils hier soir, qui au passage a battu Djokovic.
0: Merci beaucoup David Auxilio. À 7h quasiment 15 minutes, vous vous réveillez là maintenant tout de suite. Sachez que vous allez avoir une bonne nouvelle dans quelques instants juste après Daniel Balavoine. On va s'intéresser à cette entreprise qui investit massivement dans notre territoire pour monter une nouvelle usine. Eh oui

0: Balavoine, vivre ou survivre. Il est 7h passé de 18 minutes. Très très bon réveil, très bon début de journée. Tous les matins, on vous prouve qu'ici, il y a des choses qui marchent, qui fonctionnent et qui vont marcher aussi à l'avenir. Dans les 10 prochaines années, ce sont plusieurs centaines d'emplois qui seront créés dans l'agglomération stéphanoise avec l'investissement du groupe Urgo. On en parle ce matin avec vous, Martin Moulier, dans Ici, ça marche. Une somme à 8 chiffres, 60 millions d'euros pour la confection de textiles médicaux.
1: Quand on vieillit, on peut être sujet à des plaies aux jambes qui peuvent ne pas cicatriser pendant des semaines, des mois, voire des saisons. D'où la nécessité des compressions médicales, des bandes textiles que fabrique Urgo. Nous sommes avec le président de la société, Guirec Lelous. Bonjour.
2: Oui, bonjour.
1: Vous êtes la troisième génération à la tête du groupe qui ne cesse de croître et une nouvelle usine va voir le jour à André-Zubouthéon. Pourquoi la Loire ?
2: Alors, notre histoire textile dans la Loire, elle remonte à 1997, lorsqu'on fait l'acquisition de notre usine actuelle qui se situe à Vosges. C'est une usine qui, à l'époque, est en difficulté et on fait le pari avec les collaborateurs qu'on peut révolutionner le monde de la compression médicale. Et c'est ce qu'on fait en inventant donc ce produit, le produit Urgo K2, qui est vraiment unique au monde. Il est efficace, il est extrêmement confortable pour les patients et puis il est très sûr à poser pour les soignants. Trois propriétés qui font de ce produit aujourd'hui le produit recommandé en France mais aussi partout dans le monde pour traiter ces patients qui ont un problème de retour veineux.
1: Et le retour veineux qui dysfonctionne avec l'âge, le sang qui n'arrive pas bien à remonter jusqu'au cœur et qui peut causer ces plaies aux jambes. Aujourd'hui, votre usine à Vosges n'est plus suffisante ?
2: Oui, alors effectivement, déjà, c'est une activité en plein boom. Et l'usine actuelle de Vosges, eh bien, elle a connu, elle a suivi ce développement. Elle a été multipliée par 3 en 10 ans. Et aujourd'hui, on arrive aux limites de ce qu'on est capable de fabriquer. Et c'est la raison pour laquelle, parce qu'on a le souhait de continuer à fabriquer en France et de continuer à fabriquer dans la Loire, on prend cette décision de créer une nouvelle usine à André-Zubouthéon pour accompagner le développement de cette activité de compression médicale.
1: C'est votre cinquième site en tout. Investir dans le local, le local, le local, c'est vraiment là-dessus que vous souhaitez insister ?
2: Oui, ce que je voulais vous dire, c'est que finalement, le Made in France chez Urgo, c'est une conviction qui existe depuis tout le temps. Mon grand-père, était pharmacien des armées. Il a vécu la pénurie pendant la guerre. Et quand il crée son entreprise au sortir de la guerre, il veut créer dès le départ, c'est sa conviction, un acteur de santé fort en France pour assurer la souveraineté sanitaire. Et entre 2000 et 2030, pour vous donner un chiffre, on aura investi plus d'un milliard d'euros sur le territoire français, que ce soit en recherche et développement ou en industrie, dont les 60 millions d'euros du nouveau site d'André-Zubouthéon.
1: 60 millions d'euros, vous l'avez dit. Vous avez un ordre d'idée du nombre de créations d'emplois que vous allez générer ?
2: On est très fiers de pouvoir annoncer cette création de nouvelle usine. C'est 300 emplois qu'on pense créer.
1: Oui.
2: Donc 200 emplois directs, 115 emplois indirects. Si j'ai un message aujourd'hui pour les auditeurs, c'est effectivement que Urgo est une chouette entreprise familiale française et on va recruter, on recrute déjà plein de métiers différents. Donc si vous voulez participer à cette aventure, n'hésitez pas à postuler.
1: L'appel est lancé pour rejoindre ce projet soutenu par Saint-Étienne Métropole et la région Auvergne-Rhône-Alpes également. Merci Guirec Lelous d'avoir été notre invité. Bonne continuation.
2: Merci bien, au revoir.

voir. Ici, ça marche avec le groupe Urgo qui annonçait fin avril avoir atteint le milliard d'euros de chiffre d'affaires dans le monde. 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Dans quelques instants, on va s'écouter Enrique Iglesias. Mais juste avant, tiens, je vais vous... Enrique Iglesias, il est sympa, on l'accueille de temps en temps, voilà. Avant ça, je voulais vous inviter à jouer avec nous, là maintenant, tout de suite, qui nous écoutez sur Ici Saint-Étienne-Loire, ou vous qui nous regardez sur France 3 Loire. On a l'écharpe 100% synthé, la dernière qu'il faut avoir pour supporter les Verts pendant nos barrages face à Nice la semaine prochaine. L'écharpe 100% synthé, elle peut être pour vous ce matin. Alors pour ça, il faut nous appeler maintenant au 04 77 10 00 10. Séverine vous accueille ce matin avec le café en plus, et ça c'est pas mal. On joue avec une petite question. Tiens, je me suis replongé dans l'épopée des Verts de 76, et la question que je vous pose, allez, je pense que vous avez trouvé la réponse. Avant le Bayern de Munich en finale de la Coupe d'Europe en 76, quel club les Verts ont-ils affronté en demi les 31 mars et 14 avril 76? Est-ce que c'était le PSV Eindhoven ou les Rangers de Glasgow? Vous nous appelez maintenant 04 77 10 00 10 et vous remportez votre écharpe 100% synthé. Pendant que vous nous appelez, pendant que vous vous réveillez, pendant que vous prenez votre petit-déj ou que vous préparez les infos de 7h30, voici là maintenant tout de suite Enrique Iglesias. Bailamos, allez, dansons tous ensemble à 7h22. Bon début de journée.

0: Enrique Iglesias et Bailamos sur votre radio ici Saint-Étienne-Loire. Un excellent début de journée. Dans quelques secondes, on va jouer ensemble et on va s'écouter de la musique aussi. Ouais, je vous ai mis de côté Jean-Pierre Madère juste après les infos de 7h30. C'est pas mal ça pour vous aider à vous réveiller. Mais oui, c'est pas mal. Vous écoutez ici Saint-Étienne-Loire, vous regardez France 3 Loire, ne bougez pas, l'actu arrive et les infos et les cadeaux aussi.
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0: Et beau cadeau également, on joue ensemble là maintenant tout de suite sur ici Saint-Étienne-Loire, on est avec Isabelle à Icoté l'Olme. Bonjour Isabelle.
6: Bonjour, bonjour Charles.
0: Grande supportrice des Verts.
6: Oui.
0: Vous êtes abonnée oui. Cop Nord, Cop Sud?
6: Cop Sud.
0: Cop Sud, très bien. Oui. Est-ce que vous avez tout l'équipement pour supporter les Verts face à Nice la semaine prochaine?
6: Bah, j'espère.
0: Ils vont en avoir besoin d'un peu de soutien.
7: On n'a jamais une écharpe en trop.
0: Non, mais bien sûr, il y a toujours un truc. Bon, écoutez, moi j'ai l'écharpe 100% synthé pour vous. Il faut répondre à cette question, mais bon, vu que vous êtes quand même une grosse supportrice des Verts, vous avez forcément la réponse à cette question. On revient à l'épopée de 76. Avant le Bayern de Munich en finale de la Coupe d'Europe, les Verts ont forcément donc affronté un autre club. En demi-finale, il y avait match aller, match retour, les 31 mars et 14 avril 76. La question que je vous pose, est-ce que c'était le PSV Eindhoven ou les Rangers de Glasgow?
6: Ah ouais, il me semble bien que c'est le PSV Eindhoven.
0: Mais il me semble bien que vous avez raison, bien sûr. Oui, c'est le PSV Eindhoven. Tout à fait, puisque les Rangers de Glasgow, ils les ont affrontés. C'était quand ça, Isabelle? En 8e de finale. Huitième de finale. C'est en huitième de finale qu'ils ont affronté les Rangers de Glasgow.
7: Si on a un doute,
0: Glasgow.
7: On va écouter les podcasts de Jérémy Marié qui raconte ça très bien.
0: Exactement, c'est sur ici.fr et sur l'application ici. Ma chère Isabelle, je vous mets de côté l'écharpe 100% synthé.
6: Donc je pourrais la porter mardi.
0: Ah bah écoutez, venez la chercher tout à l'heure là. Vous venez à 9h à la radio. L'écharpe elle est là, on vous la donne de suite. Hein. Bah oui.
6: D'accord. Bah, je vais aller voir les filles pour leur dire au revoir les vertes.
0: Bah oui, quand c'est aujourd'hui?
6: Oui, c'est aujourd'hui le dernier jour.
0: Dernier jour pour aller voir aujourd'hui. Vous leur ferez la bise de ma part, parce que je serai peut-être déjà à la sieste. Hein. Mais vous leur ferez la bise. Et puis bon courage en tout cas pour nos verres. Et on vous fait de grosses bises, Isabelle. Très bon début de journée à vous.
6: Merci beaucoup, Charles.
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0: Vous retrouvez toute l'actu sur ICI Saint-Étienne-Loire, là maintenant tout de suite avec vous, Emeline Rochedi.
7: La police municipale au cœur d'un déplacement ministériel. Hier, cortège en fin de matinée à Saint-Étienne, vous l'avez peut-être vu passer en direction de Saint-Just-Saint-Rombert. Que s'est-il dit là-bas en présence des maires de la Plaine? Reportage juste après Paul Tillet, le tour de l'actu.
8: 710 millions d'euros d'aide carburant débloqués hier soir par le Premier ministre Sébastien Lecornu. Les dispositifs déjà en place pour les agriculteurs, les pêcheurs, les transporteurs et professionnels du BTP sont prolongés jusqu'à l'été. Les aides à domicile et les fonctionnaires qui utilisent leur véhicule intègrent le dispositif. Enfin, l'aide pour les 3 millions de gros rouleurs passe de 50 à 100 euros. Les premiers versements sont attendus d'ici 10 jours. Au Portugal, la mère de deux petits garçons retrouvés seuls au bord d'une route près de Lisbonne a été arrêtée hier soir avec son compagnon. Les enfants, 4 et 5 ans, étaient portés disparus depuis une dizaine de jours et le signalement de leur père à Colmar. Selon les deux garçons, leur mère leur a bandé les yeux et les a abandonnés dans une zone boisée. À Paris, 3 animateurs dans le périscolaire, 2 hommes et une femme, présentés à un juge aujourd'hui. Ils sont soupçonnés de gestes à caractère sexuel sur une vingtaine d'enfants dans plusieurs écoles de la capitale. Une centaine d'enquêtes similaires sont en cours dans les établissements scolaires parisiens. Les Français, de moins en moins attachés au livret A, 4e mois consécutif de baisse avec plus d'un milliard d'euros en moins sur l'ensemble de ces livrets. Les épargnants lui préfèrent d'autres produits plus rémunérateurs. Une vague vague de chaleur précoce en France. À partir d'aujourd'hui, le mercure grimpe brutalement, plus 15 degrés par endroit. Il fera 35 dans le sud-ouest. Le mercure dépassera aussi les 30 degrés au nord du pays. Du football, ce soir, la finale de la Coupe de France. Le RC Lens affronte l'OGC Nice. C'est à 21h au Stade de France.
7: Au ministère de l'Intérieur, ils sont trois ministres. Et le numéro 2 était dans la Loire hier. Jean-Didier Berger, d'abord à Saint-Étienne, il a pris le tram pour voir à l'œuvre la patrouille de réservistes dans les transports en commun, avant d'aller à Saint-Just-en-Rambert. Il n'a pas voulu répondre aux médias sur la procédure de dissolution qui vise les supporters ultras de la SSE. Et pour cause, Pauline Berger, il avait un autre calendrier en tête.
9: Oui, on peut parler d'une véritable opération séduction du ministre délégué vis-à-vis des maires et des forces de sécurité, le tout dans un tempo bien choisi.
10: Le moment dans lequel nous sommes est un moment important pour le pays. Un moment charnière, un moment où, avant la prochaine élection présidentielle, il nous reste un an pour apporter des preuves d'efficacité à nos compatriotes.
9: Et c'est exactement ce que Jean-Didier Berger est venu faire à Saint-Just-en-Rambert, à commencer par un bilan des mesures prises contre le narcotrafic, par exemple, ou la création de près de 250 brigades de gendarmerie sur le territoire.
10: Durant ces dernières années, beaucoup de choses ont été faites pour la sécurité.
9: Mais le ministre a aussi parlé du présent avec le projet de loi Riposte en cours d'examen. Un texte pour aider les maires à faire face à ce qu'il appelle les nouvelles menaces.
10: Un maire élu en 2014, c'est qu'en 2014, on ne parlait pas autant des mortiers d'artifice, qu'on ne parlait pas du tout du protoxyde d'azote. Donc, face à des menaces nouvelles qui posent des difficultés nouvelles, il faut des solutions nouvelles.
9: Comme la création de 3 nouveaux délits pour le protoxyde d'azote, celui de conduite sous emprise, d'inhalation et de transport de quantité excessive. De nouveaux délits aussi pour sanctionner les rave parties. Mais ce n'est pas tout, un second projet de loi est sur la table pour doter la police municipale de nouvelles compétences comme le relevé d'identité ou la vérification des coffres de voitures pendant des contrôles routiers. Mais pour Michel Gaffier, chef de la police municipale de Saint-Just-en-Rambert, on passe un petit peu à côté du vrai sujet, à savoir l'armement des policiers municipaux, selon lui.
11: C'est des choses intéressantes de pouvoir faire plus, mais moi je ne souhaite pas mettre la vie de mes agents non plus en danger. Et puis quand il faut intervenir sur la voie publique, sans armes létales, c'est quand même compliqué, quoi.
9: Alors pour l'instant, la généralisation de l'armement des policiers municipaux n'est pas prévue par le gouvernement. Ce sont les préfets qui doivent autoriser, commune par commune, le port d'armes létales.
7: Les polices municipales qui prêtent souvent main forte aux forces de l'ordre afin d'encadrer les gros événements comme celui qui va dominer le week-end à Montbrison, le marathon de la bière. 70 000 visiteurs attendus tout au long de ce week-end. Celui qui est le premier à s'en réjouir, c'est sans doute celui qui était le plus dubitatif quand un groupe de jeunes amateurs de course à pied lui a présenté le projet. Nous l'entendrons dans le journal de 8h et dans 10 minutes, nous serons avec Grégory Arsac, c'est le gérant d'une Incasi de Saint-Etienne. Il fait partie de la petite quinzaine de brasseurs présents sur ce marathon puisqu'il faut au moins ça. À Saint-Chamond, 2 collèges mobilisés pour plus de moyens. Jean Rostand, l'établissement de Fonsala, comme celui d'Edmond Richard, grève hier pour les mêmes raisons qu'en octobre, pour réclamer un poste de secrétaire de direction et des surveillants en plus. Depuis l'automne dernier, rien n'a changé, ou presque. Anaïs Bruyat, c'est prof d'anglais au collège Jean Rostand.
12: Et on fatigue, c'est-à-dire qu'on en est à 2 rendez-vous à la DSDEN et à chaque fois on nous apporte aucune réponse concrète. C'est juste estimez-vous heureux de ce que vous avez parce qu'on est en REP+.
7: Nous l'entendrons plus en longueur dans le journal de 8h. On jette un œil au ciel de ce vendredi 22 mai, Charles.
0: Ouais, avec du soleil qui se lève, qui est en train de se lever. J'ai passé une tête par dehors le studio. Ouais, mais bon.
7: Il peut
0: pas être partout, hein.
7: Non, bien sûr.
0: Mais oui, effectivement, enfin, le soleil se lève dans la Loire et la Haute-Loire. Il fait beau, par exemple, à Villars, comme partout ailleurs, hein, la température est douce. Message de Zou sur la page Facebook d'ici Saint-Étienne-Loire qui nous dit: bonjour Charles, ça change de vous entendre de bon matin, mais ça change aussi de faire de la radio de bon matin. Rassurez-vous, là je suis au café, vous voyez, j'ai mon petit mug de café.
7: Soyez indulgents.
0: Voilà, si vous
7: pouviez... C'est l'équipe B ce matin.
0: D'habitude, on joue en Ligue 2. Là, on a changé un peu. On passe Ligue des Champions cette année.
7: Voilà. On peut le voir dans ce sens-là, ouais.
0: Un bisou également à Véronique, à Montfaucon, qui nous dit: grand soleil, bonne journée, 11 degrés ce matin à Montfaucon. On le voit sur la page Facebook d'ici Saint-Étienne-Loire. Et puis, je renoue avec les anciennes traditions, je retrouve Elisabeth. Elisabeth qui est à Feur, et tous les matins, Elisabeth envoie une photo, sûrement de votre fenêtre, de votre balcon. Et tous les matins, et la tradition n'a pas changé, quand vous prenez la photo, Elisabeth, il y a un camion qui passe. Hier, il était rouge et blanc. Aujourd'hui, c'est un gros camion blanc, c'est un camion Ben. qui passe un camion de vrac qui passe devant chez vous, Elisabeth. 9 degrés ce matin à Feur. On aura jusqu'à 28 degrés cet après-midi dans la Loire et la Haute-Loire. Je parlais de camion, c'est pas anodin. Le trafic se charge petit à petit dans la Loire et la Haute-Loire, notamment sur les autoroutes. Je suis en train de regarder les vidéosurveillances de la direction des routes Centre-Est du côté de la 72. Il y a un petit peu de monde qui circule ce matin. Le trafic se charge petit à petit. Pas très dense, mais soyez quand même prudents.
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0: On se réveille avec un bon café, avec un bon petit déjeuner. Vous êtes peut-être déjà même en train de vous laver les dents. Voici Jean-Pierre Madère qui nous emmène faire un tour au Macumba pour bien commencer la journée. Très bon réveil.

0: Firmader et le Macumba. Figurez-vous que ça, c'était l'été 1985. Il est 7h40. Bienvenue à vous.
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0: Très heureux de passer le début de journée avec vous. Si vous avez prévu de vous défouler un petit peu ce week-end, il y a le marathon de la bière à Montbrison. Vous pouvez aller courir ou juste regarder les coureurs. C'est sympa aussi de voir les autres faire des efforts. Moi, j'aime bien. C'est assez amusant. On va en parler dans quelques minutes avec Grégory Arsac, le gérant du Ninkasi de Saint-Etienne, qui fait partie des brasseurs participants au marathon de la bière. On en parle à 7h45, dans 5 minutes à peine. Pour l'instant, on va parler Gaga, on va parler Stéphano avec notre expert. C'est Olivier Glin, bien sûr, qui s'installe.
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0: Oui, Olivier, vous avez aujourd'hui une nouvelle trouvaille. Bonjour. Hein.
3: Oui, je l'ai décarruchée au fond de ma bibliothèque, celle-là. Mes blés. Aujourd'hui, nous allons parler d'un verbe à nul autre pareil. J'ai nommé le verbe décarrucher. D'après Jean-Baptiste Martin, éminent spécialiste des parlers de notre région, c'est un verbe qui a le sens de trouver, de dénicher. Et c'est un verbe qu'on utilise dans le Pila, du côté de Saint-Étienne et du côté de Feur. Exemple de Dico Gaga. Celle-là, je sais pas où tu me l'as décarruchée, mais alors qu'est-ce qu'elle a mauvaise faceur? Dans le J et dans le jarret, il peut prendre un sens légèrement différent pour désigner le fait de sortir d'une cachette. Comme par exemple quand on joue à cache-cache. Mais où t'es? Où que tu te caches? Attends voir que je te décarruche. J'ai décarruché des louis d'or à la cave. Toi, t'es bien mieux gros que des petits louis. Voici le début d'une traduction de La cigale et la fourmi de Jean de La Fontaine que l'on trouve sur le site internet Gaga Web que je vous recommande au passage d'aller voir. La cigale joua de la bamborgne tout l'été et quelle besogne. Elle prit vite le babot en sentant la burle dans le dos. Plus rien pour l'encore couler. Pas un faisant à décarrucher. Décarrucher, c'est aussi un mot que Jean-Paul Chartron aime bien utiliser dans ses cris du pillot. Dans la cour de l'école, ma grabotte et les autres galapias ont décarruché un jeu tout nouveau. Ou encore, fallait que je tâche moyen de faire la révision, mais plus tout bib bosseigne, j'ai fini par en décarrucher un à dâche. J'en profite pour vous parler de l'expression à dâche, qui veut bien sûr dire très loin et qui est souvent perçue comme une expression régionale. Mais dans plusieurs régions, ce qui devrait nous mettre la puce à l'oreille. Et notamment, elle est perçue comme régionale en Provence, où elle a donné lieu à des explications fantaisistes. L'expression à dâche appartient en réalité au français populaire et argotique national, comme on peut le lire dans le dictionnaire de l'argot et du français populaire, ou dans le dictionnaire du français non conventionnel. Adache, c'est donc du faux gaga. Décarrucher, c'est peut-être un peu la même, hein, vu que Jean-Baptiste Martin écrit que c'est peut-être un mot plus argotique que régional. Mais vu toutes les associations avec les parlers ligériens lorsque vous faites une recherche sur Internet, il semblerait bien que nous l'ayons fait nôtre dans la région. Voili voilou.
0: Merci beaucoup pour toutes ces explications. Olivier Glin, vous êtes notre spécialiste du parler stéphanois, du parler gaga. On vous retrouve quand on veut sur l'application ICI et en vidéo sur Facebook et Instagram ICI Saint-Étienne-Loire. 7h43 dans quelques instants. On se prépare pour un des plus gros événements sportifs de la région. Petit coup d'entraînement avant de courir un petit peu.
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0: All Out of Fight, elle le dit mieux que moi quand même. 7h47, bienvenue. Très très bon réveil, bon début de journée.
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0: On file à Montbrison ce matin, Emeline, Montbrison qui s'apprête à vivre un gros week-end avec le marathon de la bière.
3: Oui, quatrième édition de cette manifestation qui pourrait bien détrôner les journées de la fourme en termes d'affluence. Succès grandissant et rapide parce que ce rendez-vous marie deux ingrédients très tendance, la course à pied et la bière. On voit le côté liquide maintenant avec notre invité, Grégory Arsac, bonjour.
4: Bonjour à tous.
3: Vous êtes gérant du Ninkasi de Saint-Etienne. Vous allez à Montbrison pour ces trois jours de marathon de la bière et aussi du salon Made in Loire aux côtés d'autres brasseurs. D'abord, quel regard vous portez sur ce succès si rapide de cette manifestation à Montbrison? Que la quatrième édition.
4: Eh ben, tout d'abord, c'est vrai que le running a quand même beaucoup pris sur un sport qui est assez simple d'utilisation, hein, même si on dit au départ qu'on met juste des baskets et on court. Bon, après, beaucoup de personnes s'accessoirisent de plus en plus. Mais c'est vrai que le fait de cet événement-là, ils ont quand même amené un côté festif sans débordement, autant pour les accompagnateurs qui accompagnent quelqu'un qui court. Donc c'est pour ça que ça rayonne dans toute la France. Il y a quand même 95 départements qui sont représentés. Donc il y a toujours des accompagnants. Donc il y a toujours un sportif dans le groupe. Donc voilà. Et puis après,
3: ça vous étonne pas que ça marche aussi bien, en fait, vous qui êtes depuis la première édition?
4: Ben non, parce que ils amènent quand même beaucoup de... Il y a le marché pour ceux qui courent pas, il y a des animations, il y a des concerts, il y a tout un tas de choses qui sont raccolées à ça. Il y a aussi cette année des courses pour enfants, enfin, c'est vraiment pour tous les formats.
3: C'est quand même impressionnant de voir que voilà, ils étaient 10 000 visiteurs à peu près sur la première édition, 70 000 à la dernière et sans doute plus ce week-end de Pentecôte.
4: Mais déjà, je pense que vous avez déjà entendu comme moi, le running est vraiment le vent en poupe. De plus en plus, on voit des gens courir. Quand vous roulez dans la ville, dans les campagnes, on en voit de plus en plus. Donc c'est vraiment le sport qui est vraiment à la mode. Donc ils ont pris la bonne vague au bon moment.
3: A priori, ce qui marche aussi, c'est la bière. Vous allez, vous, en vendre. Hein. On rappelle que c'est à consommer avec modération, mais manifestement, ça fait partie de cette manifestation qui a d'ailleurs été choisie hein, comme telle, hein, parce qu'il manquait ça aux yeux des jeunes gens qui ont lancé ce marathon il y a 4 ans. Vous emmenez quelle quantité, plus que l'an dernier?
4: Alors oui, on emmène plus que l'an dernier. Déjà, la météo est favorable. Et on a une soirée de plus qui est ce soir, avec un concert qui n'était pas prévu sur les années précédentes. Donc on amène 2500
3: litres. 2500
4: litres,
3: c'est beaucoup plus que l'an dernier?
4: Oui, c'est un quart de plus.
3: Ah oui, et donc vous pensez qu'il y aura un quart de... Il y aura 25% de plus de visiteurs, de consommateurs?
4: Oui, chaque année, ça augmente de plus en plus. Nous, chaque année, on est présent parce qu'on est là depuis le début. Si on ne prend pas notre logement pour dormir sur place, mois prochain pour l'année d'après... On n'a pas de logement.
3: Ah oui, il faut réserver dès le mois de juin de l'année d'avant.
4: Ça prend vraiment une ampleur énorme. Il y a quand même 9000 coureurs cette année.
3: Oui.
4: Donc quand vous comptez 9000 coureurs, il y a quand même beaucoup d'accompagnants aussi. Donc c'est beaucoup de monde.
3: Vous ne vendez pas de bière sans alcool là sur ce marathon?
4: Non, on a du low alcool, ça veut dire à 2 degrés, mais on n'a pas du sans alcool. La bière sans alcool, il faut être industriel pour en faire et nous, on n'est pas encore capacité de le faire.
3: D'accord. Quand même, le vin par rapport à la bière, j'inverse, c'est pas pour rien. C'est parce que la bière a dépassé le vin en termes de consommation. Ça vous surprend pas, j'imagine?
4: Non, ça ne me surprend pas parce que, pour un exemple comme l'Espagne, sur la totalité de la bière qu'ils vendent, un quart, c'est de la bière sans alcool. Donc, ils sont déjà en avance sur nous. Et nous, dans les années à venir, c'est forcément la bière sans alcool qui va prendre le dessus. Pour les sportifs, il y a quand même une vraie récupération avec la bière.
3: Et la Loire? Sans alcool aussi. Et la Loire est une terre de bière, parce que quand on voit que vous êtes 14 brasseurs locaux réunis sur ce salon du Made in Loire au marathon de Montbrison.
4: Bah disons que je pense qu'il y a eu une explosion de micro-brasseries dans toute la France, et la Loire en fait partie aussi.
3: Dans la même tendance?
4: Dans la même tendance, exactement.
3: Et donc vous serez donc dès ce soir, 18h-23h, à ce salon Made in Loire de Montbrison. On rappelle que la différence par rapport aux autres éditions du Marathon de la Bière, c'est qu'il n'y a rien le lundi côté marché Made in Loire. En revanche, c'est avancé au vendredi avec, comme vous l'avez dit, la boum géante, la boum géante avec quelqu'un que vous aimez bien, j'imagine?
4: Helmut Fritz.
3: Vous n'aimez pas?
4: Si.
3: A priori, ça va drainer du monde.
4: Oui, bien sûr. En plus, il y a une chanson qui ça m'énerve, donc
3: C'est tendance
4: pour les gens qui payent très cher leur essence.
3: Et qui viennent quand même à Montbrison.
4: Exactement.
3: Effectivement, malgré le coût du transport, qui viennent à Montbrison, 70 000 visiteurs prévus pour ce marathon de la bière, avec donc, on va le dire, une nocturne samedi soir pour le marché. Mais non, c'est dimanche soir. Ça a tellement tout changé. Donc 18h, 20h, 23h, 20h, ouais. Vendredi, aujourd'hui.
4: Exactement.
3: Samedi jusqu'à 23h.
4: 23h et dimanche jusqu'à 1h du matin.
3: Waouh! Ouais. Eh ben bravo.
4: Minuit.
3: Sachant qu'il faudra que vous repreniez des forces avant le match des Verts, puisque vous devrez aussi approvisionner le public de Geoffroy Guichard.
4: Exactement.
3: On aura l'occasion d'en reparler.
4: Je pense que toute la Loire entend ça. Enfin, pour mardi, le premier barrage qui nous pourra affronter Nice. Donc oui, on est présent sur le stade, on est présent aussi à la brasserie.
3: Merci, bon week-end. Merci d'être venu, Grégory Arsac.
4: Avec plaisir.
3: Gérant du Nicasi de Saint-Étienne.
0: Merci beaucoup. On vous retrouve sur l'application ici.
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0: Non, je cherche. Et sur ici.fr, voilà, c'est ça. Et sur ici.fr, voici Axel Red avec un petit peu de sensualité pour vous souhaiter un bon début de journée. Et ensuite, nous allons visiter peut-être un des plus célèbres châteaux du monde. Il se trouve bien sûr en France. Il se trouve bien sûr à Versailles. On en parle avec Stéphane Bern dans 4 minutes. À tout de suite.
2: Ciao.

0: Avec Axel Red sur ICI Saint-Étienne-Loire. Très bon début de journée, quasiment 8h.
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0: Et chaque jour, juste avant les infos de 8h avec vous Stéphane Bern, un peu d'histoire bien sûr. Bonjour Stéphane.
7: Bonjour, bonjour à tous.
0: Et ce matin, on voyage au temps où un palais royal servait aussi de cage dorée.
7: Le château de Versailles ressemble au plus grand caprice royal de l'histoire de France. En réalité, c'est surtout un outil de contrôle politique. En 1682, Louis XIV décide que sa cour, son gouvernement et lui-même vont déménager à Versailles. Vu de loin, l'affaire ressemble à une fantaisie royale et à un palais qui n'est pensé que pour éblouir. Sauf que ce n'est pas tout. Derrière les dorures, il y a une stratégie très sérieuse. Versailles est un instrument de contrôle politique, car oui, le roi Soleil avait un côté plus sombre.
8: Si seulement tu connaissais le pouvoir du côté obscur.
7: 40 ans plus tôt, la noblesse s'était révoltée contre le pouvoir royal. Pendant ce qu'on a appelé la fronde. Le roi Soleil était enfant à l'époque, mais il n'a pas oublié. Alors plutôt que de laisser les princes et autres marquis libres de vaquer à leurs occupations, il les attire à Versailles comme la lumière attire les papillons et ce faisant, les isole de leur fief. Ainsi, à trop vouloir s'approcher du soleil, ils s'y brûlent les ailes. D'autant qu'au château, la vie est rythmée par les règles de l'étiquette qui devient un outil de domination. Pour espérer un regard du roi, chacun doit s'incliner devant sa grandeur royale et passer une bonne partie de ses journées à assister à son lever, attendre dans les antichambres, rivaliser d'élégance, une sorte d'émission de télé-réalité mais en version royale. Et pendant ce temps, le pouvoir se concentre aux mains du monarque absolu. Pour ce qui était de contrôler la cour, le roi Soleil en connaissait vraiment un rayon. Versailles, ce n'est pas qu'un château. Pour Louis XIV, c'était l'application parfaite de l'adage « Garde tes amis près de toi et tes ennemis encore plus près ».
0: Ouais, merci beaucoup pour ces infos, cette découverte autrement du château de Versailles. Avec vous, Stéphane Bern. Voyage dans le temps, c'est sur l'application ICI, sur ICI.fr et nos réseaux sociaux Facebook et Instagram.
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0: Nous sommes le 22 mai, aujourd'hui c'est vendredi, il est 8h, bon réveil. L'actu d'ici, c'est avec vous, Emeline Rochedi, à la une, un rendez-vous qui a pris une ampleur impressionnante.
9: Oui, le marathon de la bière, dont ce n'est que la 4e édition ce week-end à Montbrison, 8500 inscrits, avec différentes distances pour attirer un public large, en mode festif et donc déguisé. Cette année, c'est dragons et chevaliers, un thème parfait dans l'ancienne capitale du Forêt, qui fut d'abord une forteresse médiévale. On ne sait pas si le maire de Montbrison a prévu de courir ou d'enfiler sa plus belle armure, mais en tout cas, il savoure le succès que remporte ce marathon de la bière, Christophe Basile.
10: Tous les Montbrisonnais, tous les Forésiens l'attendent avec impatience, c'est vraiment un moment de fête. Puis c'est aussi une attente économique maintenant. On a quand même 70 000 personnes uniques qui viennent sur les 3 jours, en plus des Montbrisonnais bien évidemment, donc c'est exceptionnel. C'est 70 000, c'est quasiment l'équivalent des journées d'AFOM qui sont à plus de 80 000, mais c'est 80 000 locaux régionales. Là, ça vient de plusieurs pays étrangers, ça vient de toute la France, 95 départements représentés. C'est l'événement qui nous fait connaître le mieux le Forêt Montbrison aujourd'hui.
9: Montbrison qui devrait attirer encore plus de monde sur cette 4e édition du fait de 2 nouveautés, une boum géante avec des rythmes des années 2000 et demain une nouvelle distance, 5 km, la Fun Run, sans chronomètre mais en famille, dès 10 ans.
0: Montbrison qui a une police municipale, hein, Emeline, c'était d'ailleurs le sujet d'un déplacement de ministre hier dans la Loire.
9: Oui, Jean-Didier Berger qui était dans le tram à Saint-Étienne d'abord pour les nouvelles patrouilles de réservistes, puis à Saint-Just-Saint-Rambert où une dizaine de maires de la plaine l'attendaient. Le ministre délégué au ministre de l'Intérieur a défendu deux textes, notamment la réforme de la police municipale, avec la promesse de plus de formation, de plus de moyens techniques, du fait de prérogatives élargies. Mais ça a laissé certains sur leur faim, comme celui qui dirige justement la police municipale de Saint-Just-Saint-Rambert. Il s'appelle Michel Gaffier.
11: J'ai trouvé que c'était très intéressant, notamment sur les nouvelles compétences, gagner en procédant sur des contrôles, à faire du relevé d'identité, pouvoir aller vérifier ce qui se trouve dans les coffres. C'est des choses intéressantes de pouvoir faire plus, mais moi je ne souhaite pas mettre la vie de mes agents non plus en danger. Et puis quand il faut intervenir sur la voie publique, sans armes létales, c'est quand même compliqué.
12: Vous êtes souvent exposé à Saint-Just-Saint-Rambert à des situations dangereuses qui nécessiteraient la possession d'une arme létale ?
11: Non, pas forcément. On a des armes intermédiaires, hein, style le PIE, le pistolet à impulsion électrique, le taser. Pour l'instant, on ne l'a jamais déployé. Mais il ne faut pas attendre une fois. On a déjà eu sur la commune des tirs. On a amené, nous, à faire des patrouilles de nuit, à faire de la sécurisation aux abords des écoles, sur des grosses manifestations où on a, sur 3 jours, 30 000 personnes, ou sur les mercredis, en fait, on a 10 000 personnes sur une soirée. Donc voilà, moi, je pense qu'il faut quand même prendre en compte cette sécurité-là pour les agents et aussi, surtout, pour les concitoyens.
9: Saint-Just-Saint-Rambert qui compte 8 agents contre 3 au début des années 2010. Des armes létales qui commencent à équiper des policiers municipaux. Par exemple, à Annonay, c'est le cas depuis le mois de janvier de cette année.
0: Il est 8h passé de 3 minutes, la disparition à présent d'une féministe stéphanoise.
9: Oui, Huguette Bouchardeau, elle allait avoir 91 ans. Elle est morte cette semaine. Elle avait d'abord enseigné la philosophie à Honoré d'Urfé et elle restera notamment comme la première femme à avoir dirigé un parti politique. C'était le PSU à l'époque, le parti de Michel Rocard, ce qui l'avait amené à l'élection présidentielle. Huguette Bouchardeau, en 1981.
13: Il y a notre vie, à nous, les femmes, dont on parle si peu, celles qui ont un emploi et qui gagnent un tiers de moins que les hommes, en moyenne. Celles qui restent à la maison pour élever les enfants. Et puis les femmes plus âgées, qui n'ont que de toutes petites pensions, parce que les femmes, ça n'a jamais de grosses retraites. Et nous sommes 18 millions de femmes. Nous pourrions être une force. Et pourtant, on parle tellement peu de nous dans les grands débats politiques.
9: Extrait du clip officiel de campagne d'Huguette Bouchardeau en 81. Ça n'avait convaincu que 1% des électeurs. Mais c'est quand même comme ça qu'elle s'est retrouvée dans le premier gouvernement de François Mitterrand comme secrétaire d'État à l'environnement. Les mouvements féministes, justement, mobilisés en ce moment pour que Patrick Bruel annule sa tournée anniversaire du fait des plaintes pour agressions sexuelles qui s'accumulent. Plusieurs maires ont aussi pris la parole pour lui demander d'y renoncer. Celui de Saint-Étienne aussi, Régis Juanico, qui va rencontrer le gestionnaire du Zénith où le chanteur doit se produire en novembre.
0: Un collège de Saint-Chamond en grève hier.
9: Effectivement, c'est Jean Rostand, le collège de Fonsala, dont les personnels réclament plus de surveillants et un poste de secrétaire à temps complet. Ils se sont d'abord rassemblés devant l'établissement avant de descendre en ville pour distribuer des tracts sur le marché Saint-Chamonnet. Les mêmes s'étaient déjà mobilisés à l'automne. Depuis, l'Éducation nationale leur a octroyé un demi-poste de secrétaire. Pas suffisant à leurs yeux dans un collège REP, réseau d'éducation prioritaire, qui accueille près de 500 élèves. Cette mobilisation fait écho à ce qui se passe 2 petits kilomètres plus loin de l'autre côté du parc Labesse, au collège Edmond Richard, où les équipes demandent à rejoindre, eux, le réseau d'éducation prioritaire. Bernard Jessen, il est prof d'anglais, il est venu soutenir ses collègues de Fonsala.
14: Au collège Jean Rostand, en fait, même s'ils bénéficient des moyens REP+, en fait, on se rend compte, en discutant avec eux, que petit à petit, une partie des moyens leur est retirée. C'est-à-dire que quand ils ont été classifiés REP+, les effectifs par classe étaient à 20, 22 élèves maximum. Là, maintenant, ils sont à 26. Et puis, bien sûr, tout le volant d'heures supplémentaires qui leur était accordé pour les projets est graduellement retiré. Donc, finalement, ils se retrouvent dans une situation d'un collège à peine mieux doté qu'un collège normal. Et ça, c'est problématique quand on a un public qui est en grande difficulté. À Edmond-Richard, on est dans la même situation. Quelques années en arrière, on bénéficiait de moyens supplémentaires pour compenser le fait qu'on n'était pas classé REP, mais qu'on avait un public en difficulté. Graduellement, tous ces moyens ont été retirés pour des économies budgétaires. Donc, en fait, on se retrouve face à un choix politique, en fait, tout simplement. C'est, est-ce qu'on est capable en France de dégager des moyens pour faire en sorte que notre jeunesse réussisse, quel que soit le secteur où elle habite, quel que soit son milieu social d'origine.
9: Bernard Jessen, prof d'anglais à Saint-Chamond. Le reportage plus complet d'Aurélie Jacquan sur la mobilisation du collège Jean Rostand de Saint-Chamond à retrouver à 8h30 juste après le tour de l'actu et à retrouver aussi dès maintenant sur l'appli ici.
0: Les basketteuses de Montbrison en play-off de Ligue 2, Emeline.
9: Oui, ce soir, effectivement, elles jouent en Isère, les Montbrisonnaises, contre La Tronche Mélan. Match retour de la finale. Elles doivent l'emporter hein, pour décrocher la belle, puisque mardi, au premier match, c'est les Iséroises qui l'avaient emporté. Et donc, les BCMistes doivent gagner ce soir pour avoir encore une possibilité de monter en Ligue 2. Enfin, le foot avec la finale de la Coupe de France et une affiche qui nous concerne indirectement. Lens contre Nice. Les Aiglons qui joueront ensuite mardi dans le Chaudron pour le match de barrage de la SSE. Sachant que les Nordistes sont bien décidés à l'emporter eux. Eux qui courent derrière un titre de Coupe de France depuis un moment après 3 finales perdues. Et c'est le soleil qui l'emporte
0: oui,
9: aujourd'hui.
0: Oui, grand beau temps. On a un super week-end. Presque un week-end. Enfin, on a un week-end d'été finalement. Parce que du soleil tout au long de ce week-end, des températures entre 28 et 29 degrés dès cet après-midi, ça va continuer comme ça. Météo France annonce déjà des 30-31 pour la semaine prochaine. On va se concentrer déjà sur aujourd'hui. 28 degrés si vous êtes dans le nord de la Loire et dans le Forêt. 27 degrés à Saint-Étienne et au Puy. 26 degrés, ce sera pour vous à Yssingeau et à Monistrol en deuxième partie de journée. Pas trop de monde sur la route, c'est peut-être l'effet vendredi. Il y a traditionnellement un petit peu moins de monde sur les axes principaux et en centre-ville de Saint-Étienne. Quelques ralentissements sur la 72 parce que le trafic se densifie légèrement aux abords de Saint-Étienne, mais sans grande gravité. C'est assez fluide du côté de Roanne et au Puy également ce matin.
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0: Et on commence toujours une nouvelle heure en musique avec Étienne Dao. Voici Épaule Tatou sur votre radio ici Saint-Étienne-Loire, également sur France 3 Loire. Très très bon début de journée à vous.

0: Il y en a comme ça, ils font une chanson, ça fait un tube. Ils ont ce truc pour faire des tubes. Étienne Dao l'a complètement. C'était Épaule Tatou, 1986.
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0: Très heureux d'être avec vous ce matin pour bien commencer notre journée. Dans quelques instants, on a rendez-vous avec Aude Razeau. Notre rendez-vous anti-arnaque s'appelle C'est pas vrai. C'est dans moins de deux minutes et on va s'intéresser aujourd'hui à ce coup de fil que vous recevez de votre banquier qui vous demande de vous connecter à votre application, de faire des captures d'écran, des partages d'écran. Pop, pop, pop, pop, pop, il y a embrouille. Je vous le dis de suite, il y a embrouille. C'est ce qui est arrivé à Céline qui vient témoigner pour nous ce matin.
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0: Ça fait plaisir le retour du soleil. 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
0: 8h, quasiment 15 minutes, bienvenue, très très bon début de journée à vous. Si vous avez envie de commencer avec de l'info pour éviter les arnaques, on a exactement ce qu'il vous faut, ça s'appelle C'est pas vrai, c'est avec vous Aude Razeau. Bonjour Aude, c'est notre rendez-vous donc anti-arnaque avec une auditrice, Aude, qui vous a contacté. Elle a été victime d'un faux banquier.
3: Oui, et son témoignage, c'est ce que je lui ai dit, est extrêmement précieux parce qu'il va nous permettre de décortiquer les méthodes des escrocs. L'arnaque au conseiller bancaire, attention, c'est toujours probablement la plus dévastatrice. Pour Céline, tout commence avec le SMS d'un faux livreur, pas un faux banquier. Hein, notez bien, un faux livreur lui dit que son colis ne rentre pas dans la boîte aux lettres. Céline clique pour reprogrammer sa livraison, ou en tout cas c'est ce qu'elle pense, et elle paye quelques euros pour ça. L'arnaque, la grosse arnaque, elle vient juste après, coup de fil en fin d'après-midi, c'est un conseiller du service des fraudes. L'homme dit à Céline qu'elle est victime de fraude, référence au texto du livreur sur lequel elle a cliqué. Il faut faire vite, dit-il, avant que les escrocs aient accès à son compte en banque. Sauf que l'escroc, c'est lui qui veut accéder au compte en banque de notre auditrice.
0: Oui, mais alors concrètement, Aude, comment il fait pour accéder justement au compte en banque ?
3: Alors, écoutez bien, c'est important, il demande à Céline d'ouvrir l'application de sa banque et de faire un partage d'écran. Ça veut dire que l'escroc, là, voit tout ce qui s'affiche sur le smartphone. Céline reçoit même un mail qui lui dit qu'elle est bien en ligne avec un conseiller appelé Pascal Runan et qui l'invite à, je cite, « suivre scrupuleusement ses instructions ». Je vous précise tout ça parce qu'on voit bien là à quel point l'arnaque est crédible. Céline me dit « j'ai honte, je me sens ridicule », mais il n'y a pas à se sentir ridicule et surtout, notre auditrice a fini par avoir le bon réflexe, elle a douté. Elle a dit à l'homme, je trouve quand même tout ça un peu bizarre, et bim, le voilà qui lui raccroche au nez. Doutez toujours, c'est important, ça peut vous sauver.
0: Ouais, merci beaucoup Aude pour ces conseils, c'est pas vrai, tous les conseils anti-arnaque, on les retrouve sur votre application ici et sur ici.fr, c'est complètement gratuit, hein. Alors, il n'y a pas d'arnaque, vous téléchargez l'appli, vous vous géolocalisez dans la Loire, enfin vous choisissez Saint-Étienne-Loire pour avoir toutes les infos du coin, et vous avez vraiment toutes les infos, les bons plans, et toutes les astuces anti-arnaque d'Aude Razeau également. Michael Jackson, Beat It, pour vous donner envie peut-être ce week-end d'aller au ciné. Ouais, il fait beau, mais pourquoi aller au ciné? Pour voir Michael. Allez voir ce film sur Michael Jackson, il est juste génial. Voici donc Michael Jackson, la version originale. Beat It, 8h16. Bon réveil, bon début de journée.

0: C'est le tube de l'année 1982 et des années qui ont suivi, hein, Beat It de Michael Jackson. Pardon, Beat It, faut le dire avec l'accent. Le solo de guitare n'est pas joué par Michael Jackson lui-même, mais par un certain Eddie Van Halen, du groupe Van Halen. Il a enregistré ce solo mythique à la demande de Michael Jackson. Michael l'a intégré au morceau, il lui dit « Ouais, t'inquiète, je te fais confiance, tu gères, tu me fais un truc bien. » Et ils ont fait un truc très très très très bien. Il est 8h20, ça donne la pêche, Michael Jackson. Oui, ça donne la pêche. Un peu de sourire, de joie, de bonne humeur, avec un territoire, la Loire, la Haute-Loire, raconté par ses propres habitants, par vous peut-être. La découverte de belles histoires de vie, c'est le concept des gens d'ici tous les matins à 8h20. Pour bien finir la semaine, le portrait d'une quinquagénaire comblée. Ça fait plaisir d'avoir un peu de sourire avec vous, Marion Becker.
1: Cette fois-ci, je me suis baladée dans Saint-Etienne. J'ai remonté finalement le centre-ville, direction le quartier Bellevue. Et je suis tombée sur Dalila. Bonjour.
2: Bonjour.
1: Alors Dalila, qui était toute fière en off de me dire, j'ai 59 ans.
2: Oui, j'ai 59 ans.
1: Et je suis fière de les avoir.
2: Oui, voilà. Et on me donne toujours 45 ans. Ça va.
1: Mais là, c'est vrai.
2: Aujourd'hui, je ne suis pas habillée, mais enfin, hein, mais quand je mets bien, ça va.
1: Ah quand je vous ai vu, le 59, j'y aurais jamais cru. Je vous le dis, c'est très sincère. Alors Dalila, aujourd'hui je vous rencontre dans le quartier Bellevue. Est-ce que c'est votre lieu de vie ou pas du tout?
2: Si, souvent, parce qu'il y a Auchan, le centre 2, on fait nos courses, on boit le café aussi, il y a des cafés, il y a des restaurants. On est souvent par là. Hein.
1: J'ai entendu prendre le café, il y a des petits rituels, un café spécifique, des gens avec qui on s'y rend?
2: Oui, avec un ami, avec une copine, vers Jean Jaurès aussi, vers la mairie, il y a des bons cafés aussi. Voilà, on boit un café de temps en temps, c'est pas tous les jours aussi. Voilà.
1: Mais vous m'avez dit, c'est le lieu un petit peu de vie, quotidien, etc. Là où vous faites vos courses et les emplettes. Mais concrètement, la maison, elle se situe où? Elle est dans le quartier Bellevue?
2: Pas loin, c'est 10 minutes avec le bus, hein, c'est pas très loin.

0: voilà, c'est proche. Voilà.
1: C'est quel quartier ?
0: Tarentaise.
1: Mais du coup, alors, comment on s'occupe peut-être à la maison ? Et est-ce qu'on vit, vous vivez toute seule ? Il y a du monde avec vous ?
0: Voilà, je vis toute seule. J'ai une fille qui est mariée. Elle a une petite fille de 6 ans. Et puis, elle est enceinte de 5 mois. Voilà, et puis moi je vis tout seul, j'ai ma petite Minette à la maison, voilà, et c'est mon petit bébé, c'est ma vie, c'est la voilà, preuve. Hein,
1: Je vais avoir droit à la photo et pas vous, nananer. Ah oui, non, c'est pas la photo, c'est les Whiskas, c'est les petites croquettes pour le chat, voilà, effectivement.
0: C'est ma vie, quoi, c'est mon petit bébé. Voilà.
1: Donc Dalila comblée par son chat, puis par sa famille quand même, les petits enfants. Et je vous ai pas demandé pour qu'on finisse. Ça fait du coup vous habitez à Saint-Étienne depuis le début de votre vie. Vous êtes originaire d'ici ?
0: Ah ben écoutez, moi je suis née ici en France et j'avais deux ans quand on est parti en Algérie. Et puis l'année 92, je suis revenue avec mon mari. Voilà. Et mes parents avant ils habitaient ici à Saint-Étienne. Et ben je suis revenue. Au pas de mes parents, comme on dit.
1: Ouais, vous avez voilà. Retrouvé les traces familiales.
0: Voilà, c'est ça. Et ça fait 40 ans que je suis là.
1: Merci beaucoup, Dalila.
0: C'est moi, merci beaucoup à vous.
2: Merci beaucoup pour ce moment de sourire. Marion Becker, les gens d'ici, peut-être si vous croisez quelqu'un dans la Loire avec un micro ici qui vient comme ça discuter avec vous, c'est Marion Becker ou Frédéric Nicolas. Les jetez pas, ils vont pas vous demander de l'argent. Hein. C'est vraiment des gens, pas d'argent, pas de signature, pas de pétition, rien du tout. C'est vraiment des gens qui viennent discuter avec vous pour parler de votre quotidien, de votre vie. Et un petit rayon de soleil, un petit sourire, ça fait toujours plaisir. Il est 8h24.
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2: Vous avez joué tout au long de la semaine pour tenter de remporter le maillot collector des Verts de 76. Un maillot collector signé par l'équipe. Si vous avez joué avec nous, je vous conseille de vous rapprocher du téléphone. Parce que dans 4 minutes, si le téléphone sonne, c'est pour vous offrir un maillot que vous ne trouverez nulle part ailleurs. Le maillot officiel des Verts 76, signé par l'équipe de 76. On joue juste après. Renaud, rapprochez-vous de votre téléphone. Un petit peu de douceur, s'il vous plaît. Ah oui, joli piano. Renaud Mistral gagnant. Bon début de journée.

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0: Renaud Mistral gagnant sur votre radio ici Saint-Étienne-Loire. Le téléphone va sonner maintenant pour vous offrir votre maillot des Verts 76 dédicacé par l'équipe. Je demande à Séverine de composer le numéro qui va arriver d'ici quelques instants. Ah non, Séverine, on l'a le numéro, allô, qui est là? C'est Vincent?
1: Oui, c'est Vincent.
0: C'est Vincent. Je suis bien chez Vincent de Saint-Étienne.
1: Ouais.
0: Parce que si c'est Vincent de Rive-de-Gier, c'est pas la peine. Hein.
1: Vincent de Saint-Étienne.
0: Ça va bien, mon cher
1: Vincent.
0: Vincent
1: de Saint-Étienne.
0: Ouais.
1: Annoncez-moi la bonne nouvelle.
0: Numéro de sécurité sociale. Non, je rigole, Vincent.
1: Non, je vous le donne.
2: Prêt à tout pour une écharpe.
0: Vincent.
2: Elle est belle.
0: Vincent, c'est même pas l'écharpe. On a fait mieux que l'écharpe, Emeline.
1: Oh non, mais
0: c'est le maillot des Verts 76.
1: Oui. Oh là là, c'est magnifique.
0: Il est dédicacé par l'équipe.
1: C'est un rêve.
0: Non, c'est vrai.
1: Je vous jure, j'ai le maillot de Manu France de l'époque qui est signé par les joueurs. Mais celui-ci, c'est sérieux, vous déconnez pas là, c'est bien moi.
0: Eh ben, c'était une blague, Vincent.
2: Non,
0: vous offre un mug. Non, je plaisante. Mais c'est le vrai maillot de 76. Enfin, c'est le maillot des Verts 76, le maillot collector, dédicacé par l'équipe. Il est pour vous, Vincent. Voilà.
1: Oh putain.
0: Je vous le dis, c'est
1: Vous savez. Vous savez ce que en fait quand j'étais sélectionné cette semaine, j'ai expliqué que Mateur est né le 12 mai 76, le jour de la finale.
0: Ah oh bah elle a pas choisi son jour celle-là. Ah oh bah bravo. Ouais.
1: Et ce soir, on est en famille tous et c'est 50 ans.
0: Bah venez chercher le maillot maintenant, Vincent. Venez chercher le maillot maintenant, on vous attend.
1: Eh ben allez, je passe ce matin.
0: Eh ben ouais, je suis là, la porte est ouverte, vous sonnez, on vous ouvre. Ça marche, Vincent?
1: Allez, ça marche.
0: Gros bisous et bon anniversaire à votre sœur.
1: Parce qu'ils me connaissent, j'ai même raté des repas de famille pour aller voir des matchs des Verts. J'ai un grand-père, enfin cette famille, c'est... Non mais sérieux, par contre, là vous me faites le plus beau cadeau. Enfin, je sais pas si c'est peut-être la chance. J'ai entendu Mistral gagnant, je criais en me disant « Pourvu que ce soit pour moi, pourvu que ce soit pour moi, pourvu que ce soit
0: pour vous, Vincent. Remettez-vous de vos émotions, Vincent, respirez bien, tout va bien se passer, on vous attend, on vous offre ce maillot et vous l'essayez devant nous avec plaisir tout à l'heure. Des bisous, Vincent.
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4: Fin de saison complètement folle à la SAS. Après un championnat au résultat en dents de scie, les Verts ont décroché leur ticket pour les barrages de Ligue 1 le 15 mai face à Rodez au tir au but grâce aux 4 arrêts de Brice Maubleu à Geoffroy Guichard. Désormais, les hommes de Philippe Montagnier se tournent vers leurs deux prochains matchs contre Nice, un club en crise, un club finaliste de la Coupe de France tout de même, et puis un club d'un certain Claude Puel, dont les Verts doivent triompher pour retrouver l'élite du football français.
0: Et on retrouve les infos du foot d'ici quelques minutes sur votre radio ici, Saint-Étienne-Loire. Il est 8h passé de 30 minutes, très très bon début de journée à tous.
5: Une rixe impliquant une centaine de supporters de l'OGC Nice a eu lieu cette nuit à Paris, rapporte ici Azur. 65 interpellations, 6 blessés, dont un gravement. Les supporters présents à Paris pour la finale de la Coupe de France de football ce soir entre Lens et Nice ont déambulé dans les rues et cherchaient à en découdre avec les passants, précise la préfecture de police. C'est tout ce qu'on n'aime pas dans le football, réagit Philippe Diallo, président de la Fédération française de foot. La maman de deux petits garçons, 4 et 5 ans, retrouvée seule au bord d'une route au Portugal a été arrêtée hier avec son compagnon. Les enfants étaient portés disparus depuis une dizaine de jours après le signalement de leur père à Colmar. Selon leur récit, leur mère les aurait abandonnés dans une zone boisée après leur avoir bandé les yeux. Un nouveau paquet d'aide carburant dévoilé hier soir par le Premier ministre, 710 millions d'euros. Les mesures pour le BTP, le transport, l'agriculture et la pêche sont prolongées jusqu'à l'été. Les fonctionnaires et les aides à domicile intègrent le dispositif. L'aide aux gros rouleurs passe de 50 à 100 euros. 3 millions d'automobilistes concernés. Les versements doivent démarrer d'ici 10 jours. Le ministère de la Santé présente des mesures ce matin pour venir en aide aux soignants. Prévention, pause obligatoire, temps de récupération. Les soignants sont plus nombreux que le reste de la population à tomber malade et à souffrir d'addiction à l'alcool ou au cannabis ainsi qu'aux anxiolytiques. Les températures qui s'envolent en France, 35 degrés dans le sud-ouest, 30 degrés en Bretagne et dans le nord du pays cet après-midi. La vague de chaleur se poursuit jusqu'à mercredi.
2: À Saint-Chamond, les personnels du collège Jean Rostand étaient en grève hier. Rassemblement d'abord à Fonsala avant de descendre au marché. Cet établissement a déjà essayé de se faire entendre juste avant la Toussaint pour les mêmes raisons qu'hier. Parce que rien ou presque n'a changé depuis. C'est le reportage d'Aurélie Jacquin.
6: Éducation en souffrance pour nos élèves.
7: Sur le marché, profs et surveillants distribuent des tracts.
8: Et on essaie de mobiliser les gens pour leur dire qu'on voudrait avoir un enseignement de qualité.
7: Un discours qui fait mouche auprès de cette cour à Mioude.
9: Oui, de toute façon, c'est normal. Il faut bien qu'on soit solidaire avec les gens, même si je n'ai pas d'enfants, mais j'aimerais mes petits-enfants travailler à 30. Et c'est dingue, hein, c'est de la folie. Hein. Après, il y en a qui suivent, oui, mais ceux qui ne suivent pas, ils font comment ?
7: Des classes surchargées, c'est l'un des problèmes à Jean Rostand, mais le collège réclame surtout des moyens humains. D'abord, un poste de secrétaire de direction perdu à la rentrée dernière.
10: Là, on est arrivé au mois de septembre, plus de communication, on ne savait plus à qui s'adresser, surtout les parents qui arrivaient pour les enfants qui arrivent en sixième. Donc c'était très très très problématique.
7: Depuis, ils n'ont obtenu qu'un poste à mi-temps. Ça reste insuffisant pour Louisa et Zakia, deux mamans qui aimeraient aussi au moins un AED supplémentaire. Les AED, ce sont les surveillants. Ils sont 5 pour environ 480 élèves.
10: Ils ne peuvent pas aller être dans le couloir et faire aller à la police pour surveiller les enfants et dans la cour, être au téléphone parce qu'il faut répondre parce que quand ça téléphone, et aussi au portail parce qu'il faut vérifier qui est qui.
11: Il y a eu des intrusions.
10: Il y a eu des intrusions, exactement, et des enfants aussi qui sont partis.
11: Des enfants apparemment qui sont harcelés, et quand je leur demande à mes enfants, mais pourquoi vous n'allez pas voir l'adulte, hein? Pourquoi? Parce qu'il y a manque de moyens, manque de personnel, quoi.
7: Mais quand les parents, les enseignants en réclament des moyens, eh bien le rectorat leur répond qu'ils en ont puisqu'ils sont classés en réseau d'éducation prioritaire. Anaïs Bruyas, c'est prof d'anglais.
12: Une fois de plus, voilà, on devrait être très content de ce qu'on a, parce qu'ailleurs, ils ont moins. En fait, on ne veut pas, nous, être déshabillés pour habiller quelqu'un d'autre, ou que d'autres soient déshabillés pour que nous, on ait un petit quelque chose. En fait, on en a marre des miettes, on en a marre de se partager les miettes qu'on nous donne, quoi. Je trouve ça scandaleux. On nous vend l'école inclusive comme quelque chose d'incroyable, et évidemment que ça... Sauf que là, on ne nous donne pas les moyens de le faire correctement.
7: D'autant que les effectifs d'élèves devraient encore augmenter l'année prochaine au collège Jean Rostand.
2: L'affaire Patrick Bruel, dont l'ampleur augmente au fil des nouvelles plaintes pour agression sexuelle, voire viol. Le chanteur est présumé innocent, mais beaucoup de maires ne veulent pas le voir venir en concert et lui demandent d'annuler sa tournée. C'est le cas du maire de Saint-Étienne, Régis Chouanico.
13: Moi, j'appelle aussi les milieux de la culture, j'appelle aussi les associations qui défendent le droit des femmes, notamment celles qui sont victimes d'agressions sexuelles, de viols, à se mobiliser aussi à nos côtés.
2: Le concert de Saint-Étienne est prévu le 20 novembre. À suivre aussi dans le journal de 9h. Le succès grandissant du marathon de la bière. C'est ce week-end, en 4 ans, une affluence multipliée par 7. Nous verrons les nouveautés et ce sera sous le soleil.
0: Ah oui, bien sûr. Grand beau temps tout le week-end, ça commence aujourd'hui. En plus, si vous avez un week-end prolongé, vous allez en profiter. Du soleil sur l'ensemble du territoire. Vous allez voir passer quelques nuages, ils ne vous feront pas grand mal. Ils ne feront que passer. Les températures entre 27 et 28 degrés cet après-midi dans la Loire et la Haute-Loire. 27 degrés si vous êtes au Puy et dans tout le Velay, 27 degrés également à Saint-Étienne et dans les Monts du Pilat, 28 degrés dans le centre du département, dans tout le Forêt et le Rouennais cet après-midi. 8h passées de 35 minutes sur les routes, pas de gros ralentissements, un petit peu de monde sur la 72, c'est vendredi, il y a moins de monde qui circule.
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0: Et voici Louise Attaque, ton invitation tube de l'année 97. On se l'écoute ensemble.

0: 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Louise Attac, ton invitation à 8h passées de 37 minutes.
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0: Et on parle de sport ce matin sur votre radio comme tous les matins. 100% synthé à 8h38. Votre édito foot sur l'AS Saint-Etienne avec notre commentateur préféré des matchs des Verts. Bonjour Jérémy Marié.
3: Bonjour Charles, bonjour à tous.
0: À 4 jours du barrage aller de Ligue 1, les supporters de l'ASS auront forcément un œil rivé sur le Stade de France.
3: Oui, parce que l'adversaire de l'ASS, il joue ce soir la finale de la Coupe de France. Nice, l'OGC Nice face au Racing Club de Lens, des Niçois. En pleine tourmente, dans un climat extrêmement tendu, on vient de l'apprendre hier soir à Paris, une centaine de supporters niçois a pris part à une violente rixe, une personne a été gravement blessée, 65 autres ont été placés en garde à vue. Tension extrême donc avec, pour Nice, une priorité sportive, les barrages, évidemment la semaine prochaine contre les Verts. Alors ce soir vont-ils brader en quelque sorte cette finale de coupe? Réponse de leur entraîneur Claude Puel.
4: C'est impossible de choisir, il n'y a pas de choix. Simplement la meilleure préparation pour les deux matchs qui suivent sera de remporter cette coupe, tout simplement.
3: Voilà, Claude Puel ne veut pas bazarder cette coupe, impossible dit-il, de ne pas la jouer à fond cette finale de Coupe de France, car oui, ce rendez-vous peut avoir son importance pour les Niçois. Une victoire en coupe viendrait galvaniser une équipe de l'OGC Nice moribonde depuis de très longues semaines, leur donner peut-être un nouvel élan avant de défier notre AS Saint-Étienne. L'aventure en Coupe de France des Niçois, tiens, qui avait démarré contre nous, contre Saint-Étienne, c'était en décembre dernier, en 32e de finale. Saint-Étienne était allé jouer à Nice dans un stade à huis clos total. Déjà à l'époque, les Niçois déjà privés de leurs supporters en décembre dernier. Ce sera pareil la semaine prochaine lors du barrage retour. Ce jour-là, les Verts avaient perdu 2-1, pas le match du siècle clairement, mais certains Stéphanois étaient très très fiers de leur prestation à l'image du milieu Mahmoud Jaber.
5: On a clairement manqué d'efficacité.
6: On sait maintenant que notre niveau appartient à la Ligue 1 et on veut le prouver en Ligue 2.
3: Alors, 5 mois après ce 32e de finale de la Coupe de France, les Stéphanois n'ont vraiment pas prouvé en Ligue 2 qu'ils avaient le niveau Ligue 1, pas encore en tout cas. 5 mois après, les Niçois sont en finale de Coupe, mais sans prouver eux non plus qu'ils ont niveau Ligue 1. 5 mois après, le rendez-vous de ce soir peut donc sembler presque anecdotique, pas pour Lens, mais pour deux clubs, Nice, Saint-Étienne, qui la semaine prochaine vont devoir sauver leur saison à tout prix. Pression maximale, et on a déjà d'y être.
0: Merci beaucoup Jérémy Marié. De toute façon, c'est vous qui suivez tout ça pour nous en direct sur notre antenne, et on en reparle quand vous voulez sur l'application ici, sur ici.fr, 100% synthé.
3: Quand on veut, oui.
0: Dès maintenant. Vous voulez qu'on en reparle maintenant?
3: On peut, ouais, allons-y.
0: Alors moi, ce que je vous propose, on se prend deux petites minutes, je vais vous faire découvrir la nouvelle chanson d'une artiste que vous connaissez forcément et que vous aimez aussi. Et après, on continue d'en discuter.
3: Voulez,
0: on
3: fait ça. Voulez.
0: Merci Jérémy.
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0: Nous sommes le vendredi 22 mai, elle fait aujourd'hui son grand retour avec une chanson qui s'appelle Peu importe. Voici Zazie sur votre radio.

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1: Vous venez de découvrir à l'instant sur ici Saint-Étienne-Loire et sur France 3 Loire la toute nouvelle chanson de Zazie qui revient donc aujourd'hui avec ce titre qui s'appelle Peu importe, annonciateur d'un nouvel album. Il est 8h45, très très bon début de journée à vous.
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0: Pour bien commencer la journée.
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1: On vous emmène en plein cœur de Saint-Étienne ce matin à la commune Mazra. C'est pas seulement un endroit où on vient manger, c'est un food hall, un incubateur culinaire, un lieu de vie aussi. Une véritable programmation d'événements, brunch musical, soirée, marché de créateurs, ateliers, événements culturels. Je respire. On peut y passer pour déjeuner, pour dîner ou simplement pour boire un verre et passer un bon moment. On en parle avec vous, Manon Raya. Bonjour.
3: Bonjour.
1: De la commune Mazra. Manon, la commune Mazra, pour ceux qui connaissent pas encore, c'est quoi exactement, à part tout ce que je viens de dire?
3: Ben c'est à peu près tout ce que vous venez de dire. C'est un grand lieu qui rassemble tout le monde, où on peut manger, faire des événements, boire un verre. Et vraiment, la partie principale, c'est les événements quand même.
1: Ouais, parce que c'est pas seulement dans l'assiette, une vraie programmation, surtout avec l'été hein, qui est à nos portes. On voit par exemple des brunchs musicaux, des soirées afro-latino, des marchés,
3: des ateliers
1: créatifs. On est loin des halles gourmandes qu'on découvrait il y a quelques mois.
3: Ah oui, c'est complètement. Oui, c'est sûr, c'est différent. Et encore une fois, là, on diffuse les matchs de la SS toute la semaine prochaine. Donc on attend avec impatience, je pense, à Saint-Étienne. Ensuite, on va avoir la Coupe du Monde, la fête de la musique. On a 24 heures de son, 22
1: artistes. 24 heures de son.
3: Ouais. Pendant deux jours, on va faire la fête de la musique à la commune.
1: D'accord. Donc voilà. Ça, non-stop.
3: Oui. Enfin, on dort quand même. On fait une pause. On va fermer quand même à 3 heures,
1: Il va y avoir un petit temps de repos.
3: Oui.
1: C'est quoi aussi l'objectif de cet été? C'est de créer de la vie au-delà de la simple dégustation.
3: C'est créer de la vie dans la ville et au-delà de la dégustation, même si bien sûr nos échoppes sont très importantes. On a quand même 8 échoppes différentes, 5 écrans pour tous nos matchs aussi, donc c'est hyper important. Et on a quand même 2 belles terrasses qui sont très grandes, mais c'est vraiment de créer du lien et que tout le monde puisse venir, autant les familles que les personnes âgées, que enfin vraiment tout le monde.
1: Ce qui est bien aussi à la commune, et c'est vrai qu'on le dit pas assez, on peut découvrir des cuisiniers et des talents très régulièrement, parce que votre but à la commune Mazra, c'est d'être un véritable tremplin culinaire. Les gens qui me servent aujourd'hui, chez qui je vais chercher à manger, ce sera pas les mêmes dans quelques mois.
3: Non, déjà en septembre, on en aura de nouveaux. Enfin, ça va vraiment évoluer. L'année prochaine, il y aura plus personne que vous connaissez aujourd'hui, actuellement.
1: Alors, dit comme ça fait peur. On se dit, tiens, ils partent tous. Pourquoi? Parce qu'en fait.
4: Non, ça s'appelle la nouveauté. La nouveauté.
3: Non, il reste maximum un an. Donc, c'est le but.
1: Ouais. Ouais. Un an pour découvrir de nouveaux talents et aussi pour passer un bon moment cet été. Quand on gère un lieu comme les Halles Mazra qui sont une institution à Saint-Étienne, qui ont connu mille et une vies, j'exagère un petit peu, mais qui ont connu plusieurs vies, la saison estivale, ça représente quoi concrètement? J'imagine Noël, c'est hyper important, mais la saison estivale, pour moi, c'est le moment où on va se rassembler, on va passer un bon moment entre copains.
3: C'est pour ça qu'on a un vrai enjeu sur nos terrasses, même la colline qui est très importante pour nous. Donc c'est l'anciennement la Dame des Quatre, où on a une terrasse également. Mais l'enjeu de l'été, nous avec la Coupe du Monde, c'est un vrai enjeu. On attend vraiment à recevoir beaucoup de monde.
1: Comment ça va se passer la Coupe du Monde? On va la suivre en intégralité chez vous?
3: On va diffuser tous les matchs de la France.
1: C'est déjà pas mal.
3: Voilà.
1: Possiblement tous les matchs.
3: Enfin, oui.
1: Possiblement jusqu'à la fin.
3: Jusqu'à la victoire. J'espère, oui.
1: Possiblement.
3: Je l'espère.
1: Et puis des soirées aussi musicales. Tiens, typiquement, là, ce week-end, il se passe quoi? Je me dis, après le boulot, j'aimerais bien emmener Emeline boire un verre et Mehdi, voilà, manger un bout, on commence à avoir faim.
3: Alors, dimanche, ce week-end, on n'a pas d'événement en particulier. On en avait un hier soir, on avait un concert.
1: Ouais.
3: Mais dimanche, on a un brunch musical avec Darshin et Dussab qui vont fusionner. On a 150 inscrits. Donc, ça se passe à la colline, donc c'est un grand buffet, c'est un grand brunch musical, ça va être vraiment chouette.
4: Ah oui, la fusion, c'est la partie salée et la partie sucrée.
3: Oui,
4: c'est ça.
3: On va fusionner les deux.
4: Je commence à comprendre ce que vous venez de dire.
3: Voilà.
1: Cool. Ça va être génial, on va passer un bon moment. La commune Mazra, c'est donc à Saint-Étienne. Les Halles Stéphanoises avec des échoppes culinaires, c'est du mardi au dimanche.
3: Oui, exactement.
1: Sauf erreur. Programmation à suivre toute l'année également sur vos réseaux sociaux, on a tout en direct. Ça peut nous donner le bon plan de dernière minute.
3: Oui,
1: merci beaucoup,
3: exactement.
1: Manon.
3: Merci à vous.
1: D'être passé nous voir ce matin sur ici Saint-Étienne-Loire. Côté musique, dans la playlist de votre fin de semaine, ou pourquoi pas, tiens, de votre début de week-end, je vous ai calé un petit Madonna comme ça, juste pour le plaisir, ne me remerciez pas. C'est moi qui vous l'offre. Il est 8h50, très bon début de journée.

0: Madonna qui fait partie de ces artistes qui accompagnent plusieurs générations en se mettant toujours au goût du jour, à la mode. Et là, on était dans la partie, dans la temporalité années 80, puisqu'on est fin 80, année 1989, avec ce tube Like a Prayer. Madonna, à l'instant, 8h54. C'est notre expert, notre consultation médicale tous les matins. Il n'y a pas de déserts médicaux sur votre radio, docteur Kierzek. Docteur, avec vos explications ce matin, bien sûr, on s'intéresse à l'essoufflement en montant les escaliers. Alors, oui, c'est normal, mais pas toujours.
1: Bonjour à tous, monter des escaliers c'est plus dur que de marcher sur le plat, mais quand vous gravissez des marches, vous luttez contre les gravités, donc vous soulevez votre propre poids à chaque pas. Donc oui, c'est tout à fait normal de voir sa respiration s'accélérer un peu. Vos muscles réclament plus d'oxygène, le cœur pompe plus fort, c'est la mécanique du corps en action. Une respiration rapide pendant une minute ou deux, tout ça c'est normal, mais ça redevient normal rapidement aussi, c'est une réaction physiologique banale. C'est pas tout à fait normal quand vous êtes à bout de souffle après un effort qui est beaucoup plus modéré. C'est là où l'essoufflement est inquiétant. C'est l'essoufflement qui va changer. Je m'explique. Vous étiez capable de monter vos 3 étages sans problème il y a 6 mois et aujourd'hui vous êtes à bout de souffle après un seul étage. Ça, c'est un signal d'alarme. Si vous êtes essoufflé plus de 3 minutes après l'effort, là, c'est un autre signal. Vous ne redescendez pas finalement en pression. Et puis, surtout, si l'essoufflement s'aggrave, si c'était d'abord à un effort, puis à un moindre effort, puis au repos ou pour des efforts minimes, par exemple pour enfiler vos chaussures, là il ne faut pas attendre. Ce qui doit aussi vous alerter, ce sont les signes d'accompagnement. Allez, une douleur dans la poitrine, un gonflement des chevilles, des palpitations cardiaques ou des sueurs. Si vous avez l'un de ces signes, n'attendez pas parce que derrière il peut y avoir des causes plus graves. Ça peut être le cœur, ce qu'on appelle l'insuffisance cardiaque débutante, ça peut être une maladie pulmonaire, la bronchite pulmonaire chronique obstructive ou de l'asthme, ça peut être aussi une anémie. Bref, il y a plein de causes qu'il va falloir trouver.
0: Ouais, c'est clair, docteur. Si on n'a aucun de ces signes d'alerte, est-ce qu'il y a des bons gestes à adopter pour améliorer son souffle au quotidien ?
1: Si votre essoufflement est isolé et qu'il ne s'accompagne d'aucune douleur ni signe alarmant, alors c'est probablement juste un déconditionnement physique. En fait, vous manquez d'entraînement et le manque d'activité régulière, la sédentarité, le surpoids ou une perte de masse musculaire, par exemple, après une maladie ou une hospitalisation, c'est les causes les plus fréquentes. Ce qui est formidable, c'est que ça se corrige. Le meilleur traitement, c'est justement de continuer à monter les escaliers. Alors évidemment, pas d'emblée jusqu'au 7e étage en courant, mais progressivement. Vous commencez par un étage, puis deux, vous faites une petite pause et vous intégrez des activités cardio douces comme la marche rapide, la natation ou le vélo. Et puis adopter une bonne technique aussi, monter les marches une par une, tranquillement, en expirant par la bouche, en poussant sur une jambe avec de la régularité. Vous verrez, vous allez reconditionner votre système cardiovasculaire et dans l'immense majorité des cas, votre corps vous dit simplement réveille-toi, bouge-toi un peu, donc pas de panique, pas de fatalité non plus, l'essoufflement ça se travaille. Allez, d'ici là, portez-vous bien.
0: Merci beaucoup docteur, les conseils de notre médecin, le docteur Gérald Kierzek sont à retrouver sur ici.fr, sur votre application ici, bien sûr, et puis aussi sur nos réseaux sociaux. Nous, on a Facebook, on a Instagram également. Il y a des vidéos, vous les retrouvez bien sûr à mettre dans vos favoris. Justement sur nos réseaux sociaux, sur la page Facebook, j'ai quelques messages de météo. Je suis désolé, j'ai pas pu tout lire parce que vous êtes nombreux. Joël a commencé la journée avec un grand soleil à Villars, 13 degrés. Grand soleil également du côté de la Chaise-Dieu en Haute-Loire où il fait 12 degrés. Bref, vous l'avez compris, c'est du grand soleil pour nous accompagner. On va faire le point sur votre météo dans la Loire et la Haute-Loire juste après les infos de 9h. Pour vous qui continuez d'écouter la radio, vous nous regardez sur France 3 Loire. On se retrouve lundi à 6h30. Ciao, ciao!
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0: Et on continue notre matinée ensemble dans quelques instants. C'est bienvenue chez vous. On s'intéresse au soleil qui est de retour. Vous allez peut-être sortir ce week-end. Vous allez peut-être profiter d'un long week-end également de repos. Pourquoi pas aller vous balader. Oui, mais si vous sortez au soleil, vous prenez la crème solaire et la casquette. C'est bien. N'oubliez pas les lunettes de soleil. On va en parler dans quelques minutes. La protection de nos yeux. Il faut agir avant qu'il ne soit trop tard. On en parle juste après les infos de 9h. Bienvenue chez vous.
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0: Nous sommes le vendredi 22 mai, il est 9h. L'actu d'ici, c'est avec vous, Emmeline Rochedy. L'affaire Patrick Bruel est le maire de Saint-Étienne qui suit le mouvement.
6: Oui, Régis Juanico rejoint d'autres élus locaux qui demandent au chanteur d'annuler sa tournée du fait des plaintes qui s'accumulent pour agression sexuelle, voire viol. Patrick Bruel doit se produire au Zénith le 20 novembre. Régis Juanico a prévu de rencontrer l'entreprise qui gère la salle stéphanoise et il appelle aussi à un mouvement plus large.
7: La décence voudrait que Patrick Bruel mette entre parenthèses sa tournée qu'il est en train de faire partout en France. On est un certain nombre de maires, Marseille, Nancy, Paris, Brest, à avoir demandé à ce qu'il annule sa tournée. Je dois recevoir vendredi 29 mai les équipes de JL Events. La programmation artistique, ça dépend de ceux qui possèdent bien évidemment le Zénith, qui sont propriétaires. Mais nous, on peut donner notre avis aussi. Et moi, j'appelle aussi les milieux de la culture, j'appelle aussi les associations qui défendent le droit des femmes, notamment celles qui sont victimes d'agressions sexuelles, de viols, à se mobiliser aussi à nos côtés. Je ne doute pas que de toute façon, on aura aussi un relais de notre parole ici en tant qu'élus.
6: Une pétition contre cette tournée a rassemblé déjà plus de 35 000 signatures. Féministe et ministre, secrétaire d'État à l'environnement, précisément dans le premier gouvernement de François Mitterrand, Huguette Bouchardot, qui est morte cette semaine. Elle allait avoir 91 ans. Cette stéphanoise a d'abord enseigné la philosophie à Honoré d'Urfey. Et aussi, c'était une première, elle a dirigé un parti politique, le PSU. C'était celui de Michel Rocard. Huguette Bouchardot avait même été candidate à la présidentielle de 81.
0: La flambée des prix des carburants, à présent, le gouvernement prévoit que ça va durer.
6: Oui, il prolonge certaines aides jusqu'à la fin de l'été et il en augmente d'autres, Isabelle Raymond.
8: L'aide aux gros rouleurs passe de 50 à 100 euros pour quelques 3 millions de personnes modestes qui ont absolument besoin de leur voiture pour aller travailler. Le guichet ouvre mercredi prochain avec un versement promis sous 10 jours sous condition de ressources. Le gouvernement fait aussi un geste en direction des employeurs qui voudraient aider leurs salariés dans l'achat de carburant avec une procédure simplifiée et le plafond de l'aide défiscalisée doublé pour atteindre 600 euros. Encore faut-il que les chefs d'entreprise se saisissent véritablement de la mesure. De leur côté, les aides en direction des professions les plus touchées par la hausse des prix des carburants sont prolongées jusqu'à la fin de l'été. Pêcheurs, agriculteurs, transporteurs routiers, secteur du BTP, avec de nouvelles mesures spécifiques pour les taxis, les aides à domicile et les fonctionnaires par le biais d'une ristourne fiscale avec le renforcement de l'indemnité kilométrique.
6: Et vous pouvez tout retrouver sur ici.fr.
0: Il est 9h02 à Montbrison, la fourme n'a qu'à bien se tenir. Le marathon de la bière s'apprête à battre des records.
6: Oui, 8500 coureurs inscrits pour cette 4e édition tout ce week-end. C'est 40% de plus que l'an dernier et l'affluence devrait aussi atteindre des sommets d'une part parce que la manifestation est unique. De deux, Pauline Berger, les organisateurs ont concocté des nouveautés pour élargir encore plus le public, avec par exemple une course résolument conviviale parce que sans chronomètre.
9: Oui, c'est la Fun Run, une course de 5 km avec des animations sur tout le parcours. Une course créée donc pour les ados qui étaient jusqu'à présent un petit peu exclus sur les plus longues distances. Guillaume Gauffroy est le co-organisateur du Marathon de la Bière.
10: 10 km, ça peut parfois faire peur à certains, donc là on a pris le choix de créer un nouveau parcours de 5 km qui est vraiment accessible à tout le monde, qui permet aux adolescents de 14 à 20 ans de prendre part à la fête.
9: Une fête qui a réuni 70 000 personnes en 2025 et c'était sans compter les Montbrisonnais. Alors cette année, le maire Christophe Basile attend au moins autant de visiteurs et ça pose quelques problèmes niveau logement.
11: Ils m'ont envahi le camping déjà. Le camping municipal de Montbrison répond à une forte demande.
9: C'est sûr qu'avec ses 100 places, il n'a pas fait long feu, donc les visiteurs ont dû entendu pousser un petit peu plus loin.
11: Le logement, ça va jusqu'à Lyon, ça va jusqu'à Clermont-Ferrand. Pour l'instant, ça se débrouille. C'est pas un frein à la venue. Et puis, vous rendez compte, Montbrison fait travailler l'hôtellerie lyonnaise et clermontoise. Donc, ma foi, on peut être que fier de ça.
9: Mais la vraie question, c'est est-ce que la boum du vendredi soir animée par Helmut Fritz va résonner jusqu'à Clermont ou Lyon ? Ce sera peut-être ça, le vrai défi du week-end.
6: Il fera peut-être l'effort de coller au thème retenu pour cette quatrième édition, Dragons et Chevaliers. Succès festif, succès économique aussi, avec le salon Made in Loire qui ouvre dès 18h. La finale de la Coupe de France s'est très tendue, avec des incidents impliquant des supporters de l'OGC Nice hier à Paris, à la veille du match entre leur équipe et Lens. 65 personnes en garde à vue. Une bagarre a notamment éclaté au niveau du canal Saint-Martin. 6 personnes blessées, dont une grièvement. Nice attendu ensuite, mardi prochain, à Geoffroy Guichard pour le match de barrage de la SSE. Enfin, le basket avec les joueuses de Montbrison qui sont en finale des play-offs. Elles doivent redresser la barre ce soir en Isère. Pascal Allé, c'est la tronche mêlant qui l'avait emportée 64-77. Si elle l'emporte, on a une belle. Et on espère bien la voir.
0: Bah oui.
6: Parce qu'il fait beau.
0: Bien sûr. Grand beau temps. Sur... Et en plus, toute la Loire, toute la Haute-Loire, du soleil. Entre 27 et 29 degrés et 28 degrés cet après-midi dans la Loire. J'en rajoute toujours un petit peu, moi. Entre 26 et 27 degrés si vous êtes en Haute-Loire. Quelques nuages.
6: Vous avez raison, parce que c'est les températures à l'ombre. Donc, en fait...
0: Bah oui.
6: Mais il fait plus chaud.
0: Mais depuis le début, j'ai raison. Mais personne ne veut me croire. Bah oui.
6: Tu en ressenti, alors.
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0: Écoutez, finalement, on ira tous au paradis. Michel Polnareff, bienvenue chez vous, 9h06.

0: Charles Doré, qui n'a aucun lien de famille avec Julien Doré, hein, c'est juste qu'il a fait la Starac, quoi. 9h17.
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0: On parle de nos yeux ce matin dans le dossier du jour jusqu'à 9h40 avec Émilie Buisson, des opticiens Chris. On parle de protection solaire et le 12 août prochain, il y a une éclipse. Et alors là, ce sujet vous a fait réagir, tiens, sur notre WhatsApp. J'ai un message de Noémie qui me dit « Je garde toujours les lunettes à éclipse d'une éclipse sur l'autre parce que je sais que je vais en avoir besoin. Évidemment, je les perds toujours. Du coup, je voulais savoir si je peux regarder une éclipse à travers mon smartphone. » Émilie, c'est vrai que c'est quelque chose qu'on voit tourner sur les réseaux sociaux, sur Internet. Utiliser un smartphone pour regarder une éclipse protégerait nos yeux, c'est vrai ou pas ?
3: Alors, j'avoue, je pense que c'est très dangereux d'essayer de faire cette pratique parce que si vous regardez l'éclipse à travers le smartphone, les rayonnements solaires passent au-dessus, en dessous, sur les côtés. Non, je pense que c'est dangereux, c'est utopique de croire qu'on se protège comme ça. Donc, vous pouvez vous protéger, vous, prendre en vidéo et après regarder l'éclipse sur votre smartphone. Mais non, je pense que c'est très dangereux d'essayer de la regarder par ce moyen-là.
0: Alors, les lunettes à éclipse, c'est des lunettes bicolores, là ? Enfin, c'est avec un filtre spécial. Non, c'est pas comme les lunettes 3D, ça marche pas non plus.
3: Ah non plus. Non, c'est vraiment des filtres particuliers. Il faut qu'il y ait un marquage CE obligatoire et elles sont certifiées. Il y a une norme certification ISO dessus. Non, ce sont des filtres qui doivent filtrer 100% des UV et aussi des infrarouges parce que même les solaires traditionnels qu'on peut avoir pour se protéger tous les jours ne sont pas assez. En fait, elles sont pas faites pour regarder le soleil. Elles sont faites pour nous protéger des rayons du soleil indirects, mais surtout pas pour regarder le soleil. Donc non, c'est vraiment un filtre particulier.
0: À part les lunettes à éclipse, il y a d'autres moyens qui permettent de regarder une éclipse. Alors, ma question est un peu bête parce que ce sont des lunettes à éclipse, donc voilà. Mais est-ce qu'il n'y a que ça qui fonctionne ou d'autres types de lunettes peuvent être efficaces ?
3: Non, il y a des filtres, mais c'est le même principe que ce sont les filtres qu'il y a sur les lunettes. Mais on a des filtres qu'on peut rajouter, les astronomes le savent bien, sur des télescopes ou des lunettes astro pour se protéger. Mais non, moi je resterai sur les filtres prévus pour l'éclipse.
0: Qu'on peut se procurer chez son opticien, bien sûr. Vous, à part les lunettes à éclipse, vous à la maison, est-ce que vous avez toujours des lunettes de soleil ? Est-ce que vous achetez aussi des lunettes de soleil chez votre opticien, est-ce que vous vérifiez leur homologation, la protection UV, la polarisation des verres, pourquoi pas, ou est-ce que c'est finalement juste un accessoire de mode ? On va en parler dans quelques minutes, et puis on va s'intéresser, tiens, je vois arriver cette question, on va y répondre, Émilie, dans quelques minutes, à nos enfants aussi, la protection solaire des enfants, est-ce qu'elle est différente ? Ben pour

0: les yeux des enfants que pour celles des adultes, ou est-ce que c'est la même chose? On va en parler dans quelques instants dans le dossier du jour. On va s'écouter Michel Berger également, qui nous chante, pour moi c'est sa plus belle chanson, La groupie du pianiste. Elle arrive dans quelques secondes.
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0: talentueux dans notre paysage musical. Michel Berger à l'instant, la groupie du pianiste. C'était pas beau ça quand même.
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0: Alors bienvenue chez vous, c'est simple, c'est l'émission qui prend soin de vous et de votre vie quotidienne. Et tous les matins, de 9h à 9h40, c'est le dossier du jour. Une thématique précise qui fait notre actualité. Aujourd'hui on est avec Émilie Buisson de chez les opticiens Chris. Aujourd'hui on parle de nos yeux avec le retour du soleil. On a envie de sortir, on a envie de profiter. Alors on va prendre la casquette, le chapeau, la crème solaire. Quid des lunettes de soleil? On en parle ce matin avec vous. J'ai vu passer, Émilie, une question là sur notre WhatsApp à l'instant. Question de Philippe. Philippe nous dit, voilà, bien sûr j'ai mes lunettes de soleil, ma femme aussi. On a les petits-enfants ce week-end. Est-ce que les enfants doivent avoir des lunettes de soleil particulières ou est-ce que ce sont les mêmes protections que pour les adultes? Émilie, il y a un truc particulier pour les enfants?
3: Alors pour les enfants, pour la protection, non, c'est la même que la nôtre. On a enfin une classe 3, les verres sont catégorisés en classe, donc les mêmes que pour les adultes. Par contre, il faut vraiment faire attention au choix de ces montures. Il faut que la lunette soit suffisamment couvrante, ouais, et qu'elle remonte bien sur le sourcil, parce que les enfants ont tendance à regarder leur univers par le haut. Donc voilà, c'est plutôt ce conseil-là. Et puis les enfants ont les systèmes oculaires assez transparents, ouais, donc vraiment bien penser à les protéger à partir du moment où un enfant va aller à l'extérieur avec vous, on dit dès 6 mois.
0: Ah oui.
3: Oui, vraiment mettre des solaires ou alors une casquette bien protectrice.
0: Donc des bébés finalement pour les enfants.
3: Bébés, ouais.
0: La protection justement de nos yeux par rapport au soleil, j'allais dire, il y a pas d'âge en fait.
3: Oui, c'est vrai, parce que et puis il faut vraiment faire attention. On sait aujourd'hui que les UVA, les UVB sont facteurs de vieillissement prématuré et de pathologies plus rapide, plus précoce. Donc effectivement, se protéger à tout âge, oui.
0: Alors pour nous, Émilie, c'est vrai que les lunettes, au-delà d'être un objet qui nous protège les yeux ou qui nous aide à voir clair, c'est aussi un accessoire de mode. C'est quelque chose qu'on aime porter et exhiber. Les enfants, des fois, ça les embête un petit peu parce que on leur dit de faire attention, de pas les casser, etc., etc. Ils sortent parfois, nos enfants, sans leurs lunettes. On contrôle pas tout le temps tout. Est-ce qu'il y a des signes qui doivent nous alerter, nous parents, après une forte exposition au soleil?
3: Oui, alors les yeux, quoi qu'il arrive, les yeux rouges, alors encore plus avec une douleur, mais les yeux rouges, les yeux qui larmoient beaucoup, une douleur bien sûr, un clignement excessif, tout ça doit faire penser à consulter un médecin ophtalmologiste spécialisé.
0: Ouais. Et à prendre les mesures. Et puis la solution, c'est aussi peut-être de prendre des lunettes qui sont incassables, hyper résistantes pour enfants. Ça se fait bien ça de nos jours. Dans quelques minutes, Émilie, on va aborder une autre problématique de nos lunettes. Vous l'avez dit un petit peu, vous avez parlé de lunettes de classe 3, d'UV. Justement, vous allez nous expliquer concrètement, quand on achète des lunettes de soleil, les critères les plus importants à vérifier avant d'acheter et les indispensables pour acheter des lunettes de soleil. On voit passer beaucoup de choses, notamment sur Internet, sur les réseaux sociaux. On a une spécialiste des lunettes avec nous ce matin, Émilie Buisson, des opticiens Chris. On saura tout pour s'équiper au mieux avant ce week-end qui est magnifique. C'est dans 5 minutes à peine.
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0: Justement, très beau temps pour ce week-end à l'image d'aujourd'hui. Grand soleil dans la Loire et la Haute-Loire. C'est vrai, quelques petits passages nuageux à Feurs, à Montbrison ou encore en Rouennais. Mais sans gravité, les nuages ne feront que passer. 27 degrés cet après-midi en Haute-Loire et à Saint-Étienne. 27 degrés à Saint-Galmier. 28 degrés dans le reste du Forêt. 28 degrés également en Rouennais en deuxième partie de journée. Sur les routes de Loire et de Haute-Loire, c'est vendredi. Un petit peu de moins de monde qui circule aujourd'hui sur les axes principaux aux abords de Saint-Étienne. Circulation fluide, allure normale. Circulation fluide également sur la 47 à hauteur de Givors. Pas de difficultés particulières. Ça roule bien sur la N88 jusqu'au Puy. Ça roule bien jusqu'à Rouen également dans le nord de la Loire. Pas de problème pour vous qui prenez la route. Vous êtes quand même prudent. Avis aux petits explorateurs. Explora, c'est le centre de culture scientifique stéphanois. Il fête ses 5 ans. Notez, ce sera pour le week-end prochain. L'événement Soufflé, une journée gratuite autour des sciences, des jeux, des ateliers, des animations. animation et puis même un spectacle. C'est de 10h à 18h30, ouvert à tous dès 3 ans. Vous allez pouvoir apprendre à fabriquer des sarbacanes, des ateliers sur les poumons également, sur la biodiversité, courses d'orientation également en vélo et un spectacle de clôture de cracheurs de feu. Ce sera samedi 30 mai la semaine prochaine, ce sera à partir de 18h.
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0: Et très très bonne musique, les Connells, 74, 75, 9h31, bienvenue chez vous.

0: Les Connells et leur savoir-faire 74-75 à l'instant, 9h35.
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0: Bienvenue chez vous, on parle de vos yeux ce matin dans le dossier du jour avec Laurence qui nous a appelé tout à l'heure au 04 77 10 00 10. Séverine qui me glisse dans l'oreille, c'est une très bonne question de Laurence, alors on va la poser à l'antenne. On est avec vous Émilie Buisson de chez les opticiens Cris, on parle de nos yeux. Alors Émilie, vous êtes plutôt professionnelle des lunettes, nous on est plutôt professionnelle de la famille, à nous deux on va faire un truc bien. Comment on fait Émilie pour inciter nos enfants quand ils sortent, nos petits-enfants, à garder leurs lunettes sur les yeux? Nous, on les met, on est fiers de nos lunettes, on les aime bien, puis on les a payées. Mais les enfants, ils aiment pas mettre leurs lunettes de soleil.
3: C'est vrai. Alors moi, j'avais l'habitude de dire en magasin aujourd'hui c'est assez accepté par les enfants parce qu'ils ont déjà eu des coups de soleil. Ils acceptent de mettre de la crème solaire pour protéger leur peau. Oui. Et moi, je leur disais souvent, les lunettes de soleil, c'est la crème solaire de tes yeux. Heureusement qu'on ressent pas le coup de soleil tout de suite dans nos yeux parce qu'on a plein de systèmes de protection. Mais si on pouvait le ressentir, on garderait les solaires. Donc voilà, juste leur expliquer simplement sans les contraindre, mais chez les opticiens on peut trouver des systèmes d'attache, je pense aux bébés qui viennent derrière la nuque pour permettre de tenir bien la lunette.
0: Oui, c'est une crème solaire qui ne colle pas et qui ne pue pas, finalement c'est quand même pas mal. Vous parliez de magasins, Émilie, quand on achète des lunettes de soleil, en tant que quidam, que client, quels sont les critères qu'on doit impérativement vérifier avant d'acheter, à part le look, le style? Comment je fais pour vérifier que les lunettes que j'ai dans les mains, elles vont vraiment me protéger du soleil?
3: Oui, c'est important. Alors, le marquage CE va garantir la coupure contre les UV nocifs jusqu'à 400 nanomètres. Et après, ce qu'il faut savoir, c'est qu'il y a une grosse différence entre la filtration et la protection. Ça, c'est important, on le sait pas. C'est-à-dire que la filtration, en fait, elle va jouer contre notre éblouissement. Et ça va être la teinte du verre. Et donc, et la protection UV, elle se fait par la matière du verre. Donc, vous pouvez très bien avoir des verres une monture avec des verres très très noirs et qui malheureusement ne vous protègent en rien des UV. Et là, c'est pire que mieux parce qu'en fait l'effet sombre de la lunette va faire augmenter le diamètre de la pupille et va amplifier le phénomène et faire rentrer encore plus de lumière nocive dans les yeux. Donc faites très attention, la teinte du verre ne garantit en rien la filtration des UV.
0: D'accord.
3: Donc le marquage CE et les acheter chez un opticien. En tout cas, se faire bien
0: conseiller. Professionnels, bien sûr.
3: Des professionnels de la vue, tout à fait.
0: Au quotidien, Émilie, est-ce qu'il y a des habitudes qu'on peut adopter tous les jours dans notre vie quotidienne pour protéger sa vue au-delà des lunettes de soleil?
3: De façon générale, oui. Ouais. Alors, bien sûr, se protéger des rayons du soleil, on vient de le voir, mais dans nos pratiques quotidiennes, ça va être surtout de pas regarder trop les écrans, essayer de faire des pauses visuelles. Ça va bien soulager et en tout cas avoir une prévention sur votre vue. Aujourd'hui, il y a une épidémie de myopie qui se lance en tout cas dans les années à venir. Donc, faire des pauses visuelles régulières. Il y a une règle admise qui s'appelle la règle des 20-20-20. Au bout de 20 minutes, on fait 20 secondes de pause en regardant à 20 pieds, c'est-à-dire au-delà de 6 mètres. On fait la netteté et on soulage son système visuel.
0: Le 20-20-20, on note ça. Merci beaucoup pour ces conseils, Émilie Buisson, ici Saint-Étienne-Loire, ce matin, dans notre dossier du jour. Je rappelle que vous êtes venu de la part des opticiens Cris pour nous parler justement de nos protections solaires et de protection de nos yeux. Surtout, on vous retrouve sur l'application ICI et sur ICI.fr en podcast. Il est 9h40, vous écoutez ici Saint-Étienne-Loire. Dès lundi, le dossier du jour se mettra en mode fête des mamans avec un objet qui cartonne toujours malgré l'évolution de la technologie. Pour nos mamans, on leur offre deux choses, des fleurs et aussi, non pas du parfum, mais des photos. Pourquoi les photos fonctionnent-elles toujours dans les cadeaux de Fête des Mères? On en parle lundi avec nos experts de lundi dans le dossier du jour sur votre radio, ici Saint-Étienne-Loire. Avant ça, c'est-à-dire là maintenant dans quelques instants, on va s'écouter un petit peu de musique et puis on a rendez-vous avec notre expert vétérinaire pour prendre soin de nos animaux de compagnie. Justement, si vous partez en balade avec vos lunettes de soleil, vous emmenez votre chien balader, il n'aura qu'une envie, c'est de chasser les abeilles. Attention, danger sur les abeilles. Juste avant cela, Sylvie Vartan, pour qui l'amour c'est comme une cigarette, ça fait tousser.
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0: L'amour, c'est comme une cigarette, Sylvie Vartan. Je peux pas confirmer, je fume pas. Mais par contre, je suis très, très amoureux. Elle écoute. J'ai oublié de le contrat.
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0: Profitez de ce bon week-end ensoleillé d'été, on peut le dire, hein, parce que quasiment 30 degrés pour cette Pentecôte, c'est quand même pas mal. Profitez pour sortir, vous balader avec vos animaux et les chiens, pourquoi pas. Alors attention, je sais pas si vous avez remarqué, quand les beaux jours sont là, le jeu grand jeu de beaucoup de chiens, c'est la chasse aux insectes volants. Un coup de mâchoire en l'air, un grand couinement de douleur, et voilà, votre chien piqué par une abeille. La zone commence à gonfler. Docteur Fabin, notre expert vétérinaire, dites-nous s'il faut immédiatement foncer aux urgences véto ou si on peut gérer ça finalement à la maison.
3: Et c'est effectivement un motif de consultation très fréquent au printemps ou en été. La bonne nouvelle, c'est que dans la majorité des cas, une piqûre d'abeille chez le chien n'est pas plus grave que chez nous. Si votre animal s'est fait piquer sur le flanc ou sur la patte, vous allez observer un gonflement localisé. Il va se lécher avec insistance parce que ça brûle. C'est douloureux, mais ce n'est pas une urgence. Cependant, il ne faut surtout pas banaliser l'incident et passer à autre chose, car la gravité dépend en réalité de la zone piquée et de la réaction immunitaire de votre chien.
0: Alors justement, comme ils essaient souvent de les attraper au vol, les piqûres au visage sont très fréquentes. Est-ce que c'est plus dangereux s'il se fait piquer sur le museau ou carrément dans la gueule?
3: Effectivement, en fonction de l'endroit, le niveau d'alerte n'est plus du tout le même. Si la piqûre a lieu à l'intérieur de la bouche, sur la langue ou dans la gorge parce qu'il a avalé l'insecte, le gonflement des tissus peut provoquer un blocage des voies respiratoires et provoquer une asphyxie. C'est une urgence absolue. L'autre danger, c'est le choc anaphylactique, c'est-à-dire une réaction allergique extrême. Un chien peut être allergique au venin sans qu'on le sache. Si vous voyez son visage se déformer complètement, ses babines et ses paupières gonflées des deux côtés de façon spectaculaire pour lui donner une tête d'hippopotame, c'est un œdème de coinx. Si cela s'accompagne de vomissements, de diarrhée ou qu'il peine à respirer, n'attendez pas une seconde, filez en clinique.
0: Ouais, c'est très clair, à la moindre difficulté à respirer, on fonce. Si on n'est pas dans un cas d'allergie et qu'il n'a qu'un petit bobo sur la patte, par exemple, quels sont les gestes de premier secours à faire à la maison?
3: Alors, s'il s'agit d'une abeille, le dard est souvent resté planté dans la peau avec sa petite poche à venin accrochée. L'erreur absolue, c'est d'essayer de le retirer avec une pince à épiler. Vous allez simplement presser la poche et injecter tout le venin restant. L'astuce, c'est de racler doucement la peau avec une carte de crédit pour l'expulser sans l'écraser. Et ensuite, envelopper un glaçon dans un gant de toilette ou un torchon et appliquez-le sur la piqûre pendant une dizaine de minutes pour calmer l'inflammation.
0: Bah merci beaucoup docteur pour ces conseils, les conseils du véto. C'est tous les matins à 9h45 sur votre radio ici, Saint-Étienne-Loire, dans votre bienvenue chez vous. On prend soin de vous, on prend soin de tout et de vos animaux de compagnie aussi. Ça fait partie du lot parce qu'on les aime, nos animaux. Dans quelques minutes, on va prendre soin de notre région. Vous allez voir que ici, chez nous, dans la Loire et la Haute-Loire, il y a des initiatives qui fonctionnent et des initiatives qui vont fonctionner à l'avenir. Je vais vous donner un chiffre. 60 millions d'euros. C'est un investissement qui va faire rayonner la Loire et la Haute-Loire dans le monde entier. Mais que va-t-il se passer? La réponse après. Vita, promets-moi sur ici Saint-Étienne-Loire. C'est Vita, c'est maintenant, c'est pour vous, c'est cadeau, ça me fait plaisir.

0: Promets-moi, c'est la nouvelle chanson de... Non, c'est pas la nouvelle chanson de Vita, mais c'est une très belle chanson de Vita. 2024 pour ce titre, 9h51.
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0: Tous les jours, des initiatives qui fonctionnent dans notre région et qui vont faire fonctionner notre région. Avec vous, Martin Moulier, c'est Ici, ça marche. Dans les 10 prochaines années, ce sont plusieurs centaines d'emplois qui seront créés dans l'agglomération stéphanoise avec l'investissement du groupe de médicaments et de pansements Urgo. Martin, aujourd'hui, on parle d'une somme à 8 chiffres, 60 millions d'euros pour la confection de textiles médicaux.
3: Quand on vieillit, on peut être sujet à des plaies aux jambes qui peuvent ne pas cicatriser pendant des semaines, des mois, voire des saisons. D'où la nécessité des compressions médicales, des bandes textiles que fabrique Urgo. Nous sommes avec le président de la société, Guirec Lelous. Bonjour.
4: Oui, bonjour.
3: Vous êtes la troisième génération à la tête du groupe qui ne cesse de croître et une nouvelle usine va voir le jour à Andrézieux-Boutéon. Pourquoi la Loire ?
4: Alors, notre histoire textile dans la Loire, elle remonte à 1997, lorsqu'on fait l'acquisition de notre usine actuelle qui se situe à Vosges. C'est une usine qui, à l'époque, est en difficulté et on fait le pari avec les collaborateurs qu'on peut révolutionner le monde de la compression médicale. Et c'est ce qu'on fait en inventant donc ce produit, le produit Urgo K2, qui est vraiment unique au monde. Il est efficace. Il est extrêmement confortable pour les patients et puis il est très sûr à poser pour les soignants. Trois propriétés qui font de ce produit aujourd'hui le produit recommandé en France mais aussi partout dans le monde pour traiter ces patients qui ont un problème de retour veineux.
3: Et le retour veineux qui dysfonctionne avec l'âge, le sang qui n'arrive pas bien à remonter jusqu'au cœur et qui peut causer ses plaies aux jambes. Aujourd'hui, votre usine à Vosges n'est plus suffisante ?
4: Oui, alors effectivement, déjà, c'est une activité en plein boom. Et l'usine actuelle de Vosges, eh ben, elle a suivi ce développement. Elle a été multipliée par 3 en 10 ans. Et aujourd'hui, on arrive aux limites de ce qu'on est capable de fabriquer. Et c'est la raison pour laquelle, parce qu'on a le souhait de continuer à fabriquer en France et de continuer à fabriquer dans la Loire, on prend cette décision de créer une nouvelle usine à Andrézieux-Boutéon pour accompagner le développement de cette activité de compression médicale.
3: C'est votre cinquième site en tout. Investir dans le local, c'est vraiment là-dessus que vous souhaitez insister ?
4: Oui, ce que je voulais vous dire, c'est que finalement, le Made in France, chez Urgo, c'est une conviction qui existe depuis tout le temps. Mon grand-père, était pharmacien des armées. Il a vécu la pénurie pendant la guerre. Et quand il crée son entreprise au sortir de la guerre, il veut créer dès le départ, c'est sa conviction, un acteur de santé fort en France pour assurer la souveraineté sanitaire. Et entre 2000 et 2030, pour vous donner un chiffre, on aura investi plus d'un milliard d'euros sur le territoire français, que ce soit en recherche et développement ou en industrie, dont les 60 millions d'euros du nouveau site d'Andrézieux-Boutéon.
3: 60 millions d'euros, vous l'avez dit. Vous avez un ordre d'idée du nombre de créations d'emplois que vous allez générer ?
4: On est très fiers de pouvoir annoncer cette création de nouvelle usine. C'est 300 emplois qu'on pense créer.
3: Oui.
4: Donc 200 emplois directs, 115 emplois indirects. Si j'ai un message aujourd'hui pour les auditeurs, c'est effectivement qu'Urgo est une chouette entreprise familiale française et on recrute déjà plein de métiers différents. Donc si vous voulez participer à cette aventure, n'hésitez pas à postuler.
3: L'appel est lancé pour rejoindre ce projet soutenu par Saint-Étienne Métropole et la région Auvergne-Rhône-Alpes également. Merci Guirec Lelous d'avoir été notre invité. Bonne continuation.
4: Merci bien, au revoir.
3: Au revoir.
0: Merci beaucoup Martin Moulier, on vous retrouve sur l'application Ici et sur ici.fr. Les infos arrivent dans 5 minutes et juste avant, il y a Nick Kershaw qui se met en place.
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0: D'habitude, c'est 10.
1: Je suis allé bien cette chanson. Vous jouez les jouets 6
0: heures ce matin, faites ce que vous voulez. Ça ne m'appartient plus. Je veux dire, à un moment donné, débrouillez-vous. Salut Fred, ça va?
1: Salut Charles, ouais, ça va.
0: Une petite heure d'avance, on va cuisiner ensemble. Cuisine antillaise au programme aujourd'hui.
1: Oui, de la cuisine antillaise, effectivement. On va se régaler. Et c'est ça qui est chouette dans cette émission, c'est qu'on découvre des spécialités comme ça. Ouais. Et là, bon, on va voyager en même temps et on va partir direction les Antilles. Juste après les infos de 10 heures, qui arrivent. J'allais dire 11 heures. 10 heures.
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1: Bon week-end, Charles. Bon week-end, Charles, il est 10h. C'est le retour de l'info. Emeline Rochdy, bonjour Emeline.
4: Bonjour. Montbrison s'apprête à battre des records ce week-end avec la 4e édition du Marathon de la Bière. Plus de 8000 inscrits attendus dès la fin de cet après-midi et une affluence tout aussi crescendo. Au moins 70 000 visiteurs d'ici à lundi, de quoi égaler voire dépasser les journées de la Fourme avec un programme remanié pour muscler le début du week-end. Une soirée année 2000 dès ce vendredi et le salon du Made in Loire, avec notamment une douzaine de brasseurs qui ouvrent dès 18h. Elle a été ministre et féministe, secrétaire d'État à l'environnement précisément, Huguette Bouchardot, qui était donc dans le premier gouvernement de François Mitterrand. Elle est morte cette semaine. Cette Stéphanoise allait avoir 91 ans. Elle avait d'abord enseigné la philosophie à Honoré d'Urfé. Et aussi, c'était une première, elle a dirigé un parti politique, le PSU. C'est comme ça qu'Huguette Bouchardot a été candidate à la présidentielle de 81. La carte scolaire avec une nouvelle école stéphanoise qui s'inquiète, celle du Paillon entre Tardy et Tarentaise. Les équipes manifestent à la sortie des écoles cet après-midi. La fermeture d'une classe est envisagée dans cet établissement en éducation prioritaire, alors que les moyens actuels permettent tout juste de maintenir un équilibre pédagogique dans un contexte difficile avec notamment des élèves en situation de handicap ou ne parlant pas encore français, insistent les enseignants. La finale de la Coupe de France de football, c'est très tôt avec des incidents impliquant des supporters de l'OGC Nice hier à Paris, à la veille donc du match entre leur équipe et Lens au Stade de France. 65 personnes en garde à vue, une bagarre a notamment éclaté au niveau du canal Saint-Martin, 6 personnes blessées dont une grièvement. Nice qui est attendu ensuite mardi prochain à Geoffroy Guichard pour le match de barrage de la SSE. Les basketteuses de Montbrison en play-off de Ligue 2 féminine, elles jouent en Isère ce soir contre la Tronche Mélan, match retour de la finale donc. Elles doivent l'emporter, les BCMistes, pour décrocher la belle, car les basketteuses de Montbrison ont perdu leur premier match à Dubruc. Le temps, c'est le soleil qui l'emporte.
1: Ouais. Alors, je sais pas s'il y a du soleil à Dubruc.
4: Dubruc, c'est le nom du gymnase.
1: D'accord.
4: C'est en intérieur. Et de toute façon, Dubruc, aujourd'hui, il faut pas y aller. Rien ne s'y passe. Le match a lieu en Isère.
1: Hein. En Isère.
4: J'ai peut-être pas été clair.
1: Non, c'est moi qui suis pas très clair. On a un soleil aujourd'hui qui va briller tout au long de l'après-midi avec des conditions agréables en soirée. Ça va être chouette, ça, pour faire un petit barbecue, par exemple. Le mercure qui grimpe à 24 degrés attendu à Saint-Bonnet-le-Château. 26 à Saint-Étienne, au Puy-en-Velay 26 degrés dans le Pilat, Bourg-Argental, un petit 27 à Bouin, 28 degrés à Montbrison, Monistrol, Saint-Chamond, Roanne et Charlieu, jusqu'à 29 degrés, voire un petit peu plus à Saint-Galmier et Feur. Bon, ben merci Emeline, bon week-end.
4: À vous aussi, bon week-end.
1: Et puis, on va rentrer en cuisine dans quelques instants, les amis.
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1: Et en plus, comme le programmateur fait bien les choses, Désirless, voyage, c'est la musique. Et nous, on va voyager direction les Antilles dans quelques instants pour cette séquence cuisine qui nous emmènera du côté d'Andrézieux, Boutéon également, à 10h03. Je vous souhaite une excellente matinée à toutes et à tous. Merci une fois plus d'être à nos côtés sur ICI Saint-Étienne-Loire.

0: Manu Solaire, ça, on était dans les années 80 avec Desireless et sa fameuse coupe de cheveux en brosse. C'était Voyage, Voyage, il est 10h07.
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0: Mais bienvenue chez vous, bienvenue en cuisine. On va rentrer en cuisine sur votre radio locale ici, Saint-Étienne-Loire. Aujourd'hui, on va se retrouver du côté d'Andrézieux-Boutéron. Mais nos papilles, bah, elles vont se retrouver aux Antilles, avec entre brunch ou encore des repas faits maison antillais, là-bas du côté d'Andrézieux-Boutéron. On se régale avec ce restaurant qui s'appelle Aux Délices Créoles et Cake. Il y a de cela quelques semaines, Corinne Madec recevait Audrey, elle est traiteur et pâtissière avec ce laboratoire professionnel, donc Aux Délices Créoles et Cake. Elle va nous en parler, justement, nous dire comment est-ce qu'elle arrive à mélanger sa culture antillaise avec la culture ligérienne, avec un savant dosage. On va découvrir tout ça dans l'émission qui arrive. Et puis attention, on aura également le tirage au sort du jeu de la cuisine avec un repas pour deux personnes dans un endroit qui est carrément magique. Hein. 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Les Guinguettes de l'Étang, c'est bien d'ouvrir, c'est à Saint-Romain. 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Avant de retrouver Corinne justement pour nous parler des délices créoles et cakes, voici Marine, dernier titre, ça s'appelle L'Escroc.

0: elle. C'était Marine, l'escroc, sur votre radio. Ici, il est 10h12, on va rentrer en cuisine tout de suite. Bah oui.
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0: Bah oui, on entre dans la cuisine d'ici Saint-Étienne-Loire. On va du côté d'Andrézieux-Boutéan avec la cuisine créole et le laboratoire professionnel aux délices créoles et cakes. Et avec nous ce matin, Audrey, pâtissière traiteur. On en parle avec Audrey, donc au micro de Corinne Madec.
3: Votre laboratoire, le laboratoire des délices, est ouvert depuis combien de temps, Audrey ?
4: Alors, le laboratoire est ouvert depuis décembre 2024.
3: Pourquoi et comment vous êtes lancée dans cette aventure ? Racontez-nous.
4: Alors, ma petite histoire, elle est quand même assez extraordinaire. Donc, j'ai des parents cuisiniers. Donc, mon papa est cuisinier de métier. Bon, maintenant à la retraite, et ma mère restauratrice. Mmh. Et du coup, bah, j'ai grandi, j'ai baigné dans la cuisine, dans les saveurs créoles et métropolitaines. Et j'en suis arrivée à me dire, bah, je veux faire ce métier.
3: Oui.
4: Et mes parents me l'ont interdit.
3: Ah bon?
4: Oui, ils me l'ont interdit parce que ils avaient des horaires très contraignants, ils avaient aussi une vie très speed et ils voulaient pas ça pour leur fille.
3: Mais c'est un métier difficile, hein, celui de la restauration. C'est vrai que c'est de l'abnégation, hein.
4: Oui, voilà, c'est très difficile. Et j'avais aussi en parallèle la passion pour la petite enfance, les enfants.
3: Mmh.
4: Et donc, je me suis dirigée vers ma deuxième passion, qui était la petite enfance. En travaillant à la crèche, je me suis dit, bon, allez, je vais faire à manger pour les petits, je vais faire des petites choses pour les petits. Parce qu'en micro-crèche, on cuisine nous-mêmes pour les enfants. Les enfants appréciaient, ils en parlaient à leurs parents. Et puis moi, je prenais du plaisir encore à cuisiner au fur et à mesure. Je me suis lancée en auto-entreprise en me disant, bon, je vais faire découvrir un petit peu la cuisine de mes origines, qui sont la Martinique et la Guadeloupe. Ma mère est guadeloupéenne et mon père est martiniquais.
0: Le succès a été au rendez-vous. Comment est-ce que tout s'est enchaîné pour vous lancer à plein temps dans la cuisine ?
4: Donc, j'ai commencé par faire goûter ma cuisine, comme je vous ai dit, à mon travail à la crèche. Et ensuite, je me suis un peu élargie. J'ai proposé un petit peu mes services aux copains, aux amis. Et après est venu le Covid. Il n'y avait plus de restaurants. On ne pouvait plus aller manger. On ne pouvait plus retrouver ses amis. Et avec les copains, on faisait ce qu'on appelait des apérovisio. Et de là, j'ai commencé à me concocter des acras, des samoussas, des brochettes de poulet. Et ça donnait envie aux copains derrière l'écran.
3: Mmh.
4: Et ils ont commencé à me dire, et nous, on en veut. C'est pas juste, on n'a pas de resto, on peut pas commander, on peut rien faire. Et j'ai proposé de leur faire des box apéritives créoles. Et puis du monde, il y a aussi des burgers, des croque-monsieur et des petites boxes salées avec des petits cupcakes, des petits gâteaux, des parts individuelles. Et c'est là que je me suis dit, oh Audrey, t'as créé un besoin pendant le Covid.
3: Et vos parents sont fiers de vous maintenant ?

Boutéon. Un petit peu de musique. Oh, tu vois, on s'est dit, ce serait bien d'aller puiser dans les années 80 et de retrouver un tube de l'année 1980. Et on y est en plein dedans avec Blondie, Heart of Glass. C'est ce qu'on va écouter à 10h15 sur votre radio ici Saint-Étienne-Loire. Belle matinée à toutes et à tous.

0: C'était Blondie sur votre radio. Bienvenue si vous nous rejoignez ici Saint-Étienne-Loire, 10h20. On marque une petite pause et puis dans quelques instants, direction Andrézieux Boutéo, on va se retrouver du côté d'Eau Délices, créole et cake avec Corinne Nadec.
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0: Elle est très jolie cette chanson, elle est signée Vianney. C'était Beau Papa, 10h23.
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0: De retour en cuisine avec Audrey, pâtissière et traiteur dans son laboratoire professionnel aux délices créoles et cakes à Andrézieux-Boutéon. Ce sont les apéros visio pendant le confinement qui ont permis à Audrey de se lancer à plein temps. On va la retrouver au micro de Corinne Madec et puis on va lui poser la question. Comment est-ce qu'on peut définir en fait cette cuisine créole ?
3: La cuisine créole, on peut la définir par un mélange d'origine. Et finalement, la cuisine créole, eh ben, on peut la définir comme une cuisine de mélange de cultures afro-caribéennes et européennes, du fait de tous les passages sur nos îles. Et ce qui donne aujourd'hui une cuisine que je qualifierais de généreuse, d'exotique, de chaleureuse, et qu'on a envie de partager bien évidemment avec tout le monde.
4: Quels ingrédients symbolisent le mieux la cuisine créole et pourquoi ?
3: Alors, quels ingrédients ? Alors, je dirais
4: les épices.
3: Ouais. Voilà, je dirais nos épices. Nos épices sont pleines de saveurs. Alors, je veux faire la différence entre épicé et piquant.
4: Oui.
3: C'est pas du tout la même chose.
4: Ah, ça, vous avez raison.
3: Voilà, on peut très bien manger épicé, mais pas piquant. Mmh. On peut manger avec du goût, donc c'est assez savoureux. Ça donne envie d'y revenir.
4: Oui.
3: Mais par contre, voilà, moi je prône une cuisine qui ne brûle pas la bouche, qui ne rend pas malade avec le piment. Donc je le mets toujours à côté.
0: Alors, votre cuisine, Audrey, elle est innovante, mais comment est-ce que vous faites pour ne pas dénaturer votre culture ?
3: Alors, ben, je m'inspire un petit peu de... Je garde, si vous voulez, la base de notre cuisine.
4: Oui.
3: Et puis, je la revisite. Je la revisite avec les influences qu'il y a autour de moi. Par exemple, chez nous à Saint-Étienne, je vais par exemple créer un samoussa forésien. Par exemple, je vais utiliser notre savoir-faire de pliage du samoussa. Je vais rajouter ma petite touche secrète, pour ça faudra venir goûter.
4: Oui.
3: Et je rajoute notre bonne fourme de Montbrison.
4: C'est vraiment un partage et un mélange.
3: C'est un partage, c'est un mélange, c'est une envie de faire découvrir aussi un autre département en français et aussi vous donner du bonheur par la cuisine et vous faire voyager par ma cuisine.
4: Et vous nous amenez le soleil.
3: Je vous emmène le soleil, exactement.
4: Merci beaucoup Audrey. On rappelle que vous êtes pâtissière et traiteur, que vous avez votre laboratoire à Andrézieux, aux délices créoles et cakes. On met évidemment toutes les infos sur notre site internet afin que vous puissiez joindre Audrey puis jeter un petit coup d'œil à son site internet qui donne vraiment envie de voyager et d'aller vous voir. Merci Audrey.
0: Oui, effectivement, vous retrouvez tout ça sur les réseaux sociaux. Merci donc à Audrey d'être passée ce matin. Elle est traiteur, on le rappelle, créatrice au laboratoire aux délices créoles et cakes. On peut retrouver l'émission, on réécoute également sur notre site ici.fr et l'application ici. Allez, le tirage dans quelques minutes du jeu de la cuisine avec, on le rappelle, un magnifique cadeau puisque l'un ou l'une d'entre vous, des gagnants de la semaine, repartiront avec un repas pour deux et une belle soirée du côté de la guinguette de l'étang à Saint-Romain-le-Puy.

0: Adèle et son groupe Niagara. C'était, je devais m'en aller à 10h30. Bon retour peut-être de vos courses, hein, si vous êtes allé faire des petites courses ce matin. Et sachez que on est ensemble jusqu'à 11h. On est dans la cuisine. On aura également un petit cadeau à vous offrir dans quelques instants si vous avez joué avec Charles tout au long de la semaine dans le jeu de la cuisine. Un tirage avec tous les gagnants de la semaine. Et l'un ou l'une d'entre vous repartira avec un magnifique cadeau, hein, du côté de Saint-Romain-le-Puy.
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0: Et tous les jours sur le coup de la demi de chaque heure, on vous donne quelques conseils pratiques, loisirs également. Et puis, sachez qu'à l'occasion des 50 ans de l'épopée des Verts en 76, ce mercredi 27, les Verts 76 sont en dédicace au Leclerc de Saint-Chamond de 14h à 17h pour y rencontrer donc les anciens joueurs de la SS. Dominique Rochetos, Valdo Piazza ou bien encore Gérard Janvion, ils vous donnent rendez-vous pour revenir sur cette euphorie des Verts 76. On soutient nos Verts également. Les Verts actuels avec le match des héros le dimanche 31 au stade Geoffroy Guichard, ce match caritatif au poste des joueurs de la SS à la team héros. Alors là, il y a d'anciens footballeurs qui seront là sur le stade Geoffroy Guichard, des personnalités comme Eden Hazard. Vous vous rappelez d'Eden Hazard? Ouais. Et la demi-finale France-Belgique en 2018, ben voilà, il sera là. Il y aura Florent Manodou, Artus ou bien encore Paul Mirabel. Les fonds seront reversés donc à l'AFM Téléthon pour soutenir la recherche dédiée à la maladie de Charcot menée à l'Institut Myologie. Réservez vos billets d'ores et déjà. Il y en a pas mal qui sont partis sur le site billetterie.asse.fr.
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0: Allez, on va se préparer pour le tirage dans quelques instants. Rem pour la musique. Losing My Religion, c'est ce qu'on va écouter.

0: Et ça se termine tout doucement comme ça. Losing My Religion, c'était le groupe REM. Du REM, c'est R-E-M. Voilà, ils appelaient comme ça. Bon, dans quelques instants, on va savoir qui va repartir avec une belle soirée, un repas pour deux à la guinguette, aux guinguettes de l'étang. Hein. C'est à Saint-Romain-le-Puy, nouveau lieu de détente et de loisirs, un lieu qui est carrément magique, situé au bord de l'étang, bien sûr, avec des planches tapas, une soirée DJ. On a le téléphone qui sonne.
1: Allô ?
0: Bonjour.
1: Et bonjour.
0: Vous êtes en direct sur l'antenne d'ici Saint-Étienne-Loire.
1: Eh ben, je suis bien content.
0: Séverine, notre chargée, notre main innocente qui visiblement a tiré votre nom.
2: Oui, tout à fait. C'est Olivier de Genilac, donc.
0: Olivier de Genilac. Bah, bravo, Olivier.
1: Ah ben merci beaucoup, c'est très très gentil de votre part.
0: Donc Olivier qui a joué au jeu de la cuisine, c'était quand ça ?
2: C'était hier. J'ai une question à lui poser, Olivier.
0: Ouais, allez.
1: Oui.
2: Dites-moi votre clafoutis, il était bon ?
1: Ah bah il était excellent, ouais. Je vous ai envoyé une photo sur WhatsApp.
2: Il a fait un clafoutis aux cerises hier.
0: Ah d'accord, ok.
1: Oui.
0: Non,
1: parce que les cerises de Genilac.
0: D'accord, moi ça fait 20 ans que j'essaye de faire des clafoutis aux cerises.
2: Ça marche pas.
0: Je mange les cerises avant. Ouais, moi quand les cerises arrivent comme ça sur la table, je dis ah je peux pas faire un clafoutis avec les cerises, je vais les manger quoi. Alors après c'est faire un clafoutis avec des noyaux de cerises, c'est pas terrible.
2: C'est moins bon, ouais, je pense.
0: C'est beaucoup moins bon. Ouais,
1: faut pas les manger.
0: Ah non, faut pas les manger, mais bon, que voulez-vous? Je peux pas résister. Bon, Olivier, on va vous offrir et on va vous emmener dans un lieu qui est carrément magique.
1: Mais c'est génial.
0: Ce lieu est tout nouveau et franchement, nous on a carrément craqué. Moi, j'ai craqué là-dessus dès que j'ai vu les photos, les images, les vidéos.
2: Moi
0: j'étais
2: aussi.
0: Là-bas sur place, je me suis dit, c'est pas possible. Faut qu'on emmène nos auditeurs là-bas. Et donc, on va vous offrir une soirée aux guinguettes de l'étang. C'est à Saint-Romain-le-Puy. On va saluer Thibaut Delcoral et toute l'équipe justement de cette guinguette hein, qui s'occupe. Tout au long de l'année, ils sont les artistes à Montbrison. Puis après, hop, quand arrive l'été, ils filent là-bas du côté de l'étang à Saint-Romain-le-Puy. Il y a les guinguettes maintenant là-bas. On va vous offrir la soirée au bord de l'étang. Il y aura les planches tapas pour deux personnes. Vous pourriez aller avec la personne de votre choix, bien sûr.
2: Ah, Audrey. C'est Audrey,
0: sa chérie. D'accord, ok. Elle a de la chance, Audrey. Hein. Bon, il y a planches tapas. Ça sera soit une soirée spectacle avec le DJ. Soit une soirée spectacle, soit soirée DJ, voilà. Puis il y a les boissons qui sont comprises, tout ça, voilà.
2: Est-ce que ça sera vous le DJ?
0: C'est pas vous le DJ ce soir-là, c'est pas possible.
2: Vous n'allez pas pouvoir rencontrer Frédéric Olivier.
0: Tant pis. On va quand même. Je crois qu'Olivier, il va quand même passer une belle soirée, même si du côté de ces guinguettes de l'étang à Saint-Romain-le-Puy. Bravo, Olivier.
2: Génial. Bravo.
1: Merci, Frédéric. Merci.
0: Bravo.
1: Merci.
0: Plus fort, évidemment, c'est Olivier. Salut, Olivier. Olivier. Salut.
1: À tout de suite.
0: Allez, 10h38, vous restez avec nous. On revient dans quelques instants en musique. Avec les variétés de Matt Pokora sur votre radio ici Saint-Étienne-Loire. Dans 20 minutes, 11h.
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0: Allez, on vous emmène avec Charles dans quelques instants en plein cœur du Forêt pour faire une belle petite balade à vélo. Matt Pokora, Variety, ça s'appelle 1000 fois, c'est ce qu'on va écouter tout de suite.
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1: Mille fois, c'était Matt Pokora, 10h42. Bienvenue chez vous.
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1: On va retrouver notre ami Charles, Charlie pour les intimes, Charles Napoli aujourd'hui, qui nous propose de partir en balade à vélo, et ce, au bord de la Loire, en plein cœur du forêt, Charles.
3: Ma bonne idée du jour, je vous emmène faire une balade à vélo pour découvrir le forêt autrement. Bonjour Marion.
4: Bonjour.
3: Balade à vélo à travers le forêt. C'est grand le forêt ?
4: Oui, le forêt c'est grand, c'est pour ça que c'est une balade à vélo électrique, pour pouvoir faire plus de kilomètres.
3: Mais on va aller où du coup ?
4: Alors du coup, on va aller à Balbigny, exactement, et on va suivre les bords de Loire.
3: Très bien.
4: Une balade d'environ 26 kilomètres qui va nous permettre de découvrir ce secteur.
3: Alors 26 kilomètres, certes à vélo électrique, il faut les faire quand même.
4: Oui, il faut avoir une petite condition physique quand même pour pouvoir pédaler, mais c'est... L'avantage de l'électrique, c'est que ça rend quand même la balade assez accessible au plus grand nombre.
3: Justement, le long de ce parcours, qu'est-ce qu'on va découvrir, Marion, au bord de la Loire ?
4: Alors, ça va permettre de découvrir déjà l'histoire du territoire, le patrimoine. On va parler notamment des Rambertes, des Chambons, et on va même découvrir le viaduc de Chessieux et puis aussi la digue de Pinet.
3: Qu'est-ce que ça apporte, le fait de découvrir cette partie de notre territoire à vélo et pas à pied ou ailleurs depuis un musée ? Qu'est-ce que ça change ?
4: Alors déjà, à vélo, ça permet de, comme je disais, de faire plus de kilomètres en une matinée. À pied, ça, on couvrirait seulement une toute petite partie de ces bords de Loire. Et puis, il y a le côté quand même immersif et sympathique qu'on va avoir à être vraiment sur place.
3: Alors c'est le 30, hein, c'est le week-end prochain, mais il faut déjà prendre de l'avance. Pourquoi il faut prendre de l'avance ? Parce qu'il faut s'inscrire impérativement. Comment je fais, Marion, pour m'inscrire ?
4: Alors, on peut s'inscrire directement en ligne sur le site rendez-vous-en-forêt.com. Si vous avez déjà votre vélo électrique, pas de souci, vous le précisez. Et puis sinon, on peut vous en fournir un.
3: Et ça, c'est encore mieux. Merci beaucoup, Marion.
4: Merci bien.
1: 10h44, Elton John pour la musique avec Kiki Lee Don't Go, Breaking My Heart, c'est ce qu'on va écouter. Et juste avant de retrouver Muriel Jordan qui va nous parler des mots du vocabulaire à bannir pour les ados. On la retrouve d'ici 3-4 minutes sur votre radio ici Saint-Étienne-Loire. Très très belle matinée à tous.

0: C'était Elton John et Kikili. Kikili. Allez, 10h49. Bienvenue si vous le rejoignez.
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0: Ouais, bienvenue. Et puis, bon week-end également pour certains qui sont déjà en week-end, hein, avec un week-end XXL, puisqu'on vous rappelle, c'est le week-end de Pentecôte. C'est votre rendez-vous tout de suite. Rendez-vous info et humour avec Muriel Jordan qui, tous les jours, s'arrête sur une tendance, un phénomène de société. Et grâce à vous, Muriel, on va mieux comprendre, communiquer avec nos ados, avec cette jeune génération.
3: Oui, et surtout, grâce à moi, vous allez éviter de vous taper la honte en essayant de parler le langage de la jeune génération sans forcément bien la maîtriser. Quels sont les mots démodés? Quels mots vous devriez absolument éviter d'employer auprès des moins de 25 ans, histoire d'éviter de vous faire taxer de vieux boomer qui comprend rien? J'ai mené ma petite enquête au paradis de l'acné et des appareils dentaires, direction les collèges et les lycées. Premier cas, vous êtes dans le salon, votre ado a ramené des potes. Peut-on encore dire « Salut les gens ».
4: Les gens, c'est un peu beauf, un peu mignon, un peu...
5: C'est les anciens qui disent en général.
6: C'est nos parents qui disent.
5: Tous nos parents, ils disent « Bah, les Jeunes. »
4: Quand les parents ils disent les jeunes, on est en mode vous êtes des vieux.
3: Et si les parents ils disent ça me fait gaulerie?
4: Non, on les aime parce qu'ils sont comme ça les vieux. En vrai.
3: Qu'est-ce que tes parents disent qui te saoule?
7: Par exemple, avec ma grand-mère, ils disent les mêmes choses. C'est des trucs, faut pas mettre. Ah, j'ai oublié l'expression.
8: Faut pas pousser mémé dans
7: les... Ouais, exactement. Faut pas pousser mémé dans les orties ou des choses comme ça. Des expressions vraiment de vieux, en fait.
3: Ça, on peut plus dire, ça. Faut pas pousser mémé dans les orties.
7: Non, faut plus dire.
3: Voilà. Alors, évitez ce genre de cascade avec vos enfants ou petits-enfants parce que vous risquez de baisser drastiquement votre cote de popularité et atteindre celle, par exemple, d'Emmanuel Macron, hein, auprès des Français. Vous imaginez la débâcle? Attention. Donc, les parents, les grands-parents, il ne faut pas vous ringardiser.
0: Bon, d'accord. Et alors, si on connaît ces mots, qui sont devenus démodés. Ça veut dire qu'on a été jeune dans les années 70 ou 80, Muriel, et ça ne nous rajeunit pas. Est-ce qu'il y a d'autres expressions à bannir?
3: Oui, prenez votre petit carnet et notez.
5: Ça, ma daronne, elle m'a sorti ça l'autre jour. Elle m'a dit, c'était quoi? C'était, oui, quand on se prend un vent, on dit il s'est pris un vent. Ah, visiblement, à l'époque, on disait in the wind. In the wind, ma daronne m'a sorti ça l'autre fois et j'étais choqué. Je me suis dit, waouh, plus personne dit ça aujourd'hui. Quoi.
3: Toi, t'as pas le béguin pour quelqu'un?
5: Non, ça se dit bourrin aujourd'hui. On a plus un crush, je sais pas.
3: Que toi, il y a des mots que ta mère ou ton père emploie et qui te foutent la honte.
4: La teuf, ouais, la teuf.
9: Pas la teuf. Pas boom, jeunes, tout ce qui va avec.
10: Ça gaz. Je déteste ça.
3: Ta mère, elle dit ça gaz. Alors, essayer de parler comme nos ados, c'est une intention louable. Mais attention, parce que ça peut faire l'effet inverse. Cet étudiant de 19 ans a vécu ça avec ses parents.
11: Moi, ils emploient des expressions de jeunes, mais dans le mauvais contexte. C'est-à-dire, genre malaisant, ils vont le dire. Déjà, plus personne dit ça. Et surtout, ils disent, oh là là, j'ai mal dormi, j'étais mal mis, c'était malaisant. Des trucs comme ça.
3: Alors qu'en fait, ça veut pas dire ça.
11: Ça veut pas dire ça. Elle pense que wesh, ça veut dire oui. Donc tu lui poses une question, elle répond wesh.
3: Voilà, vous savez tout sur les mots qui ne sont plus du tout tendance. Mais comme j'aime être à contre-courant, vous savez, bah, je terminerai dignement cette chronique par un à plus dans le bus. Hein. Voilà. Ouais. Bon, je sais, carton rouge.
0: Ouais, carton rouge. Non, moi, je dis aussi, hein, ouais, ça gaze, il y a une teuf. Voilà, quoi, par exemple. Bon, bah, je vais balire tout ça. Allez, 10h52 minutes. Vous restez avec nous. Je vous rappelle que tout à l'heure, à partir de 11h, c'est le démarrage d'une nouvelle session dernière de la semaine du jeu de Loire, le jeu qui vous permet tous les jours de remporter des cartes cadeaux, des euros. Mais oui.
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0: des souvenirs. On était dans les années 80 avec Mylène Farmer qu'on vient d'écouter à l'instant, c'était Tristana.
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0: artistes stéphanois, Jérémy Grimaldi, alias Pêcheur de Lune, propose un univers dans lequel poésie et sensibilité se mêlent. Pour lui, la musique est un moyen de toucher les cœurs et de fredonner au fil des heures. 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
1: Allez, le jeu de Loire, ça va démarrer dans quelques instants avec la possibilité pour vous de gagner des euros. C'est ce qu'on vous souhaite. On va jouer juste après les infos de 11h, car il est 11h. Allez, on y va.
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1: Et on vous souhaite un bon début de week-end à certains d'entre vous, hein, qui ont la chance déjà d'y être. 11h. 11h, c'est le retour de l'info. Le flash présenté par Jérémy Marié. Bonjour Jérémy.
3: Bonjour Fred, bonjour à tous.
1: C'est devenu un rendez-vous incontournable dans le forêt.
3: Le marathon de la bière, il revient ce week-end à Montbrison. Une 4e édition avec comme thème cette année les dragons et les chevaliers. Pour les sportifs, le marathon, c'est dimanche matin, mais les festivités démarrent dès ce soir avec une grande boum, année 2000, et le chanteur Helmut Fritz pour mettre l'ambiance. Le marathon de la bière qui va battre tous ses records avec plus de 8000 coureurs inscrits et au moins 70 000 visiteurs attendus tout au long du week-end. Elle a été ministre et féministe, la stéphanoise Huguette Bouchardot est décédée cette semaine à l'âge de 90 ans, secrétaire d'État à l'environnement dans le premier gouvernement de François Mitterrand. Huguette Bouchardot avait d'abord enseigné la philosophie à Honoré d'Urfé, à Saint-Étienne. Elle a été aussi, et c'est une première, à la tête d'un parti politique, le PSU. Huguette Bouchardot qui avait également été candidate à l'élection présidentielle de 1981.
1: Climat très tendu avant la finale de la Coupe de France de foot, hein, ce soir au Stade de France.
3: Finale entre Lens et l'OGC Nice, l'adversaire Nice de Saint-Étienne la semaine prochaine lors des barrages de Ligue 1. Hier soir dans les rues de Paris, une rixe a éclaté avec une centaine de supporters niçois. 6 personnes ont été blessées, dont une grièvement. Au total, 65 personnes se trouvent ce matin en garde à vue. Après Zourico Davitashvili, élu meilleur joueur de la saison de Ligue 2, un autre footballeur de l'AS Saint-Etienne est nominé pour être élu pépite de la saison. Jeune révélation, ce Stéphanois, c'est Kevin Pedro. Le défenseur Kevin Pedro nominé notamment avec le Troyen Mathis de Tourbé ou encore le gardien rémois Ewen Jaouen. Un autre défenseur quitte lui officiellement la SS, Beres Owuzu, prêté cette saison avec option d'achat en Autriche au Grazer AK. Owuzu s'engage définitivement avec le club autrichien. Et puis les basketteuses de Montbrison veulent continuer d'y croire. Ce soir, c'est la finale retour de Ligue Féminine 2. Après leur défaite chez elles à l'aller, les Montbrisonnaises doivent s'imposer chez les Iséroises de la Tronche-Mélan ce soir. Et en cas de victoire de Montbrison, une belle décisive aura lieu ce dimanche. Côté météo,
1: bon, on a du soleil,
3: quasiment estival.
1: Bah ouais, tout le week-end, on va avoir du soleil, hein, notamment pour le marathon de la bière avec Helmut Fritz. Vous vous rappelez de ce qu'il chantait, Helmut Fritz ?
3: Ça m'énerve.
1: Ça m'énerve. C'était excellent. Ça. Ouais, c'est génial. Bon, on a un temps bien ensoleillé, effectivement, aujourd'hui, avec des températures qui grimpent. Hein, 24 à Saint-Bonnet-le-Château, on attend 26 sur Saint-Étienne, au Puy. Un petit 28 à Montbrison, Ménestrel, à Saint-Chamond, à Rouen-et-Charlieu, jusqu'à 29, voire un petit peu plus à Saint-Galmier. Et fort. Merci Jérémy, à tout à l'heure midi pour le journal complet.
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1: Et je vois les cadeaux qui arrivent dans un tout petit instant. Alain Souchon pour la musique, full sentimental. Le voici tout de suite.

0: Chantal, Alain Souchon, 11h08. On va jouer tout de suite, c'est le jeu de Loire qui démarre.
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0: Ce jeu que la planète entière, que l'univers entier nous envie. Ce jeu qui vous permet tous les jours de remporter des euros, des cartes cadeaux. Alors on démarre avec 10 euros, on joue par la suite. Si on réussit à déchiffrer une petite énigme, eh ben on essaye de doubler son capital, de le doubler encore une autre fois, de monter de 10, 20, 40, 80, 160 euros. On a pas mal de gagnants, hein. On en a eu il y a moins d'une semaine à 160 euros. Justement, on va jouer avec Sylvie. Sylvie qui hier a tenté sa chance, a remporté 10 euros, elle a doublé son capital, elle est passée à 20 euros. Et Sylvie, elle nous a dit, moi je veux bien tenter de doubler mes 20 euros à partir du moment où, comme l'émission se termine, à partir du moment où je suis dispo demain. Et figurez-vous qu'elle est disponible ce matin. Donc Sylvie, tout à l'heure, va essayer de doubler son capital et de 20 euros passer à 40 euros. On va jouer avec elle dans quelques instants, on va juste lui faire un petit coucou. Bonjour Sylvie, comment ça va?
3: Ça va très bien. Et vous?
0: Ah, moi, ça va bien. Il y a du soleil, tout se passe bien. Et en plus, j'aime bien retrouver des gagnants qu'on a eu la veille pour essayer de leur faire grimper un petit peu leur jackpot. J'espère que vous allez passer à 40 euros.
3: Ouais, ça serait sympa.
0: Et peut-être même un petit peu plus haut.
3: Je sais pas si j'oserais, mais bon, déjà 40, c'est très sympa.
0: Bon, on va jouer dans quelques instants et je vous dirai, je vous ferai un petit décompte et puis il faudra crier de lancer le dé, on lancera un dé, on verra quoi nous allons jouer. Et si vous arrivez à doubler votre capital et passer de 20 à 40 euros. En attendant, on va s'écouter un petit peu de musique tout de suite sur Ici Saint-Étienne-Loire avec Jeanne Masque, la toute première fois. Puis je vous récupère d'ici à peu près 3 minutes à la fin de la chanson. Ça marche, Sylvie?
3: C'est parfait.
0: Vous avez le temps de. Vous pouvez fredonner également le refrain de la chanson. Toute première fois, tout.
3: Oui, non, attendez, c'est beau là, donc non, je ne vais pas prendre le risque.

0: c'était Jeanne Masse sur votre radio ici, Saint-Étienne-Loire. Il est 11h15, on va jouer tout de suite avec Sylvie de Saint-Just-Saint-Rambert.
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0: Bon, Sylvie donc a joué avec nous hier, on le rappelle, hein, qui a remporté 20 euros. Sylvie qui a décidé de tenter de doubler son capital gain, essayer de grimper à 40 euros. Bon, ça va Sylvie ?
3: Très bien. Très, très bien.
0: Très, très bien. Elle est sobre, hein, Sylvie, pour l'instant. Ça va, Sylvie ?
3: Oui, je suis un peu stressée, là.
0: Ça va bien se passer. Arrêtez de stresser. Bon, Sylvie, je vais faire un petit décompte. Et puis, à la fin, vous me criez, lancez le dé. Vous êtes prête ? 3, 2, 1. Sylvie, à vous.
3: Lancez le dé.
0: Allez, c'est parti. On lance le dé. On va voir à quoi nous allons jouer pour tenter de vous faire gagner.
4: La vache folle.
0: 40 euros. Ben, on va jouer à la vache folle. Est-ce que vous aimez les vaches ?
3: Non. Oui.
0: Ouais. Faites-moi la vache pour voir. Faites-moi un meu pour voir.
3: Non, mais.
0: Un petit meu aussi, un petit meu,
3: allez-y.
0: Allez,
3: un petit meu, alors
0: ouais, un petit meu. C'est une petite vache, ça, franchement. C'est
3: une petite génisse.
0: Ouais, c'est une petite génisse, ça, franchement. Moi, je m'attendais à un meu, quoi. Enfin, un truc comme ça, quoi. Vous pouvez pas essayer de m'en refaire un pour voir, Sylvie ?
3: Je vais essayer.
0: Voilà. Vous voyez, en plus, c'est vos réponses. C'est ça qui est génial. Bon, je peux vous laisser discuter si vous voulez entre vous. Hein. Bon, Sylvie, la vache folle. Le principe du jeu, c'est très simple. On a une vache, nous, que vous avez entendue, qui s'appelle Églantine. Notre vache ligérienne adore la musique. Et chaque fois qu'elle entend des chansons, elle se met des fois à meugler sur des mots et à cacher des mots. Et il va falloir me retrouver un mot d'une chanson de Michel Sardou. Je vais t'aimer. Vous vous rappelez cette chanson ? Je vais.

0: Oui, oui, oui, me dit-elle. Eh ben, c'est une bonne réponse. Bravo, Sylvie. On va écouter la réponse. Hein.
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0: Ah ben ouais, c'est bien les rêves. Hein.
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0: Ben, vous avez vu, Sylvie, ça s'est bien passé.
2: Ah ouais, ouais,
0: ouais, ouais, Sylvie. Ouais, bon. Sylvie, alors là, le moment est crucial. On a 40 euros en poche. Alors, on peut décider de les garder, puis on se dit, bon, ben voilà, 40 euros, c'est mieux que rien du tout. Hein. Ou alors, on peut tenter de les doubler, de passer à 80. Et alors là, c'est la totale, quoi. 80 euros, c'est pas mal. Hein. Qu'est-ce qu'on fait, Sylvie?
2: Ouais, mais après, ça va être trop dur. Vous allez me mettre des trucs trop difficiles.
0: C'est le dé qui décide.
2: Non, mais écoutez, déjà, 40 euros, c'est super bien. Ouais. Et puis, on va laisser jouer d'autres personnes.
0: Allez, bon, voilà, on va faire comme ça. On va remettre de côté la petite carte de 40 euros à Sylvie. C'est déjà bien, vous avez raison, Sylvie. Voilà.
2: Ben oui, c'est déjà super
0: c'est
2: bien.
0: Déjà bien. Faites-moi un petit mot avant de partir, Sylvie.
2: Exagéré là quand même.
0: Un petit peu, le mot du au revoir. Elle est là, Eglantine, elle n'a pas répondu, Eglantine. Ah, voilà.
2: Elle a répondu, vous voyez.
0: Si, elle était dans les parages, c'est pour ça qu'on l'avait perdu. Bon, ben félicitations, Sylvie, je vous mets de côté les 40 euros. Puis avant de se quitter, je vais une fois de plus vous mettre un petit peu à l'ouvrage. Et puis je vais faire un petit décompte, on va lancer une nouvelle énigme pour essayer de voir un petit peu les auditeurs, hein, justement, pour leur permettre de jouer et de remporter 10 euros et essayer de doubler leur capital. Je fais le décompte, Sylvie, en 3, 2, 1, à vous.
2: Lancez de dés.
0: Allez, c'est parti.
3: Un événement actuel dans la Loire.
0: Et on va chercher un événement qui se déroule chaque année, un événement dont on vous parle d'ailleurs pas mal en ce moment. Un événement dans le département 42 avec trois petits indices que je vais vous faire découvrir tout de suite. Je vous fais un petit bisou, Sylvie, puis encore bravo.
2: Bisous Frédéric, bon week-end.
0: Bon week-end à vous aussi, au revoir. Bon, un événement actuel, un événement qui se déroule dans la Loire, un événement dont on a parlé d'ailleurs il y a peu de temps et dont on parle d'ailleurs assez souvent ces derniers jours. Je vous fais écouter les indices tout de suite. Oh.

0: salade. Ah, c'est fini.
1: D'accord. Bon, on a Michel Fugain, c'est la fête. On a vient boire un petit coup à la maison. Bip. Et puis on a également blonde. Voilà, il faut garder le mot blonde. On peut se réécouter les indices hein, tout de suite.
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1: Ta-da. Blonde, le mot blonde, viens boire un petit coup à la maison et puis c'est la fête, voilà pour les indices. On recherche un événement dans le département de la Loire, un événement dont on vous parle en ce moment d'ailleurs, sur votre radio ici, Saint-Étienne, Loire, 04 77 10 00 10 si vous avez la bonne réponse, et ben vous repartez avec un petit cadeau déjà, hein, 10 euros de carte cadeau, mais c'est 10 euros, vous pourrez en jouant avec nous tout au long de cette émission jusqu'à midi les faire fructifier, 04 77 10 00 10, un événement avec blonde, viens boire un petit coup à la maison et puis c'est la fête. Bonne chance les amis.

0: Magnifique chanson reprise de Francis Cabrel à 11h23. On va jouer tout de suite.
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0: Et on va jouer au jeu de Loire tout de suite avec Françoise qui nous appelle depuis Mont-Rollet-Bains. Bonjour Françoise.
3: Bonjour Fred.
0: Comment ça va Françoise?
3: Ça va bien. Ça
0: vous êtes en train de préparer des lasagnes, c'est ça?
3: Oui.
0: Oh là là là là là, mais je vais m'inviter à la maison moi. J'arrive.
3: D'accord.
0: Racontez-moi un peu, et comment vous les faites vos lasagnes?
3: Moi, je les ai fait au poisson.
0: Au poisson, d'accord. Et comment vous faites? Vous mettez quoi?
3: Ça dépend ce que j'ai envie, ce qu'on achète. Enfin, j'achète du poisson, vous savez, en filet. Et puis après, je les fais cuire et je les coupe en petits morceaux. Je les éparpille, je mets des crevettes, je mets des moules.
0: D'accord. Vous faites revenir avec un petit peu de vin blanc?
3: Oui. Ah non, pas de vin blanc, mais avec des oignons.
0: D'accord.
3: Je fais revenir tout ça avec des petits oignons, voilà, c'est tout.
0: Ah, mais c'est bien. Ah, moi, je veux un petit peu de vin blanc, moi, pour faire revenir le tout. Et les miennes, elles sont délicieuses.
3: Oui, pourquoi pas. Oui, c'est vrai, j'y ai jamais pensé.
0: D'accord, ok. Bon, alors, vous mettez de côté trois assiettes, on arrive avec le technicien Romain, avec Séverine également, qui vous a accueilli tout à l'heure au standard.
3: D'accord.
0: Il va pas rester grand-chose, je sens, dans la casserole.
3: Il va falloir que je
0: augmente
3: le plan.
0: Oui, là, voilà, il faut une autre ration, je crois. Bon. On cherche un événement actuel. On va revenir un petit peu à nos affaires.
3: Oui.
0: On a trois indices. On a Blonde, la Blonde, voilà. Viens boire un petit coup et puis c'est la fête. Et on cherche un événement, donc un événement actuel, un truc dont on a pas mal parlé ces derniers jours sur la radio. Vous pensez à quoi, vous?
3: D'ailleurs, on devrait y aller, nous. Je pense à la fête de la bière à Montbrison.
0: D'accord, le marathon de la bière, la fête de la bière.
3: Oui, c'est ça.
0: Eh ben, on va vérifier tout de suite, est-ce que c'est la bonne réponse? On va demander à Romain, c'est le technicien, c'est lui qui a les réponses. Oui, pour les lasagnes au saumon à midi. C'est la bonne réponse, bravo Françoise. Super, ouais, effectivement, super. Donc Blonde, pour la bière Blonde, viens boire un petit coup, puis c'est la fête, voilà quoi. Bon, mais félicitations Françoise, 10 euros, qu'est-ce qu'on essaie de faire avec ces 10 euros? On essaie de les doubler.
3: On les double.
0: Bon, ça va, les lasagnes sont cuites, ou alors vous les
3: Oui, c'est presque.
0: C'est au four, donc là, il n'y a plus rien à faire, donc vous avez le temps. Bon, on va s'arrêter quelques instants, nous breaker, s'écouter un petit peu de musique, et puis je vous récupère juste derrière, et on va voir un petit peu à quoi nous allons jouer pour doubler vos 10 euros. D'accord, Françoise?
3: D'accord.
0: Allez, je vous dis à tout de suite.
3: À tout de suite, ouais.
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0: Give You Up, c'était Rick Astley. Ça s'appelle comme ça le garçon. Rick, t'es là, Rick? Ouais, je suis là. Bon, allez, Françoise est avec toi également depuis Moron-les-Bains. Françoise qui a découvert le marathon de la bière. Salut, rapporte pour l'instant 10 euros, mais 10 euros, c'est pas assez pour Françoise.
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0: Et Françoise va essayer de doubler son capital. Françoise et ses fameuses lasagnes. Bon, Françoise, je vais faire un petit décompte, un 3, 2, 1. Et là, vous allez me crier, lancez le dé. On va lancer un dé, on va voir sur quel cas il tombe et à quoi nous allons jouer pour essayer de remporter 20 euros. 3, 2, 1, à vous.
3: Lancez le dé.
0: Allez, on lance le dé, c'est parti pour Françoise.
2: Le mash-up.
0: Le mash-up. Alors ça fait partie des derniers jeux qu'on a rajoutés il y a de cela 2-3 semaines. On vous explique, on a fait appel à l'intelligence artificielle pour recréer une chanson qui existe d'un artiste français. Et il va falloir que vous me retrouviez la voix qu'on a synthétisée, qu'on a utilisée pour recréer cette chanson, et l'interprète original, ou alors le titre de la chanson. D'accord, Françoise?
3: D'accord.
0: Je vais vous faire écouter donc une chanson. Alors attention, c'est surprenant ce que vous allez écouter parce que ça change complètement. C'est-à-dire qu'on l'a demandé, voilà, à l'intelligence artificielle. On a dit à l'intelligence artificielle, voilà, cette chanson de tel artiste, je voudrais que tel artiste la chante et ça nous donne un résultat. Donc il faut me donner les deux artistes, ou alors le titre de la chanson, puis l'artiste donc qui interprète justement cette chanson.
3: Et si d'accord, j'ai pas les deux, ça fait rien?
0: Ah, il faut avoir les deux, hein. Faut avoir les deux.
3: Allez,
0: bon, mais l'extrait est long. Donc voilà, ça vous laisse le temps de réfléchir. Et après, il y a 10 secondes pour donner la réponse. Hein. Enfin, les réponses.
3: D'accord.
0: Attention.
3: D'accord.
0: Écoutez bien, Françoise.
4: Elle répondait.

0: Voilà. Alors il me faut le titre de la chanson si vous voulez. Et puis l'interprète. Eh ben, ouais.
1: C'est Bella.
0: Ouais.
1: Et c'est Johnny et Gims.
0: Johnny et Gims, c'est une bonne réponse, bravo.
1: Oui.
0: Hey, c'était pas évident, hein. On peut se réécouter le truc en question.
2: Au nom de...
0: C'est surprenant.

0: Effectivement, c'était Gims avec Bella, interprété par Joe Hallyday en mode wap du wap hein, des années 60. Ouais, c'était pas évident, mais en tout cas, voilà, félicitations. Non. Surprenant, hein, le truc. Hein.
1: Oui, c'est surprenant.
0: C'est surprenant.
1: C'est pas mal.
0: On fait des trucs aujourd'hui avec l'IA, c'est impressionnant. Bon, ce qui est bien, c'est que ça vous rapporte 20 euros.
1: Ouais.
0: Hey, François, ça nous rapporte 20 euros. Bon, qu'est-ce qu'on fait avec ces 20 euros? On essaie de les doubler ou pas?
1: Allez, on essaye.
0: Bon, elle est joueuse. Hein. On sent qu'elle est joueuse, hein, Françoise, avec ses lasagnes. On sait qu'elle est motivée par les lasagnes et par en même temps, justement, le jeu de Loire. Bon, ce qu'on va faire, Françoise, on va s'arrêter quelques instants. On va breaker. Donc, ça vous laisse le temps d'aller surveiller les lasagnes.
1: Hein, la cuisson. Lasagnes,
0: ouais, regardez si c'est ça. Soit... Oui, parce qu'on vient manger à midi, hein, je vous le rappelle. On est trois.
1: Oui,
0: hein. Pour l'instant, on est que trois.
1: On va préparer trois assiettes de
0: plus. Ouais, il y a peut-être un journaliste qui va se greffer à nous. Hein, donc, voilà quoi. Journaliste qui a perdu tous ses cheveux, donc c'est pour ça. On lui a dit qu'avec les lasagnes, ça repoussé, alors bon. Allez, je vous dis à tout de suite, Françoise.
1: À tout de suite.
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0: Ouais, tous les jours et toutes les heures à l'ADMI, des petites infos comme ça, loisirs pratiques, à l'occasion des 50 ans de l'épopée des Verts. En 76, ce mercredi 27, les Verts 76 sont en dédicace en Centre Leclerc à Saint-Chamond de 14h à 17h. Il y aura plein d'anciens joueurs, Dominique Rocheteau, Osvaldo Piazza, Gérard Janvion. Rendez-vous donc avec eux du côté de ce Leclerc à Saint-Chamond mercredi prochain. Et puis, le match des héros, on va vous en parler, hein. C'est le dimanche 31 au stade Geoffroy Guichard, un match caritatif qui oppose des joueurs de la SS, des anciens joueurs, hein, à la team héros composée d'anciens footballeurs et puis de personnalités comme Eden Hazard, Florent Manodou, Artus ou bien encore Paul Mirabel. Les fonds seront reversés à l'FM Téléthon pour soutenir la recherche dédiée à la maladie de Charcot menée à l'Institut de Myologie. Réservez d'ores et déjà vos billets, il y en a quelques-uns qui sont partis. Hein. Dépêchez-vous, le site c'est billetterie.sse.fr pour assister à cette rencontre. Hein. On vous le rappelle, c'est le dimanche 31 mai, le jour de la fête des mamans. C'est peut-être d'ailleurs l'occasion de faire un cadeau à sa maman, de l'amener au stade, hein, pour aller voir toutes ces stars qui seront présentes là-bas sur la pelouse du stade Geoffroy Guichard.
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0: 20 euros pour l'instant dans la poche, dans la tirelire de Françoise. Françoise va-t-elle réussir à garnir de 20 euros de plus sa tirelire, son capital gain? Est-ce qu'elle va réussir à le faire grimper à 40 euros? On le saura dans quelques instants, puisqu'elle jettera un dé, il va tomber sur une case, on verra à quoi elle va jouer pour tenter justement de doubler ses gains. On lui laisse le temps un petit peu de surveiller ses lasagnes et de se préparer. Nous, on va s'écouter une petite chanson des années 90, signée Michael Jackson. Le voici tout de suite avec Dirty Diana.

0: Dirty Diana, Michael Jackson à 20 minutes de midi sur ici Saint-Étienne-Loire. On va jouer avec Fresh Ways, Françoise de Montrond-les-Bains. 20 euros pour l'instant dans sa poche et peut-être 40 dans un instant.
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0: C'est ce qu'on espère, hein, 40 euros pour Françoise. Bon, Françoise, on va faire un petit décompte, un 3, 2, 1, et puis vous me criez dans ces deux, on va voir à quoi nous allons jouer. Vous êtes prête?
3: Oui.
0: Elle est en train de s'éclaircir la voix, Françoise. Bon, attention, 3, 2, 1, à vous.
3: Lancez le dé.
0: Allez, c'est parti. Non, c'est pas le dé, ça.
1: Le mot fléché Gaga.
0: Ah, le mot fléché Gaga. Vous avez des petites notions de Gaga ou pas?
3: Très peu. C'est dur, ça, c'est rare quand je trouve.
0: Aïe, je suis désolé. Hein.
3: Bon. Aïe.
0: Bon,
3: on va voir.
0: Monsieur
3: on
0: Françoise, avec ses lasagnes, peut-être qu'elle connaît le Gaga. Bon, alors, je vais vous donner une... Enfin, je vais vous demander, poser une petite question. Et il va falloir me donner la bonne réponse. Comment est-ce qu'on dit en langage Gaga un drap? Comment on appelle ça? On dit que c'est un... Voilà, ça commence par la lettre L. L. L comme Lolo, comme Lulu, comme... voilà. Comment dit-on en langage Gaga un drap? Et on a 10 secondes pour ça. Un L. Voilà, et ça commence par le L. Attention, vite.
3: Non. Je sais pas.
0: Vous savez pas du tout?
3: Non. Je vois pas.
0: Bah, je suis désolé. Hein.
3: On fait du lard?
0: Du lard? Non, c'est pas du lard. Non, c'est pas du lard. Non, on dort pas dans le lard. Ah, ça t'étonne. On dort pas dans le lard. Non, je sais pas. Bon, je suis vraiment désolé, Françoise.
3: Tant pis.
0: La prochaine fois, faudra réviser un petit peu le Gaga avant de nous passer un petit coup de fil.
3: Ouais, je suis pas au top.
0: Ou alors avoir un dictionnaire à côté, quoi. C'est des fois, il y a des gens qui ont un dictionnaire à côté, ça m'est arrivé, hein, des fois.
3: Ouais.
0: Un truc assez compliqué. Bravo, vous parlez Gaga? Non. Comment vous avez fait? Bah, j'ai un dictionnaire à côté, je suis sur Google. Voilà. Bon.
3: Bah, c'est pas grave.
0: Bon, Françoise, je vous fais un petit...
3: J'espère bien
0: vous avoir au téléphone très rapidement. Je vous fais un énorme bisou et je vous souhaite
3: moi
0: un bon week-end, Françoise.
3: Aussi. Gros bisous à tous.
0: À bientôt.
3: Merci.
0: Au revoir. Bon, bah, comment dit-on en langage Gaga un drap? On dit que c'est un... Et ça commence par la lettre L. C'est à vous de jouer, 04 77 10 00 10. Si vous me retrouvez, comment on dit, en Gaga un drap, vous repartez avec 10 euros et vous avez la possibilité de doubler, de quadrupler tout ça avant midi. 04 77 10 00 10. Comment dit-on en langage Gaga un drap? J'ai changé les... Et ça commence par la lettre L. Allez, je vous laisse réfléchir. 04 77 10 00 10, c'est le numéro de téléphone qu'il faut composer pour nous. Lâchez votre réponse. Bonne chance.
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0: ça se termine comme ça. Et chante à Céline d'ailleurs. Et oui, j'aurais pu faire un duo avec Céline Durand. Parole et musique de Jean-Jacques Goldman. Dansons, on va pas danser avec René, on va jouer tout de suite avec elle, on va l'accueillir. René.
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0: René de Saint-Étienne. Bonjour René, comment ça va?
3: Oui, ça va bien avec ce soleil, c'est merveilleux.
0: Oh, et ça fait du bien le soleil. Et puis les belles petites chaleurs comme ça qui viennent nous caresser.
3: Tout à fait.
0: Ah oui, quand il y a une petite brise
3: on
0: comme ça.
3: On peut aller aux terrasses à Jean Jaurès, rue des Martyrs de Vingré. Oh, c'est top ça.
0: Ah bah, va faire la tournée des bars, René.
3: Même à la retraite. Oh bah oui, sans problème.
0: On va faire la René, dès qu'il fait chaud, on fait la tournée des bars.
3: Oui.
0: René, dites-moi tout. Comment est-ce qu'on dit en langage gaga un drap? On appelle ça comment? Ça commence par un L.
3: C'est le diminutif de l'un, en fait. Le lancieux.
0: Le lancieux. J'ai changé les lancieux. Donc vous changez les lancieux à la maison, c'est ça?
3: Oui, tout à fait. Souvent, l'été.
0: D'accord. Eh bien, écoutez, on va vérifier. Est-ce que c'est la bonne réponse? Est-ce qu'on change les lancieux avec René? Bah ouais, c'est les lancieux.
3: Ah bah oui.
0: Vous avez vu, mon petit doigt m'a dit que vous avez vu Jean-Luc Épal hier, qui est un grand spécialiste du gaga.
3: Oui, parce que je fais partie d'un club lire à Saint-Étienne avec Jacques Plaine. Ouais. Il n'y a pas besoin de faire de la publicité. Et donc, on côtoie Jean-Luc Épal de temps en temps.
0: D'accord, fantastique. 10 euros dans votre poche, qu'est-ce qu'on fait avec les 10 euros? On fait la tournée des bars ou on essaie de les doubler?
3: On double.
0: Comme
3: ça, on refait des barres supplémentaires.
0: Bon, d'accord. Alors attention, je vais faire un petit décompte en 3, 2, 1 et vous allez me crier, lancer le dé. On va voir à quoi nous allons jouer. D'accord, René?
3: Oui.
0: Attention, 3, 2, 1 à vous.
3: Lancez 2 dés.
0: Allez, c'est parti, on lance le dé.
2: Ange ou mytho?
0: Ange ou mytho, René? Alors, c'est pas compliqué. Je vais vous donner à chaque fois une affirmation. Et il faudra me dire à chaque fois si c'est la bonne réponse, si c'est vrai ou si c'est faux. Si je vous dis quelque chose de vrai, c'est que je suis un ange. Si je vous dis quelque chose de faux, c'est que je suis un mytho. Alors, vous me répondez à chaque fois, ange ou mytho. D'accord?
3: Oui, tout à fait.
0: Je vous donne 3 affirmations. Il me faut au moins 2 bonnes réponses, René. On est d'accord? Au moins 2 bonnes réponses.
3: Oui.
0: René, elle a un téléphone qui... il a fait Star Wars, hein, il a fait les 6 épisodes.
3: Il est récent, j'ai acheté chez Bastide pendant le Covid.
0: Ah, d'accord, okay. D'accord, il fait un peu de bruit, hein, on entend un petit bruit comme ça, on a l'impression que vous avez un sabre laser entre les mains. Vous n'avez pas de sabre laser, hein?
3: Non? Pas du tout.
0: D'accord, ok, vous n'êtes pas un chevalier Jedi, hein?
3: Non plus.
0: Non,
3: je ne suis pas à la cuisine où il y a la radio, là, il n'y a pas de radio au salon.
0: D'accord, non, mais c'est juste un petit bruit de fond, mais c'est pas grave. Bon, attention, René, tendez bien l'oreille. Monsieur, c'est le sabre laser de René qui fait encore des siennes. Bon, René, première affirmation. Il existe un bunker sous l'hôtel de ville de Saint-Étienne. Est-ce que c'est vrai ou est-ce que c'est faux? Ange ou mytho, vous me répondez quoi?
3: Vrai.
0: Donc il faut me dire ange, c'est ça?
3: Ange.
0: On vérifie si c'est une bonne réponse. Bonne réponse! Bravo, René. Ça fait déjà un point. Deuxième affirmation, Saint-Étienne aujourd'hui est la ville où il y a le plus grand nombre d'habitants arborant une coupe mulet comme coupe de cheveux. Ange ou mytho? Vrai ou faux? Ange ou mytho, René?
3: Mytho.
0: Saint-Étienne, c'est pas la ville où on compte le plus grand nombre d'habitants avec une coupe mulet, pour vous?
3: Non, je pense pas.
0: Ouais, et c'est une bonne réponse. Bon, mais 2 points déjà, donc c'est gagné. Et pour le fun, on va faire la 3e question, d'accord, René?
3: Oui.
0: Saint-Étienne est la ville où l'on compte le plus de bikers habillés en cuir à la sexualité trouble. Est-ce que c'est vrai ou est-ce que c'est faux?
3: Mytho.
0: Mytho complet.
3: Bonne réponse. Quand même, hein.
0: 3 bonnes réponses, bravo René.
3: Oui.
0: Bon, mais félicitations, René, donc avec. Et on n'a pas. Parce que René, elle a vraiment un sabre laser. On n'a pas un sabre, nous aussi? Voilà. René. René. Bon, René, 20 euros dans la poche. Hein, c'est pas mal. Hein. Qu'est-ce qu'on fait? On essaie de doubler ou pas?
3: Oui, en double.
0: En double, bon, je sais pas, on aura le temps de doubler aujourd'hui ou pas ? Je demande au technicien. Ouais, bon, on va s'écouter un petit peu de musique rapido et puis je vous récupère juste derrière et on va essayer de jouer pour 40 euros tout à l'heure avec vous, René. Tout Yves Simon pour la musique, Diabolomante, c'est ce qu'on va écouter. Ah. Et voilà, ça tombe bien, Diabolomante, avec René qui voulait faire la tournée tout des bars.
3: Oui, c'est bien, moi, c'est pas risqué.
0: Ah, voilà, ça va vous rafraîchir un petit peu, puis il n'y a pas d'alcool en plus.
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1: Le diable monte, d'Yves Simon, à 5 minutes de midi. On va jouer avec René, 20 euros pour l'instant dans la poche de René, dans la tirelire de René.
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1: Mais René a une grande, grande, grande, grosse tirelire et elle espère les remplir avec davantage, n'est-ce pas René?
4: Oui, pourquoi pas?
1: Voilà. Bon, René, je vais faire un petit décompte et vous allez me crier et lancer le dé à la fin de ce décompte et on va voir à quoi nous allons jouer cette fois-ci. Attention, 3, 2, 1. Non, faut attendre.
4: Vous êtes
1: pressé, vous, René. 3, 2, 1, à vous.
4: Lancez le dé.
1: Allez, c'est parti.
3: La montre.
1: La montre. On va jouer à la montre. Est-ce que dans la vie, vous êtes plutôt pressé, René, ou pas?
4: Forcément, non. En plus, j'ai un bouquin qui est en face de moi, du bon usage de la lenteur.
1: D'accord, le bon usage de la lenteur.
4: Oui, bon
1: alors, enfin, vous bougez un petit peu, René, parce que René, c'est un jeu qui, justement, demande de la rapidité. Je vais vous donner un thème et il va falloir que vous me donniez 5 mots ou 5 idées associées à ce thème. Par exemple, si je vous demande de me donner 5 choses à faire le matin, par exemple, avant d'aller bosser, ben, vous allez me répondre, je me lève, je vais à la douche, je m'habille, je démarre la voiture, voilà, 5 choses à faire. Directement.
4: Joli garçon, le problème c'est que je vais plus bosser, ça fait 20 ans.
1: Oui, non, mais là c'est un exemple. Celle-là c'est un exemple que je vous donne. Voilà, on n'est pas obligé à chaque fois de faire des choses. Je ne vais pas vous demander des choses que vous faites tous les jours. Je vais vous demander un thème. Je vais vous lancer un thème. Il va falloir me répondre sur ce thème, par exemple. Voilà, en imaginant que vous alliez bosser tous les matins. Faut avoir un petit peu de créativité, voilà, comme ça, quoi. On imagine que, on va le faire. D'accord, René, attention, il faut le faire en moins de 10 secondes. Et là, je suis bien précis, il faut être hyper rapide.
4: Je sais, le jour j'ai loupé parce que j'ai pas été assez vite.
1: C'est pour ça qu'il faut essayer d'aller assez vite. Alors attention, okay. René, je vais vous demander 5 choses à faire avant de déposer les enfants à l'école le matin. 5 choses à faire avant de déposer les enfants à l'école le matin. C'est parti. Vite.
4: Alors, je lève tout le monde, nous déjeunons. Nous descendons, nous prenons les transports en commun. Je pose les enfants à l'école et je vais travailler à la bibliothèque.
1: Allez, 5 bonnes réponses et gagné, René.
4: Voilà, j'y
1: vais. Et les enfants derrière, un petit cri pour René. Ouais.
4: Il y a un bon bruitage, c'est super, c'est bien.
1: Bon, félicitations, René. 40 euros. Dites donc, la tirelire se remplit. Hein.
4: Oui.
1: Bon, attention, parce que si vous décidez de doubler, elle peut encore plus se remplir, mais elle peut se vider totalement. Et qu'est-ce qu'on décide de faire, alors, René?
4: Je vais arrêter.
1: Vous arrêtez à 40 euros?
4: Oui.
1: Sage décision. Parce que des fois, il y en a qui veulent tenter le diable. Et voilà. Et après, derrière, on perd tout. Donc, c'est pour ça. Écoutez, on va vous mettre de côté. On va vous mettre de côté ces 40 euros, René.
4: Oui.
1: Et puis on va une fois plus vous féliciter. René, avec son téléphone d'Arvador, elle a un téléphone, il fait des bruits. Non, je dis ça à notre journaliste Jérémy Marié. On a René depuis tout à l'heure au téléphone. Elle a un téléphone. On peut couper la musique derrière parce que des fois il fait des bruits bizarres son téléphone. Vous avez vu? Elle a un sabre laser. Moi aussi j'en ai un.
4: Le fil est peut-être trop long. Je vais le couper tout à l'heure.
1: Oui, coupez le fil comme ça, quand plus personne ne vous appellera et puis vous êtes tranquille, quoi.
4: Donc, comment je procède?
1: Alors, comment vous procédez? C'est pas compliqué. On a une chargée d'accueil, c'est notre bonne fée, c'est la fée Séverine.
4: Oui.
1: Fée Séverine va vous reprendre au téléphone et vous expliquer un petit peu comment ça fonctionne ensuite et comment vous faites pour récupérer votre carte, René. D'accord?
4: Ah, comme d'habitude, quand on va chercher les cadeaux.
1: Ça va être un petit peu comme ça, directement. Ah. À part que là, vous nous amenez des trucs à manger, hein, parce que ça fait au moins 10 jours qu'on n'a pas bouffé. Donc, voilà.
4: Tout à fait. Une bonne petite salade d'endives, avocat, tomate, c'est top.
1: Ouais, voilà, vous faites une petite salade sur régime. Bon, je vous fais un petit bisou, René, à bientôt.
4: Merci, bisous, et continuez comme ça, c'est formidable.
1: Je vous embrasse, René, et merci, on vous aime très très fort. À très bientôt.
4: Au revoir.
1: Bon, c'est terminé pour la semaine de ce jeu de loi. On se retrouve à partir de lundi. Voilà, même si c'est un jour férié, le lundi de Pentecôte, vous allez pouvoir jouer avec nous et remporter des sous-sous, ça va être carrément magique. Bon appétit si vous passez à table, il est midi.
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5: Le marathon de la bière, il revient ce week-end à Montbrison, une 4e édition avec comme thème cette fois-ci les dragons et les chevaliers. Le marathon de la bière qui va battre tous ses records avec plus de 8000 coureurs d'ores et déjà inscrits, au moins 70 000 visiteurs attendus tout le week-end. Record également pour les litres de boissons houblonnées qu'on pourra déguster sur place et aussi en courant. Parmi les fournisseurs, le restaurant brasserie Ninkasi de Saint-Étienne, Grégory Arsac en est le gérant.
6: Alors oui, on amène plus que l'an dernier, déjà la météo est favorable et on a une soirée de plus qui est ce soir avec un concert qui n'était pas prévu sur les années précédentes. Donc on amène 2500 litres.
7: 2500 litres, c'est beaucoup plus que l'an dernier ?
6: Oui, c'est un quart de plus. Chaque année, ça augmente de plus en plus. Nous, chaque année, on est présent parce qu'on est là depuis le début. Si on ne prend pas notre logement pour dormir sur place, mois prochain, pour l'année d'après, on n'a pas de logement.
7: Ah oui, il faut réserver dès le mois de juin de l'année d'avant.
6: Ça prend vraiment une ampleur énorme. Il y a quand même 9000 coureurs cette année.
7: Oui.
6: Donc, quand vous comptez 9000 coureurs, il y a quand même beaucoup d'accompagnants aussi. Donc, c'est beaucoup de monde.
5: Grégory Arsa, le gérant du restaurant Brasserie Ninkasi à Saint-Étienne. Il était notre invité ce matin sur votre radio ici, Saint-Étienne-Loire. Pour les sportifs, le marathon, c'est dimanche matin. Mais les festivités, elles démarrent dès ce soir avec un grand concert année 2000. Et le chanteur Helmut Fritz pour mettre l'ambiance.
1: Ah, j'adore.
5: Des souvenirs.
1: Ah bah oui.
5: Ça m'énerve, grand tube d'Helmut Fritz, présent ce soir donc à Montbrison, espace des Jacquins. Le marathon de la bière qui va battre donc tous ses records avec plus de 8000 coureurs inscrits cette année. L'actualité en ce vendredi, c'est aussi la disparition d'une ancienne ministre stéphanoise, Huguette Bouchardot. Elle est décédée cette semaine à l'âge de 90 ans. Huguette Bouchardot, secrétaire d'État à l'environnement dans le premier gouvernement de François Mitterrand. Huguette Bouchardot, elle avait d'abord enseigné la philosophie à Honoré d'Urfé, à Saint-Étienne. Elle était aussi devenue la première femme à diriger un parti politique. C'était le PSU. Huguette Bouchardot, candidate également à l'élection présidentielle de 1981. L'affaire Patrick Bruel et le maire de Saint-Étienne contre la venue du chanteur Régis Juanico. Il rejoint d'autres élus locaux qui demandent à Patrick Bruel d'annuler sa tournée. L'artiste avec des plaintes qui s'accumulent pour agression sexuelle, pour viol. Patrick Bruel qui doit se produire normalement au Zénith de Saint-Étienne le 20 novembre prochain.
1: Climat très tendu avant la finale de la Coupe de France de foot. C'est ce soir, on le rappelle, au Stade de France.
5: Finale entre Lens et l'OGC Nice, l'adversaire de Saint-Etienne la semaine prochaine lors des barrages de Ligue 1 hier soir dans les rues de Paris. Une rixe a éclaté avec une centaine de personnes, de supporters niçois. 6 personnes ont été blessées, dont une grièvement. Astrid Meignet-Carne.
8: Une centaine de supporters de l'OGC Nice se réunit hier soir près du canal Saint-Martin dans le 10e arrondissement de Paris. D'abord dans un bar avant de déambuler sur la voie publique, cherchant manifestement à en découdre avec des badauds selon la préfecture de police. Une importante rixe finit par éclater, on ne sait pas pourquoi à ce stade. Sur les images qui circulent sur les réseaux sociaux, un groupe d'individus vêtus de noir balance des chaises, s'en prend à un restaurant situé sur le quai de Valmy. Sur une autre vidéo, deux groupes là encore se jettent du mobilier en pleine rue. Les policiers interviennent rapidement et interpellent 65 personnes pour participation à un groupement en vue de commettre des violences. Des armes blanches sont saisies ainsi que des cagoules et des gants renforcés par des coques. La rencontre entre l'OGC Nice et le RC Lens est classée à risque par la Division nationale de la lutte contre le hooliganisme, niveau 3 sur une échelle de 5.
5: Un climat très tendu donc avant cette finale de Coupe de France de football. Le coup d'envoi, c'est à 21h au Stade de France entre Nice et le Racing Club de Lens. En attendant, la Saint-Etienne continue de se préparer pour le barrage. Match aller mardi prochain. Et après Zurico Davitashvili, élu meilleur joueur de la saison de Ligue 2, un autre Stéphanois est nominé cette fois pour être élu pépite de la saison. C'est Kevin Pedro, le jeune défenseur nominé avec le Troyen Mathis de Tourbé ou encore le gardien Rémois Ewen Jaouen. Et puis les basketteuses de Montbrison veulent continuer d'y croire. Ce soir, c'est la finale retour de Ligue Féminine 2. Après leur défaite chez elles à l'aller, les Montbrisonnaises doivent s'imposer chez les Iséroises de la Tronche. Mêlant 4 victoires, Montbrison aura le droit de disputer une belle ce dimanche. Soleil et chaleur, c'est une météo estivale, Fred.
1: Ah oui, tout à fait. On a vraiment un temps qui va rester ensoleillé hein, tout au long de l'après-midi. Une belle soirée avec de la douceur. On pourra faire des petites grillades. Ça va être sympa ce soir.
5: Génial.
1: Ouais. Bon, les températures, 24 degrés attendues à Saint-Bonnet-le-Château, 26 à Saint-Théo, puis 27 à Montbrison, Monistrol, et puis jusqu'à 29, voire un petit peu plus à Saint-Galmier. Et fort bon appétit à tous, tout de suite au taquet. Valérie Damido, Éric Bastien, c'est la grande finale aujourd'hui.
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7: Bonjour la France, j'espère que tu vas bien. La France en ce jour de finale, pour ceux qui sont déjà en week-end de Pentecôte, j'espère que vous allez bien, que le soleil vous bronze où que vous soyez. Comment ça va Éric?
5: Écoutez, très en forme, bonjour Valérie, bonjour à tous. Je vous ai prévenu avant l'émission, je vous ai dit aujourd'hui, c'est même pas la peine, tu ne vas pas au bout.
7: Ah bien sûr.
5: C'est pour moi aujourd'hui.
7: Bon écoutez, le gars s'est mis
5: en
7: short.
5: C'est pour moi aujourd'hui.
7: Oui bien sûr.
5: Oui j'ai mis un short, vous êtes toute belle, toute
7: en jaune. Moi, je suis en jaune, ouais. Alors, je vous rappelle que l'enjeu est de taille. Le premier prix, c'est un séjour pour 4 personnes au parc Astérix. Et là, c'est le cap sur l'Égypte. Grâce au parc Astérix, parmi plus de 50 attractions et spectacles, vous allez affronter les remous de la descente du Nil. Vous allez prendre de la hauteur avec l'envol d'Ibis, mais vous découvrirez aussi cet Automatix. Vous dormirez évidemment dans une chambre familiale pour 4 personnes. Les petits-déj et les dîners, c'est compris. Et puis surtout, pour qu'on vous accompagne jusqu'au bout, oui. On vous offre une carte carburant de 100 €. Et le parking inclus. Si ça, c'est pas du beau cadeau.
5: Bien sûr.
7: Alors, ça, c'est le premier prix. Qu'est-ce qu'on gagne si on ne va pas voir Astérix et Obélix?
5: Alors, on pourra quand même aller se balader au parc Astérix. Ça ne sera pas totalement offert.
7: C'est pas une musique égyptienne, ça.
5: Non, pas du tout. Parce que dans le parc Astérix, toute l'entreprise Malongo s'est installée. Et alors, devant chaque attraction, vous arrêtez. Vous voyez, vous prenez un petit peu des petites pièces comme ça. Hop. Et hop, vous appuyez sur le bouton. Et là, attendez, je le goûte.
7: Malongo est là.
5: La machine espresso Malongo qui vous sert un petit.
7: Voilà, alors 32 dosettes, si vous
5: 32 dosettes. Hein.
7: Et nos 4 candidats la pièce, hein. Victorieux de la semaine, on les accueille. Bonjour les amis.
5: Bonjour.
9: Bonjour.
7: Comment ça va?
9: Bonjour.
7: Ça va?
10: Ça va bien.
9: Ça va bien aussi. Il est pas...
5: C'est Christophe.
7: Ah ben il y a un seul mec, un rescapé. Eh oui, c'est le rescapé de l'équipe de Eric, évidemment. Oui. Alors évidemment, bon, 2 demi-finales. La première demi-finale verra s'affronter Maud contre Lydia, ce qui veut dire que Muriel et Christophe, vous pouvez aller boire un petit café ou faire du cheval.
5: Oui.
7: Alors.
5: Non mais attendez, qui va accepter de jouer avec nous entre Maud et Lydia?
7: Alors on a tiré au sort.
5: Et, oui, voilà.
7: Et voilà, Lydia, je suis désolée, je suis obligée de te confier à Eric.
5: Ah là là.
9: Oui, bah pourquoi pas, j'ai rien contre lui. Hein.
7: Ah bah c'est super, merci Lydia de cette belle...
9: Il n'y a pas de jaloux, j'aurais fait les deux.
7: Exactement. Alors Maud, tu restes avec moi, je rappelle que tu joues avec ici Touraine.
9: Touraine.
7: Exactement, tu as 47 ans, tu habites Charentilly, tu es mariée à Olivier, tu as 3 enfants, tu as 2 chats et tu es infirmière scolaire. J'ai oublié un truc ou pas?
9: Non, c'est très bien, très bien.
7: C'est bien, il y a un truc que tu aimerais que je dise sur toi. Tu aimerais que je dise.
9: Non, que je suis une personne formidable.
7: Oui, bah oui, t'as toujours raison, c'est ça.
9: Oui, et ça se confirme en fait.
7: Hein. Bah bien sûr, évidemment.
9: Plus j'ai toujours raison.
7: T'as toujours raison, mais évidemment, qu'est-ce qu'il dit Olivier? Il dit que t'as toujours raison aussi ou pas?
9: Ah bah non, hein, bah non, mais il me le dit qu'après, par contre, il dit « Ah, si j'avais su, je t'aurais écouté ».
7: Ah, mais ça c'est, oui, ah. Ouais, mais ça c'est le, le principe de l'homme, hein, de pas écouter sa femme, et après de dire « Si j'avais su, j'aurais pas venu ».
5: Oui.
7: Alors
9: voilà, bah, je vois que c'est partout pareil, quoi, en fait.
7: Mais évidemment, tous les hommes ont cette qualité exceptionnelle de reconnaître bien après que leur femme a toujours raison. Alors, est-ce que tu as pris ton œil de Nazar, qui est ton porte-bonheur?
9: Bien sûr, il est toujours avec moi, mon œil de Nazar.
7: Bon, donc tu l'as dans la main, t'es prête à dégainer, bah, etc. Alors.
9: J'espère qu'elle me porte chance.
7: Mais oui, ça va te porter chance. On va tout de suite marquer le premier point, histoire d'être dans le tempo. Tiens, je te mets un petit bout de Mission Impossible. Ça, c'est la musique pour Éric Bastien qui, chaque semaine...
5: C'est impossible pour moi.
7: ...tente de gagner.
5: Je n'y arrive pas.
7: Alors, écoute bien cette question. Notre ami Tom Cruise, elle... Mission impossible. Hein. Eh bien, figure-toi qu'avant d'être acteur, il a failli être prêtre. Est-ce que c'est vrai ou faux? Top chrono, 5 secondes.
9: Oh, bah, je dirais peut-être vrai, en fait, peut-être.
10: Bah t'as bien raison parce que c'est vrai. Il a même fait des études pendant quelques temps dans un séminaire franciscain à Cincinnati. Et puis finalement, il a décidé que c'était mieux les cascades que la soutane. Bravo, premier point pour Maud.
11: Lydia est donc avec nous et Lydia très gentiment a accepté voilà, de changer de team et d'être avec moi aujourd'hui. Tu vas voir Lydia, tu ne vas pas le regretter.
12: Est-ce que à vrai dire, pour être honnête, j'ai pas le choix.
10: Voilà, alors, merci de le reconnaître.
12: Mais ça me va très bien.
10: Voilà. Voilà, voilà.
11: Comment dire? Bon, Lydia, est-ce que t'as bien dormi? Moi, voilà, ça c'est du coaching. Est-ce que
10: du coaching,
11: est-ce que c'est du coaching? Est-ce que t'as bien fait dodo, par exemple? Oui, ça a été.
12: Bien. Oui.
11: Ok, t'as fait de beaux rêves. Qu'est-ce que tu as pris à ton petit déjeuner ce matin? Voilà, est-ce que tu étais heureuse?
12: Comme d'habitude, hein. Un petit jus d'orange, les petites biscottes.
11: Oui.
10: C'est beau chez toi ou
11: pas? Bah oui, est-ce qu'en Loire-Atlantique, c'est beau?
12: On crève de chaud.
11: Ouais, oui, tu habites à Bouey, en Loire-Atlantique, avec ton chéri, Jeanneau, deux enfants, Laurent, Adeline, ils ont 36 et 40 ans, les petits-enfants, Théo et Arthur. T'as un truc de prévu ou pas ce week-end d'ailleurs, puisqu'il fait chaud, tu vas profiter un peu?
12: Non.
11: Pourquoi?
12: Non.
11: Faut sortir.
12: Une petite marche, je pense. Mais le matin, parce que l'après-midi il fera tôt chaud, je pense que je vais aller dans le jardin le matin.
11: Bien sûr. Quand je te reposerai cette même question à 12h58 et que je te dirai qu'est-ce que tu fais ce week-end, tu me diras je fête ma victoire, bien évidemment.
10: Ok, c'est bien. Tout ce qui est peau de l'ours, compagnie, quoi.
11: Voilà, la fontaine, tout ça.
10: La fontaine, la poutre, enfin tout ça. Quoi.
11: Exactement.
12: Connaissez
11: vos classiques. On y va, on joue. Voici un premier point avec A. On adore.
13: Laissez les
10: papiers.
11: Papier chiffon,
10: on adore
11: Régine. Ah, Régine, évidemment. On peut recycler le papier à l'infini. C'est mon affirmation du jour. On peut recycler le papier à l'infini. Vrai ou faux? Top chrono, Lydia, 5 secondes.
12: Faux.
11: Il est faux. Oh, tu commences bien, Lydia. Oh, t'es bien. Oui, c'est absolument faux. Certains matériaux, comme le verre ou l'aluminium, peuvent être recyclés presque à l'infini. En revanche, le papier et le plastique se dégrade à chaque cycle. Bravo. Un point, Lydia.
10: Un point, Maud. Un point, Lydia. C'est magnifique. Allez, tout de suite.
11: Attendez, j'ai un petit message pour Patrice.
10: Oui.
11: Patrice qui a joué avec nous hier. Et je sais qu'il nous écoute à cette heure-ci. Je voulais lui rappeler que...
14: Et maintenant...
11: C'est pas Claude Nougaro, c'est bien Gilbert Bécaud. C'est pour toi, Patrice. Merci beaucoup.
10: L'humiliation jusqu'au bout,
11: jusqu'au
10: même
11: bout.
10: Quand le candidat n'est pas là. Alors, Patrice, je te soutiens.
11: Je t'embrasse.
10: Bien, allez, tout de suite, vous écoutez ici. Et comme il fait beau, je veux gagner parce que je suis toujours en tête. Allez, c'est Zaz, je veux vous écouter ici. On vous kiffe, à tout de suite. Allez,

0: casou. Je prends mon casou, hein. Ouais. Non.
1: Allez, voilà. Mon petit Basile, là, voilà.
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0: En même temps, vous avez bien fait Flipper le dauphin toute la semaine, vous. Hein, donc,
1: oui, mais moi, on a reconnu que c'était un dauphin.
0: Allez-y. On dirait un coq, mais qui a mal aux dents.
1: Alors, Maud a un point, Lydia oui. un point, pou. Alors, dis donc...
0: C'est bien Marilyn Monroe, hein.
1: T'as vu? Qu'est-ce que tu vas faire, Maud, toi, ce week-end? Est-ce qu'il, d'abord, est-ce qu'il fait beau?
3: Que je vais pouvoir aller à Astérix, du coup.
1: Mais évidemment, tu penses bien. Il fait beau chez toi, là, en plus, là.
3: Oui, oui, on fera il fait beau, là. Il fait très beau.
1: Ah,
3: je pense que c'est partout en France, là.
1: Bah, j'espère que c'est partout en France. Bon, ma chérie, c'est le quiz musical. Alors, écoute bien. On va te faire écouter, je vais te faire écouter deux gros tubes. Hein, vraiment, alors là, pour le coup, c'est des énormes tubes. L'un après l'autre. Et puis, j'espère que tu marqueras les deux points. Écoute bien, c'est, okay. un, c'est

0: l'idée. Hein.
1: Mais évidemment, respire mon petit bouchon.
2: Ah, c'est-à-dire que Patrice nous aurait dit que c'est Claude Nougaro. Hein.
1: Oui, on, bah,
0: j'allais dire dédicace, mais sinon ça allait me porter mauvais espoir. Oh. Mais je voulais dire dédicace Gilbert Bécaud, mais j'aurais perdu. Donc.
1: Ah, exactement.
2: Pas possible.
1: Eh, oui. Ah. Patrice,
2: mon pauvre chéri. T'embrasse, Patrice.
1: On sait que toute ta famille t'écoute.
2: J'ai trois générations.
1: Alors, attention, là c'est une chanteuse, c'est aussi un énorme tube. C'est parti.

0: Je sais pas, je vais dire Mireille Mathieu, mais je pense.
1: Alors, sache que cette chanson a remporté l'Eurovision en 1983 pour le Luxembourg. Après, elle a eu une carrière, elle a fait deux trucs, c'était Corinne Hermès.
2: Est un cadeau.
1: Et Corinne Hermès, elle avait fait quoi après? C'était quoi son autre tube?
3: Elle a travaillé dans la maroquinerie, non, je crois.
1: Non, mais...
3: Hermès, non. T'as pas fait ça, non.
1: Allez, un point pour Maud. Vas-y, c'est à toi de jouer.
3: Bon, Lydia, tu l'avais ou pas, Corinne Hermès? Parce que c'était pas évident.
0: Ah non, moi j'étais partie sur Marie Myriam, mais pas la chanson de l'Eurovision, une autre qu'elle aurait sortie après, donc j'aurais pas trouvé non plus.
3: Ça va être l'année prochaine, ça fera 50 ans qu'on n'a pas gagné l'Eurovision. Parce que c'était en 77, oui, on est en 2027.
0: Quand on voit ce qu'on propose, c'est normal.
3: Hein. Bon, alors on va passer à autre chose tout de suite. Tu vas nous mettre mal avec les maisons de disques, là. Donc,
0: quand on voit ceux qui gagnent, c'est pareil. Ouais. Voilà.
3: Bon. Ah, c'est sûr que si à l'Eurovision, on avait ça, maintenant, c'est tout autre chose.
0: Ah bah là, oui, c'est clair.
3: Patrice, on t'embrasse, encore une fois.
1: Patrice.
3: Le pauvre Patrice. T'aimerais partir en Mongolie, dis donc. Parlons un peu de voyage. On a envie de s'évader. Pourquoi t'as envie d'aller là-bas? Toi qui as déjà fait le Pérou, le Népal, Madagascar?
0: Parce que c'est un pays qui me plaît. Il y a un petit peu de tout. Il y a des déserts, il y a de la montagne, il y a des cascades, il y a des temples. On peut dormir dans des yourtes, on peut faire du cheval, faire du chameau. Et voilà, moi je fais beaucoup de tourisme solidaire. Et là j'ai eu un break parce que j'ai eu des opérations pendant 4-5 ans. Et j'aimerais, tant que je suis encore capable, de pouvoir faire du tourisme solidaire. Et la Mongolie m'a toujours intéressée.
3: Je te souhaite. Je sais que tu aimerais faire avec Jeannot aussi, ton mari, un week-end en Europe, peut-être à Rome, entre autres.
1: Tous les 200 personnes.
3: Ça serait bien si j'étais 100 personnes, ça c'est sûr. Quand est-ce que j'anime au taquet 100 personnes? Enfin bref. Bon Lydia, nous allons jouer tout de suite avec ton quiz musical. Deux artistes, c'est très court, on écoute un petit extrait. Et il faut reconnaître de qui il s'agit, voici le premier.
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0: Cookie Dingler.
3: Oui madame, Cookie Dingler, oh là là, mais oui bien sûr. Même pour le chrono. Lydia, c'est un point de plus. C'était un peu l'équivalent de Patrick Hernandez. On était sur un niveau un peu d'apératif. Voilà, on est d'accord. Un truc cool. On complique un chouïa. Voici le second.
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3: On complique.
0: Sabine Paturel, les bêtises.
3: Bah oui.
0: Je l'ai chanté à Jeannot au karaoké.
3: Ah oui. Attends.
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3: Voilà, mais voilà, j'allais te demander de le
0: chocolat. Le chocolat.
1: Et oui. J'ai tout fumé, les cravenes. Allez.
3: Ça fait un point de plus. On est sur la même génération que Corinne Hermès. Hein. C'était les mêmes années.
1: Maud 2, Lydia 3. Et tout de suite, on part avec un petit titre des années 80. Mike Oldfield, Moonlight Shadow. Ah, vous êtes.

0: tous les efforts que j'ai fait à la guitare quand même. Hein.
1: Je suis bon hein, quand j'accompagne Michael.
2: Single, vas-y
0: à Moonlight Shadow.
3: Non, ici à midi,
0: je suis en orchestre.
3: On est au taquet.
0: À moi tout seul.
2: Comment il s'appelait
1: Rémi Brica.
2: Rémi Brica. Voilà, je vais.
0: C'est la vie.
2: Blancoule, alors avec
0: voilà,
2: la la la la la la avec la colombe qui lui faisait caca dessus là. Oui. Alors
1: ah bon
2: oui.
1: Pauvre colombe.
2: Maud, il oui. paraît que bon, alors on rappelle que Maud est infirmière scolaire. Hein, c'est Mère Teresa. Elle est toujours là quand il se passe un truc. Elle est au resto, elle est peinarde. Il y a un mec qui s'étouffe. Pof, qu'est-ce que tu lui fais?
4: Bah, un petit emniche, en fait, hein, pour lui faire cracher le morceau de viande qu'il avait avalé de travers.
2: Voilà. Voilà. Elle a un petit rencard. Elle est peinard. Pouf, elle sauve la vie d'un mec. Il y a un voisin qui l'appelle parce que sa femme est pas bien. Pouf. Et du coup.
4: Ouais. Eh ben oui, bah un petit malaise et puis bah voilà, qu'est-ce qui va. Et en fait, ils m'appellent tous avant d'appeler les pompiers ou le SAMU, quoi. Je suis pas.
2: Eh ben...
4: Des fois, j'arrive.
2: Bah
1: c'est
2: oui,
1: normal, elle est infirmière.
4: Bah,
2: l'enfant des voisins, il sonne chez toi, il vient de se couper le doigt, bim. C'est...
4: Ouais. Non. Bah le morceau de doigt dans le torchon.
2: Eh ben voilà. Oh. Eh voilà. Ah bah heureusement que tu n'es pas la voisine d'Éric Bastien, ma chérie.
1: Elle sera tout le temps chez elle. Hein.
2: Ah ben ça.
4: Je oh, pas de soucis. On vous accueille, c'est ce que je vous ai dit au début de semaine. Après
1: oui, oui,
2: non, non, alors,
1: je crois qu'elle ne me connaît pas. Hein.
2: Alors, je crois que tu ne connais pas le niveau d'hypocondrie d'Éric Bastien,
1: ah
2: ma chérie.
1: Là, là, là.
2: Ah non, je
4: ah bah, j'en ai un aussi à la maison, ils se partageront peut-être qu'à deux. Ça...
2: Oh mon Dieu, Olivier est hypocondriaque, ton mari est hypocondriaque.
4: Non, pas mon mari, j'ai un de mes enfants qui est, d'ailleurs, Enzo, s'il m'entend, lui, un petit truc, il en fait une montagne, quoi. Mais
2: oh
4: bon,
2: mon Dieu.
1: Enzo, my brother.
2: Ah là là là, l'hypocondrie, cette maladie, bien trop souvent, qui casse les pieds de tout le monde. Alors ma chérie,
4: ouais,
2: tu as deux points,
4: oui.
2: Il faut absolument que tu marques et que tu
4: ouais,
2: pries que Lydia ne marque pas. Tiens, une ambiance. Comment s'appelle
4: oui.
2: une terrasse aménagée sur le toit d'un immeuble, souvent avec une ambiance branchée, un bar, une vue panoramique. Comment on appelle une terrasse aménagée sur le toit d'un immeuble? Top chrono.
4: Oh là là, sur le toit.
2: Ouais.
4: Mmh. Non, je sais pas, peut-être un... Oh, je sais pas du tout, je suis stressée.
2: Oh ma chérie, c'est un rooftop.
4: Ah non, j'aurais pas eu ça.
2: Eh oui, un rooftop, c'est bon, alors c'est vraiment, il y en a beaucoup, c'est très urbain, hein, les rooftops. Il y en a plein à New York, à Paris, il y en a même à Marseille, il y en a, bon, bref. Eh oui, on fait des soirées privées, des bars, des DJ. Bon, ma chérie, là, malheureusement, même si Lydia ne marque pas, vu qu'elle a trois, c'est elle qui part en...
1: Oui, non, mais allez-y, hein, terminez vos phrases, hein, je sais que vous avez un petit
2: bon,
1: peu du mal.
2: En
1: mais
2: même temps, c'est ma candidate. Hein.
1: Ouais,
2: elle
1: c'est
2: aussi.
1: Vrai, c'est vrai, c'est vrai.
2: Alors.
1: Ah, Valérie, vous êtes tout en jaune, cette petite mésange comme ça sur votre épaule, moi qui arrive avec mon bric-à-brac. Et hop, c'est parti.
5: C'est la vie en couleur. Tiens,
1: c'est ça que vous cherchiez.
2: Rémi, bricouille. Ah là là, mon Dieu.
1: Bon, Lydia. Ma Lydia.
4: Ah, je suis désolée pour Maud.
1: Hein. Ah oui,
4: j'aurais
1: ouais,
4: pas
1: je
4: trouvé
1: comprends.
4: Non plus, honnêtement. Aucune idée.
2: Eh oui, c'est une question. Raphaël et Luigi, c'est des questions beaucoup trop parisiennes.
1: Ouais.
4: Ouais.
1: Est-ce qu'on peut écouter du Cobu? Parce qu'à 10 ans, Lydia, petite anecdote.
2: Lydia. Lydia Jones.
1: Tu faisais du vélo avec un copain en maillot de bain. C'est bien, là, il fait chaud, c'est tendance. Qu'est-ce qui s'est passé?
4: Ben, on faisait le tour de l'immeuble, on partait chacun d'un côté, c'est à qui arrivait le premier, et c'était un été où il faisait très chaud, donc j'étais en maillot de bain. Et on s'est frôlé et il est reparti avec ma culotte, avec sa poignée de frein. Je suis descendue de mon vélo et j'ai monté en courant à la maison me cacher.
2: Oh mon Dieu.
1: Ah oui, parce que t'es...
4: Ils m'ont pas vu pendant deux jours.
1: Et oui, t'avais les fesses nues, t'es remonté comme ça rapidement. Ah là,
4: c'est
1: là.
4: Ça.
1: Oui, quelle histoire.
2: Ça, bon. C'est horrible. Quand t'es enfant
4: avec
2: et qu'il
4: y a... Avec un bel hématome sur
2: la cuisse. Ah ouais, c'est horrible.
1: Bon, tu te l'y dis. Bon, allez, pour le fun, on va poser cette question, mais tu as bien compris qu'avec tonton Eric, ça se passe comme ça et tu seras avec nous pour la
2: tonton Eric qui récupère mes candidats.
1: Voilà. Allez. Oui, mais alors. Attention, parce que je les récupère, mais j'arrive jamais à les faire gagner.
2: C'est vrai.
1: Là, allez. Oui, mais pas jusqu'à la fin.
4: Non.
1: Attends, on va y arriver. Tiens, je vais prendre une petite photo de toi, là.
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1: Quel appareil photo instantané a connu un immense succès dans les années 80? Top chrono, 10 secondes. Quel appareil
4: le
1: photo?
4: Polaroid.
1: Le Polaroid, l'appareil photo instantané qui a connu un immense succès grâce à son développement instantané. Le Polar, Jacques Henry. Oui, c'est le Polaroid. Bravo.
2: Bien, ma petite Maud, je t'embrasse très fort. Et Lydia, tu vas directement sur le banc de la finale. avant d'accueillir Christophe et Muriel pour la deuxième demi-finale. L'autre, il prend ses fiches, ses lunettes. Tout ça pour dire que là, maintenant, c'est la réclame et l'actualité dans toutes vos régions grâce aux 44 locales de votre radio ici. À tout de suite, mes chéris.
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2: Et je vous rappelle que Lydia s'est qualifiée pour la finale pour tenter de gagner premier prix, un séjour pour 4 personnes au parc Astérix, pour faire la descente du Nil, pour prendre de la hauteur avec l'envol d'Ibis et pour découvrir cette automatique, la chambre familiale, les petits-déj, 100 euros de carburant, le parking inclus ou la machine à café Malongo.
19: Du souffle, observation du soleil, Sarbacane, atelier sur les poumons, biodiversité avec la LPO. Bref, un spectacle également de clôture hein, avec un cracheur de feu, ça sera à 18h. Et puis on regarde pour le lundi de Pentecôte. Sachez que ce lundi 25 mai, le Bessa Bicycle organise une matinée familiale. Rendez-vous de 9h à 11h30 au tremplin, c'est au Bessa. Et petit bonus, sympa, l'apéro est offert. Donc allez-y, hein, c'est l'occasion.

0: et j'en avais une amphore pleine.
1: Et alors, tu en faisais quoi de ces cravates?
0: Eh ben, je les gardais comme elles étaient belles, et puis un beau jour, j'en ai eu ras-le-bol, je les ai vendues sur un vide-grenier.
1: Ah ben voilà, comme ça, allez, pfut, pfut, pfut. Alors, il paraît que t'as un petit rituel. Avant de te coucher, il faut que toutes les portes de placard soient fermées.
0: Ouais, faut pas dire, non, c'est atroce. Même, j'ai collé le virus à ma petite fille parce qu'elle m'a fait comme moi. Elle se lève et elle ferme ses portes de placard. C'est dingue.
1: Bah non, moi j'ai fait ça toute ma vie. S'il y a un monstre dans le placard, qu'est-ce qu'on fait?
2: On chasse.
0: Ah ben on l'accueille.
1: Bah ça dépend, je veux dire. Dans Monstres et compagnie, il n'y a pas toujours des monstres sympas. Hein, donc bon,
0: ouais, on arrive à en faire ce qu'on veut quand même d'un monstre quand on veut bien.
1: Ouais, bah écoute, avec une bonne batte de baseball. Alors, ma chérie, on va tout de suite, on va marquer le premier point avec une question et une petite ambiance. Même si je m'améliore, je rêve encore. Alors, nous allons parler de rêve. Il paraît que Sigmund Freud a une théorie selon laquelle, si on n'arrive pas à s'endormir le soir, c'est parce qu'on est éveillé dans le rêve de quelqu'un d'autre. Est-ce que cette théorie est celle de Sigmund Freud? Si on n'arrive pas à s'endormir, c'est qu'on est éveillé dans le rêve d'un autre. Top chrono, 5 secondes.
0: Moi, je vais dire que oui, après tout, il n'était pas si con que ça, ce mec.
1: Bon, alors, il n'était pas si con que ça, mais c'est pas lui. C'est faux. En fait, c'est une légende japonaise. Et oui, c'est une vraie légende japonaise. Au Japon, on pense vraiment que si tu n'arrives pas à t'endormir, c'est parce que tu es dans le rêve de quelqu'un d'autre. C'est une théorie extrêmement romantique. Mais pas de points pour toi, ma chérie.
2: Christophe, bienvenue. Christophe, mon chouchou, mon poulain. Christophe, comment ça va?
3: Ben, ça va bien.
2: Ben oui, parce que t'es le seul rescapé, t'es le seul garçon, déjà, oui. T'es le seul à avoir gagné avec moi cette semaine. Donc, c'est pas un petit coup de pression, Christophe, mais moi, je pense qu'on va aller au bout de cette aventure ensemble. T'es d'accord?
3: Ben, j'aimerais bien.
2: Ah oui, moi aussi. Tu es avec ici Brazizel, t'habites à Landivisio, dans le Finistère. Et tu sais quoi? À la main, j'ai un joli petit bracelet avec le triskel, figure-toi.
3: Ah, c'est bien, ça.
2: Oui, c'est le symbole breton, ça. Symbole breton celtique. Monsieur est breton. C'est déjà pour t'encourager. Oui. Non, mais j'améliore mon coaching.
1: Eh ben, ça serait pas mal.
2: Regardez,
1: parce que...
2: deuxième coaching. Voilà la musique qui fait plaisir à Christophe.
1: Ah oui, c'est vrai.
2: Voilà.
1: J'avais oublié qu'il veut déjeuner avec l'autre, là.
2: Bien sûr. Dark Vador, ton héros, Christophe.
3: Oui, je suis ton père.
2: Bien sûr. Merci pour ces révélations. Tu as le porte-clés, tu as la tasse, tu as tout. Tu as tout Dark Vador en toi. Et tu as le déguisement, tu en as parlé hier, hein, le costume.
3: Oui.
1: Ah, il est celui qui l'a fait.
3: Déguisement.
1: Voilà. Voilà.
2: Écoute, si tu gagnes, est-ce que tu me promets de te déguiser en Dark Vador dans l'après-midi, de nous envoyer une photo? Qu'on regardera
3: d'accord.
2: Ensemble. Et on la commentera lundi avec bonheur. Christophe, on va jouer, on va tout de suite te permettre de gagner un premier point. Je te souhaite bonne chance. Et nous partons au Japon. Japon, Christophe, les fruits que l'on achète sont accompagnés de la photo de l'agriculteur qui les a fait pousser. C'est original. Mais est-ce que c'est vrai ou est-ce que c'est faux? Top chrono, 5 secondes. Vite.
3: Faux.
2: C'était vrai. Et ouais, après plusieurs crises sanitaires, les Japonais sont devenus très attentifs à l'origine des produits et donc ils affichent la photo du producteur. C'est devenu d'ailleurs un espèce d'outil marketing qui pourrait nous inspirer en France. Bon, pas de points.
1: Alors, là, ça fait 0-0 à Bastiano.
2: Je vais enlever mon bracelet breton. Hein,
1: et là, tout de suite, vous écoutez ici. Et là, on va partir. Oh, Bernard Lavilliers, Jimmy Cliff, Melody.
2: Oui.
1: Tempo, harmonie.
2: Oui,
1: harmonie, puisque vous écoutez ici, mes chéris, on vous aime, à tout de suite.

0: Harmonie sur ici. À 12h40, madame.
1: Jingle.
0: Ben oui.
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1: Et ici nous.
0: Ah, excusez-moi. Excusez-moi. Il y a quelqu'un qui nous appelle. Bonjour, Patrice.
3: Oui, bonjour, bonjour.
1: Et maintenant.
0: Bienvenue, Patrice.
3: Je ferme.
1: Oui, et qu'est-ce
4: que c'est maintenant.
0: Pour ceux qui l'ont rejoint, il était avec nous hier. Il était incapable de savoir qui chantait ce titre.
1: On si, arrête... si, il a dit Claude Nougaro.
3: Oui, voilà. J'ai dit Claude Nougaro.
1: Voilà.
0: Depuis midi, on n'arrête pas de le chambrer.
3: C'est son cousin, hein, c'est son cousin.
1: Bah évidemment, merci.
0: Alors, on voulait te faire un coucou, parce que depuis midi, on n'arrête pas de dire des choses sur toi. Alors, ça va, toi?
3: Ça va très bien, merci. À part la défaite, tout va bien.
1: Oui, ouais. Bah, c'est pas grave, mon chat. Ça n'empêche pas que tu es formidable.
0: On te fait des bisous, Patrice.
1: On t'embrasse, Patrice.
3: Merci beaucoup.
0: Passe un bon week-end.
3: À bientôt, Val.
1: À bientôt.
0: Salut.
1: Alors, ma petite Mumu, c'est l'heure du quiz musical. C'est une spéciale grande voix américaine. Un titre après l'autre. Et tu essayes de marquer les deux points. Attention, premier titre.
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0: Tu m'as dit Frank Sinatra ?
1: Eh oui !
0: Eh oui !
1: Eh oui !
0: Évidemment, c'est notre petit Sinatra.
2: C'est moi qui vais gagner.
0: Alors, attention, après Frankie, nous allons écouter une deuxième énorme voix américaine. Écoute bien. Music play. Tu m'as dit Barry White, est-ce que c'est Barry White? Oui! The music play. Hey! La la la la la la la la. Ah là là, la voix magnifique de Barry White et deux points pour Mumu.
2: Ouais.
0: Et oui, ça fait deux points pour Muriel.
2: Et ça va, ça va.
0: Ça fait deux points pour Muriel.
2: Muriel,
0: elle a deux points.
2: Oui, mais je vous rappelle que Muriel a dit qu'elle était venue avec son stress. Et voilà, et moi je suis ravi qu'elle soit bien accompagnée aujourd'hui. Et il faut qu'elle le garde à ses côtés.
0: Bon, regarde, elle est pas stressée, elle a eu deux points.
2: Oui, je vois bien qu'elle s'est détendue, je suis inquiet.
0: Oui, bah oui.
2: Christophe.
3: Oui.
2: Qui c'est le Breton? C'est papa, là, hein?
3: C'est nous.
2: Bah oui, c'est nous les Bretons, là.
0: Mais t'es pas Breton, t'es Auvergnat, toi.
2: Je suis Breton quand ça m'arrange, vous savez. Salut Céline, qui est à la réalisation, qui est une vraie Bretonne.
0: Elle, oui.
2: Ouais. Qu'est-ce que tu fais en Bretagne ce week-end, Christophe?
3: Travailler.
2: Tu travailles?
3: Oui, on travaille un week-end sur deux, donc du coup, c'est mon week-end de travail.
2: D'accord, t'es cuisinier en EHPAD hein, depuis un an, on en a parlé d'ailleurs avec toi cette semaine. Tu voulais être pâtissier quand t'étais petit. Et en parlant de cuisine, un tout petit mot, tes enfants te réclament une espèce de plat signature. C'est quoi
3: hein? Alors, soit c'est des saucisses lentilles.
2: Ouais.
3: Elles adorent ça, on adore tout ça. Ou alors de la rougaille. Mais la rougaille à ma façon. Hein.
2: Ah oui, bah c'est quoi ta façon de la rougaille?
3: Oh bah c'est pas c'est avec de la saucisse fumée, de la saucisse de Bretagne et puis du riz, poivron, paprika, que des bonnes choses.
0: Miam.
2: Un petit dessert quand même avant de jouer. Qu'est-ce qu'on fait comme dessert?
3: Une charlotte framboise.
0: Oh là là.
3: Ça c'est ma fille aînée adore ça, donc du coup quand on a l'occasion, anniversaire. Je m'en fais une.
0: Basile, il est en train de décéder derrière la vitre. Il est, voilà, il bave comme
2: bien
0: moi.
2: Sûr. Il y a du coup de gnamin, il y a le phare breton.
0: Oh là là,
2: Christophe. Eh oui,
0: Bon, allez,
2: jouons. Clin d'œil à Basile Combe qui réalise l'émission, qui est batteur et qui adore les titres que l'on écoute là en ce moment pour bien s'ambiancer le week-end.
0: Enfin, il aime surtout la bouffe, Basile. Hein. Voilà.
2: C'est vrai, c'est... Allez. Bah oui, il y a des frites en plus à midi aujourd'hui, c'est pas mal. À toi de deviner de qui il s'agit.

0: plus. Christophe, on est chaud, on est bien.
1: À point tout court.
0: Oui, mais là, on va tenter l'égalisation.
1: Ouais, on va tenter, ouais.
0: Avec un nouveau titre, ça va aller très vite. Et tu vas répondre en 2 secondes.
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0: 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Eh ouais.
2: I feel good.
0: Eh ouais, monsieur, je vous fais le chrono parce que j'aime bien finalement. Tu m'as dit, c'est... Oh bah non, il y a un vrai chrono aujourd'hui. Il a dit quoi?
3: James Brown.
0: Ah bien sûr.

0: y aura pas un petit 2-2 là?
1: Ah, bah, il y a un 2-2. Il y a un 2-2, il y a un 2-2. Bravo les amis. Il y a un 2-2. Là, tout de suite, on va faire une petite pause musicale.
0: Ah, vous allez faire dodo, hein, nous on a fait 2-2. Vous, allez, c'est moi qui gagne.
1: Oh là là, allez, tiens, mets-moi le disque. On va écouter une nouveauté.

0: Just Might.
1: Voilà, c'était Bruno Mars.
0: Ah ouais,
1: avec Valérie Damido un petit peu quand même.
0: Ah, Just Might.
1: Ben oui, sur ici.
0: Ben oui, sur ici, jungle.
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0: Nous sommes au taquet avec Christophe qui a deux, Muriel qui a deux, Lydia qui est en finale. Oh là là là là, tout ça est bien serré. Alors,
1: je vous en prie.
0: J'ai une petite anecdote sur Muriel. Il paraît que... elle travaillait dans la même école que ses enfants, oui, oui, oui. Et un jour, elle rentre chez elle, et en rentrant, elle se dit, tiens, ma voiture est bien calme. Tu t'es retournée, et là, que s'est-il passé?
3: Eh bien oui, ils n'étaient pas là.
0: Eh oui, ils étaient où?
3: Ben, je les avais oubliés à l'école.
0: Et voilà.
3: Ils étaient en train de jouer tranquille dans la cour. Le dirlo, il les a récupérés. Puis quand je suis arrivée comme une dingue dans la cour de l'école, le dirlo, il m'a dit, non, mais ils sont là, tes gamins. Voilà.
0: On a oublié les enfants à l'école.
3: Eh bien oui, ben quand on est pris dans le feu de l'action, du boulot, des gamins et des bonnes femmes qui font tout.
0: Eh oui.
3: Ben voilà.
0: Et
3: voilà.
0: Parce qu'on n'en a pas parlé, mais tu es retraitée et tu as été bouchère charcutière chez tes parents, chez ton mari. Et puis finalement, tu as terminé dans les écoles, d'où tu étais dans la même école. Et tu étais la dame de la cantine.
1: Non, voilà.
3: Ah oui, ça c'est vrai, j'étais la dame de la cantine.
0: Et voilà.
3: Non, oui.
0: Bien, pour t'encourager à gagner, pour t'encourager parce que...
1: Oui, parce qu'elle en a besoin d'encouragement.
0: Non, là, de quoi?
3: Parce que toi, t'as triché un peu, hein, tout à l'heure. Hein,
1: comment ça, j'ai triché, dis donc?
3: Ouais, Eric, hein,
1: mais j'ai pas triché. Fort,
0: hein. Et voilà.
3: Si.
0: Voilà.
3: Je suis vieille, j'ai mal aux genoux, mais j'ai de bonnes oreilles.
0: Et voilà,
1: mais
0: tu
1: c'est
0: vois.
1: C'est pas vrai, mais j'ai triché quand?
0: La vérité est enfin révélée. Alors, je te mets un petit coup de Sidney Bechet.
3: C'est bien.
0: C'est beau, ça détend, ça relaxe,
3: ouais,
0: pour que tu
3: relaxe.
0: Gagnes. Voilà. Alors, allez, petite fleur, on y va. Écoute bien la question.
3: Oui.
0: Combien y a-t-il de temps de l'indicatif en conjugaison française? Combien?
3: Ah, le temps de l'indicatif, c'est de la grammaire, ça.
0: Eh oui. Combien y a-t-il de temps de l'indicatif en conjugaison française? Top chrono 10 secondes.
3: L'imparfait, le futur, le passé composé, le passé simple. Non, je veux dire, le plus que parfait. Non, mais il y en a beaucoup.
0: Et dis un chiffre, parce que tu les as énumérés, ça en fait combien?
3: Eh bien oui, présent, parfait, futur, passé composé, passé simple, plus que parfait, j'en suis à 7, on va dire 8 et puis on a pas...
1: On peut jouer jusqu'à 14h si vous voulez.
0: Elle, a énumérés, elle a pas eu le temps de les compter, ça va encore.
1: C'est elle qui triche.
0: Non, elle triche pas du
1: tricheuse.
0: Tout. Laissez-la tranquille, elle a 5, voilà, ça fait 7. Bisous, pof. Et je me laisserai pas impressionner par tes gros yeux.
1: C'est scandaleux. Un chrono qui dure 3 minutes 50, quoi. On va prendre la même chose avec Christophe. On va prendre le temps. Hein, Christophe?
4: Ah, j'espère bien.
1: Ah,
0: oui, bon, on va te rajouter 10 secondes. Voilà, c'est bon.
1: Christophe,
0: de toute façon, sa question, elle est beaucoup plus facile.
1: Il est l'or. L'or de marquer des points, Christophe.
0: Oui, enfin, je t'explique, sa question, elle est tellement simple aussi.
1: Oh, mais attendez, on va voir. Christophe, et si on faisait comme l'oiseau? Déjà, t'aimerais bien être un oiseau si t'étais un animal.
4: Oui.
1: Qu'est-ce que t'as fait? Qu'est-ce que t'as fait avec les oiseaux? Parce que t'as fabriqué quelque chose, hein?
4: Alors, j'ai installé des nichoirs dans le jardin, et puis, du coup, j'observe les mésanges quand elles viennent nicher. J'ai mis une petite caméra sur le dessus, et je peux observer la nidification du début à la fin, et puis... et voir les petits s'envoler, c'est pour ça que c'est ça joli.
1: Bah oui, une petite caméra sur le nichoir, voilà, je trouve que c'est bucolique, c'est la nature, madame. Christophe, à un moment donné, faut y aller.
0: Oui.
1: C'est maintenant que ça se joue.
4: Oui.
1: Bah oui, parce que si tu réponds à côté, Muriel s'envole, là, hein, donc...
4: Oui, ça sera elle, l'oiseau, et pas moi.
1: Écoute ce générique. Sur quelle chaîne est diffusée l'émission Quotidien? Top chrono, 10 secondes.
4: TMC.
1: Tu m'as dit quoi?
4: C'est la 10. TMC, c'est sur la 10.
1: TMC.
0: Voilà, alors...
1: Bon, ce qui nous fait une égalité, puisque c'est la bonne réponse,
0: évidemment.
1: C'est TMC, pas de suspense. Bravo,
0: si, suspense, parce qu'ils ont 7 chacun,
1: oui.
0: Et malheureusement...
1: Ah bon,
0: bah bien sûr. Et malheureusement, dans, en cas d'égalité demi-finale, c'est celui qui a marqué le plus de points lors de la manche.
1: Alors ?
0: Eh bien, je suis dégoûtée pour Mumu parce que c'est Christophe, il a marqué 21, il a marqué 19.
1: Eh ben bravo Christophe ! Wouh ! Moi, je suis content ! Alors,
0: ma petite Mumu chérie, je suis désolée. Très bien joué, mais c'est lui qui va en finale, ma chérie.
1: Ah, ne le prenez pas, c'est le jeu.
3: Ah, c'est mes anges, oui.
0: Eh ben, je t'embrasse très fort, ma petite chérie.
3: Eh ben, c'est pas grave.
0: Bah si, c'est grave. Tu reviendras jouer avec nous parce que j'ai adoré jouer avec toi. Je t'embrasse très fort. Christophe, Lydia, la finale et tout de suite la réclame.
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0: Nous sommes en finale avec à ma gauche Lydia. Lydia, elle joue avec ici Loire-Océan. Elle a 63 ans. Elle va pas s'en laisser compter. Eh oui, parce que elle fait du bricolage, elle fait de la rando, elle fait plein de trucs. Elle a la patate. C'est ma candidate.
1: Ouais.
0: Elle va gagner. À ma droite.
1: Rappelons quand même que Lydia est arrivée aujourd'hui, grâce à moi. Christophe, également, mon seul candidat rescapé, il a 58 ans, c'est un breton, c'est un finistérien. Il a un lapin. Eh ouais, il a un lapin. Il s'appelle Titi, il s'appelle Cricri. Il a tous les surnoms,
0: mais
1: surtout le meilleur, c'est mon Titi. C'est bon, Christophe, qui va gagner aujourd'hui ? Ah, on est chaud avec Christophe. Oh, j'anticipe ma journée, hein.
0: Tout ce qui est la peau de l'ours. Alors, Lydia, ma chérie, tu es prête à gagner, bien sûr.
7: Ouais, mais une finale entre Bretons, ça me va hyper bien, moi.
0: Bah voilà, mais oui, vive la Bretagne. Alors,
7: bonne chance à Christophe.
0: Voilà, bonne chance à Christophe. Pour t'encourager, ma chérie, je te mets un petit Coldplay. Ça détend. Alors, là, il faut que tu cartonnes. Je vais donc à mon top chrono. Il va falloir que tu me donnes un maximum de marques de chaussures de basket ou de chaussures tout court, de basket tout court. En tout cas, un max de marques de choses qu'on met dans ses pieds. Attention, c'est parti. Top chrono. 10 secondes.
7: Alors, Adidas, Nike, Gémeaux, je sais pas si ça marche, Puma,
0: Tu m'en as donné trois. Il y avait évidemment Louboutin, Eram, André, Geox, Claire Jury, Manolo Blahnik, Jimmy Choo, Gucci, New Balance. Tu m'en as donné trois, c'est pas mal.
1: Christophe.
0: Qu'est-ce qu'il y a?
1: Non, mais non, j'essaye de calmer le jeu, d'y aller tranquille, pas de pression, à la cool. Christophe, 3 points. Les compteurs sont remis à 0. Donc, il faut que tu battes ce score.
0: Excusez-moi, on me dit qu'est-ce dans l'oreillette qu'il y en a 4 des mecs.
1: Ah oui,
0: elle a fait 4. J'ai oublié de compter Gémeaux. Et voilà, ça fait 4.
1: Christophe, je remets les pendules à l'heure. Christophe, les compteurs sont à 0.
0: Voilà, allez.
1: Mais elle a donc 4 points. Quelque chose à dire ? Encore des points peut-être ?
0: Pas du tout. Faut qu'il fasse 5. Tu peux l'encourager avec une musique,
1: Christophe,
0: et on y va.
1: Bien sûr, la voici. Commencez pas à me mettre la pression, hein. Allez Christophe, on est là pour le plaisir, mais il y a quand même le parc Astérix, ça serait sympa. Je te souhaite de marquer 5 points et je serais heureux pour Lydia évidemment si elle part. Que le meilleur gagne, comme on dit. Voici ton bingo. Et merci encore une fois d'avoir joué avec nous toute la semaine. Voici le bingo.
0: Bah vas-y.
1: Et on vous rappelle qu'on sera là lundi.
0: Allez, dépêche-toi.
1: Allez, le maximum de marques. Tu me cites en 10 secondes un maximum de marques de joaillerie ou d'horlogerie. Joaillerie ou horlogerie. Maximum de marques connues, top chrono.
4: Chaumette, Bertrand, Maubutin, Cartier, Boucheron, Van Cleef, Méliès ou Méliès.
1: Christophe, je n'ai qu'un mot à dire.
0: Ouais.
1: J'ai gagné.
0: Il y avait Rolex, il y avait
8: de Tissot, Philippe Patek. Bon, bah, c'est pas grave.
1: Ça fait des années que j'avais pas gagné.
8: Bien, alors, mon petit chou à la crème, tu as gagné un séjour pour 4 personnes au parc Astérix. Et tu vas faire la descente du Nil, tu vas assister à l'envol d'Ibis, tu vas découvrir 7 automatiques. Tu dormiras en chambre familiale, tu auras les petits déjeuners et le dîner. Et puis 100 € de carte carburant et le parking inclus pour aller voir Astérix et Obélix. Quant à toi, ma petite Lydia chérie, tu gagnes la machine à café Malongo avec 32 dosettes et 6 verres en verre. Vous êtes contents, mes petits chéris?
9: Oui, parfait. Christophe, et je souhaite un bon séjour.
1: Merci. Heureux, mon Christophe.
4: Ah ouais, je suis super content.
1: Ah,
4: je tiens à remercier par la même occasion, si je peux me permettre, remercier ma famille, tout mon fan club au boulot, tous ceux qui m'ont soutenu.
1: Ah, ça fait plaisir.
8: C'est super. Magnifique.
1: Ah, puis c'est moi qui ai gagné avec Christophe.
8: Bravo. Bravo Christophe.
1: J'ai un mot en conclusion.
8: Oui.
1: J'ai un mot en conclusion parce que j'ai gagné.
10: Avec moi. Voilà.
8: Allez, avec lui, je vous souhaite à tous un très bon week-end de Pentecôte. Nous, on sera lundi en direct, bien évidemment. Je remercie Céline à la Réal, Basilou à la technique, Maître Coupez au savoir, Marian au standard, la petite personne à la vanne.
1: Oui, enfin, la gagner quand même.
8: Allez, oui, allez, une fois n'est pas coutume. Et à lundi, mes chéris.
1: Oui, oui, c'est le gagnant du jour qui vous parle, Wendy Bouchard. Bonjour.
8: Hola, Wendy Bouchard.
11: Ah bah si ça m'avait échappé, je vous jette une brassée de fleurs.
8: Oh là là.
1: J'espère que ça fait la une de ma France.
11: Mais aussi à ce que vous avez fait gagner. Bah, bien sûr.
1: Évidemment.
11: Et combien? Et on parlera quand même un peu de l'actualité et puis des journées nationales de la Croix-Rouge, si vous voulez bien.
8: Ah bah hein, c'est, moi je préfère que tu parles que de ça, mais bon.
11: Merci voilà. Les amis, nous sommes
8: bon partenaires
11: de cette grande opération de charité.
1: En fait, quand même une petite brève. Hein. Merci.
8: Allez, bisous, chérie.
11: Ciao, bisous.
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8: Eh ben, je crois qu'il est l'heure de vous dire qu'il est 13h, que vous écoutez ici, que je vous aime et que je vous souhaite un bon week-end.
1: Attendez.
10: Avez-moi. Voilà.
1: Si Wendy Bouchard.
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11: Bonjour à tous, merci d'être à l'écoute de Ma France. En ce soir de finale de Coupe de France, l'OGC Nice rencontre les Lensois et hier soir à Paris, les ultras niçois ont décidé d'en découdre avec des supporters parisiens. Bagarre XXL avec 6 blessés graves et 65 interpellations. La présidente des supporters de Nice juge ces comportements inadmissibles. Du côté des nordistes, c'est l'attente et la fierté avant le grand enjeu de la soirée au Stade de France. Les journées nationales de la Croix-Rouge, dès demain, vous croiserez dans le pays 79 000 bénévoles exemplaires dans leur mission d'entraide et de secourisme. De Reims à Paris, de Grenoble à Nancy, la présidente de la Croix-Rouge nous rejoint pour parler de cette grande quête partout en France. À la une encore, on en sait plus sur le profil de la mère interpellée hier au Portugal avec son compagnon, une mère qui a abandonné ses deux enfants de 4 et 5 ans dans un bois, les yeux bandés, c'est l'effroi à Colmar d'où la famille est partie il y a quelques jours. Et puis on reviendra aussi avec notre invité sur ce dôme de chaleur qui enveloppe la France. L'été s'installe de manière soudaine et précoce. Analyse de cet anticyclone qui nous a tous surpris. Les campings font le plein ce week-end de Pentecôte et nous sommes dans Lyon dans quelques instants. Nous ouvrons d'abord ce journal en ce jour de finale de Coupe de France avec les violences commises tard hier soir à Paris par des supporters de l'équipe de Nice. 65 personnes ont été placées en garde à vue hier soir. Coralie Moreau, vous avez suivi ce dossier après qu'une centaine d'ultras s'en sont pris, notamment à des supporters parisiens. Les témoins attestent, Coralie, d'un déferlement de violence.
13: Oui, il est 23h30 quand des supporters de l'OGC Nice se donnent rendez-vous dans le 10e arrondissement de Paris, entre le canal Saint-Martin et la gare de l'Est. Sur des vidéos, on les voit déambuler en scandant Brigade Sud, le groupe des ultra-niçois. Au niveau du quai de Valmy, une violente rixe éclate. Selon la police, les supporters sont armés de couteaux et de divers objets pour frapper. Vêtus de noir, certains portent des cagoules, des gants coquets et des protège-dents et ils s'en prennent aux passants. Selon le syndicat de police unique, certains sont des supporters parisiens à qui ils avaient donné rendez-vous, des membres d'un groupe ultra du virage Sud Auteuil, d'autres sont de simples riverains. Des devantures de magasins sont également prises pour cible, des projectiles lancés sur les vitrines. Les images circulent sur les réseaux sociaux.
11: Oui, Coralie, le bilan est lourd.
13: Oui, vous l'avez dit, au total, 6 personnes sont blessées, dont 2 sont dans un état grave, avec un pronostic vital engagé, selon le syndicat de police unité. Une d'elles a reçu un coup de bouteille à la gorge, l'autre souffre d'un traumatisme crânien. Parmi les 65 personnes interpellées, 4 sont mineures, précise le parquet de Paris, qui indique que des cagoules à l'effigie du club de l'OGC Nice ont été retrouvées sur place par les enquêteurs. Le maire de Paris, Emmanuel Grégoire, réagit sur son compte X, il condamne ces violences. Je cite, je souhaiterais affirmer que Paris, fidèle à son histoire et ses valeurs, ne laissera aucune place aux groupuscules d'extrême droite pour déployer leur haine. La ministre des Sports, Marina Ferrari, parle, elle, d'une honte pour l'image du football et du supporterisme. Alors évidemment, les inquiétudes pour la finale de la Coupe de France ce soir sont grandes. Plus de 2000 policiers sont mobilisés. La vente de boissons alcoolisées est interdite au Stade de France et aux alentours. De nombreux supporters de différents clubs sont attendus pour soutenir soit Lens, soit Nice, avec un risque important d'affrontement. Rappelons que les tensions sont très vives entre supporters parisiens et niçois, et ce, depuis longtemps. Elles ont fait 2 morts ces 20 dernières années.
11: Coralie Moreau pour le service police-justice d'ici. Coralie, vous nous avez décrit ces scènes inadmissibles, condamnées par la présidente des supporters de l'OGC Nice. Elle s'appelle Solange Claude et elle est arrivée à Paris après une nuit dans le bus.
14: Moi je me dis que ce sont pas des supporters de football de l'OGC Nice, ni des supporters de football tout court, parce qu'on peut pas faire des actes de violence comme ça en marge d'un match de football. C'est complètement inadmissible et c'est pas pour ça que nous on monte voir un match.
11: Alors intéressons-nous maintenant au seul spectacle sportif qui vaille pour cette finale de Coupe de France. Ce soir 21h au Stade de France, les Lensois, deuxième de Ligue 1 cette saison face aux Niçois, encore relégables, un collectif en crise. Les Lensois face à l'OGC Nice, une coupe et un trophée qui manque encore aux nordistes. Ici Nord est en spécial à partir de 16h. Et pour parler de cette équipe de Lens, il est bon d'entendre les enfants rencontrés dans l'ex-cité minière des provinces à Lens par Vanessa Lamar.
15: T-shirt sang et or sur le dos, Mathis mise évidemment sur une victoire du RC Lens.
16: 2-1 ou 2-0, j'aimerais.
15: But de qui ?
16: Florian Thauvin ou Wesley Saïd. Ils peuvent très bien gagner la coupe parce qu'ils ont une bonne équipe, un bon effectif.
15: Océane, abonnée au club, voit deux fois plus grand.
17: 4-0. Ouais. Là, ça va le faire, on va battre Nice. On veut la victoire, on veut la coupe.
15: Devant leur télévision, ces toutes petites sont équipées pour la soirée.
18: Mère, ils nous ont acheté un maillot exprès pour le porter. Il est tout rouge avec à l'arrière écrit RC Lens. Vendredi 22 mai.
15: Théo, collégien lensois et joueur de football à Liévin, est un privilégié.
19: Ce match, je vais le suivre au Stade de France, à Paris, avec le groupe 1906 que mon oncle fait partie. Je suis fan depuis petit, j'ai déjà fait des essais dans ce club. Ça va être un très très bon match pour gagner peut-être la Coupe de France que Lens n'a jamais décrochée. On est sur la bonne voie.
15: Ses amis Timothée et Naël seront à Bollard.
20: Au grand écran, ils ont des bons joueurs, ils ont un bon gardien surtout. Ça fait longtemps qu'ils n'ont pas eu de trophée.
15: La main sur le cœur, ils donneront de la voix pour leur équipe.
21: La terre. C'était le charbon.
15: Près de 50 000 supporters devraient se déplacer au Stade de France. 38 000 suivront la rencontre à Bollard.
11: Merci Vanessa. Lens Nice ce soir, 21h au Stade de France pour cette finale de Coupe de France à suivre en direct sur Ici Nord et sur Ici Azur. À Colmar, à présent, le parquet ouvre une enquête après la découverte de 2 enfants de la commune de 4 et 5 ans retrouvés seuls au bord d'une route au sud du Portugal. La famille n'avait plus donné de signe de vie depuis une dizaine de jours. Ce sont les voisins qui ont donné l'alerte. La mère des enfants a été arrêtée avec son compagnon hier dans le centre du pays. Elle avait donc abandonné ses 2 garçons dans une forêt, les yeux bandés, leur faisant croire à un jeu. La mère et le beau-père sont soupçonnés de délaissement de mineurs et de violence. Et on en sait un peu plus désormais, Louise Adélaïde Boinard, sur le profil de cette mère de famille.
22: Elle s'appelle Marine, a 41 ans et habite Colmar depuis peu, selon le maire de la commune. Avant, elle était à Troyes, dans l'Aube, où elle exerçait comme sexologue, un métier qu'elle pratique toujours en libéral. Elle est d'ailleurs spécialisée dans le traitement du psychotraumatisme, des troubles développés pendant l'enfance et dans l'accompagnement des hommes. Très active sur les réseaux sociaux, dont LinkedIn, la quadragénaire vend une pratique centrée sur l'écoute, le bien-être émotionnel et l'introspection. Elle a écrit par exemple « La douceur est la clé de toute libération traumatique ». Une professionnelle très bien notée, de nombreux avis soulignent sa bienveillance et sa sensibilité. Marine, qui ne s'était jamais fait remarquer depuis son arrivée à Colmar, aucun signalement n'avait été effectué par la crèche ou l'école de ses enfants avant leur disparition.
11: Et vous retrouverez notamment sur ici.fr une vidéo de la boulangère portugaise qui a recueilli ses deux petits avant de prévenir la police avec son fils. Les conséquences de la guerre au Moyen-Orient sont régulièrement chiffrées en France et le ministère de l'économie nous apprend que la consommation de carburant a diminué de 14% pour ce mois de mai en un an. Pour soulager les Français les plus touchés par ces hausses, Sébastien Lecornu, vous le savez, a donc annoncé un nouveau paquet d'aide hier à hauteur de 710 millions d'euros. Les plus vulnérables sont les premiers ciblés. Mais on n'oublie pas la prolongation et l'augmentation du dispositif grand rouleur pour les travailleurs qui utilisent leur véhicule personnel pour aller au travail. Elle passe de 50 à 100 euros cette prime. Et en baie du Mont-Saint-Michel, à Cherhué, Romain Biteau a rencontré une salariée d'une poissonnerie bénéficiaire de cette aide. Bienvenue pour elle.
3: Christelle sort son téléphone, lance internet et une fois sur le site des aides au carburant.
5: Je vais mettre travailleur grand rouleur parce que je fais 43 km pour aller de chez moi jusqu'à mon travail.
3: 80 km aller-retour entre Saint-James et Cherhué. Son budget essence a explosé. Elle qui gagne seulement 1500 euros par mois.
5: Du coup, ça fait 72 euros par semaine à peu près. En un mois, je mets 3 pleins.
3: La future aide du gouvernement, une bouffée d'oxygène. Christelle va pouvoir faire plus de sorties avec ses deux enfants.
5: Aller à la piscine plus souvent, à l'aquarium de Saint-Malo, enfin des petites choses, des petites sorties qui sont payantes. Quoi.
3: Mais en attendant de toucher l'aide, la poissonnière chamboule son quotidien une semaine sur deux quand elle ne garde pas ses enfants. Elle dort chez des amis à Cherhué.
5: C'est pas du tout l'idéal du tout, c'est pas une solution hein, en soi, de, on va dire squatter. Hein.
3: Pas le choix et elle ne peut que compter sur cette aide. Sa patronne Cindy n'a pas les moyens de lui filer un coup de pouce.
6: Parce que bah, nous c'est pareil, les prix augmentent à cause du carburant. J'ai aussi mon véhicule moi pour aller chercher ma marchandise, et bah c'est pareil. Hein. Quand j'ai été faire le plein, j'ai waouh, on a pris une sacrée claque là. On est tous dans le même bateau en fait.
3: Christelle envisage même de déménager pour se rapprocher de la poissonnerie si l'aide du gouvernement ne lui permet pas de souffler un peu.
11: Une aide qui cible environ 3 millions de Français et qui s'ajoute à la revalorisation des indemnités de déplacement, notamment pour les aides à domicile et pour les agents publics. Enfin, les ZFE ne seront finalement pas enterrés. Le Conseil constitutionnel a annulé leur suppression, souhaitée par une majorité parlementaire et portée par la droite et par le RN. Les 43 zones à faible émission s'appliqueront donc de nouveau et c'est un motif de satisfaction pour les associations de santé et de protection de l'environnement.
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11: Un dôme de chaleur s'est glissé sur la France et nous accusons une sacrée hausse de température, 10 à 15 degrés supplémentaires en quelques heures, un blocage anticyclonique qui ensoleille tout le pays et qui devrait durer au moins jusqu'à mercredi, qui a plongé chacun d'entre nous dans un été précoce à l'image de ces étudiantes croisées dans un parc du Mans.
24: Il prend un petit peu l'eau et le temps, le beau soleil. Ça fait du bien un petit peu avec les derniers jours qu'on a eu en plus là. Ouais. C'est super agréable. Là on a fait un petit pique-nique. Après séance un peu piscine et là maintenant c'est séchage.
25: Puis au moins on sort parce qu'on était vraiment bloqués chez nous. La pluie, la grêle en plus tout le temps, là, ça fait du bien.
11: Avec nous dans Ma France et sur ici, Julien Lamouré, bonjour à vous.
26: Oui, bonjour.
11: Vous qui êtes monsieur ingénieur en gestion de risque météo pour Predict Service, qui est une filiale de Météo France. On a donc vécu un changement de temps drastique. En effet, peu ou pas de transition, à vrai dire. Ça, c'est la force d'un anticyclone.
26: Oui, tout à fait. En fait, on a au large du Portugal un corps dépressionnaire qui nous fait remonter de l'air chaud en provenance du sud. Et en plus, cet anticyclone qui est bloqué sur le nord du pays, là, qui fait qu'on a cette température chaude qui reste sur notre pays actuellement.
11: Ouais, avec ce dôme de chaleur, par définition, Julien Lamouré, on a comme un couvercle de chaud sur la France, avec oui. De jour comme de nuit, des températures assez consistantes.
26: Oui, des températures qui sont surtout hautes pour la saison en fait. Hein, c'est le caractère précoce de ces montées de température qui est à souligner. On va dépasser allègrement les 30 degrés là ces prochaines heures et surtout en début de semaine prochaine, notamment sur le sud-ouest du pays. Donc oui, c'est bien ce dôme de chaleur qui fait que ces températures sont très fortes là sur notre territoire.
11: Le 30 mai dernier, en 2025, donc on dépassait les 30 degrés à Paris, les 37 degrés dans les Landes. Finalement, ce mois de mai nous habitue de plus en plus, diriez-vous, à ces variations ?
26: Eh oui, on a là typiquement un des effets du du dérèglement climatique, hein, avec des périodes de chaleur assez précoces, en tout cas beaucoup plus étalées dans le temps qu'elles ne l'étaient il y a encore quelques années, et très concentrées sur les deux mois d'été. Mm-hmm. Là, on se retrouve avec des saisons à composantes estivales et avec des températures estivales qui vont démarrer évidemment plus tôt et qui peuvent se terminer aussi plus tard post-été. Quoi.
11: C'est ça, vous le disiez, 30 degrés dans de nombreuses régions, 35 degrés dans le sud-ouest, et des Français qui ont posé leur lundi de Pentecôte et qui vont savourer ces trois jours exceptionnels de soleil, de chaleur. Sur le littoral, les baignades seront bienvenues et les campings font le plein, comme dans l'Yonne à Coulommières, vers Menton, où s'est rendu Clément Viron.
0: Casquettes, lunettes de soleil, débardeur, à peine arrivé, Laurence fait déjà le plein de vitamine D.
2: On se croit dans le film camping, j'ai déjà sorti mon transat.
0: Et elle n'a même pas fini de monter sa tente.
2: Non, c'est génial, vous voyez, c'est pas des piquets compliqués, cette structure, voilà, toute seule, je monte ça en une demi-heure.
0: Et puis Laurence ne se prend pas la tête, le séjour est bien trop court.
2: Deux nuits, puis peut-être trois, je vais peut-être me laisser tenter.
0: Pas plus, parce qu'il va falloir retourner un jour ou l'autre en région parisienne et reprendre le travail. Mais Elisa, elle, n'en a pas très envie.
2: Ben non, quand on voit ce temps-là, non, on a envie que les vacances continuent.
0: Et Elisa n'est pas la seule à avoir eu l'idée de passer le week-end au bord de la Cure. Ça défile devant l'accueil.
2: On chôme pas.
0: Maryse et Pascal Cousin, les régisseurs de ce camping municipal, ont le sourire après un début de saison plutôt moyen.
4: On a eu beaucoup de pluie, donc ça a été assez calme.
7: On a eu beaucoup de désistements, on a eu même des annulations. Mais bon, je pense qu'on va se rattraper maintenant.
0: Il n'y a qu'à voir le tableau de réservation.
7: Hop, hop, hop. Là, il nous reste 1, 2, 3 terrains, 4 terrains.
0: Sur combien ?
7: Sur 44. Donc pour nous, c'est pas mal, c'est bien.
0: L'objectif maintenant, c'est d'afficher complet jusqu'au mois de septembre.
11: Notre invité Julien Lamouret, ingénieur en gestion des risques météo pour Prédict Service, est toujours avec nous. Julien, aucun signe de dégradation de la météo, de cette si belle météo dans les prochains jours. On va donc rester sur cette tendance.
26: Oui, en effet, on a au moins, alors sur les fortes températures, ça va perdurer au moins jusqu'à milieu de semaine prochaine. Et en ce qui concerne la météo au sens plus global, avec des possibles pluies, on n'en voit pas arriver tout de suite, hein, au moins jusqu'au week-end prochain. On est sur un temps qui est quand même relativement très sec. Donc on va avoir là ces prochains jours des journées à la fois chaudes et sèches sur une grande partie du pays.
11: Prédict Service, pour laquelle vous travaillez, c'est une filiale de Météo France, et votre rôle est important aussi au cœur de cette filiale, en lien avec les communes, en lien avec les collectivités locales. Quelle est votre mission du moment, par exemple, en ces fortes chaleurs et soleils annoncés pour ces communes ?
26: Alors le cœur de métier de Prédict, c'est vraiment de transcrire cette information météo en conséquence sur le territoire et en niveau d'action à engager, notamment par les collectivités. Et donc, en fait, notre travail est de surveiller un petit peu l'évolution de tous ces phénomènes. Et dès lors qu'on dépasse certains seuils, et ben, du coup, on va rentrer en contact, envoyer des avertissements opérationnels pour conseiller la mise en place d'actions qui vont être des actions plutôt par anticipation, hein, préventives. Et quand on parle d'épisodes de température un peu forte, ça va être des actions de type se préparer à accueillir des personnes dans des endroits climatisés, mettre à disposition des stocks d'eau, etc., etc. Alors, on n'en est pas encore à ce stade de canicule, hein, je le précise. Là, on parle plutôt de vagues de chaleur.
11: Bien sûr.
26: Mais voilà, c'est le type d'action qu'on peut recommander auprès des collectivités dans ce genre de phénomène.
11: Et dont on parlera dans quelques secondes avec mon invité pour la Croix-Rouge française. Merci beaucoup, Julien Lamouret, pour Prédict Service, la filiale de Météo France, 13h15.
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11: Dans Ma France, alors que la condition des plus pauvres se dégrade encore, la solidarité nationale est un recours essentiel. Votre générosité en argent, mais aussi en temps pour venir au secours des plus démunis, est une des forces de notre pays. Et nous accompagnons avec grand bonheur et profondeur une grande opération avec ici, qui en témoigne encore. Ce sont les Journées nationales de la Croix-Rouge qui commencent demain. Notre guide et présidente de cette association historique, bonjour Caroline Cross.
8: Bonjour Andy.
11: Caroline, première femme à la tête de la Croix-Rouge française, mener ce grand paquebot, c'est un honneur, c'est aussi une mission, j'imagine, d'une grande intensité pour vous, intensité humaine.
0: C'est une grande mission humaine, vous le dites, et mais c'est fait avec tellement de personnes autour de nous, puisque c'est 82 000 bénévoles, 18 000 salariés, 20 000 apprenants, donc c'est une belle association avec beaucoup de personnes qui donnent beaucoup de leur temps et beaucoup de leur cœur pour toutes les actions qu'on peut faire.
11: Vous êtes venu avec une tirelire qui, elle aussi, est devenue mythique et légendaire parce que demain commencent les journées nationales de la Croix-Rouge.

0: locales, les actions locales, puisque l'argent que nous allons collecter revient au plus près du terrain, c'est-à-dire qu'elles vont rester, cet argent reste
1: dans les... Ça, c'est très important. Vous donnez, c'est en circuit court.
0: C'est en circuit court et ça va directement à l'unité locale la plus proche et effectivement utilisé au quotidien pour les personnes qui vivent autour de cette unité locale.
1: Ça, c'est, et c'est beau de garder physiquement justement cette tirelire, cette approche, parce que vous le disiez, derrière la tirelire, il y a celles et ceux qui portent ces valeurs de la Croix-Rouge. C'est aussi l'occasion d'échanger là-dessus, ces journées nationales.
0: Ah ben c'est l'occasion d'un vrai lien avec les personnes que nous rencontrons. Et il y aura la tirelire, mais il y a aussi, parce que tout le monde aujourd'hui n'a moins de monnaie. Et donc, nous aurons aussi d'autres moyens un peu plus modernes de paiement, avec des terminaux de paiement électroniques qui permettent aussi d'utiliser la carte bleue et de donner les sommes que l'on souhaite.
1: Elle vous a rapporté combien cette grande cagnotte, cette grande quête nationale l'an passé, par exemple?
0: Après, les volumes varient en fonction du nombre de personnes qu'il y a sur le terrain et aujourd'hui, l'objectif c'est de faire toujours plus parce que quand on voit la précarité qui augmente partout, les besoins qui augmentent, on a besoin de plus, donc on va être encore plus nombreux pour avoir encore plus de possibilités d'aider.
1: C'est
0: plus
1: quoi
0: de
1: votre
0: personnes.
1: Objectif cette année?
0: Alors, on n'a pas d'objectif chiffre. En fait, on sait que nos besoins augmentent, donc on a motivé tout le monde pour être encore plus sur le terrain pour pouvoir faire mieux.
1: Mais ça se chiffre en millions d'euros.
0: Il faut, mais après on est là sur du don qui peut être de simplement 1 euro et qui compte et chaque euro compte et on n'est pas sur la collecte là, c'est vraiment
1: le don est derrière l'échange et la présentation de vos valeurs et de vos activités. On va en parler, mais concrètement ces dons, on peut en parler aussi. 4 euros c'est la distribution d'un panier repas complet, 20 euros c'est le financement de 100 couvertures de survie, 30 euros c'est la prise en charge médicale solidaire pour un bénéficiaire dans ce déploiement des journées nationales de la Croix-Rouge que vous lancez demain à Reims, Caroline Cross. Ce sont 7 jours d'entraide et de solidarité pour, vous le disiez, soutenir les actions de proximité. Quand on parle d'actions de proximité, de quoi parle-t-on pour la Croix-Rouge?
0: Alors, les actions de proximité, c'est ce qui vient en tête de tout le monde en premier, c'est l'aide alimentaire, tout ce qu'on peut faire, toutes nos épiceries sociales, nos aides alimentaires, on a les aides vestimentaires, on a aussi les maraudes, tous nos dispositifs de aller vers qui nous permettent d'aller au contact des populations qui ne viendraient pas forcément vers nous. Nous avons des relais bébés parents, nous avons des actions en faveur des personnes isolées, les personnes âgées. Tout ça, ce sont des actions de proximité.
1: Et les actions de premier secours.
0: Et les actions de premier secours, bien sûr, avec les formations aux gestes qui sauvent. Et puis, notre présence sur un grand nombre d'événements aussi pour pouvoir porter secours.
1: Bien sûr. Est-ce que tous vos bénévoles et salariés sont formés au premier secours, justement? Alors, partie des exigences.
0: Ça fait partie des choses, de ce qu'on propose systématiquement à l'entrée pour pouvoir effectivement sauver des vies. Parce qu'on le sait que sauver des vies, c'est toujours c'est des vies qui sont autour de nous, des personnes qui sont la plupart du temps sur notre lieu de travail ou dans la famille ou des amis. C'est pas toujours l'accident de la route dont on parle qui fait peur, mais c'est souvent sauver des vies qui sont autour de nous. Donc on encourage tout le monde à être formé au premier secours et on sait qu'on a encore beaucoup de travail à faire.
1: Bertrand, qui réalise l'émission aujourd'hui, nous parlait d'une autre de notre réalisatrice, Élorie Roussillon, qui se balade avec un défibrillateur en permanence. Elle est bénévole pour la Croix-Rouge à Paris et elle nous indique que, elle sera demain, je crois, je ne me trompe pas, sur le parvis de la gare Montparnasse avec l'unité du 15e dans un village Croix-Rouge où avec d'autres bénévoles, elle se plaira à faire visiter des ambulances, elle prodiguera des formations gratuites justement aux gestes qui sauvent, avec une sensibilisation justement dès le plus jeune âge. Ce qui est formidable aussi avec ces journées nationales de la Croix-Rouge, c'est que vous embarquez la famille, Caroline Cross.
0: Ah ben on embarque de zéro parce que c'est un peu juste, mais effectivement dès qu'un enfant est capable de prendre un appel téléphonique, rien que le fait d'alerter, c'est quelque chose d'important. Donc c'est faisable à vraiment tout petit. Et puis jusqu'à vraiment très tard dans la vie. En tout cas, se former au premier secours, c'est vraiment important. Et comme cette jeune femme qui a son défibrillateur avec elle, puisqu'elle fait partie de notre expérimentation Premier Répondant, où justement c'est un volontaire Croix-Rouge qui est formé, qui est secouriste et qui a en permanence avec lui du matériel et notamment un défibrillateur pour pouvoir intervenir à la demande des secours publics pour pouvoir être le plus proche possible du terrain.

0: Et nous, on est toujours dans l'idée d'être au plus proche du terrain, et donc c'est important de développer ces activités, c'est-à-dire de mailler le territoire.
1: C'est magnifique, et c'est ça aussi le rôle de ces Journées Nationales de la Croix-Rouge que vous portez avec cette association Caroline Cross et dont nous sommes partenaires avec ici. On parlait des fortes chaleurs il y a quelques instants, et en plein centre-ville de Grenoble, les locaux de votre association de la Croix-Rouge offrent par exemple une salle climatisée aussi, ouverte à tous, particulièrement évidemment aux plus fragiles et aux plus isolés. Anna Bonne-Massou-Carrère a rencontré les bénévoles et leurs mains tendues.
2: Elle bourdonne dans un coin de la pièce et maintient la température à 24 degrés. Cette climatisation couplée au canapé et aux boissons gratuites, ça donne un air de café à l'accueil de jour.
3: C'est avant tout un lieu d'accueil et d'écoute. L'orientation vient ensuite.
2: Karine finit son thé, elle est bénévole depuis un an et demi.
3: Il y a plusieurs personnes qui viennent comme ça juste pour boire un café, comme tout à l'heure le monsieur que vous avez vu. Il est venu ici, il s'installe, on discute avec eux et au passage, vous avez besoin de vêtements ou quelque chose d'autre, comment on peut vous aider.
4: Mais après, il y a des personnes qui viennent juste pour se reposer quand ils sont de passage et ils nous le disent. Ah, j'étais de passage, j'étais fatiguée, je suis venue me reposer.
3: Et d'autres, au fil de la discussion, peuvent arriver avec un autre problème. Il faut prendre le temps.
2: Chaque jour, avec Najat, elle voit passer entre 10 et 15 personnes rue Kléber. Progressivement, l'accueil de jour et sa fraîcheur entrent dans les habitudes. Tiffaine Bourbon est la directrice locale de l'action sociale au sein de la Croix-Rouge.
5: Les samedis, on a majoritairement des habitués qui viennent. Un homme qui vient très régulièrement, qui rentre, qui nous dit bonjour, passe chercher son petit café tout seul, puis s'installe avec nous. Souvent, il y a d'autres habitués qui arrivent. Du coup, il y a d'autres échanges qui s'engagent aussi. Donc, c'est aussi le but de ce lieu-là.
2: Et pour parfaire son action à Grenoble, la Croix-Rouge espère pouvoir employer un travailleur social à la rentrée, afin de guider au mieux bénévoles et bénéficiaires.
1: Caroline Cross est avec nous, présidente de la Croix-Rouge française. Je trouve que ce reportage est assez beau et assez symbolique justement du lien social, de la réinsertion tout court aussi que permettent ces locaux, ces entités. Vous en avez un millier en France, par exemple.
0: Oui, on a plus de 1000 entités qui reçoivent du public et qui peuvent là aussi accueillir, et beaucoup accueillent les personnes qui sont isolées, les personnes en difficulté, et sont là pour les écouter, pour créer du lien tout simplement, et puis leur proposer l'aide dont ils ont besoin, et on évalue systématiquement un petit peu leurs besoins, soit sur de l'alimentaire, soit sur du vestimentaire, soit sur de l'accompagnement administratif aussi, parce que des gens sont dans la difficulté et ne peuvent pas faire le côté administratif, donc on est là pour eux.
1: Vous avez des programmes qui s'étoffent, Croix-Rouge Insertion, que vous évoquez par exemple, Croix-Rouge Santé Secours, on en a parlé, Croix-Rouge Habitat, également. Vous aidez au relogement ou à l'aide au logement, en tout cas.
0: Alors, on aide dans nos évaluations. Après, on travaille beaucoup avec tout le réseau qui est autour de nous. On est dans un écosystème. Bien sûr. On a les assistantes sociales. Mm-hmm. On a tout un tas de personnes qui peuvent nous aider à effectivement retrouver des logements. Après, dans beaucoup de départements, on a ce qu'on appelle le SIAO. C'est les services qui orientent quand vous appelez et que vous n'avez pas de quoi vous loger. C'est des services qui permettent de répondre au téléphone et de trouver des solutions d'hébergement pour les gens qui en ont besoin. Donc ça, on en a un certain nombre en France pour pouvoir justement aider ces personnes qui ne peuvent pas être logées.
1: La Croix-Rouge, c'est l'aide au coin de la rue, vous le disiez, dans l'archi-proximité, et l'argent que vous donnerez pendant ces Journées Nationales avec cette tirelire sera alloué à des activités tout près de chez vous. Il y a aussi la Croix-Rouge dans son aide aux crises humanitaires, son aide plus urgente et internationale. Que demandez-vous aux bénévoles, aux salariés aux bénévoles qui auraient envie de rejoindre ce mouvement, justement? Quelles sont pour vous les valeurs essentielles qui doivent guider ce choix?
0: Après, je pense que la première valeur, c'est avoir en tête que la Croix-Rouge fonctionne avec l'humanité en tête de pont. Et aujourd'hui, toute personne qui voudrait être bénévole à la Croix-Rouge, c'est qu'il a envie d'aider l'autre, et il a envie d'être, j'allais dire, là aussi en proximité et de faire des choses pratiques et pas forcément, j'allais dire, uniquement théoriques. Et ce sont des gens qui, dès qu'on pousse la porte à la Croix-Rouge, c'est qu'on a envie d'aider l'autre. Donc, c'est ce qu'on attend de toute personne, et qu'on soit bénévole, salarié, on a ces principes, ces 7 principes que nous avons à la Croix-Rouge avec l'humanité, l'impartialité, la neutralité. Enfin, je ne vais pas tous les citer, mais c'est un vrai engagement d'être à la Croix-Rouge.
1: Merci beaucoup Caroline Cross, et j'enjoins tous ceux qui nous écoutent à aller rencontrer justement dans ces villages Croix-Rouge, notamment à partir de demain, grand lancement à Reims de ces Journées Nationales de la Croix-Rouge. Ces bénévoles, 82 000 bénévoles, 18 000 salariés qui représentent, comme vous le faites, comme présidente, cette magnifique association historique. Merci beaucoup, Caroline.
0: Merci
1: et ici, une fois de plus, honorée d'être partenaire de ce grand mouvement. Merci.
0: Merci.
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1: Et on se quitte avec votre rendez-vous anti-arnaque au quotidien, Aude Razo, avec cette auditrice qui vous a contacté, qui a été victime d'un faux banquier, Aude.
7: Oui, et son témoignage, c'est ce que je lui ai dit, est extrêmement précieux parce qu'il va nous permettre de décortiquer les méthodes des escrocs. L'arnaque aux conseillers bancaires, attention, c'est toujours probablement la plus dévastatrice. Pour Céline, tout commence avec le SMS d'un faux livreur, pas un faux banquier, hein, notez bien. Un faux livreur lui dit que son colis ne rentre pas dans la boîte aux lettres. Céline clique pour reprogrammer sa livraison, ou en tout cas c'est ce qu'elle pense, et elle paye quelques euros pour ça. L'arnaque, la grosse arnaque, elle vient juste après, coup de fil en fin d'après-midi, c'est un conseiller du service des fraudes. L'homme dit à Céline qu'elle est victime de fraude, référence au texto du livreur sur lequel elle a cliqué. Il faut faire vite, dit-il, avant que les escrocs aient accès à son compte en banque. Sauf que l'escroc, c'est lui qui veut accéder au compte en banque de notre auditrice.
1: Oh oui, mais comment fait-il pour accéder à son compte, justement ?
7: Alors, écoutez bien, c'est important, il demande à Céline d'ouvrir l'application de sa banque et de faire un partage d'écran. Ça veut dire que l'escroc, là, voit tout ce qui s'affiche sur le smartphone. Céline reçoit même un mail qui lui dit qu'elle est bien en ligne avec un conseiller appelé Pascal Runan et qui l'invite à, je cite, suivre scrupuleusement ses instructions. Je vous précise tout ça parce qu'on voit bien là à quel point l'arnaque est crédible. Céline me dit « j'ai honte, je me sens ridicule », mais il n'y a pas à se sentir ridicule et surtout, notre auditrice a fini par avoir le bon réflexe. Elle a douté. Elle a dit à l'homme « je trouve quand même tout ça un peu bizarre » et bim, le voilà qui lui raccroche au nez. Doutez toujours, c'est important, ça peut vous sauver.
1: Aude Razo, vos bons conseils à retrouver sur ici.fr. Merci chers auditeurs, vous retrouvez l'information locale, la proximité, la bonne humeur sur votre grand réseau ici. On se retrouve dans Ma France lundi à partir de 13h.
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9: À Saint-Aron, le Châtel, le festival d'Etilou bat son plein en ce moment. 4e édition de ce festival avec une nouvelle aventure placée cette année sous le signe de la danse. L'objectif de ce festival est d'offrir aux enfants un moment qui sera unique, fait de joie, de découverte, de partage. Toute la programmation du festival est à retrouver sur Internet. Et puis, la gendarmerie nationale recrute. Pourquoi pas vous ? Vous êtes à la recherche d'une carrière stimulante et enrichissante. Eh bien, participer à une information collective recrutement pour la gendarmerie nationale, un événement qui est spécialement conçu pour vous informer sur les métiers disponibles dans le domaine de l'opérationnel, mais également dans les domaines administratifs et techniques. Une journée d'information est organisée, ça se passe à la gendarmerie de Leuré, c'est à 2 minutes seulement de Saint-Marcel-d'Urfé. Ça se passe mardi prochain, mardi 26 mai à partir de 9h.
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0: Le groupe ABBA vient de s'écouter Gimme, Gimme, Gimme. Il y a trois Gimme. Allez, salut tout le monde.
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0: Non mais c'est important la radio, hein, parce qu'on écoute de la musique, mais après il faut savoir compter. Gimme, gimme, gimme. Bon, salut tout le monde. Je suis très heureux de vous retrouver à nouveau, une fois de plus à vos côtés, à la veille de ce week-end XXL. Profitez-en bien parce que ça sera le dernier week-end comme ça. On prend vite l'habitude des bonnes choses, hein, je sais, mais bon, là c'est fini. Nous sommes le vendredi, nous sommes le 22 mai et nous sommes ensemble pour les après-midi 100% musique jusqu'à 16h30. Bon courage, hein, pour tous ceux qui reprennent le boulot tout à l'heure, dans moins d'une demi-heure, de la musique et de l'info pratique tout au long de cet après-midi. Pour la musique, bah, je vous ai calé les Simple Minds avec Don't You Forget About Me. Ça va arriver juste après Zazie, voici tout de suite.

0: Don't You Forget About Me, c'était un énorme tube sorti en 1985 avec les Simple Minds. Énorme plaisir hein, qu'on vous joue sur votre radio ici Saint-Étienne-Loire. Et on va prendre du plaisir également à le retrouver. Lui, c'est Martin Moulier. Ici, ça marche, de belles initiatives ligériennes, alti-ligériennes, comme tous les jours d'ailleurs, Martin.
1: Quand on vieillit, on peut être sujet à des plaies aux jambes qui peuvent ne pas cicatriser pendant des semaines, des mois, voire des saisons. D'où la nécessité des compressions médicales, des bandes textiles que fabrique Urgo. Nous sommes avec le président de la société, Guirec Lulous. Bonjour.
2: Oui, bonjour.
1: Vous êtes la troisième génération à la tête du groupe qui ne cesse de croître et une nouvelle usine va voir le jour à Andrézieux-Boutéon. Pourquoi la Loire ?
2: Alors, notre histoire textile dans la Loire, elle remonte à 1997, lorsqu'on fait l'acquisition de notre usine actuelle qui se situe à Vauche. C'est une usine qui, à l'époque, est en difficulté et on fait le pari avec les collaborateurs qu'on peut révolutionner le monde de la compression médicale. Et c'est ce qu'on fait en inventant donc ce produit, le produit Urgo K2, qui est vraiment unique au monde. Il est efficace, il est extrêmement confortable pour les patients et puis il est très sûr à poser pour les soignants. Trois propriétés qui font de ce produit aujourd'hui le produit recommandé en France, mais aussi partout dans le monde, pour traiter ces patients qui ont un problème de retour veineux.
1: Et le retour veineux qui dysfonctionne avec l'âge, le sang qui n'arrive pas bien à remonter jusqu'au cœur et qui peut causer ces plaies aux jambes. Aujourd'hui, votre usine à Vauche n'est plus suffisante ?
2: Oui, alors effectivement, déjà, c'est une activité en plein boom. Et l'usine actuelle de Vauche, eh bien, elle a connu, elle a suivi ce développement. Elle a été multipliée par 3 en 10 ans. Et aujourd'hui, on arrive aux limites de ce qu'on est capable de fabriquer. Et c'est la raison pour laquelle, parce qu'on a le souhait de continuer à fabriquer en France et de continuer à fabriquer dans la Loire, on prend cette décision de créer une nouvelle usine à Andrézieux-Boutéon pour accompagner le développement de cette activité de compression médicale.
1: C'est votre cinquième site en tout. Investir dans le local, c'est vraiment là-dessus que vous souhaitez insister ?
2: Oui, ce que je voulais vous dire, c'est que finalement, le Made in France, chez Urgo, c'est une conviction qui existe depuis tout le temps. Mon grand-père, était pharmacien des armées. Il a vécu la pénurie pendant la guerre. Et quand il crée son entreprise au sortir de la guerre, il veut créer dès le départ, c'est sa conviction, un acteur de santé fort en France pour assurer la souveraineté sanitaire. Et entre 2000 et 2030, pour vous donner un chiffre, on aura investi plus d'un milliard d'euros sur le territoire français, que ce soit en recherche et développement ou en industrie, dont les 60 millions d'euros du nouveau site d'Andrézieux-Boutéon.
1: 60 millions d'euros, vous l'avez dit. Vous avez un ordre d'idée du nombre de créations d'emplois que vous allez générer ?
2: On est très fiers de pouvoir annoncer cette création de nouvelle usine. C'est 300 emplois qu'on pense créer.
1: Oui.
2: Donc 200 emplois directs, 115 emplois indirects. Si j'ai un message aujourd'hui pour les auditeurs, c'est effectivement que Urgo est une chouette entreprise familiale française et on recrute déjà plein de métiers différents. Donc si vous voulez participer à cette aventure, n'hésitez pas à postuler.
1: L'appel est lancé pour rejoindre ce projet soutenu par Saint-Étienne Métropole et la région Auvergne-Rhône-Alpes également. Merci Guirec Lulous d'avoir été notre invité. Bonne continuation.
2: Merci bien, au revoir.
1: Au revoir.
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0: recette, c'était Jack et Carla, superbe duo. Bienvenue si vous le rejoignez, très très bel après-midi. Que vous soyez à Saint-Gedelaire, à la Fouillouse, vous nous écoutez là-bas, 97.1 la fréquence. Sachez que les anciens verts, hein, ceux qui ont écrit la légende du ballon rond stéphanois, seront en dédicace. Alors je vous donne l'info, si vous ne la connaissez pas encore. Ça va se passer au centre Leclerc de Saint-Chamond. Ils seront là-bas, notez bien, mercredi prochain, mercredi 27 mai. Et par contre, eux, ils seront là avec nous juste avant le retour de l'info. C'est les Bones qui bitent. C'était le premier tube de Jimmy Somerville avec ses copains de l'époque, les Bram Skibit. Small Town Boy, je voulais caler, ça arrive juste après ceci.
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0: Les Small Town Boys, c'était Brown Skip It. Bien évidemment, bel après-midi à toutes et à tous, il est 14h.
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0: Ouais, bel après-midi, bon retour au boulot également pour certains, excellent courage, 14h. Et à 14h, c'est le retour de l'info, l'actu en 90 secondes.
2: La fête du sport ce soir avec la finale de la Coupe de France entre Lens et Nice au Stade de France. Fête déjà ternie hier soir avec des affrontements entre supporters ultra-niçois et parisiens qui ont fait plusieurs blessés, dont un grièvement. 65 personnes ont été placées en garde à vue. Je suis scandalisé par la violence des fêtes. Des mesures fermes seront prises, réagit Marina Ferrari, la ministre des Sports. La préfecture de police de Paris annonce de son côté un déploiement d'un dispositif de sécurité adapté dans toute l'agglomération parisienne avec des contrôles dans les gare. À noter que les parents de Christophe Glaise, notre confrère journaliste emprisonné en Algérie depuis près d'un an, donneront le coup d'envoi du match à 21h. Il y a aussi du rugby ce soir, il faudra choisir avec la finale de Challenge Cup, la petite coupe d'Europe entre Montpellier et Ulster. Ça se joue à Bilbao en Espagne. Un nouveau candidat à la présidentielle, Gabriel Attal, officialise ses ambitions dans l'Aveyron, dans le village de Mur de Barèze. L'ancien plus jeune Premier ministre de France porte donc candidat pour faire de la France le pays de l'avenir, dit le désormais candidat de 37 ans. Et en ce long week-end de Pentecôte, le réseau Gîtes de France enregistre un taux d'occupation de 78%, un taux équivalent à celui de l'an dernier, malgré donc la hausse des prix du carburant. Et puis le parc d'attractions Le Puy du Fou, créé par Philippe de Villiers, a proposé de rénover et d'exploiter le château de Chambord. Le géo des châteaux de la Loire cherche des fonds pour réhabiliter son aile François 1er qui menace de s'effondrer. Le ministère de la Culture n'a pas donné suite.
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0: La météo avec un temps bien ensoleillé tout au long de cet après-midi, avec des conditions agréables également en soirée. On pourra se faire un petit barbecue. Bref, tout va pour le mieux à la veille d'attaquer ce week-end avec un mercure qui ne cesse de grimper. 24 degrés attendus cet après-midi à Saint-Bonnet-le-Château, 26 sur Saint-Étienne, Le Puy, Bourg-Argental, 27 en Pays d'Astrée, à Point-sur-Lignon, petit 28 à Montbrison, Monistrol, Saint-Chamond, Roanne et Charlieu. Et nous aurons, mesdames et messieurs, jusqu'à 29 degrés dans l'après-midi à Saint-Galmier.
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0: Les Survivors vient de s'écouter The Eye of the Tiger. Ça, c'était la musique de Rocky. Vous vous rappelez? Oh, Adrien! Voilà. Allez, bel après-midi à vous qui êtes peut-être des gens week-end en train de vous bronzer la pilule à Villeray, par exemple, sur la base nautique. Vous nous écoutez là-bas sur le 100.2. On fait le plein de soleil cet après-midi, mais aussi de musique avec, dans un court instant, trois tubes de variété française enchaînés non-stop. Pas besoin de Google Traducteur pour savoir de quoi on va vous parler sur ces trois chansons. On aura notamment les Négresses Vertes. Hein. Voilà l'été, tiens. Titre de circonstance. Voilà l'été, voilà l'été. Et on peut pas s'empêcher de chanter avec eux. Voilà l'été, voilà l'été. Il y a du soleil, il fait chaud, il fait bon. On se retrouve avec eux dans un court moment. Trois tubes de variété française. Gauvin Sarr sera là. Et puis on aura également Jean-Jacques Goldman.
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1: À l'occasion des 50 ans de l'épopée des Verts en 1976, ce mercredi 27. Eh bien, j'ai une petite info. Les Verts 76 seront en dédicace, hein, avec Dominique Rocheteau, Christian Sinaigle, Gérard Janvion, j'en passe et des meilleurs. Rendez-vous avec eux au centre Leclerc de Saint-Chamond. C'est à partir de 14h jusqu'à 17h. Venez rencontrer donc ces anciens joueurs, hein, Dominique Rocheteau, Piazza. Il y aura également Christian Lopez. Il vous donne rendez-vous pour revenir sur l'euphorie des Verts 1976. Et puis, on soutient nos Verts avec le match des héros le dimanche 31. Cette fois-ci, c'est au stade Geoffroy Guichard. Un match caritatif qui oppose des joueurs de l'ASS à la team héros composée d'anciens footballeurs et des personnalités comme Eden Hazard, Florent Malodou, Artus ou bien encore Paul Mirabel. 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

0: Steve Lester, c'était You Make Me Feel. Bel après-midi à vous tous. Vous qui êtes par exemple dans la vallée du Gé, hein, là-bas sur le secteur de Lorette, à Rive de Gé à Saint-Chamond, 97 points. Ici Saint-Étienne-Loire, tous les jours on vous distille avec soin, attention, le meilleur des tubes que vous aimez fredonner chez vous, à la maison, au boulot, dans votre tour. Je vous ai calé une petite douceur qui va arriver dans un instant. Écoutez, ça sera Alain Chamfort qui sera... La fièvre dans le sang. Alain Chamfort. Bon, il ne sera pas tout seul, hein. Juste avant 15h, je vous jouerai Renaud. Et puis, on aura également un petit bonbon signé Miley Cyrus. Dernier titre pour elle, ça s'appelle Dream as One.
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0: La mer à Titi, c'était Renaud. Bel après-midi. Ding dong, on sonne les cloches. Moi, j'adore sonner les cloches.
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0: Merci d'être une fois plus à nos côtés en plein cœur de l'après-midi. Il est 15h. 15h, c'est le retour de l'info. L'actu, et c'est tout de suite.
2: Une honte pour l'image du football et du supporterisme. La réaction de la ministre des Sports, Marina Ferrari, après les affrontements hier soir à Paris entre supporters ultra, notamment niçois, qui ont fait 6 blessés, dont un grave. Un service de sécurité important sera déployé ce soir aux abords du Stade de France pour la finale de la Coupe de France entre Nice et Lens. Une course-poursuite entre passeurs, migrants et policiers la nuit dernière à Abbeville dans la Somme. La voiture poursuivie s'est encastrée dans la façade d'une maison. Il y a 8 blessés, dont 2 nouveau-nés, rapporte ici Picardie. L'emblématique verrerie Duralex n'est pas sortie d'affaire. Un an après son sauvetage, l'entreprise de la chapelle Saint-Mémin près d'Orléans fait l'objet d'un audit. Celui-ci pointe des erreurs de gestion. Un redressement judiciaire n'est pas à exclure. Les surveillants des collèges et lycées appelés à la grève partout en France le 2 juin prochain. L'intersyndicale estime que le gouvernement ne fait rien pour qu'ils puissent travailler dans des conditions acceptables et décentes et réclame notamment des créations de postes. J'aime passionnément la France et j'aime profondément les Français. C'est avec ces mots que l'ancien Premier ministre macroniste Gabriel Attal annonce aujourd'hui sa candidature à l'élection présidentielle de 2027. La secrétaire générale de la CGT demande la réouverture des négociations salariales. Selon Sophie Binet, la réévaluation automatique du SMIC tous les 1er juin placera 80% des branches professionnelles avec des minima inférieurs au salaire minimum. Et puis cette étude pour terminer, selon des chercheurs français, les vaches sont capables de distinguer des personnes qui leur sont familières. Pas si vache, finalement.
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0: La météo avec un temps bien ensoleillé tout au long de cet après-midi, avec des conditions agréables également en soirée. On pourra se faire un petit barbecue. Bref, tout va pour le mieux à la veille d'attaquer ce week-end avec un mercure qui ne cesse de grimper. 24 degrés attendus cet après-midi à Saint-Bonnet-le-Château, 26 sur Saint-Étienne-le-Puy, Bourg-Argental, 27 en Pays d'Astrée, à Point-sur-Lignon, petit 28 à Montbrison, Monistrol, Saint-Chamond, Roanne et Charlieu. Et nous aurons, mesdames et messieurs, jusqu'à 29 degrés dans l'après-midi à Saint-Galmier-Fort.
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Young, on vient de s'écouter un petit bonbon des années 80, j'adore, hein. C'était Come Back and Stay. Bon week-end à ceux qui ont la chance déjà d'être en mode repos ce vendredi. Et merci une fois de plus, hein, de nous avoir rejoints pour passer tranquillement l'après-midi à nos côtés. Si vous êtes, notez bien, fan de ballon rond, vous le savez, ça j'en suis sûr, la SS et l'OGC Nice vont s'affronter lors du barrage Ligue 1, Ligue 2, hein, pour valider le 18e et dernier ticket dans l'élite la saison prochaine. Match aller au Chaudron, ça sera mardi prochain, on fera vivre cet événement, notez bien, sur nos antennes avec un dispositif spécial qui vous permettra d'avoir toutes les infos sur ce match ô combien important pour l'avenir des Verts. Bon, en parlant football justement, un hymne qui est fredonné dans un stade. Alors c'est pas le Chaudron, c'est le stade Bollaert, on est à Lens avec les courants, écoutez. J'adore, ça donne toujours des frissons. Les courants, Pierre Bachelet, on aura Patrick Fiori également. Et puis Joe Dassin, trois tubes de variété française, sans pub, sans blabla. C'est ce qu'on vous offre tous les après-midi sur votre radio. Ici Saint-Étienne-Loire, très très belle après-midi.

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1: Ce week-end de Pentecôte, du samedi 23 au lundi 25, la SNCF réalise des travaux sur l'axe Firminy-Lyon. Les trains sont supprimés entre Saint-Étienne et Givors. Il faudra prendre des bus de remplacement qui feront le trajet entre Firminy, Saint-Étienne, Château-Creux, Rive-de-Gier et Givors, et ensuite prendre un TER de Givors pour arriver enfin à Lyon. Plus d'informations sur le site internet ter.sncf.com. Et puis, le département de la Loire, en partenariat avec l'ASS Kids Club, organise une nouvelle édition de l'ASS Loire Kids Tour. Ça se passe jusqu'au 14 juin dans plusieurs communes ligériennes. Cette opération itinérante vise à promouvoir la pratique sportive chez les plus jeunes et à proposer des animations de proximité accessibles à tous au cœur des territoires. Au programme, une aire de jeu XXL, des animations sportives, la présence de la mascotte des Verts et du bus de l'ASS, un événement grand public qui s'adresse aux enfants de 4 à 12 ans ainsi qu'à leurs familles.
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0: Pam, énorme souvenir, Mike Bianco, c'est ce qu'on vient d'écouter. Merci d'être là, de nous avoir choisi pour passer l'après-midi à nos côtés. Petite info, le département de la Loire, en partenariat avec l'ASS Kids Club, organise une nouvelle tournée dans plein de communes à travers le département de la Loire. Au programme, une aire de jeu XXL, des animations sportives, il y aura même la mascotte des Verts. Et puis le bus de l'ASS, un événement grand public. Si vous voulez savoir si le bus passe chez vous, rendez-vous sur le site de l'AS Saint-Etienne, bien évidemment. Allez, je vous souhaite un très très bel après-midi en musique avec Patrice Ruchen également, qui sera là. Juste avant de passer le cap des 16h, Forget Me Nots. C'est la petite sucrerie que je vous ai calée. On aura également, avant 16h, Les Enfoirés, Maxime Le Forestier. Ne bougez pas.
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0: Et dans la séquence, ça fait du bien par là où ça passe. C'était Patrice Ruchen, Forget Me Now. Bel après-midi, 16h. Bon week-end aussi.
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0: On est très heureux une fois de plus de rester à vos côtés tout au long de l'après-midi. Il est 16h. Et à 16h, c'est le retour de l'info, le flash. C'est maintenant.
2: Circulation très difficile en ce vendredi début du week-end de Pentecôte. Bison futé, voie rouge dans le sens des départs partout en France. On comptabilise déjà 553 km d'embouteillage. Parmi les axes les plus encombrés, la 2 dans le Nord, la 86 en Ile-de-France et la 7 dans le Rhône. La présidente de l'Assemblée nationale, Yaël Braun-Pivet, saisit le déontologue de l'Assemblée concernant le député Charles Alloncle. Le rapporteur de la commission d'enquête sur l'audiovisuel est suspecté d'embaucher sa compagne collaboratrice parlementaire, ce qui est interdit depuis 2017 et l'affaire Fillon. C'est le magazine Paris Match qui a vendu la mèche. La création dès cette année d'une brigade portuaire des douanes à Dunkerque dans le Nord, une annonce du ministre des Comptes Publics. David Amiel souhaite ainsi mieux lutter contre l'importation illégale de drogue. Dunkerque est l'un des principales portes d'entrée de la cocaïne en France. En 2015, l'hélicoptère d'une production télé de TF1 s'écrase en Argentine, on s'en rappelle. Il fait 10 morts, notamment la navigatrice Florence Artaud, le boxeur Alexis Bastine et la nageuse Camille Muffat. Trois des producteurs de l'époque ainsi que la société de production vont être jugés en correctionnel à Paris pour homicide involontaire. 11 ans après les faits, on apprend aujourd'hui. Des steaks hachés pur bœuf surgelés de la marque Carrefour Extra, rappelés partout en France, en cause une suspicion de présence de petits morceaux métalliques. Et puis une finale de Coupe de France sous haute tension ce soir au Stade de France à 21h entre Lens et Nîmes et Nice. Hier soir, des ultras niçois se sont violemment affrontés. Il y a 6 blessés dont un grave. La préfecture de police annonce un dispositif de sécurité adapté.
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0: La météo avec un ciel qui reste bien dégagé, ensoleillé pour les heures à venir. Aucun nuage en vue et ça c'est la bonne nouvelle. Pour demain, ça sera quasiment le copier-coller de la journée d'aujourd'hui. Une belle journée estivale qui nous attend avec du soleil du matin jusqu'au soir. Et puis on gratouille les 30 degrés côté température. 24 à Saint-Bonnet-le-Château, à Bourg-Argental, 26 degrés attendus au Puy-en-Velay. À Saint-Étienne, à Monistrol, un petit 27 à Charlieu, 28 pour Roanne, Montbrison. Ainsi que Bouin-sur-Lignon, 29 à Saint-Galmier et jusqu'à 30 degrés attendus à Feurs.
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1: Amir, c'était à l'imparfaite. Très très bel après-midi, comme tous les après-midi. Sur le coup des... Quelle heure il est? 16h10 quasiment, ouais. Eh ben, il est là, il nous a rejoint. C'est notre prof de gaga linguiste à l'université Jean Monnet de Saint-Etienne. Son nom, si vous ne le connaissez pas, Olivier Glin, le voici tout de suite.
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1: Et une petite leçon de gaga avec Olivier. Salut Olivier. Alors, vous avez une nouvelle trouvaille aujourd'hui dont vous allez nous parler.
2: Oui, je l'ai décaruchée au fond de ma bibliothèque, celle-là. Méblet. Aujourd'hui, nous allons parler d'un verbe à nul autre pareil. J'ai nommé le verbe décarucher. D'après Jean-Baptiste Martin, éminent spécialiste des parlers de notre région, c'est un verbe qui a le sens de trouver, de dénicher. Et c'est un verbe qu'on utilise dans le Pila, du côté de Saint-Étienne et du côté de Feur. Exemple de Dico Gaga. Celle-là, je sais pas où tu me l'as décaruché, mais alors qu'est-ce qu'a la mauvaise faceur? Dans le J et dans le Jarret, il peut prendre un sens légèrement différent pour désigner le fait de sortir d'une cachette. Comme par exemple quand on joue à cache-cache. Mais où t'es? Où que tu te caches? Attends voir que je te décaruche. J'ai décaruché des louis d'or à la cave. Toi, t'es bien mieux gros que des petits louis. Voici le début d'une traduction de La cigale et la fourmi de Jean de La Fontaine que l'on trouve sur le site internet GagaWeb que je vous recommande au passage d'aller voir. La cigale joua de la bamborgne tout l'été et quelle besogne. Elle prit vite le babot en sentant la burle dans le dos. Plus rien pour l'encore couler. Pas un faisant à décarucher. Décarucher, c'est aussi un mot que Jean-Paul Chartrand aime bien utiliser dans ses cris du pillot. Dans la cour de l'école, ma grabotte et les autres galapia ont décaruché un jeu tout nouveau. Ou encore, fallait que je tâche moyen de faire la révision, mais plus tout bib bosseigne, j'ai fini par en décarucher un à dash. J'en profite pour vous parler de l'expression à dash, qui veut bien sûr dire très loin et qui est souvent perçue comme une expression régionale. Mais dans plusieurs régions, ce qui devrait nous mettre la puce à l'oreille. Et notamment, elle est perçue comme régionale en Provence, où elle a donné lieu à des explications fantaisistes. L'expression à dash appartient en réalité au français populaire et argotique national, comme on peut le lire dans le dictionnaire de l'argot et du français populaire ou dans le dictionnaire du français non conventionnel. Adash, c'est donc du faux gaga. Décarucher, c'est peut-être un peu la même, hein, vu que Jean-Baptiste Martin écrit que c'est peut-être un mot plus argotique que régional. Mais vu toutes les associations avec les parlers ligériens lorsque vous faites une recherche sur Internet, il semblerait bien que nous l'ayons fait nôtre dans la région. Voilà, voilou.
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0: 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Superbe chanson, un petit moment de douceur. Et ça fait du bien, la douceur et la tendresse en plein cœur de l'après-midi. C'était le groupe Rock 7, on va se quitter avec eux.
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0: On se quitte et on se retrouve en plein cœur du week-end demain après-midi à partir de 16h jusqu'à 19h pour attaquer tranquillement la soirée. Une soirée que vous allez passer d'ailleurs hein, tout à l'heure avec Martin Mollier entre 16h30 et 18h avec des places de spectacle à remporter. Et puis le foot, on va vous en parler bien évidemment avec l'actu des Verts entre 18h et 19h avec notamment la team Evect. Je vous embrasse, bon week-end à toutes et à tous.
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3: Voici Pêcheurs de Lune, 22 minuit.

0: artiste stéphanois, Jérémy Grimaldi, alias Pêcheur de Lune, propose un univers dans lequel poésie et sensibilité se mêlent. Pour lui, la musique est un moyen de toucher les cœurs et de fredonner au fil des heures. Pêcheur de Lune, un coup de cœur ici Saint-Étienne-Loire.
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0: Johnny de Jeanne Masse dans le 16-19. Bonjour et bienvenue sur ici Saint-Etienne. Alors, il fait soleil, la chaleur est revenue dans le 42, le 43. On entend bien vous en faire profiter ce vendredi. Des randos, des balades à vélo, du Pilat aux forêts en passant par les gorges de la Loire. Tous les événements nature de la région sont à découvrir jusqu'à 19h.
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0: Et on n'oublie pas vos actus pratiques et loisirs dans la Loire et en Haute-Loire avec un mot de météo justement, les 30 degrés. Ça y est, ont été dépassés à Brioude. Il fait 31 la maximale en Haute-Loire. Hein, 30 degrés également à signaler à Roanne, Feur, Montbrison, Saint-Chamond, 29 à Saint-Étienne, 28 au Puy-en-Velay, 26 degrés à Issingeaux avec demain quasi les mêmes. Du soleil et a priori un petit degré en moins dans nos deux départements. Un poil plus d'air pour mieux respirer. Au niveau de la route, pas de gros soucis de circulation à relayer, si ce n'est tout de même ces ralentissements qui se font de plus en plus tôt sur l'ouest stéphanois. 14 minutes de temps de trajet supplémentaire pour redescendre sur Saint-Genès-l'Hers ou la Récamarie dans les deux sens de circulation au niveau du col de la Borie. Pour les trains, attention, si vous comptiez les prendre pendant ce long week-end, des autocars de substitution sont mis en place sur la ligne SNCF entre Saint-Étienne et Givors à partir de demain et ce jusqu'à lundi en raison de travaux sur la ligne. Et puis deux autres infos locales pour sortir en famille avec vos enfants en bas âge. Le festival des petits loups bat son plein à Saint-Ans-le-Châtel. Quatrième édition placée cette année sous le signe de la danse. Spectacle vivant, cirque aérien, batucada, soirée brésilienne. Jusqu'à demain soir, c'est dans cette commune de la Côte-Rouennaise. Et puis une petite offre d'emploi, la gendarmerie nationale recrute aussi bien dans le domaine de l'opérationnel que dans les services administratifs et techniques de la gendarmerie, secrétaire, spécialiste en restauration. Les corps de métier sont multiples. Pour les découvrir, une journée d'information est organisée à la gendarmerie de Luret, à 2 minutes de Saint-Marcel-d'Urfé, mardi 26 mai, à partir de 9h.
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0: Bienvenue dans le 16-19. Toto vous accompagne et vous accueille à vous qui nous rejoignez dans votre radio, dans votre voiture, tranquillement chez vous. Hold the line.

0: Tant pis pour elle, signée Charlotte Cardin, l'interprète de You Know Feels Good, bien évidemment.
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0: Ah, j'ai pas son talent en revanche, hein. Mais on vous accompagne dans le 16-19 avec toujours ces chansons qui vous font vibrer, qui vous font chanter. She's Like the Wind, dans quelques instants, souvenir bien sûr d'Orchestra Maneuvers in the Dark. Et puis un petit Axel Bauer avant le retour des infos. À 17h, vous écoutez votre radio locale, notre rendez-vous d'humour. C'est avec Fred Ballard et elle se demande pourquoi à chaque marathon, les dossards s'arrachent, les runners s'époumonnent pour tenter de comprendre ce phénomène. Bah, elle a réuni ses experts en glandouille et elle va tenter de dresser le portrait type du marathonien dans l'humour en tube.
3: C'est des gens, ils se réveillent le matin, ils se disent, oui, 42 km, oui, c'est une bonne idée, oui. Moi, tu m'appelles, tu me dis 42 km, peu importe le véhicule, hein, je raccroche.
4: Oui, c'est vrai que dit comme ça, le mot marathon perd un petit peu de sa superbe hein, quand on n'est pas fan des déplacements en général et surtout le week-end. Se taper 42 km sans escale un dimanche matin, ça relève de la punition pour Romain Frécinet.
3: 42 km pour finir dans la même ville. Moi, si je fais 42 km, il faut que le paysage, il ait changé. Sinon, comment j'explique à mon corps pourquoi on est fatigué ? Il va me dire, on était là tout à l'heure. Hein. Je lui dis quoi, moi ? Oui, mais le dossard, il est stylé, à vous.
4: Oui, bon, définitivement, la tête de Romain Frécinet est taillée pour le rire, mais pas pour courir. Hein. Il n'est pas le seul dans ce cas-là. Bien avant lui, Raymond Devos avait questionné les organisateurs de marathon sur l'aptitude de certains participants.
5: J'en vois un qui marche, là. C'est un contestataire. Il en avait assez de toujours courir comme un fou, alors il a organisé une marche de protestation. Eh ben, dis donc, il n'a pas l'air d'être suivi. Il me dit si, mais comme tous ceux qui le suivent court, il est dépassé.
4: Voilà, bah, si l'humour absurde s'en mêle, on n'est pas prêt de franchir la ligne d'arrivée. Mais bon, l'important, c'est de participer. Et tant qu'on se tape des barres, peu importe le dossard.
0: Oui, on est d'accord. Merci, Fred Ballard. Nous, sur votre radio ici Saint-Étienne, on a fait une bonne action. La bonne action d'acheter l'album des Enfoirés, par la même financer 17 repas pour le Resto du Cœur. Bon, enfin, on va pas le garder pour nous, hein.
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0: Orchestral Maneuvers in the Dark de ces souvenirs, bien sûr, que vous écoutez sur votre radio ici, Saint-Étienne-Loire. 16h48 minutes. Isabelle nous appelle de Commelles-Vernay. Bonsoir Isabelle, bonjour. Pardon.
1: Oui, bonjour.
0: Oui, parce que là, l'été est à notre porte. Et donc, à 16h48, c'est pas comme en hiver, maintenant on dit bonjour. On est bien d'accord.
1: Voilà.
0: Ça n'est qu'une question de perception. Isabelle, vous êtes en week-end.
1: Oui, ça y est.
0: Quasi en vacances, là, c'est 3 jours pour vous.
1: Oh, voilà, ouais, tout à fait.
0: Ouais, chanceuse, hein.
1: Ah, on va bien
0: profiter un peu plus. C'est bien. Bah, moi, je vous donne rendez-vous lundi. Et puis, je vous titille, Isabelle. Et puis, peut-être un beau cadeau pour bien commencer le week-end, là.
1: Eh ben oui, j'espère.
0: La balade des enfoirés, édition 2026. Qui a écrit, composé ce deuxième hymne des enfoirés, L'île au trésor?
1: Damien Roussel.
0: Il n'y a pas de Damien dans l'histoire. C'est Vianney ou Gaëtan Roussel, Isabelle?
1: Gaëtan.
0: C'est validé, vous inquiétez pas. Damien, je ne sais pas où vous l'avez trouvé, mais pas mal.
1: Oui, non, je ne sais pas pourquoi. Je pense qu'il est passé par la tête.
0: Bon, Damien, ça lui va bien. Il a une belle tête de Damien.
1: Eh
0: bien,
1: Gaëtan. Pourquoi pas.
0: Attendez, je vais voir la tête de Gaëtan Roussel. Je vais voir si. Oui, Damien, ça lui va, hein.
1: Ça lui va.
0: C'est le côté chauve, ça le. Pardon à tous les Damiens. Félicitations, Isabelle. L'édition 2026 de la balade des enfoirés, c'est une bonne action que nous on a menée de notre côté. Ça nous fait plaisir que vous le gagniez sur votre radio. Dans la Loire et la Haute-Loire, Isabelle, notre question rituelle, radio de référence. Comment elle s'appelle, votre radio locale?
1: Ici, Saint-Étienne-Loire.
0: Mais oui. À bientôt, Isabelle, au revoir.
1: À bientôt, merci encore.
0: Le retour de l'info à 17h. Excellent week-end, effectivement, en notre compagnie.
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0: Eisenbauer dans le 16-19. Vous écoutez Cargo sur votre radio locale.
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0: 97 points à Saint-Étienne, 100.2 pour nous écouter à Rouen. Le retour de l'info avec vous, Jérémy Marellier. Bonjour Jérémy.
2: Bonjour Martin, bonjour à tous.
0: C'est un long week-end qui approche pour beaucoup d'entre nous.
2: Le dernier long week-end du mois de mai avec le lundi de Pentecôte, avec des routes chargées ce soir, notamment l'A6 au sud de Lyon, vendredi classé orange dans la région Auvergne-Rhône-Alpes. Un week-end estival au niveau météo aussi dans notre région, des températures parfois au-dessus des 30 degrés, 10 degrés de plus que la moyenne. On va faire le point complet tout à l'heure avec un prévisionniste de Météo France. Il sera avec nous dans le journal de 18h.
0: Le loup fait encore une fois parler en Haute-Loire.
2: Avec une nouvelle attaque la nuit dernière, cette fois sur la commune de Saugues, à l'ouest du Puy-en-Velay, un troupeau d'ovins a été pris pour cible. Deux brebis retrouvées mortes. Des agents de l'Office français de la biodiversité se sont rendus sur place ce matin à Saugues pour déterminer s'il s'agit bel et bien d'une attaque de loup. Il n'y avait pas vraiment de suspense, mais le Stéphanois Alexandre Bompard vient d'être reconduit à la tête de Carrefour, le quatrième mandat à la tête du distributeur. Pour Alexandre Bompard, 53 ans et qui depuis son arrivée en 2017 est parvenu à redresser les comptes de Carrefour et à faire remonter cette année son cours en bourse. Alors qu'à Saint-Étienne, plusieurs établissements scolaires se mobilisent pour entrer dans le dispositif d'éducation prioritaire, notamment Honoré Durfé, la députée stéphanoise André Torigna décide d'interpeller aujourd'hui le ministre de l'Éducation nationale. Une question écrite de la députée France Insoumise qui décrit, dit-elle, une situation aberrante et demande au ministère de réagir.
0: 17h01, qui de Lens ou de Nice va remporter la Coupe de France de foot?
2: La réponse ce soir, coup d'envoi de la finale, 20h45 au Stade de France. Nice, l'adversaire de l'AS Saint-Etienne la semaine prochaine lors des barrages de Ligue 1. Une finale sous tension après cette rixe hier soir dans Paris avec des supporters niçois. 6 personnes ont été blessées. Au total, 65 personnes ont été interpellées.
0: Tous les records vont être battus ce week-end à Montbrison.
2: Avec le marathon de la bière de retour ce week-end, 4e édition avec comme thème cette année les drames. Dragons et les Chevaliers. Record de participation, record de fréquentation avec plus de 8000 coureurs inscrits et au moins 70 000 visiteurs attendus. Pour les sportifs, le marathon c'est dimanche matin mais les festivités démarrent dès ce soir avec un grand concert année 2000 et le chanteur Helmut Fritz pour mettre l'ambiance. Helmut Fritz pour mettre de l'ambiance.
0: Oui.
2: Et la chaleur aussi, oui. Ça devrait mettre un peu d'ambiance hein, ce soir un peu partout dans la région.
0: Ça devrait chauffer effectivement avec ces 31 degrés, vous le disiez hein, Jérémy. On a passé la barre symbolique des 30 degrés aujourd'hui du côté de Brioude, de 30 dans le Rouennais, à Feur également et Montbrison, 29 du côté de Saint-Étienne. Comptez 26 degrés à Aïs-Saint-Jean, les températures qui vont redescendre. Mais enfin, tout est relatif dans la soirée, entre 20 et 24 degrés, nous indique Météo France. Demain, on prend les mêmes et on recommence un petit peu plus d'air a priori et un petit degré en moins, mais rien de bien significatif dans nos deux départements. Au niveau de votre trafic routier, ça se fluidifie un petit peu dans l'ouest stéphanois, entre 7 et 8 minutes de ralentissement pour redescendre sur Saint-Genélair ou sur la Ricamarie depuis le col de la Borie. Vous avez en revanche pas mal de soucis sur la Nationale 88 en aval du tunnel du Rond-Point pour vous rendre du côté de Saint-Chamond et prendre la jonction de la 72 pour prendre la direction de l'Étivalière sur cette Nationale 88 après le tunnel du Rond-Point. A priori un accident nous serait signalé. 04 77 10 00 10 si vous avez plus d'infos à ce sujet. Merci Jérémy.
2: À tout à l'heure.
0: Pour les infos, 18h.
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0: Michael Jackson dans le 16-19. Vous écoutez Black and White. Excellent après-midi à nos côtés.

0: Jackson. Black or White à 17h07.
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0: Excellent après-midi à nos côtés dans l'actu musicale. Si vous êtes fan de Zazie, il fallait... Mais le voilà, le nouveau titre de Zazie, dont on va parler d'ici un petit quart d'heure avec Émilie Mazoyer dans Décibel, la chronique. Elle vient de sortir son dernier single, vous l'écoutez sur votre radio ici, Saint-Étienne, Loire, à découvrir également dans le prochain quart d'heure. Une bonne idée signée Charles Napoli. On va pouvoir se balader, bien sûr, en plein cœur du forêt à vélo. Je vous parlais de Zazie, tiens bah justement...

0: le grand retour de Zazie aujourd'hui, ce 22 mai, et cette nouvelle chanson, peu importe, dont on continuera de parler dans Décibel la chronique, bien évidemment, avec Émilie Mazoyer. Direction le Forêt, dans la bonne idée du jour, avec vous, Charles Napoli.
1: Ma bonne idée du jour, je vous emmène faire une balade à vélo pour découvrir le Forêt autrement. Bonjour Marion.
2: Bonjour.
1: Balade à vélo à travers le Forêt. C'est grand le Forêt?
2: Oui, le Forêt c'est grand. C'est pour ça que c'est une balade à vélo électrique pour pouvoir faire plus de kilomètres.
1: Mais on va aller où du coup?
2: Alors du coup on va aller à Balbigny exactement et on va suivre les bords de Loire.
1: Très bien.
2: Une balade d'environ 26 kilomètres qui va nous permettre voilà, de découvrir ce secteur.
1: Alors 26 kilomètres certes à vélo électrique, il faut les faire quand même.
2: Oui, il faut avoir voilà, une petite condition physique quand même pour pouvoir pédaler, mais c'est l'avantage de l'électrique, c'est que ça rend quand même la balade assez accessible au plus grand nombre.
1: Justement, le long de ce parcours, qu'est-ce qu'on va découvrir, Marion, au bord de la Loire?
2: Alors, ça va permettre de découvrir déjà l'histoire du territoire, le patrimoine. On va parler notamment des Rambertes, des Chambons, et on va même découvrir le viaduc de Chessieux et puis aussi la digue de Pinet.
1: Qu'est-ce que ça apporte, le fait de découvrir cette partie de notre territoire à vélo et pas à pied ou ailleurs depuis un musée? Qu'est-ce que ça change?
2: Alors déjà, à vélo, ça permet de, comme je disais, de faire plus de kilomètres en une matinée. À pied, ça, on couvrirait seulement une toute petite partie voilà, de ces bords de Loire. Et puis, il y a le côté quand même immersif et sympathique qu'on va avoir à être vraiment sur place.
1: Alors c'est le 30, hein, c'est le week-end prochain, mais il faut déjà prendre de l'avance. Pourquoi il faut prendre de l'avance? Parce qu'il faut s'inscrire impérativement. Comment je fais, Marion, pour m'inscrire?
2: Alors, on peut s'inscrire directement en ligne sur le site rendez-vous-en-forêt.com. Si vous avez déjà votre vélo électrique, pas de souci, vous le précisez. Et puis sinon, on peut vous en fournir un.
1: Et ça, c'est encore mieux. Merci beaucoup, Marion.
2: Merci bien.
0: Merci à vous, Charles Napoli. La bonne idée du jour, chaque jour, sur ici.fr. Et en écoutant ici Saint-Étienne-Loire, on va continuer justement de vous proposer de profiter de ce beau temps dans nos deux départements pour sortir en pleine nature, découvrir également les différents rendez-vous qui se passent autour des Verts de 76 en cette saison anniversaire pour nos anciens de 76, 50 ans de légende. On continuera à en parler dans ce 16-19 et puis bien sûr la musique. 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

0: Chacun fait ce qui lui plaît, chagrin d'amour dans le 16-19. Avenir, bien sûr, l'actu musicale avec Émilie Mazoyer, parmi les artistes qui écrivent l'histoire musicale de ce 22 mai. Aznavour, Zazie, bien sûr, Barbara Streisand et Renaud.
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0: Teddy Swims, Lose Control à 17h21. On a rendez-vous avec Émilie, je crois. Bonjour Émilie.
1: Salut tout le monde. Émilie au rapport pour votre dose quotidienne d'actualité musicale. Écoutons Charles Aznavour en ce 22 mai, jour anniversaire de sa naissance, il y a 102 ans.

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1: L'occasion de vous rappeler que Monsieur Aznavour, l'excellent film biographique signé Grand Corps Malade, avec Taha Rahim dans le rôle titre, est disponible sur Netflix. Youpi, le voici, le nouveau Zazie.

avait déjà senti sur son album Air en 2023 que Zazie avait envie de prendre de la hauteur, de s'éloigner des petits tracas pour se concentrer sur les belles choses de la vie, le début de la sagesse en quelque sorte. Et bien c'est ce qui se dégage aussi de cette nouvelle chanson, Peu importe, une philosophie qui, si on la suit, peut nous épargner quelques colères stériles. Merci Zazie et à la semaine prochaine. Zazie sera l'invité d'ici, dans Décibel, mardi à 20h. Et un petit plateau de télé, tiens, ça vous dit ? C'est dimanche à 20h sur Arte.

0: Streisand, la naissance d'une diva. C'est un beau documentaire français qui raconte le parcours incroyable de Barbara Streisand. Son enfance difficile, hein, c'était le vilain petit canard de la famille à Brooklyn. Son ascension fulgurante dans la musique, dans le cinéma, les 150 millions de disques vendus, les Oscars. Dingue, tout est dingue dans la vie de Barbara Streisand. À découvrir dimanche soir à 20h sur Arte. Les trois concerts anniversaires des 50 ans de carrière de Renaud ont été un succès. Le Zénith de Paris plein à craquer, une liste d'invités folle. Julien Clerc, Francis Cabrel, Alain Souchon, Nicolas Sirkis, Jean-Louis Aubert. Et Renaud en pleine forme, debout, il chantait comme il pouvait, évidemment. Mais en tout cas, il a participé à tout. Et c'était tellement bien qu'il a décidé de diffuser le spectacle, qui avait été filmé au cas où, à la télé, à la rentrée de septembre. Ça sera sur France 4.
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dans Décibels. Ce soir, à partir de 20h, on sera en direct depuis les coulisses des répétitions générales du concert Corsume Zumez qui aura lieu samedi soir au Stade Vélodrome de Marseille.

C'est un peu l'ambiance qui vous attend, Cara Mariacha, cette reprise de Petite Marie par Cabrel et l'ensemble Affilette. C'est bien évidemment ce qui sera sur la scène de...

Ce vélodrome de Marseille et vous vivez les coulisses ce soir dans Décibel. France Gall, elle là, on change d'ambiance. 17h25, bienvenue dans le 16-19 sur votre radio locale, ici, Saint-Étienne-Loire.

0: Elle là sur votre radio ici, Saint-Étienne-Loire. Bienvenue sur votre radio locale. On fait un petit flash, bien sûr, comme chaque heure à la nuit sur vos actus pratiques et vos bons plans loisirs.
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0: Avec ces accidents qu'on vous signalait il y a une petite demi-heure sur le sud-est de Saint-Étienne, l'agglomération stéphanoise qui est vraiment complètement embouteillée hein, sur la nationale 88 dans les deux sens de circulation, avec 21 minutes de ralentissement signalé en raison d'un accident qui serait intervenu dans le contournement de Montplaisir sur la 88 dans le sens. A priori, si vous avez plus d'infos, n'hésitez pas à nous appeler 04 77 10 00 10. Mais a priori, de Saint-Chamond-Saint-Étienne, 21 minutes. Et puis également un autre sur la 72 cette fois-ci. Et la 72 dans la jonction avec la 488 pour justement revenir depuis l'Étivalière jusqu'au tunnel du Rond-Point. Bref, deux accidents qui provoquent de lourds ralentissements dans ce secteur. Vous écoutez ici Saint-Étienne-Loire, vous êtes nos yeux sur la route, vous nous appelez 04 77 10 00 10. 13 minutes de l'autre côté, du côté du col de la Bourrie, pour descendre sur la Ricamarie dans l'ouest stéphanois, nous indiquent nos cartes. Au niveau de la météo, c'est toujours du beau temps, et le beau temps, eh bien c'est aussi ce qu'il y a dans les cœurs des supporters des Verts.
2: Allez, qui c'est les plus forts, évidemment, c'est les Verts.
0: À l'occasion des 50 ans de l'épopée des Verts de 76, ce mercredi 27 mai prochain, les Verts 76 sont en dédicace au Leclerc de Saint-Chamond de 14h à 17h. Avec les anciens joueurs, Dominique Rocheteau, Osvaldo Piazza, Gérard, Jean Vion, ils vous donnent rendez-vous pour revenir sur l'euphorie des Verts de 76. Et puis on soutient nos Verts avec le match des héros également, le dimanche 31, au stade Geoffroy Guichard. Un match caritatif qui oppose des joueurs de la SS à la team héros, composé d'anciens footballeurs et des personnalités comme Eden Hazard, Florent Manoudou, Artus ou encore Paul Mirabel. Les fonds seront reversés à la FM Téléthon.
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0: On part en balade du côté de la Valangier dans la suite de votre programme de ce 16-19. Everybody's changing. C'est dès maintenant pour la musique.

0: Marine, vous écoutiez Escroc à l'instant sur votre radio, ici Saint-Étienne-Loire.
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0: On parle à Valarongier avec Aurélien Chalumeau qui est avec nous, bonjour.
2: Bonjour.
0: L'objectif, faire découvrir le village à travers une manifestation qui s'appelle la Marche des Petits Valots. Expliquez-nous le concept.
2: Oui, c'est une marche en fait. On a voulu créer une première édition de la Marche des Petits Valots. À présent, il n'y en avait pas eu. Et du coup, avec Johan et Clémence, on a voulu partir sur une randonnée un peu gourmande. On a créé deux parcours gourmands avec des produits locaux. Et notamment un parcours avec une naturopathe pour nous faire découvrir tout ce qui est possible de déguster dans la nature. Et voilà, on a le partenariat du comité des fêtes qui se joint à nous. Donc c'est une bonne chose parce qu'il faut quand même quelques bénévoles pour pouvoir organiser tout ça.
0: Et c'est ce dimanche à partir de 7h30 du côté de la Valarongier. Rendez-vous au cours de l'école. Pourquoi l'école? Mais parce que Aurélien, c'est aussi un double aspect. Un aspect caritatif pour aider une association locale et un aspect aussi caritatif pour l'école en elle-même.
2: Exactement, mais ayant mes enfants à l'école, eh ben, je trouve ça important de s'investir. Pour l'école et notamment également ajouter une association pour reverser à la traversée de Mahé. Je trouve ça aussi tout aussi important.
0: Un euro par inscription, reverser à la traversée de Mahé et puis l'argent, les bénéfices qui vont également à l'école. Vous l'avez dit, trois parents d'élèves à organiser cette marche des petits valots. Trois parcours de 4, 9 et 17 kilomètres. Aurélien, et peut-être, on peut dire par où il passe, du barrage du Pinet jusqu'à la boule de Luzerneau.
2: C'est ça, oui, le petit parcours monte à la boule de Luzerneau. Le 8, en passant par la chapelle Notre-Dame notamment, et le 8 km partira direction le barrage du Pinet qui redescendra sur le barrage de la Rive et le 17 km qui repartira sur Maisonnette et qui rejoindra ensuite l'école. Voilà.
0: Maisonnette, je crois qu'il se trouve justement un certain musée à Maisonnette, le musée de Marcelin Champagnat.
2: Alors le musée de Marcelin Champagnat se trouve à l'école, carrément à côté de l'école. Maisonnette, c'est encore un lieu où les frères se réunissaient il y a quelques temps.
0: Les frères maristes, effectivement, qui ont fait vivre un petit peu la commune de la Valarongier, Aurélien.
2: Oui, c'est ça. Toute une histoire de Marcelin Champagnat, des frères maristes. Et ils sont très accueillants également de nous accueillir aussi pour pouvoir visiter le musée qui sera aussi compris dans la marche. Les gens pourront aussi visiter le musée qui se trouve dans la cour de l'école, donc c'est plutôt sympa.
0: Avec des ravitaux, vous l'avez dit, l'idée c'est aussi de découvrir les artisans locaux et profiter de la commune avec les ravitaux gourmands. Je crois qu'il fera grand soleil, ce sera parfait pour une première édition, et Aurélien qui en appellerait plusieurs, ce serait le rêve ultime, un trail carrément organisé du côté de la Valarongier.
2: Oui, c'est aussi l'objectif avec Johan et Clémence. Pourquoi pas, alors peut-être pas l'année prochaine, mais l'année suivante, si tout se déroule comme on le souhaite, organiser un trail, ça serait l'objectif, effectivement. Je cours beaucoup, Johan, Clémence aime bien aussi courir. Et on a tout ce qu'il faut à la Valarongier pour organiser ce genre d'événement.
0: Non, enfin ça, ce sera une affaire à suivre. D'abord, il faut que cette première édition soit un succès. 4, 9, 17 kilomètres, n'hésitez pas à vous renseigner. Et puis rendez-vous 7h30 ce dimanche. Il faut s'inscrire aussi, Aurélien. On peut.
2: Oui, c'est mieux de s'inscrire. On a un QR code sur les affiches qu'on a pu échanger, sur les réseaux sociaux aussi.
0: Ouais. Donc, le Facebook, tout simplement. Ouais.
2: Voilà, sur le Facebook, sur mon Facebook, vous pouvez aller sur mon Facebook en trouvant le QR code, et on a également créé une page Facebook, la Marche des Petits Valots.
0: Aurélien Chalumeau pour effectivement cette Marche des Petits Valots. Merci beaucoup d'avoir été avec nous.
2: Merci beaucoup, merci à vous.
0: Et excellent week-end, à bientôt, au revoir.
2: Également, au revoir.
0: Merci. Le 16-19, ici Saint-Étienne-Loire, qui se poursuit en musique, 17h43. Et tout de suite, un monument de rock, un monument de la chanson britannique. Queen, Bohemian Rhapsody.

0: Anyway, the wind blows, pardon. Désolé, j'étais encore sur mon karaoké, la Queen, Bohemian Rhapsody, 17h49.
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0: J'ai entendu le micro sourire, je me suis dit, mais qu'est-ce qui se passe? Bienvenue sur votre radio locale, le 16-19, qui vous invite désormais au 04-77-10-00-10 dans la suite de votre programme. Tout simplement, à gagner vos deux places de cinéma pour le Family à Saint-Just-Saint-Rambert, le Family Cinéma, avec plusieurs films à l'affiche. Je vous en cite 2-3. Le deuxième volet du Diable s'habille en Prada, avec notamment Meryl Streep, Anne Hathaway, pardon, je vais y arriver. Le deuxième film, Super Mario aussi, encore une suite, Super Mario Galaxy, parfait pour les enfants. Et puis, une perle du cinéma français, comme on sait les faire, le dernier film avec Alexandra Lamy, qui parle de la région, et oui, du fameux pèlerinage pour Saint-Jacques-de-Compostelle. Fred et Adam, un adolescent en rupture, ne se connaissent pas, pourtant grâce à une association, ils entreprennent ensemble le pèlerinage de Saint-Jacques-de-Compostelle. Ils cherchent à apaiser son passé, ils tentent de canaliser sa colère et son sentiment d'abandon. 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Une petite question, tiens, bon, elle est très très simple. Quel est l'emblème du chemin de Saint-Jacques-de-Compostelle? C'est un coquillage. Allez, 04 77 10 00 10. Est-ce que c'est une palourde ou une coquille Saint-Jacques? Facile. Shadé, Hang On To Your Love, c'est sur votre radio ici, Saint-Étienne, à 17h50.

0: Shade, Hang On To Your Love à 17h54. Vous gagnez vos deux places de cinéma au 04 77 10 00 10 à Saint-Cyprien, Amandine. Ça l'a intéressé. Bonsoir Amandine.
1: Bonsoir.
0: Alors justement, pour ces quelques films dont j'ai égrené les descriptions, il y en a un qui vous plairait plus qu'un autre, je crois que justement c'est Compostelle.
1: C'est Compostelle, oui.
0: Ouais. Et vous rigolez parce que ça fait pas l'unanimité dans la famille.
1: Ouais, non, mais bon, on va peut-être se partager.
0: Se partager entre Super Mario Galaxy, non?
1: Ouais, c'est ça.
0: Allez, il a quel âge votre fils?
1: Il a 10 ans.
0: Bon. Alors, mais sinon, voilà, vous faites deux teams, il y en a un qui va voir Compostelle, l'autre Super Mario Galaxy, ou encore, Amandine, si vraiment vous voulez bien éduquer votre fils, vous lui dites, le bonbon, c'est Super Mario Galaxy, mais tu viens quand même voir Compostelle, tu verras, c'est bien.
1: Je suis pas sûre qu'il aime.
0: Il va s'endormir, il va embêter tous les autres. Bon, écoutez, Amandine, vous faites tout ce que vous voulez, dans tous les cas, pour gagner ces deux places. Il faut répondre à cette question, mais alors, très très cérébrale, hein. L'emblème du chemin de Saint-Jacques de Compostelle, c'est une palourde ou une coquille Saint-Jacques?
1: Ah, je crois bien que c'est une coquille Saint-Jacques quand même.
0: Je suis pas certain, Amandine. Hein. Vous êtes sûr?
1: Ouais, c'est sûr.
0: Bon, je crois que les deux places, elles sont pour vous. Félicitations, à bientôt.
1: C'est super, merci beaucoup.
0: Excellente soirée, au revoir.
1: Merci, au revoir.
0: La suite de votre programme sur votre radio locale dans la Loire et la Haute-Loire. Ici Saint-Étienne, Loire, c'est le retour des infos à 18h.
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0: Ouais, le soleil, il sera là, dans la Loire et la Haute-Loire. Étienne Dao, duel au soleil à l'instant. Vous écoutez votre radio locale. Bienvenue sur votre radio ici Saint-Étienne Loire.
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0: 101 points au Puy-en-Velay, 89.7 à Monistrol. Bienvenue, vous écoutez ici. Le retour des infos avec vous, Jérémy Marallier. On le disait, il fait chaud et ça va durer dans notre région.
2: Alors que certains d'entre nous avaient rallumé le chauffage la semaine dernière, nous voilà plongés dans une météo estivale autour des 30 degrés, alors que la norme de saison tourne plutôt vers les 20-22, Aurélie Jacquan.
3: On ne devrait pas battre de record dans les jours à venir. Il avait fait 33,7 degrés en 2015 à Saint-Étienne, 30,6 en 2022 à Monistrol. Ça, ce sont les records pour un mois de mai. On va sans doute s'en approcher, mais pas aller au-delà.
4: Et je peux vous donner une autre statistique pour la ville de Saint-Étienne.
3: Félix Vaccaro est prévisionniste Météo France. Il a regardé dans le rétro pour nous.
4: Donc entre 1960 et 1990, pour un mois de mai, on n'a eu aucune occurrence de jour auquel on dépassait les 30 degrés. Tandis qu'entre 1995 et 2025, on a eu 25 jours qui ont dépassé les 30 degrés. Ça devient de plus en plus fréquent et ça sera de plus en plus fréquent dans les années à suivre.
3: Mais le mois de mai a mis du temps à se réchauffer. On a plutôt eu une impression d'humidité, sauf que quand on regarde les chiffres, eh ben pas tant que ça.
4: Pour l'instant, on a 76,2 mm, donc on est encore un tout petit peu en dessous des normales de saison, qui sont à 81,5 mm. On n'est pas excédentaire en termes de précipitation, mais effectivement, en termes de température, on est légèrement en dessous des normales de saison pour les températures maximales. On a 0,5 degrés d'écart par rapport au normal.
3: Pour l'instant, mais les températures des jours à venir vont faire remonter la moyenne du mois de mai.
2: Pas de record de chaleur, en tout cas ce mois-ci, sur Saint-Étienne. Le dernier long week-end du mois de mai qui démarre avec le lundi de Pentecôte et des routes chargées ce soir, notamment l'A6 au sud de Lyon, un vendredi classé orange dans la région Auvergne-Rhône-Alpes. Pas de train non plus ce week-end, attention, à partir de demain et jusqu'à lundi entre Givors et Saint-Étienne à cause de travaux de maintenance sur la ligne Saint-Étienne-Lyon. Des trains supprimés également sur l'axe Firminy-Saint-Étienne, toujours à cause de travaux de maintenance sur ces deux lignes. Des cars de remplacement seront mises à disposition.
0: Le loup suspecté d'une nouvelle attaque en Haute-Loire.
2: Ça s'est passé la nuit dernière, cette fois sur la commune de Saugues, à l'ouest du Puy-en-Velay. Un troupeau d'ovins pris pour cible. Deux brebis ont été retrouvées mortes. Des agents de l'Office français de la biodiversité se sont rendus sur place ce matin à Saugues pour déterminer s'il s'agit bel et bien d'une attaque de loup. Il n'y avait pas vraiment de suspense, mais le Stéphanois Alexandre Bompard vient d'être reconduit à la tête de Carrefour. C'est le quatrième mandat à la tête du distributeur pour Alexandre Bompard. Part, 53 ans, et qui depuis son arrivée en 2017 à la tête de Carrefour est parvenu à redresser les comptes du distributeur et à faire remonter son cours en bourse. Alors qu'à Saint-Étienne, plusieurs établissements scolaires se mobilisent pour entrer dans le dispositif d'éducation prioritaire, notamment Honoré Durfait, la députée stéphanoise André Torigna décide d'interpeller aujourd'hui le ministre de l'Éducation nationale sur le sujet. Une question écrite de la députée France Insoumise qui décrit, dit-elle, une situation aberrante et demande au ministère de réagir.
0: Les supporters des Verts auront forcément un œil sur la finale de la Coupe de France ce soir.
2: Le Racing Club de Lens face à l'OGC Nice. Coup d'envoi de cette finale à 20h45 au Stade de France. Nice, l'adversaire de l'AS Saint-Etienne la semaine prochaine lors des barrages de Ligue 1. Finale sous haute tension après cette rixe hier soir dans Paris avec des supporters niçois. 6 personnes blessées. Au total, 65 personnes ont été interpellées. Des agissements dénoncés aujourd'hui par le président de la Fédération française de football, Philippe Diallo.
5: C'est des groupes certainement marginaux puisque l'essentiel des supporters niçois doit arriver aujourd'hui. Donc on est dans tout ce qu'on n'aime pas dans le football, c'est-à-dire de la violence, alors même qu'encore une fois, une finale de Coupe de France, c'est la fête. Et c'est la fête d'autant plus cette année parce que c'est une année record pour la Coupe de France. Pour la première fois, entre le 7e tour et ce soir la finale, on aura passé le cap du million de spectateurs qui sont venus sur nos matchs, un peu plus d'1 100 000. Donc c'est une grande fête qui réunit plus de 7000 clubs, qui attire partout dans nos territoires beaucoup de gens cette année de manière record. Donc voilà, il faut rester sur cette impression-là.
2: Un esprit festif que veut mettre en avant Philippe Diallo, le président de la Fédération française de foot. Et chez nous, dans la Loire, on se souvient notamment du parcours des Côtémoins qui était allé jusqu'à affronter l'AS Saint-Etienne à Geoffroy Guichard. Après la finale de la Coupe, place au barrage, l'ASS face à Nice. Il n'y aura pas de supporters niçois mardi dans le chaudron pour le match aller. Un arrêté du ministère de l'Intérieur leur interdit le déplacement aux supporters niçois.
0: Un grand week-end de sport et de fête à Montbrison. Poison.
2: Le marathon de la bière, il est de retour. Une quatrième édition avec comme thème les dragons et les chevaliers. Record de participation, record de fréquentation avec plus de 8000 coureurs inscrits et au moins 70 000 visiteurs attendus tout au long du week-end. Pour les sportifs, le marathon, c'est rendez-vous dimanche matin. Mais les festivités, elles démarrent dès ce soir avec un grand concert année 2000 et le chanteur Helmut Fritz pour mettre l'ambiance. Énervé du monde ce soir à Montbrison. Helmut Fritz à l'espace Jacquin, Bernard Épina pour lancer ce grand week-end de fête et de sport autour du marathon de la bière. Et puis les basketteuses de Montbrison également, elles veulent continuer d'y croire. Ce soir, c'est la finale retour de Ligue Féminine 2. Après leur défaite chez elles à l'aller, les Montbrisonnaises doivent s'imposer chez les Iséroises de la Tronche Mélan en cas de victoire de Montbrison. Une belle décisive aura lieu ce dimanche. On l'a dit, on l'a répété, oui. On le sent, la chaleur, oui. Et bien là, elle va rester.
0: Effectivement, dans la Loire, la Haute-Loire, demain, après-demain, tout ce week-end, Météo France annonce des températures de l'ordre de 28-30 degrés dans nos deux départements, avec toujours ce grand soleil. Demain, un poil moins qu'aujourd'hui. On avait la maximale à Brioude, 31 degrés. Un petit degré de moins un petit peu partout dans la Loire et la Haute-Loire, et un peu plus d'air, nous annonce-t-on. Au niveau de votre trafic routier, c'est toujours bien embouteillé dans l'agglomération stéphanoise. 11 minutes pour repartir du côté de l'Arrêt-Camari depuis l'échangeur pour Roche-la-Molière, le col de la Borie. La 72 également sur la 72 entre l'Étivalière et Estille pour redescendre sur Terre-Noire. 11 minutes nous annonce-t-on, et a priori les différents accidents qui avaient eu lieu dans le secteur sont terminés. Les véhicules sont arrêtés sur le bas-côté. Attention tout de même, vous avez encore des ralentissements sur la 88. Pareil dans le sens Saint-Chamond, belle vue. Merci Jérémy.
2: Bonne soirée à vous Martin.
0: Excellente soirée à toutes et tous.
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0: Mais en fils, ma bataille, fallait pas qu'elle s'en aille. C'est Daniel Balavoine. Pas version Gaga, hein, version originale que vous écoutez dans le 16-19. 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

0: Daniel Balavoine dans le 16-19, 18h11.
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0: Dans les infos, on parlait du marathon de la bière. Parlons peut-être aussi d'un autre événement sportif de notre territoire, dans les gorges de la Loire, un certain triathlon qui revient ce week-end du côté de Saint-Victor-sur-Loire. Dans quelques instants, on sera avec l'une des organisatrices au micro de Pauline Blanc dans 100% Sport à 18h11. Gaëtan Roussel, tout s'en va, c'est sur votre radio ici.
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0: s'en va, le dernier Gaëtan Roussel sur votre radio ici Saint-Étienne-Loire. Vous êtes nombreux à vous en aller sur les routes des vacances en ce long week-end. Attention, demain, la route sera fermée du côté de Saint-Victor-sur-Loire en raison d'un événement dont on parle dès maintenant.
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0: Le triathlon des Gorges de la Loire. Pauline Blanc recevait ce mercredi l'une des organisatrices.
3: Bonjour Caroline.
4: Bonjour.
3: Alors oui, le triathlon, ça devient de plus en plus connu, mais il y en a encore qui connaissent pas toutes les épreuves. Est-ce qu'on peut récapituler ce qu'attendent les sportifs ?
4: Alors oui, bien sûr. Le triathlon, c'est une épreuve de trois, c'est l'enchaînement de trois sports, donc la natation, ensuite le vélo et la course à pied. Il n'y a pas d'arrêt du chronomètre entre chaque discipline, bien entendu, et donc la particularité, c'est qu'il y a des transitions, une entre la natation et le vélo, et l'autre entre le vélo et la course à pied. Et bien entendu, l'objectif, c'est d'aller le plus vite possible.
3: Alors, ça se déroule à Saint-Victor-sur-Loire. Qu'est-ce qui rend ce site aussi particulier et parfait pour l'épreuve ?
4: Ah bah déjà, on a un plan d'eau dans lequel on peut nager. C'est pas de partout qu'on a accès, hein, proche d'une ville, à un plan d'eau naturel où on peut nager. Et puis le cadre est quand même splendide, hein, dans les Gorges de la Loire, hein, que ce soit à Saint-Victor-sur-Loire ou que ce soit le parcours vélo qui monte à Chambles où on longe toutes les gorges. C'est vraiment un très très beau site.
3: On imagine un décor magnifique, ça, c'est vrai. Mais sportivement, est-ce que c'est exigeant ?
4: Eh ben oui, de toute façon, tout sport, quand on le fait vite, hein, est exigeant. Hein. Donc l'entraînement avant est exigeant. Et puis c'est sûr que la partie cycliste est quand même assez exigeante. Hein. Il faut sortir du barrage et puis après, on monte à Chambles. Donc c'est un parcours difficile. Mm-hmm. Par contre, le paysage permet que ça passe un peu plus facilement, on va dire.
3: On attend quand même 900 triathlètes. C'est la 5e édition. Il y en a pour tous les goûts. C'est comme les tailles de t-shirts. Il y a XS, S, L, M, c'est ça ?
4: Alors, c'est ça, effectivement. Alors, ça commencera d'abord par le M, la distance à phare, hein, où il y a 1500 mètres dans l'eau, 40 km à vélo et 10 km à pied. Mm-hmm. Le matin, départ à 9h. Il reste une vingtaine de places, hein, pour s'inscrire. Et puis ensuite, l'après-midi aura lieu les courses à venir pour les enfants à partir de l'âge de 8 ans, la catégorie poussin.
3: D'accord.
4: Et enfin, on clôturera la journée par le S. Donc c'est une nouvelle distance là, hein, cette année, mm-hmm, qu'on met. C'est la première fois qu'on fait cette distance-là. Et donc il y aura 750 mètres dans l'eau, 20 km à vélo et 5 km à pied. Donc celle-ci est plus accessible, hein, pour une découverte du triathlon, et elle est bien entendu ouverte à tous. Et pareil, il reste une vingtaine de places, donc il ne faut pas traîner si on veut pouvoir...
3: C'est ce que j'allais vous demander, est-ce qu'il reste des dossards alors pour tous ceux-là qui veulent s'inscrire en dernière minute pour le samedi 23 mai, vous me dites, il y a une vingtaine.
4: Voilà, c'est ça, mais il faut s'inscrire à l'avance. Hein.
3: Oui, donc maintenant.
4: Sur le site du triathlon, c'est un petit peu ça.
3: Caroline, merci beaucoup.
4: Eh ben de rien.
3: Allez, rendez-vous.
4: Écoutez, on espère vous voir nombreux samedi.
3: Ah bah
4: que
3: oui,
4: soit en tant que participant ou pour encourager, tout le monde est les bienvenus.
0: Avec plaisir. 100% sport et le triathlon des Gorges de la Loire à l'honneur ce samedi 23 mai à Saint-Victor-sur-Loire. Je vous disais un petit peu plus tôt que les routes allaient potentiellement être fermées. Eh bien écoutez, entre la base nautique et le restaurant Le Victor et entre le rond-point de la Roseraie et la base nautique, ces axes-là seront notamment fermés entre 9h15 et 12h30. Puis entre 16h15 et 18h30, les riverains pourront circuler sur présentation de leur carte grise. Vous écoutez ici Saint-Étienne-Loire, la suite de la musique avec Gianna Nannini.

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1: Pascal Obispo, Lucie, 18h28, musique toujours avec le dernier Bruno Mars, I Just Might, sur votre radio ici Saint-Etienne Loire Avenir. On aura également Les Innocents et bien évidemment aussi Money, Money, Money d'Abba au rendez-vous.
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0: Le dernier Bruno Mars, I Just Might, bienvenue.
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0: Et le 16-19, ici Saint-Étienne-Loire à 18h32. Ce sont vos actus pratiques et sportives qui nous intéressent. Le flash qui commence par un petit point au niveau de votre trafic routier. Ça a l'air quand même d'être bien plus fluide que dans l'après-midi sur les axes routiers de Loire et de Haute-Loire. Il nous reste tout de même bien 12 minutes de ralentissement à annoncer pour rejoindre l'Haricamari depuis l'échangeur de Roche-la-Molière et le col de la Borie. Prudence si vous circulez dans l'ouest stéphanois et dans le sud également, en amont du tunnel du rond-point sur la nationale 88 en venant de Saint-Chamond. Il y a encore bien 8 minutes de ralentissement qui nous sont annoncées. Au niveau de la météo, toujours du soleil, encore du soleil et des températures qui avoisinent les 30 degrés annoncés demain. Et au niveau de vos actus sportives, il y a le championnat de France de boxe ce samedi 30 mai prochain dans le gymnase de la Cotonne entre les deux anciennes championnes de France amateurs 2025 et 2024. D'un côté, Lydia Chérifi, Dorio Lapape, ex-titulaire de la ceinture de champion de France amateur 2022. De l'autre, Ashley Rabreau du Boxing Club de Blagnac, club du célèbre champion du monde professionnel Maillard Manchipour, l'ancienne parachutiste militaire, est également champion de France amateur 2025. Rendez-vous 19h30 pour le combat, dès 19h pour la pesée à Lobo Bar, un établissement rue Léon Notin à Saint-Étienne. Ça se passe samedi la semaine prochaine, le 30 mai.
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0: J'aurais dû le faire au mégaphone, tu vois. Actu locale, musique et bonne humeur. New York, avec toi, c'est Téléphone. Excellente après-midi et soirée aux côtés d'ici Saint-Étienne-Loire.

0: Shakira, Michael Giacchino sur Zoo, sur votre radio ici Saint-Étienne-Loire, 18h40 tout pile. Excellente après-midi à nos côtés. Dans la suite de votre programme avec Olivier Glin, on va en apprendre un nouveau terme gaga sur votre radio locale dans la Loire et la Haute-Loire. Décaruché, mais qu'est-ce qu'un décaruche? Vous allez découvrir ça sur votre radio ici dans le 16-19. D'abord, place aux coulisses télé de Patrice Gascoin. Aujourd'hui Patrice, à la veille de la clôture du festival de Cannes, vous nous parlez de l'émission de Karim Rissouli. Cannes ce soir sur France 2.
1: Pas de festival de Cannes sans le générique du festival de Cannes. Cette musique mise en place au festival en 1990 est signée du compositeur Camille Saint-Saëns, extraite de son œuvre Le Carnaval des Animaux. Alors il n'y a pas d'animaux sur le plateau de l'émission quotidienne de France 2 Cannes ce soir, émission proposée depuis lundi en seconde partie de soirée, qui proposera sa dernière ce soir, après la finale de la Coupe de France, avec toujours une présentation signée Karim Rissouli. D'ailleurs Karim Rissouli, est-ce qu'il y a plus de stress à faire ses directs en extérieur, loin de son studio et de ses repères de ses ce soir sur France 5?
2: Il y a à la fois un peu plus de stress, mais qui est compensé par un plaisir de dingue et une chance folle d'être ici et de faire les émissions à Cannes. Le stress, il n'est pas lié au fait d'être en direct, parce que c'est ce que je préfère, je crois, le direct dans mon métier. Et que quand on est à Paris sur C'est ce soir, on est systématiquement tous les soirs dans les conditions du direct. Il n'y a jamais de montage. Et que d'ailleurs, on est aussi en direct quand l'actualité l'exige. Donc non, le stress, il n'est pas lié au direct, mais plus au fait que quand on est à Cannes, bah, on sort de notre zone de confort. C'est pas le même plateau. Un plateau, ça s'apprivoise. Et c'est pas la même matière. On délaisse, en gros, la guerre, la politique, les crises en tout genre pour le cinéma et la culture. Donc ça change, même si le cinéma permet, bien sûr, et c'est ce qu'on fait, de raconter le monde et la société.
1: Karim Rissouli, un invité qui annule, une averse qui tombe. Le propre d'un direct à Cannes en extérieur, c'est que tout peut changer, non?
2: Clairement, oui, tout peut changer. Alors, côté météo d'abord, les averses, on gère. On a un toit, donc ça, on gère. Non, c'est plutôt le vent qui est l'ennemi numéro un quand on est en plateau en extérieur et qu'on a des fiches qui peuvent s'envoler à tout moment. Et puis oui, après Cannes, je crois que c'est l'événement culturel le plus médiatisé au monde, donc il y a une concurrence totale. Un invité peut se rajouter aussi à une heure de l'antenne. Et franchement, si John Travolta ou Penelope Cruz, Javier Bardem, n'importe qui de ce calibre-là, ou qu'on a envie de recevoir à tout prix, nous dit à une minute de l'antenne, on vient chez vous, évidemment on fait de la place et on s'adapte.
1: Les petits secrets de Karim Rissouli qui présente ce soir sur France 2, la dernière de Cannes ce soir. Quant à moi, même sans palme, je reviens demain pour de nouvelles coulisses télé.
0: Heureusement que vous êtes sans palme, parce que sinon, comment vous marchez? Ah! Bah voilà. Eh ouais, je vous ai coincé là. Patrice Gascoin et les coulisses télé, c'est sur votre radio ici Saint-Étienne-Loire. De même que les Innocents.

0: Les Innocents, l'autre Finistère, 18h47, nous on revient dans la Loire.
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0: Avec nos parlers locaux, le rendez-vous que vous préférez, avec notre professeur de linguistique de l'Université Jean Monnet de Saint-Étienne.
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0: Olivier Glin, bonjour Olivier, vous avez une nouvelle trouvaille.
3: Oui, je l'ai décarruchée au fond de ma bibliothèque celle-là. Mes blettes, mes blais. Aujourd'hui, nous allons parler d'un verbe à nul autre pareil. J'ai nommé le verbe décarrucher. D'après Jean-Baptiste Martin, éminent spécialiste des parlers de notre région, c'est un verbe qui a le sens de trouver, de dénicher. Et c'est un verbe qu'on utilise dans le Pila, du côté de Saint-Étienne et du côté de Feur. Exemple de Dico Gaga. Celle-là, je sais pas où tu me l'as décarruchée, mais alors qu'est-ce qu'a la mauvaise faceur? Dans le J et dans le Jarret, il peut prendre un sens légèrement différent pour désigner le fait de sortir d'une cachette, comme par exemple quand on joue à cache-cache. Mais où t'es? Où que tu te caches? Attends voir que je te décarruche. J'ai décarruché des louis d'or à la cave. Toi, t'es bien mieux gros que des petits louis. Voici le début d'une traduction de La cigale et la fourmi de Jean de La Fontaine que l'on trouve sur le site internet GagaWeb que je vous recommande au passage d'aller voir. La cigale joua de la bamborgne tout l'été et quelle besogne. Elle prit vite le babo en sentant la burle dans le dos. Plus rien pour l'encore couler. Pas un faisan à décarrucher. Décarrucher, c'est aussi un mot que Jean-Paul Chartron aime bien utiliser dans ses cris du pillot. Dans la cour de l'école, Magrabotte et les autres Galapia ont décarruché un jeu tout nouveau. Ou encore, fallait que je tâche moyen de faire la révision, mais plus tout bib bosseigne, j'ai fini par en décarrucher un à Dash. J'en profite pour vous parler de l'expression à Dash, qui veut bien sûr dire très loin et qui est souvent perçue comme une expression régionale. Mais dans plusieurs régions, ce qui devrait nous mettre la puce à l'oreille. Et notamment, elle est perçue comme régionale en Provence, où elle a donné lieu à des explications fantaisistes. L'expression à Dash appartient en réalité au français populaire et argotique national, comme on peut le lire dans le dictionnaire de l'argot et du français populaire, ou dans le dictionnaire du français non conventionnel. Adache, c'est donc du faux gaga. Décarrucher, c'est peut-être un peu la même, hein, vu que Jean-Baptiste Martin écrit que c'est peut-être un mot plus argotique que régional. Mais vu toutes les associations avec les parlers ligériens lorsque vous faites une recherche sur Internet, il semblerait bien que nous l'ayons fait nôtre dans la région. Voili, voilou.
0: Merci Olivier Glin. Bien sûr, complètement gaga. C'est à retrouver sur ici.fr. Dans la suite de votre programme musical, non pas du gaga, mais du corse, on va écouter une reprise de Francis Cabrel de sa petite Marie. Un spécialiste de la langue corse est à notre micro. Romain, bonjour.
4: Bonjour.
0: Comment on dit ça?
4: Caramarucci.
0: D'accord.
4: Du groupe Avileta.
0: Avileta, d'accord.
4: Exactement.
0: C'est ça
4: veut dire la fougère.
0: Avileta, mais Avileta. Ça se dit. C'est quoi la fougère?
4: Avileta. Ouais, la fougère.
0: D'accord, très bien. Eh bien, écoutez, merci beaucoup, Romain. Et Francis Cabrel. Avileta et Francis Cabrel.
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0: Francis Cabrel avec le groupe Avileta. Et a priori, selon notre expert en langue corse qui est déjà sorti de ce studio, Avileta c'est vraiment un ambassadeur de la langue corse partout dans le monde, avec des concerts au Japon, des concerts qui n'en finissent plus. Et c'est une très très belle formation qu'on vous invite aussi à découvrir. Dès ce soir, Émilie Mazoyer dans Décibel, 20h, les coulisses du fameux concert Corse-Soumez-Soumez qui s'annonce du côté du Vélodrome de Marseille. Rendez-vous 20h sur votre radio locale.
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Money, money, money, Abba, à 18h59 minutes bientôt. Vous écoutez votre radio locale dans la Loire, la Haute-Loire. 100.2 pour nous écouter à Roanne, 89.7 à Monistrol. Le retour des infos, c'est à 19h et après ça, 100% années 80.

0: Mais bien évidemment que les Irlandais de U2 seront là. Également Peter Gabriel en duo avec Kate Bush sur Don't Give Up. On aura également Cock Robin, Just Around the Corner, ou encore François Valéry. Et puis un petit Elsa. T'en vas pas, ce sera également entre 19h et 20h.
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0: Vous écoutez votre radio locale dans la Loire et en Haute-Loire, ici Saint-Étienne-Loire. Les infos avec toute la rédaction d'ici. Excellente soirée à toutes et tous. Il est 19h.
2: Une finale de Coupe de France sous haute tension au Stade de France ce soir entre Nice et Lens. Plusieurs dizaines de supporters ultra-niçois sont toujours en garde à vue après de très violents affrontements hier soir dans les rues de Paris qui ont fait 6 blessés dont un grave. Un comportement inadmissible selon la ministre des Sports. Au Stade de France, à 2h du coup d'envoi, la sécurité est donc sur les dents. Stéphane Riglet, vous êtes sur place pour ICI Azur, bonsoir.
3: Bonsoir Sébastien, c'est pas grave.
2: Sébastien, et c'est donc un contexte vraiment particulier pour les niçois dans cette finale.
3: Oui, d'un point de vue sécurité déjà, avec la présence de plus de 2000 policiers pour ce match, des supporters niçois loin d'être en majorité ce soir, et ils se sont réunis tout à l'heure dans un parc de Saint-Denis avant de rejoindre la fan zone à proximité du Stade de France. Certains m'ont confié être vigilants et ne pas aller n'importe où, notamment après les événements d'hier soir. D'autres m'ont même dit qu'ils ne sortiront pas ce soir, quel que soit le résultat de cette finale, tout simplement pour éviter de se mettre en danger. La plupart par contre ont envie de croire à un exploit de leur équipe face à Lens, car oui, pour eux, ce serait un exploit vu la saison des deux clubs. Lens, deuxième de Ligue 1, Nice, de son côté, qui va jouer sa survie dans l'élite la semaine prochaine avec un barrage face à Saint-Etienne.
2: Et un match évidemment à suivre sur ICI Azur, ICI Nord et ICI.fr. Et puis côté symbole, les parents de Christophe Glaise, notre confrère journaliste sportif emprisonné en Algérie depuis près d'un an, donneront le coup d'envoi du match à 21h. Dans les transports, des retards très importants dans les trains entre Paris et le Sud-Est, parfois jusque 4 heures, en cause d'une rupture de l'alimentation électrique en gare de Nîmes-Centre. La SNCF qui annonce un retour à l'heure normale en fin de soirée seulement. Énormément de monde également sur les routes, avec un record de bouchons il y a une heure, 1221 km de bouchons cumulés. Bison futé, voie rouge sur l'ensemble du territoire. La mère de famille alsacienne interpellée hier au Portugal est en ce moment même au tribunal pour être auditionnée par un juge. Mardi dernier, cette femme domicile il y a Colmar, est connue dans le monde du bien-être, avait abandonné ses deux enfants de 4 et 5 ans près d'une forêt. Le député Charles Alloncle, photographié par Paris Match avec sa collaboratrice parlementaire présentée comme sa compagne, s'est interdit depuis 2017 et l'affaire Pénélope Fillon. L'élu d'extrême droite se dit scandalisé par les photos. Il précise qu'ils ne sont ni mariés, ni conjoints, ni concubins. Un week-end de la Pentecôte exceptionnel au niveau température, en fort contraste évidemment avec les températures automnales du week-end dernier, des chaleurs qui sont très précoces pour la saison. Et le premier réflexe, c'est de se jeter à l'eau pour se rafraîchir dans le premier cours d'eau qui passe, mais c'est évidemment très dangereux. Françoise Lefeyère est directrice de la communication pour Voies Navigables de France. Elle lance une alerte à la vigilance.
4: Le dôme de chaleur, ça donne envie de fraîcheur. Et c'est une très mauvaise idée d'aller se baigner dans ces canaux, les fleuves ou les rivières. Chaque année, il y a des morts. Vous n'êtes pas dans une piscine avec la petite échelle. Vous êtes dans des lieux sauvages, pas autorisés à la baignade. Et effectivement, autour des barrages ou des écluses, vous avez des risques d'aspiration en raison du courant ou des tourbillons, premièrement. Vous avez aussi la navigation des bateaux. Certains bateaux font plus de 100 mètres, donc le baigneur, il le verra pas du tout. Et un des risques les plus mortels, c'est le saut du pont. Parfois, le pont n'est pas très haut et là, c'est vraiment un risque mortel parce que en dessous de l'eau, qui n'est pas claire, Et il y a de nombreux dangers.
2: Voilà, vigilance donc. Et puis cette étude, pour terminer, selon des chercheurs français, les vaches sont capables de distinguer les personnes qui leur sont familières et de percevoir nos émotions. Féline Leloir Duo, une étude très sérieuse qui prouve que les vaches sont vachement sympas.
5: Que les vaches puissent reconnaître les visages, les scientifiques l'envisageaient déjà. Mais là, cette étude va plus loin, explique Léa Lansad, chercheuse en éthologie à l'INRAE.
6: Alors, ce qui est surprenant, c'est qu'elles le font sur des écrans et juste sur des petites photos d'identité, sur juste des visages. Donc, c'est vraiment les traits de visage.
5: 32 vaches laitières ont passé le test. En plus des visages, les chercheurs ont découvert qu'elles pouvaient reconnaître nos émotions, comme la joie ou la colère.
6: Et elles sont attirées par les personnes joyeuses. C'est-à-dire que si elles voient quelqu'un sur un film être joyeux et qu'elles rencontrent cette personne plus tard dans la journée, elles vont plus s'approcher de cette personne que si elle avait été en colère. Donc en plus, elles mémorisent notre humeur, nos émotions et ça guide leurs interactions futures.
5: Une découverte importante car selon Léa Lansad, les vaches sont complètement oubliées des études scientifiques.
6: C'est une espèce qui est très peu étudiée, complètement sous-estimée en termes de capacité cognitive. Les chercheurs s'intéressent aux primates, s'intéressent aux dauphins. Alors les vaches, rien du tout. Si je vous fais l'inverse, je suis pas sûre que vous allez associer le meuglement d'une vache en particulier avec les traits de son visage. Vous allez peut-être les trouver un peu toutes pareilles. Est-ce qu'on est gêné de savoir ça? Peut-être.
5: Cette étude va surtout permettre de mieux comprendre les vaches et leur fonctionnement, et donc d'améliorer leur bien-être dans les élevages.
2: Mais oui, nous aimons les vaches sur ICI, évidemment. Toutes ces informations à retrouver sur ICI.fr.
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8: Un ciel qui reste bien dégagé, ensoleillé pour les heures à venir. Voilà ce que j'avais à vous dire pour la météo. Un pas de nuages en vue pour demain. Bah, ça sera à peu près la même chose. On attend une belle journée estivale avec des températures qui grimpent encore. 24 degrés attendus demain après-midi à Saint-Bonnet-les-Châteaux, à Bourg-Argental, un petit 26 au Puy. 26 degrés également sur la métropole stéphanoise et Monistrol. 27 à Charlieu, 28 pour Roanne, Montbrison, Bouin. 29 degrés à Saint-Galmier. Enfin, 30 degrés attendus demain après-midi à Feurs. Belle soirée avec les Allées 80. Laurent Petit-Guillaume, c'est tout de suite.
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9: Bonsoir à tous et bienvenue aux nouveaux arrivants. Alors si c'est votre cas, je vous rassure, pendant une heure, le programme c'est défilé de Star 80, tubes inoxydables, refrains qui vont venir titiller votre mémoire et envie de chanter irrésistible. Tout va bien se passer, ça commence comme ça.

0: Soft Cell, c'était Tainted Love.
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0: Une chanson qui a eu trois vies. Elle sort en 64, interprétée par la chanteuse Gloria Jones, mais c'est un bide. En 73, un DJ anglais la remix, réenregistrement, encore un bide. Sauf qu'un jeune artiste qui tient le vestiaire d'une discothèque adore ce titre. Il s'appelle Marc Almonde et quand il crée le groupe Soft Cell, il la réenregistre à son tour. Résultat, tube de l'année 81. Voilà, après cette petite mise au point, eh ben Jackie Quartz, évidemment, mise au point.
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0: Elle danse, Marie. Oh oui, elle danse. C'était François Valéry. Et si ça vous fait penser à Billie Jean, n'ayez aucune inquiétude, tout va bien. Vous n'avez pas mangé une substance toxique. C'est justement en entendant ce titre de Michael Jackson dans une discothèque en Corse que François Valéry a eu l'idée de cette mélodie. Énorme succès en 83. Tiens, 83, c'est aussi l'année de la création du groupe Cock Robin. On retrouve l'un de leurs plus grands succès dans un instant, Just Around the Corner.
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0: Ici Saint-Étienne-Loire, c'est des infos pratiques toutes les heures. Et juste après, retour du son 80.
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2: Ce week-end de Pentecôte, du samedi 23 au lundi 25, la SNCF réalise des travaux sur l'axe Firminy-Lyon. Les trains sont supprimés entre Saint-Étienne et Givors. Il faudra prendre des bus de remplacement qui feront le trajet entre Firminy, Saint-Étienne, Château-Creux, Rive-de-Gier et Givors, et ensuite prendre un TER de Givors pour arriver enfin à Lyon. Plus d'informations sur le site internet ter.sncf.com. Et puis, le département de la Loire, en partenariat avec la SS Kids Club, organise une nouvelle édition de l'ASS Loire Kids Tour. Ça se passe jusqu'au 14 juin dans plusieurs communes ligériennes. Cette opération itinérante vise à promouvoir la pratique sportive chez les plus jeunes et à proposer des animations de proximité accessibles à tous au cœur des territoires. Au programme, une aire de jeu XXL, des animations sportives, la présence de la mascotte des Verts et du bus de l'ASS, un événement grand public qui s'adresse aux enfants de 4 à 12 ans ainsi qu'à leurs familles.
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0: Radio, c'était Michel Polnareff.
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0: Et pour la suite, j'ai choisi ce qui est pour moi le plus beau duo des années 80. Peter Gabriel, conseillé par son épouse de l'époque, s'inspire d'un article de journal sur le suicide d'une femme et de son enfant suite à une dépression. Il est touché, il écrit et compose Don't Give Up, mais il veut partager ce titre avec une voix féminine. Il contacte l'américaine Dolly Parton, elle décline. Heureusement, Kate Bush accepte et la chanson devient un standard, un tube, une merveille. Et voilà ce que ça donne.
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0: New Year's Day, c'était U2. Dans un instant, vous allez retrouver dès 20h Émilie Mazoyer pour Décibel, émission spéciale ce soir, en direct du stade Vélodrome de Marseille, juste avant le concert-événement de Corsu Mezzu Mezzu, organisé par Patrick Fiori, entouré de très nombreux artistes, c'est immanquable. Mais avant cela, François Feldman, rien que pour toi, c'est juste après ça.
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2: C'est Décibels comme d'habitude, mais un peu plus fou. Votre radio ici vous emmène pour un Décibels spécial à Marseille, au stade Vélodrome. Une soirée dans les coulisses du spectacle Corsou Mezzou Mezzou, avec toute la bande de Patrick Fiori, Jean-Louis Aubert, Jennifer, Christophe Willem, Chico, Icar, Benabar, Jean-Luc Reichmann. Ça va être bien, non? Nolwenn Leroy aussi, je l'ai oublié. Allez, c'est parti.
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2: Salut à toutes, salut à tous et bienvenue au stade Vélodrome ici à Marseille. La première journée de répétition de Corsou Mezzou Mezzou qui s'achève et l'émission Décibels qui commence avec Patrick Fiori. Salut Patrick.
4: Ben merci, salut tout le monde, merci de d'être là.
2: Parce que tu rigoles.
4: Ben si, il y a des artistes fidèles depuis le début du Corsou Mezzou Mezzou, du 1, 2, 3, mais il y a une radio fidèle aussi et que j'aimerais aussi honorer et féliciter comme un artiste, parce que c'est un petit peu ça finalement, quand on a un projet qui nous suit et qui nous dépasse. Vous avez toujours été là pour mettre les choses dans l'ordre et nous accompagner au mieux, donc merci à vous.
2: Merci, et oui, votre radio ici qui est la fière partenaire de Corsou Mezzou Mezzou, 130 artistes, 5000 choristes, 50 000 spectateurs.
4: On rajoute des choristes même.
2: C'est vrai?
4: Oui, parce qu'on veut faire un petit effet de surprise sur une chanson qui s'appelle Sentinelle, où il y a une vidéo de Grand Corps Malade qui fait une intervention dans le Vélodrome. Bref, il y a des artistes encore qui ne sont pas confirmés, que vous ne connaissez pas, qui vont débarquer, c'est la petite surprise.
2: Ah, oui. Jusqu'au dernier moment.
4: C'est un joyeux anniversaire, c'est 10 ans, donc ça se fête que jusqu'au dernier moment, on va découvrir des choses qui vont se tisser un petit peu comme ça.
2: Corsou Mezzou Mezzou, d'abord les albums et puis ensuite des grands shows, des grands spectacles. On se souvient tous, il y a 2 ans à Paris, la Défense Arena, la plus grande salle fermée d'Europe, 40 000 spectateurs. Et tu annonces à la fin du concert que t'as un rêve fou, oui. C'est le Vélodrome.
4: Oui, j'étais avec le directeur. C'est vrai, ouais, j'étais avec le directeur du Vélodrome. Et en fait, Rabat Ouya, avec qui, c'est un fou furieux aussi qui nous suit dans cette aventure.
2: Il y a que des fous.
4: Qui est suite concert, nous c'est la belle lune. Et Rabat me dit, je suis avec le directeur du Vélodrome au téléphone. Et 3 minutes avant de monter sur scène, et on a les images. Donc un jour, on pourra vous prouver ça.
2: Ah, faudra faire un documentaire, ouais.
4: C'est prévu.
2: Ah, très bien.
4: Oui, avec une plateforme. Bon, bref. Et donc, Rabat, je parle à ce monsieur et je lui dis, voilà, tout simplement, avant de monter sur scène, donc il y a l'intro qui est parti, tout ça. Et je lui dis, mais dites-moi oui, monsieur. Et donc, il savait à qui il parlait, Rabat lui avait dit. Et au dernier moment, les 30 secondes avant de monter, j'entends, oui, vous pouvez annoncer que vous serez à l'Orange Vélodrome. Donc, j'avais pas la date précisément, mais en tout cas, le rendez-vous était fixé. Et je monte sur scène et j'attends qu'un truc. C'est paradoxal, mais j'attends que la fin du concert.
2: Pour le dire.
4: Pour
2: mais
4: le
2: oui,
4: dire.
2: Évidemment.
4: Pour dire ça et voilà. Et puis le lendemain, c'est pas un secret, j'ai Florent au téléphone qui traversait une période compliquée.
2: Florent Pagny, ouais.
4: Voilà, j'ai monsieur Florent Pagny au téléphone qui traversait une période compliquée. Et pour tout vous dire, et il le sait, il n'y a pas de souci avec ça, je lui ai dit, t'en seras où à ce moment-là? Donc il savait pas vraiment. Il me dit, 2026. Et je lui dis, moi, le mois de mai. Il me dit, mai, fais ce qu'il te plaît, non? Voilà. Et donc, j'ai appelé Rabat et j'ai dit, Rabat, on bloque le 23 mai 2026 à l'Orange Vélodrome.
2: Ça y est, on y est, c'est demain. Florent Pagny, oui. Francis Cabrel, Vianney, Nolwenn, Jean-Louis Aubert, Jennifer,
4: Marc Lavoine, ouais.
2: Incroyable, ce casting. Bravo, monsieur Mezzou Mezzou. Avant de t'écouter chanter, Patrick, avec Il Cello et Joseph Pastinelli, Terra d'Amor, évidemment, pour lancer officiellement cette émission, j'ai une petite question indiscrète. Là, t'as un,
4: si je peux répondre.
2: Un rêve qui se réalise. Tu l'as rêvé, il est en train de se réaliser. Est-ce que à un moment, tu vas te laisser submergé par l'émotion, ou bien il y a tellement de trucs à organiser, je te vois depuis tout à l'heure, tu cours à droite, à gauche, etc. Est-ce que tu vas prendre un moment juste pour t'asseoir et goûter et savourer ce rêve qui se réalise?
4: Non, parce que si je viens m'asseoir, je vais être débordé d'émotions. Donc en fait, je suis très heureux et merci à toutes les équipes de m'avoir mis partout. Et
2: dans,
4: à tous les points, du pépiniériste, donc des plantes qui sont, la végétation qui sont dans le vélodrome, au son, à la lumière, tout ça. L'investissement qui me va, hein, parce que c'est moi qui l'ai décidé, et vraiment à tous les points et tous les postes, parce que je veux que ça reste digne et que ça ressemble bien évidemment à la culture et à ce qui m'a été inculqué. Mais je veux aussi que ce soit digne par rapport à la présence des artistes et à leur souhait d'être là, et vraiment là. Donc du coup, je suis submergé. Ça, c'est depuis 10 jours, depuis trois ans pratiquement, mais depuis 10 jours vraiment. Et je préfère être à tous les postes pour pas m'écrouler, parce que ça peut arriver à n'importe quel moment. Et même à ce moment-là, là, dès que je me pose et que je vous parle, je suis gorgé d'émotions. Donc non, je suis un peu partout, on me voit passer, courir, mais je cours pas pour rien, je passe pas pour rien. Chaque pas est une décision importante pour que le déroulement du spectacle soit à la hauteur de l'investissement de chacun, chacune.
2: Merci beaucoup, Patrick Fiori. Allez, il faut courir. Continuez à courir.
4: Allez,
2: merci. Et bravo. Corsou, Mezzou, émission spéciale Décibel au Vélodrome, c'est parti.
4: Et merci à ici.

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1: Corsu Mezzu Mezzu ne fait pas les choses à moitié puisque les artistes que l'on adore sur ses albums, ils seront demain devant un public très nombreux sur la pelouse du stade Vélodrome et ils sont avec nous ce soir dans les coulisses des répétitions. Jean-Louis Aubert, salut.
2: Bonjour.
1: Bonjour Jean-Louis Aubert. Bon, j'ai une passion pour Pas Fini, le dernier album qui est infini. Est-ce que dans une réédition de Pas Fini, il pourrait y avoir une chanson en Corse?
2: Moi, j'aime bien la chanson qu'on m'a fait faire, hein, on va dire ouais. Ça comme ça, parce que je l'ai en phonétique et tout ça, mais j'adore les chants corses.
1: C'est magnifique.
2: Et j'adore la Corse d'ailleurs. Et je voudrais remercier un petit village qui m'a pris dans ses bras il y a de nombreuses années, qui s'appelle Nonza.
1: C'est où
2: C'est au-dessus de Saint-Florent, c'est okay. Sur le Cap Corse. Et voilà, j'avais un de mes meilleurs amis qui s'appelle Émile, qui est enterré là-bas parce que les amis s'en vont. Mais,
1: ouais.
2: Mais ce village a été. J'ai créé énormément de chansons là-bas. Et,
1: alors, qu'est-ce qui est inspirant en Corse? Est-ce que c'est les éléments, la nature qui est belle, qui est brute, qui est puissante? Est-ce que c'est les gens? C'est quoi?
2: Les gens sont un peu comme la nature.
1: Brute et puissant. C'est vrai.
2: Oui, mais aussi c'est une nature qui, quand elle vous prend dans ses bras ou quand vous êtes avec les gens qui la connaissent de là-bas. Je me souviens, on montait dans la montagne et ils avaient des cris entre eux, ça me rappelait des cris préhistoriques quasiment.
1: Oh, wow.
2: Et ils se reconnaissaient entre eux. Et c'est vrai qu'il y avait des tunnels dans des ronces dont les épines faisaient la longueur de ma main.
1: Ah ouais, des belles épines, 15 centimètres.
2: Mais en fait, il y a des tunnels là-dedans. Je comprends qu'on les ait pas trouvés. Mais c'est un pays, mais comme la plupart, c'est un pays. Quand vous êtes accepté, les bras sont grands ouverts. Et si vous n'êtes pas gentil, les bras sont grands fermés.
1: C'est ça. Et les coups de pied sont droits au cul.
2: Et ça me rappelle la Jamaïque, un peu comme ça aussi. Ouais. C'est-à-dire que c'est vraiment, dès que les sourires apparaissent, on sent comme chez soi. Mais j'adore ce pays.
1: Ça s'est bien passé, Jean-Louis, la répète, avec Voce Ventoux.
2: Oui, ils sont très. Ils me câlinent beaucoup.
1: C'est vrai?
2: Ils sont très gentils. Et ils m'aident, évidemment, parce que c'est pas facile, mais.
1: Ça va être un grand moment. C'est la première fois, alors, que vous allez chanter en Corse, devant un public. Alors, on est à Marseille, mais quand même, il y aura beaucoup de Corses.
2: Oui, je pense qu'ils vont voir quelques petites erreurs de phonétique, mais c'est une jolie lettre. C'est une lettre de Napoléon quand il avait 18 ans. Il était un petit caporal et il était assez en colère qu'on laisse tomber sa petite île.
1: C'est ça.
2: Et il engueule un général français, je pense, ou corse, mais qui ne fait pas son boulot à ses yeux.
1: C'est beau, c'est rock, c'est Jean-Louis Aubert et Voce Ventoux ici à Corsu Mezzu Mezzu. Et merci d'être passé nous voir, Jean-Louis.
2: C'est un plaisir.
1: Et à la prochaine.
2: Merci. À tout à l'heure.
1: Oui.

0: Vous écoutez Décibel et on est dans les coulisses de Corso Mezzu Mezzu au stade Vélodrome ici à Marseille. On vient d'entendre le duo entre Jean-Louis Aubert et Voce Ventu. Et ben justement, ils nous ont rejoints et pas tout seuls. J'ai l'impression qu'ils ont des copines très chic. Bonsoir Voce Ventu.
1: Bonsoir.
0: Il y a Doumé, il y a Jean-Philippe et il y a Jennifer. Salut.
2: Salut. Oh,
0: Jennifer, j'aime quand tu viens dans Décibel.
2: Merci beaucoup,
0: c'est
2: je suis ravie.
0: Toujours un grand moment. Alors, merci. Qui présente qui? Est-ce que c'est ton groupe corse préféré, Voce Ventu?
2: Ils font partie de mes groupes préférés, oui.
0: Vous chantez ensemble pendant le concert ce soir?
2: Oui, j'ai ce privilège.
0: Ouais. Alors raconte-moi.
2: D'abord ces belles voix masculines.
0: Oui, bah c'est pas souvent.
2: Sur cette chanson que j'adore, c'est fait partie du dernier album de Voce Ventu et c'est vrai que c'est un des groupes phares sur l'île et qui raconte énormément d'histoires et qui retrace un petit peu beaucoup d'histoires qui me touchent profondément puisque ce sont mes racines aussi.
0: Oui.
2: Donc j'ai encore ce privilège de monter sur scène avec eux. Et puis on a tissé des liens forcément.
0: C'est ça. Et vous, d'avoir une voix féminine.
2: Il y a un d'entre eux qui fait partie de ma famille quand même.
0: Ah, lequel?
2: Jean-Philippe.
0: Jean-Philippe. C'est quoi? Vous êtes cousin?
2: C'est ma famille. C'est le cousin de mon mari.
0: Ok.
1: Voilà, on est dit.
0: Donc sur scène en famille, ça c'est vraiment la Corse.
2: Oui.
0: Pour le coup, c'est parfait. Avoir la voix de Jennifer, voix féminine, sur un morceau à vous qui a pas forcément été écrit pour. Qu'est-ce que ça vous fait?
1: Bah déjà on est très fiers, hein. On est très fiers et puis au-delà de la voix, il y a la personne, hein. On est très heureux de chanter avec Jennifer qui est quelqu'un de... Non mais c'est vrai.
0: Ouais. Tu dis pas ça parce que c'est ta cousine?
1: Pas du tout.
0: D'accord,
1: non,
0: alors
1: non,
0: ça va.
1: Non, franchement, voilà, on est très heureux parce qu'on partage beaucoup de choses sur scène et en dehors aussi. Moi j'ai la chance aussi de partager
0: beaucoup
1: de choses. Mais bon voilà, on est très heureux de partager ces moments et sur le plan, je dirais, artistique aussi. Hein, ça, c'est des très très bons moments et on est très fiers d'être là. Voilà.
0: Est-ce que ça a du sens pour vous, pour Jennifer, pour Voce Ventu, pour d'autres artistes, même pour Patrick Fiori, oui évidemment, de faire venir la Corse dans Marseille?
2: C'est exceptionnel. Bon, après, à Marseille, il y a une grande communauté corse, quand même. Donc, le Corse est pour l'OM. Donc, comment vous dire?
0: Non.
2: Mais c'est vrai qu'effectivement, c'était un défi venant de la part de Patrick et qui a vraiment grandement réussi ce projet-là avec ses trois albums et de d'ouvrir un stade et de chanter corse dans le stade et d'emmener les gens finalement dans cet univers-là. Le corps se déplace, quoi qu'il en soit, parce que c'est solidaire, c'est comme ça.
0: Et voilà, c'était ça ma question aussi. Est-ce que vous pensez qu'il va y avoir Mezzu aussi, corse et continentaux dans le public?
2: Moi, je pense que les continentaux, ça les intéresse d'entendre ces grandes voix. Ça les fascine aussi, quelque part. Pour remplir un stade, il n'y a pas que des corses. Je me dis que le pari est grandement relevé.
0: Ouais.
2: Et puis on emmène l'histoire, on emmène le soleil, on emmène les gars, vous savez autant que moi, aidez-moi.
0: Ah oui, Doumé il a rien dit. Allez, c'est au tour de Doumé.
3: Alors qu'est-ce que je peux vous dire? C'est une expérience
0: sur la Corse à Marseille.
3: Bah, la Corse à Marseille, elle est un peu chez elle, comme le disait Jennifer historiquement.
0: Ouais.
3: Voilà, les Marseillais considèrent même que ils sont la capitale de la Corse tellement il y a une communauté corse importante.
0: Ah, j'aime bien cette géographie là, c'est pas mal. Ça fait sens.
3: Oui, non, historiquement, c'est vrai que la Corse et Marseille, c'est deux endroits qui sont extrêmement liés. Et voilà, au-delà de ça, l'expérience pour nous de partager ça avec des artistes de renommée nationale et pour Jennifer qui est aussi de chez nous, ça nous fait extrêmement plaisir.
0: Tu t'es dit quoi, Jennifer, au tout début quand Patrick a parlé de ce projet, avant même que ce soit des concerts géants, c'était un album, puis deux, puis trois.
2: Je l'ai soutenu tout de suite et
0: t'as trouvé ça fou.
2: J'ai trouvé ça fou, j'ai trouvé ça génial aussi pour la langue corse et pour faire perdurer aussi cette identité à laquelle on tient et puis pour les nouvelles générations aussi peut-être parce que on compte énormément d'histoires dans les chansons corses et ça retrace vraiment. Enfin, ça fait partie vraiment du patrimoine et de la culture. Au-delà des polyphonies, il y a de grands messages, même dans les nouvelles chansons, dans les nouveaux groupes. Et j'ai pensé à la nouvelle génération, j'ai pensé à mes propres enfants, mais pour qu'ils puissent encore plus s'intéresser et pour faire perdurer et faire vivre cette langue magnifique. il faut qu'elle soit considérée comme une langue à part entière
0: vivante, bien sûr.
2: Et c'est un combat quotidien aussi en Corse.
0: En Corse aussi, c'est vrai.
2: Ah oui, ça devient.
0: Pour faire vivre la langue corse.
2: Continuer, oui.
0: Ah ouais.
1: Oui, ben Doumé peut vous en parler.
0: Non, il n'aime pas me parler. Doumé, il ne veut pas me parler. J'ai vu depuis tout à l'heure.
1: Professeur de langue, je vous écoute. Voilà. Vous dites des choses très intéressantes.
2: Doumé,
1: professeur de Corse aussi. Donc okay. Il peut vous en parler.
3: Ça donne un rayonnement à la langue corse, évidemment, très important. Et j'espère que c'est un projet qui est bien perçu par l'ensemble des Corses et des gens qui sont attachés à la langue corse.
0: Moi, je pense qu'il y a même des gens qui tombent amoureux de la langue corse grâce à des événements comme celui-ci. Alors, merci infiniment, Voce Ventoux, Doumé.
3: Merci à vous.
0: Jean-Philippe.
1: Merci.
0: Et Jennifer.
2: Merci beaucoup.
0: Jennifer,
2: merci.
0: Je crois merci. Que
2: on en profite pour remercier Patrick.
0: Patrick Fiori, des bisous.
3: Merci beaucoup à lui.
0: Ouais, évidemment. Quel bel événement pour Soumetsou. Merci, les amis.
2: Merci à
3: merci.
2: Vous.
3: Merci.
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0: Oh là là, la grosse voix, il a un meilleur accent que moi. Korsumetsumetsu. À l'instant, Jennifer Voceventu, Jean-Louis Aubert et Patrick Fiori. Et c'est pas fini, les amis. Restez dans le coin. Nous, en tout cas, on reste au Vélodrome.

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2: Mezzu Mezzu. Mais oui, on est à Marseille, au stade Vélodrome. Et ce grand concert dont Patrick Fiori avait rêvé, eh bien, c'est demain qu'il aura lieu. C'est absolument magnifique. On a passé la journée, nous, à déguster les répétitions. On a croisé Icar, Benabar, Chico et ses Gypsies, Nolwenn Leroy, Jean-Luc Reichmann. Et puis, oh, bah tiens, Christophe Willem. C'est le double retour de la semaine. Christophe Willem qui vient de sortir System, nouvelle chanson qu'on adore. Et il est de retour dans Décibel aussi. Salut mais Christophe.
3: Comment ça va?
2: Bah ça va et toi?
3: Mais très bien.
2: Mais tu m'as manqué.
3: Bah j'espère.
2: Mais c'était trop long.
3: Mais tu sais que c'était pas si long en vérité.
2: Si, c'était très long, j'ai pleuré tous les jours.
3: Ah bon?
2: Oui, alors il était temps de revenir.
3: Bah voilà, c'est fait, voilà. Je suis là.
2: Il est de retour, il sera dans Décibel pour nous parler de sa musique à lui et de toutes les réjouissances qui s'annoncent. Ce sera le 9 juin.
3: Tout à fait.
2: Voilà, je mettrai ma culotte porte-bonheur. Je fais toujours ça avec les artistes que j'adore. C'est très important. C'est très important. Christophe.
3: Dis-moi.
2: Là, on est à Marseille. On est au stade Vélodrome. Et tu vas chanter pour Corso Mezzu Mezzu, pour Patrick Fiori, pour ce projet complètement fou devant 50 000 personnes.
3: Oui, c'est pas du tout flippant d'ailleurs.
2: Ça sera demain.
3: Voilà.
2: C'est pas flippant. En même temps, t'as fait le zénith de Théodora.
3: Oui,
2: série des trucs un peu sortir de sa zone de confort, c'était pas mal.
3: C'est sûr. Voilà. C'est une marque de fabrique.
2: Oui, c'est ça. Tu aimes bien ça. Comment tu t'es retrouvée dans l'aventure Corso Mezzu Mezzu? Est-ce que tu as une petite origine corse quelque part?
3: Alors,
2: une cousine?
3: Pas du tout.
2: Une ex-femme?
3: J'aimerais.
2: Corse, ce serait génial.
3: Non plus.
2: Non.
3: Non, mais j'aimerais. Mais écoute, Patrick, on se connaît depuis des années. Et il m'avait évidemment parlé de la première version, le premier volume qui avait été fait. Et moi, je ne pouvais pas à ce moment-là. Et là, on s'est retrouvés. Et c'était un plaisir, quoi. C'est un plaisir. J'ai entendu ce titre que j'ai trouvé absolument magnifique.
2: Ouais.
3: Et on s'est
2: retrouvés. C'est une chanson que tu fais en duo avec Alizé.
3: Ouais, dans l'album, c'est ça. Justement. Ouais. C'est avec Alizé. Demain, c'est avec Delia.
2: Okay.
3: Qu'on va faire ça sur scène. Et on s'est retrouvés en studio. On a essayé d'être le plus clean possible sur la diction, parce que j'ai pas du tout envie d'écorcher.
2: T'avais un répétiteur?
3: Ah mais carrément.
2: Si,
3: répétiteur. D'ailleurs, il est avec nous aussi dans les loges. On le voit pas, mais il est avec nous. Il nous fait bien répéter quand même. Parce que tu as envie de faire honneur justement et au titre et à la langue. Donc c'est hyper important.
2: Ouais.
3: Et puis là, j'imagine qu'il y a quand même un bon nombre de Corses qui vont être là demain. Donc j'ai pas envie, si tu veux, de foirer le truc. Donc non, on est très précis là-dessus. Mais un pur plaisir, vraiment. C'est génial.
2: Patrick aussi, il a ce truc-là. Alors évidemment, c'est du plaisir, c'est des copains, c'est des chansons et puis des grands moments et des performances vocales incroyables. Mais très important pour lui de faire vivre cette langue corse, de dire que oui, c'est une langue vivante et tout, et que même en Corse, c'est parfois pas évident de faire passer justement cette force de la langue corse. Donc, t'as bien fait de réviser.
3: Je te confirme.
2: Oui.
3: Non, mais ce qui est fou avec Patrick, c'est déjà il fédère énormément. Il suffit de voir le nombre d'artistes qui se retrouvent à ce concert, c'est quand même un truc de dingue.
2: Ah, c'est mieux que les Victoires de la musique. Hein.
3: Ah, c'est The Place to Be. Non, mais je te le dis.
2: Oui.
3: Non, mais c'est ça qui est cool, c'est qu'il fédère énormément. Il a cette bienveillance aussi. Et donc, quand il t'appelle pour un projet aussi beau que celui-là, de toute façon, tu ne peux que dire oui.
2: Donc, toi, t'as dit oui sans hésiter.
3: Ah, oui, mais sans hésiter. Déjà, j'ai dit, j'étais tellement dégoûté la dernière fois de ne pas avoir pu. Que j'ai dit, c'est bon, là, je suis là. Et non, c'était vraiment un plaisir et puis ce titre est vraiment très très beau, donc j'espère vraiment que demain je vais pas le planter. Donc, envoyez-moi les bonnes ondes pour que tout se passe bien.
2: On va t'envoyer plein de bonnes ondes évidemment, et puis aussi tous nos encouragements, parce que quand même 50 000 personnes.
3: C'est ça.
2: 50 000,
3: oui,
2: Christophe.
3: Oui. C'est le mantra pour demain, c'est de bien nous rappeler qu'il y a 50 000 personnes. Voilà.
2: 130 artistes, 5 000 choristes, Corso Mezzu Mezzu ici au Vélodrome. Je te souhaite vraiment de prendre beaucoup de plaisir demain, puis ça te fera un petit galop d'essai pour ton énorme tournée 2027, cher
3: ça,
2: Christophe.
3: C'est une mise en bouche, mais avec 50 000 personnes, quoi.
2: 50 000. 50 000. Merci, Christophe.
3: Merci beaucoup.
2: Combien? 50 000.
3: 50 000.
2: Oui. Eh,

0: Willem et Alizé sur le Corso Mezzo Mezzo numéro 3, troisième album du nom, donc toujours avec votre radio ici, vous l'avez compris, on les suit depuis le début. Christophe Willem, donc, qui chantera demain soir au stade Vélodrome cette chanson avec Delia Lucia.
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0: Corso Mezzo Mezzo, la Corse à Marseille au stade Vélodrome. Parlons-en avec une Bretonne, la voix d'or de la chanson française, Nolwenn Leroy. Salut Nolwenn.
2: Salut.
0: Alors, c'est déjà merveilleux d'être là. 130 artistes, 5000 choristes, 50 000 spectateurs qu'on attend au Vélodrome. Mais alors, en plus, c'est l'occasion de revoir des artistes qui nous ont manqué. Nolwenn, ça fait trop longtemps.
2: Ça commence à faire un petit peu de temps, effectivement. En tout cas, pour la musique. Mais j'ai un peu disparu des radars pour me consacrer à d'autres projets,
0: notamment la comédie,
2: fiction, la
0: ouais,
2: comédie.
0: Bravo.
2: Mais je n'oublie pas la musique, loin de là. Surtout quand je remonte sur scène comme ça, ça me démange et je me dis à quel point il faut que je revienne vite parce que ce sont ces moments-là qui me manquent le plus. En vérité, ça rien ne remplace la scène. Donc c'est un plaisir de pouvoir vivre cette soirée ouais. demain ici.
0: Et la langue corse, alors, parce que je disais tout à l'heure, ta voix d'or, mais elle vient pas de nulle part, c'est que tu travailles aussi beaucoup et t'es une vraie technicienne de la voix. Donc, chanter en Corse, est-ce que ça mobilise des techniques particulières pour
2: Absolument.
0: Toi?
2: Absolument. Chanter en Corse, c'est, chanter, moi, j'ai effectivement l'habitude de chanter dans plein de langues différentes,
0: oui.
2: aussi bien en breton qu'en gaélique, qu'en anglais aussi, ou qu'en, voilà. Mais c'est vrai que dans les langues, on va dire, régionales, comme le breton, qui n'a pas du tout les mêmes sonorités d'ailleurs que le corse.
0: Oui, c'est ça, c'est d'autres parties de la gorge et du
2: absolument.
0: Palais.
2: Absolument, c'est vrai ouais. que ma voix sonne différemment en breton. Il y a plus de consonnes, c'est plus dur qu'en corse où ça coule plus, où ouais. c'est plus rond, on va dire. Voilà, il y a plein de subtilités qui sont très intéressantes, mais c'est aussi ce qui fait la magie de ma présence ici, c'est finalement ce rapport entre la Corse aussi et la Bretagne, ce lien qui unit ces deux terres qui est, je trouve, très, très fort entre la communauté des Celtes, enfin, bretonnes et la Corse. Souvent, j'ai eu l'occasion de parler beaucoup avec les groupes corses et il y a un vrai respect des Corses aux Bretons et vice-versa. Et ça, c'est vraiment quelque chose de... Ça veut dire quelque chose.
0: Ouais, et ça fait plaisir aussi d'entendre des voix féminines résonner dans ce vélodrome, parce que c'est vrai que la Corse, tout de suite, on pense aux polyphonies corses qui sont effectivement une immense majorité des voix masculines.
2: Ouais.
0: Et là, en l'occurrence, toi, tu chantes avec Soirina.
2: Oui, tout à fait. Qui est un groupe de cinq nanas fabuleuses. Lorsque nous avions chanté ensemble à la Défense Arena il y a quelques temps,
0: c'était il y a deux
2: quatre,
0: ans.
2: Et maintenant, elles sont cinq. Donc, c'est super de les retrouver ici. On va faire une petite répétition de mon corse parce qu'il est un peu rouillé, poussiéreux. Là, il va falloir un peu, parce qu'en plus, on chante une chanson qui est up tempo, on n'a pas le temps de prendre le temps de bien. Là, ça y va. Donc, quand tu loupes ta phrase, t'as loupé ta phrase.
0: Hein. Ouais, non,
2: Donc, faut être bien réveillé. C'est un exercice cette chanson quand même, mais que j'adore. Et puis moi, je suis passionnée par encore une fois par les langues, donc je prends un plaisir fou à les écouter. Puis elles sont merveilleuses et j'adore leur voix et j'adore voilà le fait que je trouve que c'est intéressant effectivement à travers le projet de Patrick de Corso Mezzo Mezzo, c'est la rencontre entre les artistes du continent et les artistes Corse, je trouve que ça crée justement aussi une magie ça apporte aussi quelque chose de merveilleux, vraiment.
0: Je vois sur ton visage, dans tes yeux, j'entends le sourire dans ta voix. Nolwenn, elle est prête à monter sur la scène du Vélodrome. Et puis, on se revoit bientôt en ce qui concerne, je sais pas, la musique, les albums.
2: Mais tu seras la première. Je viendrai te voir direct.
0: Yes.
2: Et si je reviendrai parler musique, toujours, bien sûr.
0: Merci.
2: On vient voir les experts. l'experte. Mais oui, vraiment, j'en ai besoin et puis ça me manque. Donc je serai de retour bientôt, j'espère, en 2027, si tout va bien.
0: Formidable, j'adore cette nouvelle. C'est bien, ça, on va faire des t-shirts Nolwenn 2027.
2: Maintenant, je me suis engagée, j'ai intérêt de me bouger. Je fais des promesses là. Ouh là là là là.
0: Merci Nolwenn, à
2: merci
0: bientôt.
2: Merci beaucoup, merci.
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0: Belle dans les coulisses de l'énorme concert Corsu Mezzu Mezzu. Est-ce que mon accent est bon? Je sais pas, je vais vérifier. Avec Chico, Chico et les Gypsies, salut.
1: Bonjour.
0: Comment ça va?
1: Très très bien, on est heureux de partager ce moment ici dans ce lieu mythique.
0: Alors le stade Vélodrome, l'Orange Vélodrome, faut-il dire, c'est immense. Là on est voilà, à la fin des répétitions. Chico, comment ça s'est passé?
1: Super. Super, et puis impressionné par ce stade incroyable.
0: Il est très beau, hein.
1: Il est magnifique, et la scène, elle est incroyable. Je suis sûr qu'avec le public ce soir, demain, ça va être une rencontre magnifique.
0: Oui, c'est ça. Ouais, ouais. Aujourd'hui, vendredi, les répétitions. Demain, c'est le grand concert. Comment tu es rentré dans cette bande Corsu Mezzu Mezzu? Comment tu as rencontré Patrick Fiori?
1: Mais Patrick, je le connais depuis longtemps, et puis il nous a invités la première fois déjà quand il a préparé l'album, le premier.
0: Dès le départ, on
1: était là dans cette aventure. Et ça a été bien perçu, ça a été bien partagé, bien aimé. Du coup, il nous a invités à l'Arena là, il y a 2 ans. Et
0: Paris, la Défense Arena, c'était 40 000 personnes. Là, c'est plus, hein.
1: Là, c'est un peu plus, ouais.
0: Ouais.
1: Et du coup, il nous a dit, écoutez, comme je vais pas loin de chez vous, c'est peut-être sympa de venir. Et puis, on a sauté sur l'occasion et on est là.
0: C'est super. Alors, comme tous les artistes continentaux, vous êtes en binôme avec des artistes corses.
1: Ouais.
0: C'est ça l'idée. Comment ça s'est passé alors?
1: Ben, ça s'est passé très bien parce que cette chanson, elle est magnifique que nous chantons. Et puis le partage est là, et il y a l'émotion, et le public sera là. Donc il y a vraiment les ingrédients pour se régaler.
0: Tu parles corse?
1: Non. Mais j'adore.
0: Et donc tu chantes quoi, en phonétique?
1: En phonétique, ouais.
0: Ah, c'est génial.
1: Phonétique.
0: Tu l'as déjà fait, parce que faut bien dire que voilà, avec les Gypsy King ou Chico et les Gypsy, de toute façon tu fais le tour du monde.
1: Ouais.
0: Quand t'es par exemple, j'en sais pas, au Japon, tu chantes un peu en japonais aussi en phonétique ou pas?
1: Parfois il y a un musicien qui met des mots en japonais et ça les surprend et ils adorent.
0: Ils sont hyper heureux, bah
1: ils
0: ouais.
1: Ils sont super heureux, ouais. Et puis surtout ils sont surpris. Mais je trouve que c'est bien c'est des petits clins d'œil comme ça, de dire écoutez, on est chez vous, on va partager quelque chose qui vous appartient.
0: Ouais.
1: Et qui en même temps nous unit, c'est des sons, c'est de l'amitié.
0: Moi je trouve ça beau, la langue corse, je la trouve un peu mystérieuse, elle est belle, elle est majestueuse. Hein.
1: J'adore, et puis les Corses, ils adorent la guitare, ils adorent chanter,
0: ouais.
1: Et puis on a été souvent nous jouer en Corse, hein, au Festival de Patrimonio, à Ajaccio ou dans d'autres villes, c'était magnifique. Hein.
0: T'as un peu l'accent quand même, t'as dit Patrimonio.
1: Patrimonio. Mais c'est un lieu magnifique, qui ne paye pas de mine dans la journée, mais la nuit là, c'est fantastique.
0: Et le festival est dingue, hein, les nuits de la guitare.
1: Ah, c'est incroyable.
0: Sublime. Bon, ici aussi, ça va être dingue, le stade Orange Vélodrome ici à Marseille, transformé en village corse. Et donc Chico, les Gypsy avec JP Marcellesi et Jean Menconi, c'est Moru, Biancu et Biu. Et je pourrais venir faire les chœurs, sérieusement?
1: Ah non, mais on va le faire.
0: Hein?
1: On va le faire.
0: Allez, donc,
1: ce qui est bien, c'est que c'est l'auteur-compositeur et puis ils sont super et c'est une belle rencontre.
0: Très bien. Bah, merci pour notre rencontre ce soir.
1: Merci. Et puis c'est un bel hommage à Patrick Fiori et je suis ravi de participer à cette aventure.
0: Ah, génial. À bientôt, Chico. Merci.
1: Et vive Marseille.
0: Ah, oui, évidemment. Évidemment.

0: Souvenir du premier album Corsu Mezu Mezu, Jean-Charles Papy avec Chico et les Gypsies. Allez, il est 20h46, merci d'avoir choisi votre radio ici pour passer votre vendredi soir. On est à Marseille, au stade Vélodrome pour cette soirée dans les coulisses du spectacle Corsu Mezu Mezu. Ça aura lieu demain soir ici à Marseille. Tous les artistes que vous avez entendus depuis le début de l'émission, hein, réunis autour de Patrick Fiori, Jean-Louis Aubert, Jennifer, Vocheventu, Christophe Willem, Nolwenn, à l'instant Chico, il y en a d'autres qui vont arriver. Et puis il y a aussi tous ceux qu'on n'a pas pu attraper aujourd'hui parce qu'ils vont répéter eux demain matin. Je pense à Francis Cabrel, Matt Pokora, Santa, Marc Lavoine, Vianney, Julien Clerc, Soprano, Florent Pagny ou encore Carla Bruni. Un casting incroyable pour ce grand concert qui fait le pont entre Marseille et la Corse. Et des surprises aussi, des personnes qu'on n'imaginait pas sur scène avec un micro en train de chanter.
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0: Je vais faire la blague à chaque fois qu'il viendra dans Décibel, mais c'est pas midi. Et pourtant, il est avec nous, Jean-Luc Reichmann.
2: Oui.
0: Salut. Pardon, la vieille blague.
2: Mais oui, mais ça nous fait plaisir de voilà. Se retrouver dans les années 80.
0: C'est, oui, c'est ça, c'est un humour
2: mais c'est très
0: vintage.
2: Bien. Voilà.
0: Jean-Luc Reichmann au Vélodrome,
2: oui.
0: Pour Corsu Mezu Mezu,
2: oui.
0: Mais pas dans le public et pas pour animer. On sait évidemment que vous êtes un animateur chevronné, non,
2: chevronné.
0: Pour chanter.
2: Oui, je chante, en fait c'est juste une petite parenthèse, c'est une petite respiration. Patrick Fiori m'a demandé d'être ici, puisque voilà, j'ai mon petit refuge en Corse depuis plus de 20 ans maintenant.
0: Okay.
2: Et voilà, ce sont les racines, c'est la vie, c'est, vous savez, je travaille ici 4 mois par an, donc j'habite 4 mois par an à Marseille. En plus,
0: ouais.
2: Et puis beaucoup du reste du temps en Corse, donc je me sens un petit peu comme à la maison.
0: Je comprends.
2: Mais de l'autre côté de toi, je suis sûr qu'il n'y a plus rien. Mais là, il y a quelque chose de très très fort. C'est le Vélodrome. Quel bonheur. Et puis
0: c'est une beauté, ce stade.
2: C'est dingue. C'est dingue parce que d'habitude je le vois le soir, la nuit pour les matchs de foot, ouais. Ou les concerts d'ailleurs, puisque j'ai vu Sopra ici, j'ai vu avec Big Flo et Oli, j'ai vu avec beaucoup de monde. Mais là, d'être sur la scène, je dois avouer que il va y avoir, je pense, plus de 50 000 personnes,
0: oui.
2: Mais on se sent comme dans un écrin. C'est un écrin protecteur et je trouve que il y a aucune appréhension, c'est-à-dire que les gens sont tous bienveillants, sont tous heureux d'être là pour la bonne cause, uniquement le fait d'être ensemble, et ça me ravit.
0: Tout ça qui est évidemment lié par Patrick Fiori, qui est quand même une personnalité incroyable et hyper fédératrice.
2: Oui.
0: Mais pardon, je me re-étonne, Jean-Luc Reichmann, vous chantez?
2: Oui, ça m'arrive de temps en temps.
0: Non, mais dites-moi, vous allez chanter quoi?
2: Alors le tango corse.
0: Ah.
2: C'est un tango conditionné.
0: Conditionné.
2: Voilà, c'est ça. Non, c'est le tango corse. C'est voilà, on avait envie d'une petite bulle de champagne,
0: ouais.
2: Quelque chose. Je ne peux pas rivaliser de toute manière avec toutes ces voix merveilleuses.
0: Ah oui, les polyphonies.
2: Qui sont là. Alors là, c'est impossible. Là, pas du tout. Non, on s'est dit, on va faire une petite parenthèse enchantée, c'est ça.
0: J'adore l'idée.
2: Voilà, c'est pour mettre un petit peu de bonne humeur, un petit peu de sourire. Je vais essayer de faire lever le Vélodrome et de faire des chorégraphies. Vous allez voir, ça va être extraordinaire.
0: C'est génial. Oui. C'est une chanson qui donne envie de danser le tango tout en faisant une sieste. Je
2: organisé,
0: pense que ça
2: voilà.
0: Peut être très magnifique, effectivement.
2: Voilà, c'est ça.
0: C'est, voilà. Ouais. Un Vélodrome comme on ne l'a jamais vu.
2: Voilà, c'est ça, un petit peu. Donc, voilà, c'est que du plaisir, c'est du feel good. Et puis,
0: ça
2: et
0: se
2: puis,
0: voit.
2: C'est,
0: vous rayonnez,
2: puis,
0: c'est vous êtes
2: Marseille.
0: Heureux.
2: Ah ouais, ouais, je suis très, très heureux. En fait, c'est ça. Ouais. Je suis heureux.
0: Alors, profitons-en. Merci, Jean-Luc Reichmann.
2: Merci à vous.
0: À bientôt.
2: Merci.
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0: Nous allons de belle en belle surprise dans les coulisses de Corsu Mezu Mezu, je croise. Oh, Icar, salut Icar.
3: Salut. Elle est bien celle-là.
0: Elle est pas mal, non, cette entrée en matière. Non, mais c'est toujours un plaisir de te croiser. La dernière fois qu'on s'est vu, c'était pour le spectacle des Enfoirés.
3: Oui, oui.
0: Tu vois,
3: et
0: voilà.
3: Là, c'est là, il y a genre 20 artistes de plus que t'as la taille du truc. C'est incroyable.
0: C'est énorme.
3: Je suis impressionné.
0: Énorme.
3: Je suis impressionné. Le stade, les artistes qui sont là, ça va être dingue.
0: T'étais déjà venu au Vélodrome pour voir des matchs?
3: Une fois au Vélodrome. Moi, je suis un vieux supporter de l'OM époque Panasonic, Chris Waddle, Bolly, Luke Long.
0: Tu te souviens qu'ils avaient une chanson, Waddle et Bolly? Ça faisait Hey, hey, we've got a feeling.
3: Ah, ça y est, j'étais en CP.
0: Oui, bah parce que t'es jeune et moi je suis vieille, dis-le moi comme ça.
3: J'ai pas du tout dit ça, je me rappelle que j'étais en CP quand en 93 il y a eu la coupe.
0: C'est ça, et ils avaient leur duo et la nuque longue.
3: La nuque longue que j'avais aussi jadis.
0: Très important. Guerre, oui. Tiens, je sais que tu es un très bon pédagogue, Icar, parce que toi-même, tu as bénéficié, tu me l'avais raconté en émission, des services d'une merveilleuse répétitrice qui en un été t'avait fait rattraper tout ton retard en français,
3: absolument,
0: etc.
3: Au collège.
0: Alors, eh bien voilà, quand on a reçu, il faut redonner. Alors, apprends-moi à dire quelque chose en corse, puisque ce soir, tu as fait ta répétition en Corse avec le groupe La Vinta.
3: Ouais.
0: Et demain, vous allez chanter ensemble au Vélodrome. Apprends-moi un petit bout de phrase en corse, s'il
3: te plaît. En vrai, si on était chez les Gaulois, dans le village des Gaulois d'Astérix, on m'appellerait Phonétix.
0: Tu es Phonétix.
3: Voilà, je suis Phonétix parce que j'ai tout simplifié, évidemment, pour la prononciation. Je pense qu'on est tous un peu dans ce cas-là.
0: Ouais.
3: Mais ce qui est très important, ce n'est... Oui, il faut bien chanter les mots, mais il faut surtout les comprendre, parce que c'est des chansons riches de sens. Il ne faut pas chanter sans comprendre une chanson, sinon on ne veut pas la porter.
0: C'est vrai.
3: C'est ça mon seul, dans ma petite pédagogie minuscule, le seul truc que je dis, c'est comprendre les mots qu'on chante, parce que c'est une île forte de valeurs et de, qui manque, et de beaux principes, et donc ça fait du bien d'avoir des chansons glorieuses comme ça, avec des textes dingues.
0: Alors ta chanson, à toi, elle parle de quoi ?
3: Elle parle de « Si on tire tous ensemble », Catena, c'est la chaîne.
0: Ouais. «
3: Si non tiremo tutti insieme, forse qu'un giorno schiapera ». Voilà, si on tire tous ensemble, et on a besoin de cette union aujourd'hui, Dieu seul sait à quel point tous ensemble, dans le même sens, on tire cette chaîne, elle finira par se rompre et le fracas de ces chaînes sera entendu jusqu'au continent. Nous sommes en train de parler au moment où le président de la République, Patrick Fiori, passe devant nous.
0: Hein, le roi président, Patrick président. Non, il veut pas. Le Vélodrome, c'est déjà un territoire. Je te jure. Quand il t'a contacté, Patrick Fiori, pour rejoindre cette aventure Corsu Mezzu Mezzu, toi tu connaissais la musique corse, t'étais déjà allé en Corse, c'était quoi ton niveau de corsitude?
3: C'était à peu près proche du néant, pour ne pas dire le néant, et il m'avait appelé à midi pour la première fois sur le Corsu Mezzu, c'était à Ajaccio, il y avait une soirée à Ajaccio, il y a 2-3 ans. Et il y a 3 ans. Et il me dit, est-ce que tu me rends un service? Je lui dis, oui, quoi qu'il arrive. J'étais à Paris. Hein.
0: Ouais.
3: Il était midi. J'étais chez l'ophtalmo.
0: Okay.
3: Je n'oublierai jamais, ça a changé ma vie. Et je lui dis oui. Il me dit, est-ce que tu me rends un service? Je lui dis oui. Il me dit, tu vas regretter d'avoir dit oui. Je lui dis quoi? Il me dit, s'il te plaît, il y a cette chanson. Je te demande un remplacement d'urgence. Est-ce que tu peux le faire? J'ai pris l'avion, je suis arrivé, j'ai appris la chanson en phonétique en corse, en exprimant évidemment, en lisant le sens.
0: Oui, tu t'es fait expliquer, tu savais ce que tu chantais.
3: Voilà, et je suis arrivé et j'ai chanté avec La Vinta il y a 3 ans, comme si je l'avais chanté toute ma vie en phonétique, et j'ai pris un plaisir incroyable et j'ai intégré Corsu Mezzu 2, une chanson que j'ai chantée avec Diana Salicetti, et là, ça reprend et on est là au Vélodrome, après la Défense Arena, sous le regard bienveillant de Bruno Benabar.
0: Salut Benabar.
3: Tu sais, on dirait qu'on est des commentaires PM. Il y a les chevaux qui passent et tout.
0: Genre, Benabar est en tête. Il rattrape Patrick Fiori devant le bar.
3: T'as choisi ton lieu.
0: Pardon, on a installé le studio dans un endroit stratégique de
3: magnifique
0: la soirée. C'est comme ça qu'on a fait. Eh ben, viens nous dire bonjour
3: viens
0: en direct.
3: Viens.
0: Benabar.
3: Viens, Bruno.
0: De toute façon, t'étais invité. Comment ça va?
4: Ben ça va bien,
5: et vous-même?
4: Faut aller le voir en concert. Merci.
0: Bienvenue Benabar, et tu peux même t'asseoir.
4: Ouais, super.
0: Si tu veux. Regarde.
4: Désolé de m'incruster pendant ton interview.
3: Jamais.
0: Non, je demandais à Icar comment il avait rejoint l'aventure Corsu Mezzu Mezzu, mais ça m'intéresse pour toi aussi. Alors lui, il a dépanné Patrick, et finalement, il a été adopté par la famille. Et toi?
3: Un heureux hasard.
4: Bah, j'ai dû le dépanner aussi. Il m'a appelé. Moi, j'ai fait partie du premier. Quand il faisait ça dans un sous-sol en banlieue avec son camarade, curieusement corse d'ailleurs, ce qui est assez surprenant. Et puis après, on s'attendait pas du tout à l'époque, ça allait devenir ce phénomène incroyable.
0: Mais c'est ça. Là, ça a pris une ampleur. Alors déjà, il y a eu un énorme concert il y a 2 ans à Paris, la Défense Arena, plus grande salle fermée d'Europe, 40 000 personnes. Là, ici, le Vélodrome, c'est plus de 50 000. C'est quand même incroyable. Est-ce que vous auriez parié là-dessus, monsieur?
4: Ah non, pas du tout. Et d'ailleurs, je crois pas que c'était l'ambition de Patrick de voir aussi grand. C'était surtout rendre hommage aux Corses. Et puis surtout, le truc qui était sublime dès le début, c'était avoir un chanteur corse et un chanteur du continent,
0: ouais.
4: Ou chanteuse évidemment. Et ça, c'était vraiment, c'est ça qui a donné quand même l'esprit et la philosophie du truc.
3: L'esprit mezzo mezzo, qui veut dire voilà. moitié.
0: Genre,
3: voilà, c'est ce
0: vous
3: lien.
0: Avez dit professeur Icar, il nous a trompé.
4: Non pas mezzé. Pour les chanteurs libanais.
3: Absolument. Mais tu sais que t'es le premier concert que j'ai vu en France quand je suis arrivé faire mes études à Montpellier.
4: Oui, on m'a dit que t'as voulu repartir le lendemain d'ailleurs.
3: Exactement, j'ai voulu arrêter mes études de droit. Non, c'était incroyable, tu chantais les chansons en disant j'enlève toutes les voyelles, tu te souviens de ça?
4: Oh putain, oui.
3: Tu te souviens de ça?
0: Ouais. C'était il y a 20 ans.
3: Le premier concert quand je suis arrivé en France, il y avait lui et Ben Harper direct derrière le lendemain, je crois.
4: Wow. T'as dû confondre, non?
3: Non, je te jure. Je te jure, c'était au Rockstar, j'oublierai jamais ta tenue. Il y avait même un petit bonhomme que tu faisais parler, une figurine
4: Hulk.
3: Voilà, t'as vu,
4: il sait. Yes.
0: Mais c'est fou, ça.
3: Ah, ouais.
0: Et alors, ça t'a marqué, toi,
3: Il y a des gens qui t'inspirent comme ça, et Bruno est un immense artiste, et je suis très fier d'être assis à côté de lui aujourd'hui.
4: Merci, mon pote.
0: Moi, je suis bien contente de vous avoir tous les deux en studio. Il m'a appris des trucs sur la langue corse. Benabar, apprends-moi un mot de ta chanson en corse, toi aussi.
4: Sempre giornato. 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Il est où, Jean-Mène Conny? Heureusement, il est pas là.
3: C'est pardon, c'est maman, vrai. De t'avoir tant fait de mal.
4: Ouais, c'est ça. C'est un prisonnier qui s'en veut d'avoir fait tant de mal à sa maman, qui est morte entre-temps.
0: Oh.
4: Wow.
0: Écoutez, comme ça met une très bonne ambiance, cette chanson, je vous propose de l'écouter maintenant, ici, Décibel, dans les coulisses de Corsou, Mezzou. Aujourd'hui, les répétitions, demain, le grand, grand show. Benabar, Icar, merci d'être passé.
4: Merci à toi, quel plaisir.
3: Merci beaucoup.
0: Merci beaucoup.

0: là-bas. Quelle beauté cette chanson. Et c'est là-dessus que se termine notre décibel spécial Corso Mezzo Mezzo au stade Vélodrome, qu'on remercie évidemment pour son accueil chaleureux. Merci aux équipes de Ici Provence. On va faire des merci Mezzo Mezzo. Alors à Marseille, on remercie Maël Lerner, Eric Sorek, Yann Maran, Bertrand Montando, Pascal Morel et Bénédicte Meunier. À Paris, on remercie Iris Guitoni, Géraldine Maillère, Franck Moilier, Christian Lefebvre et Basile Combe. Merci à vous aussi les amis d'avoir écouté cette émission, pas comme les autres il est vrai, mais en cette période de mur, ça fait du bien d'être sur un pont de temps en temps, vous ne croyez pas? Allez, merci, merci infiniment. Cette émission sera disponible évidemment en replay dans 5 minutes sur votre site ici.fr. Salut.
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0: un cri de ralliement qui a marqué les années 2000. Yalla ! Mais saviez-vous que ce tube de Calogero est né devant un poste de télévision ?
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0: Tout bascule quand le chanteur découvre Sœur Emmanuel lors d'une interview. Il est instantanément fasciné par la force et l'énergie de cette petite sœur des pauvres. Avec son complice, Lionel Florence aux paroles, il décide de mettre en musique son expression favorite, Yalla, qui signifie

constater qu'un hommage lointain devient une réalité bouleversante peu après la sortie de l'album 3. Et qu'Allo Géro finira même par rencontrer Sœur Emmanuelle en personne.

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Dans ce nouvel extrait de l'album De l'ombre à la lumière, la voix la plus puissante du Trégor rencontre celle magnifique de Chimène Badi pour un duo musical

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0: Comment est née la phrase accrocheuse « C'est quelqu'un qui m'a dit » de Carla Bruni.
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0: En 2002, Carla Bruni est seule dans le hall d'un hôtel à La Baule. Elle est triste, enrhumée, quand quelqu'un lui lance « Tiens, j'ai croisé un tel, il m'a dit qu'il t'aimait encore ». Le déclic est là. Pour capturer cette mélancolie, son complice, Louis Bertignac, va tenter un pari technique audacieux. Oubliez les gros micros de studio, il place des micros minuscules. L'un contre les lèvres de l'ex-mannequin, l'autre directement sur la rosace de sa guitare.
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0: On y entend chaque souffle, chaque frottement de doigts sur les cordes. C'est ce son chuchoté qui contribue au succès de l'album.
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0: Percé est venu s'installer en Puisaye, loin du tumulte, pour écrire et composer ses chansons folk. Si la voix est douce, les chansons, elles, ne sont pas toujours tendres.
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2: Bonjour, je m'appelle Isor, je suis née au milieu des animaux. J'ai 15 ans et j'habite à l'Abédouère, à Serret.
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2: Mon père a créé le parc il y a 35 ans maintenant et il prenait des animaux à un peu de différents endroits. Et on a des naissances chaque année pour renouveler un peu la harpe.
3: Ma guide aujourd'hui n'est pas une adolescente comme les autres. Elle partage sa vie entre l'école et les animaux.
2: C'est sûr qu'avoir des amis et savoir que je vis au quotidien avec des animaux, ça leur fait rêver. Donc ils veulent forcément venir chez moi. Ouais, je me sens chanceuse parce que je sais que j'ai de la chance de vivre avec des animaux et que c'est pas le quotidien de tout le monde. Qu'il y a des gens qui peuvent être même dans le besoin ou des choses comme ça. Mais on essaye toujours de faire partager un peu tout ça à travers différents événements. Et on fait ce qu'on va faire aujourd'hui avec vous. On va aller nourrir les animaux, leur expliquer un peu le fonctionnement de ce qu'on fait chaque jour.
3: Isor et sa sœur Sixtine sont d'ailleurs appelées les petites mouglis de la Touraine.
2: Elle, qui s'appelle Cannelle, c'est pareil, on l'a élevée au biberon parce qu'en fait elle est née très très tard par rapport à la période de naissance des daims. Elle est née en septembre alors que c'est juin-juillet. C'est pareil, on l'a élevée au biberon. Là par exemple c'est notre père, c'est Sixtine et moi qui sommes devenus ses mères adoptives. Et en fait le premier individu qu'un petit voit, il le considère comme sa mère. L'élément nourricier va devenir sa mère. On connaît quelques trucs que les autres n'ont pas forcément en connaissance. Donc forcément, on apporte un peu, par exemple, dans des évaluations ou des choses comme ça, pour essayer aussi de gratter des points, forcément.
3: Malicieuse mademoiselle Isor est contemplative.
2: Alors là, c'est des oies du Canada, de Bernache. Donc en fait, elles sont sauvages, elles viennent de temps en temps sur le plan d'eau et tout. Comme ça, elles ont de la nourriture. Elles sont complètement libres de partir, de revenir. Enfin, elles font ce qu'elles veulent. C'est joli le matin, par exemple, de se lever et de voir les oies sur le plan d'eau. C'est pas mal.
3: Ce plan d'eau qui rappelle forcément de bons souvenirs.
2: Puis, toute petite, on se met à l'eau avec les biches. On se baigne avec elle. Et c'est vrai que, entre guillemets, j'ai appris à nager avec elle. Appris à être en confiance dans l'eau avec mes petits brassards tout roses. Et en fait, on profite du cadre à fond. Que ce soit par la nature ou même par le domaine animalier.
3: Et là, on se dit que la vie est belle quand on a 15 ans. Pour découvrir Isor et Sixtine, direction la page Facebook du même nom, Le Monde d'Isor et Sixtine. Prochainement, des événements seront organisés qui s'appellent Dans la foulée des biches. Affaire à suivre.
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4: Le saviez-vous, tous les jours, on prend 2 minutes pour découvrir les histoires méconnues du Vaucluse. Et ça, c'est avec vous, Maxime Perron. Bonjour.
5: Bonjour Mathieu et bonjour à toute l'équipe.
4: Et aujourd'hui, vous nous parlez d'un surnom assez surprenant. Je pense que même les habitants de Villeneuve-les-Avignon ne connaissent absolument pas cette histoire. Alors certains des habitants ont des surnoms. Alors c'est le cas à Nîmes, hein, on les appelle les crocodiles là-bas. Et donc Maxime, vous nous dites qu'à Villeneuve-les-Avignon, les habitants sont surnommés les lézards.
5: Oui. Alors les lézards, ouais, c'est plutôt étonnant parce que derrière en fait ce surnom un peu amusant se cache une véritable histoire médiévale à la frontière entre la réalité et la légende. Une histoire qui commence donc au XIVe siècle avec un personnage aujourd'hui presque oublié, Pierre de Luxembourg.
4: Vous parlez de Pierre de Luxembourg, c'est qui ce monsieur? C'est un roi, un pape, un cardinal?
5: Un cardinal, oui. Oui, c'est ça. Un cardinal très jeune d'ailleurs, connu pour sa vie pieuse, son humilité et sa générosité. Il vit à Villeneuve-les-Avignon, dans un palais où il refuse le luxe et meurt d'ailleurs au même endroit en 1387 à seulement 26 ans. Après sa mort, sa réputation de sainteté est telle que ses reliques deviennent immédiatement un enjeu majeur. Et c'est là en fait que la rivalité avec Avignon commence. La ville d'Avignon souhaite récupérer les reliques pour les honorer, mais les habitants de Villeneuve-les-Avignon considèrent ces restes comme un trésor inestimable, presque sacré. Voilà. Alors les Avignonnais font une proposition spectaculaire. Nous vous donnerons autant d'or que la caisse des reliques peut en contenir. Ah, c'est une proposition alléchante. Et pour les habitants de Villeneuve, cette offre est difficile à refuser. Alors ils vont accepter. L'échange se fait entre les deux rives du Rhône, d'une manière très solennelle. Les reliques partent à Avignon dans l'église des Célestins, construite spécialement pour ces reliques quand même. Et les Villeneuvois repartent avec une caisse identique, censée être donc remplie d'or.
4: Censée, parce que ça veut dire qu'il y a un problème quelque part, c'est ça ?
5: Bah oui, parce que selon la légende, une fois la malle ouverte, les pièces d'or se transforment en milliers de lézards. Des lézards qui s'échappent aussitôt, qui filent dans les rochers de Villeneuve et disparaissent autour de la ville. Une histoire racontée dans des archives et des récits anciens comme une punition symbolique de la cupidité. Depuis plus de 6 siècles, on appelle les habitants de Villeneuve donc les lézards. Et aujourd'hui encore, il y a quelques symboles qui se cachent un peu partout, sur certaines façades et sur la place notamment Jean Jaurès, où vous avez une statue de lézard. Je vous ai mis la photo dans l'article web. Comme le disait Frédéric Mistral, « Gai lézard, bois ton soleil, l'heure passe trop vite et demain, il pleuvra peut-être. » À Villeneuve, les Avignons, être un lézard, ce n'est pas juste une moquerie, c'est presque une philosophie de vie.
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1: Bonjour Adichat, je suis Béatrice Duchin, je vis à Saint-Martin-de-Seignanx. Je suis native des Hautes-Pyrénées, de l'Annemezan plus exactement. Je suis donc présidente de l'association Esquirote. Cette association a été créée en 2012 suite à la création, à l'ouverture de la filière bilingue français-gascon à Saint-Martin-de-Seignanx. Et c'est une association qui a pour vocation de promouvoir la langue et la culture gasconne et de la rendre visible. Merci de me passer le micro.
2: Parlez-moi un petit peu de votre première liaison à la culture occitane.
1: Ma première liaison avec la langue et la culture gasconne, elle a commencé dès mon plus jeune âge, à l'occasion de réunions de famille chez mes grands-parents, puisque nous étions une famille nombreuse et que mes parents, mes oncles, mes tantes, mes grands-parents parlaient gascon. L'ouverture aux autres est arrivée très tôt chez moi. J'étais membre du comité des fêtes de l'Annemezan. Moi, je viens de Bigorre et j'ai énormément de connaissances autour de moi. Je me souviens quand j'étais jeune et quand j'étais au lycée, et j'ai présenté l'option occitan au lycée. Nous étions nombreux en cours d'occitan et beaucoup la comprenaient parfaitement parce qu'ils habitaient dans des villages, dans des communes rurales ou à la maison. Et ben, ils vivaient encore avec les grands-parents et ils ne parlaient que gascon à la maison. Moi, c'était difficile parce que je commençais déjà à la perdre. Mes grands-parents n'étaient plus là. On ne la parlait pas trop à la maison, mais ceux qui vivaient encore proches de leurs grands-parents, c'était la langue de la maison. C'est une langue qui est très très proche de l'espagnol. Les concordances des temps se construisent comme en espagnol. Pour apprendre l'espagnol, c'est un plus. Et moi, j'ai toujours été très attentive à cette langue parce que je la trouvais belle. Et même si je ne la comprenais pas, je la trouvais jolie parce que souvent, à travers cette langue, ils racontaient des histoires, des légendes et tout le monde riait. C'est une langue qui, moi, a ravivé beaucoup d'émotions parce que justement, quand nous avons créé cette filière et que j'ai commencé à entendre les enseignants parler cette langue, elle m'a projeté chez mes grands-parents, dans mon enfance en fait. L'enseignement bilingue à Saint-Martin-de-Seignanx se fait à l'école publique. C'est une offre de l'éducation nationale.
2: Est-ce qu'il y a beaucoup d'élèves?
1: Oui, à Saint-Martin-de-Seignanx, l'enseignement bilingue commence dès la petite section jusqu'au CM2. Et on a la chance à Saint-Martin qu'elle soit suivie au collège. L'histoire géo s'enseigne en gascon. Et il y a également le cours de langue en gascon. Très vite, nous avons mis en place les cours d'enseignement pour les parents, les cours adultes. Et donc, nous avons, dès la première année, eu beaucoup de parents.
2: Puisque vous êtes présidente de l'association Esquirote, quels actes concrets proposez-vous pour promouvoir cette langue gasconne?
1: Nous avons commencé par les cours de langue. Ensuite, nous avons proposé des cours de chant en polyphonie. Je chante au Conservatoire des Landes, au département Trad. Et puis, nous avons mis en place des événements. Ça fonctionne de plus en plus. Les collectivités territoriales ici nous soutiennent.
2: Béatrice Duchin, présidente de l'association Esquirote à Saint-Martin-de-Seignanx.
1: Oui.
2: Avant de vous dire Adichat, allez-vous me donner le nom de la radio qui vous a tendu le micro aujourd'hui?
1: Je crois que c'est ici Gascogne.
2: Et comment ça se dit en gascon?
1: Ici Gascogne.
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3: Coup de projecteur sur la plus grande brasserie de Paris dans le 14e arrondissement de la capitale. On y mange et on y danse. Tour du propriétaire avec Thierry Boeuf. Place à la saga Bistrot de Paris.
4: Et le cocktail américain, c'est quoi?
5: C'est un cocktail grillé avec une sauce américaine, tomate, échalote, une pointe de cognac, du vin blanc. C'est un peu relevé.
6: Un décaen.
7: Pâté, jambon, c'est du pain veillette, gruyère, chantal, rosbif, jambon de pays.
8: Eh ben tout ça, ça va aller dans la blanquette.
9: Bon appétit.
10: Comment se faire applaudir le soir de son anniversaire à Paris par 800 personnes et dans la bonne humeur? Franchissez dès que possible les portes de la coupole, boulevard du Montparnasse. 15 à 20 serveurs en rang vous portent un gâteau en chantant bon anniversaire. Les lumières de l'immense salle de la brasserie se rallument et tous les clients de la coupole applaudissent. Quand on vous dit que c'est la fête à Paris... C'était le temps un peu fou de l'entre-deux-guerres. Les fêtes les plus délurées avaient pour quartier Montparnasse. Dans les années 20, Paris est fréquenté par 15 000 Américains, Joséphine Baker et la Coqueluche. Et encore aujourd'hui, son portrait est peint sur un des piliers de la coupole, classé monument historique.
11: Elle venait très souvent à la coupole. D'ailleurs, elle était une habituée jusqu'à la fin de sa vie. Mais pendant les années folles, elle venait avec une petite panthère, vous imaginez, qui était très gentille. Elle s'appelait Paquita, d'ailleurs. Elle était adorable. Mais ça dérangeait beaucoup la clientèle.
12: Mon pays est Paris.
10: Et dans un véritable décor art déco, laissez vagabonder votre esprit au son des cliquetis de couteaux et de fourchettes, dans les volutes des plats de choucroute, dans l'atmosphère de la brasserie la plus grande de Paris.
6: Et puis la peinture qui était avec tout ça était l'expression de l'extraordinaire diversité du Montparnasse des années 20. Alors faire une coupole qui coiffe l'ensemble, c'était audacieux, parce que comment exprimer de nouveau cette diversité ? Là, il y a une idée géniale, c'est très réussi.
10: À la coupole, on mange, on boit, on danse et on refait le monde. Tout ça a tellement bien commencé un 20 décembre 1927, 3000 invités et 12 000 bouteilles de champagne liquidées en 2 heures. Et 90 ans plus tard, les corps se dérobent, toujours à la coupole, dans la grande salle du dancing.
9: Monsieur Barreau, allant sur 89 ans, je voudrais dire que tant qu'une femme danse, elle reste jeune, belle et séduisante. C'est tout.
12: Andy Warhol à la coupole, peint les gambettes de Mistinguette.
10: 2025, les soirées au dancing de la coupole existent bel et bien. Le thème de prédilection, smoking et femme fatale 1920-1930. Mais le spectacle, et surtout dans l'assiette, après quelques errements post-Covid et les difficultés après la pandémie, la coupole est redevenue irréprochable. Pourquoi pas dès le matin, au petit déjeuner, un œuf à la coque, une omelette brouillée. Le midi, bien sûr, un des plus beaux bancs de crustacés et d'huîtres de Paris. Le soir, évidemment, quatre sortes de choucroute, foie de veau, tartare de bœuf normand, sole meunière à la plancha et l'exceptionnel curry d'agneau à l'indienne, servi depuis 1927. Et c'est pas du réchauffé. À propos, dans 2 ans, mettez une alerte sur votre smartphone. 20 décembre 2027, la coupole de Montparnasse fêtera ses 100 ans. Vous savez quoi ? Comme me le dit souvent un ami caviste, on va tout faire péter et essayer de battre le record des 3000 Parisiens des années folles, déboucher plus de 12 000 bouteilles de champagne dans la nuit.
3: Eh ben oui, allez, rendez-vous est pris. Et vous y serez, nous aussi. Donc, merci beaucoup, Thierry Boeuf, Bistrot de Paris. Si vous avez aimé cette chronique, vous pouvez bien sûr la partager avec vos proches depuis l'application ICI.
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13: Bonjour à toutes et tous, bienvenue dans Affaires Classées, le podcast. Je vous emmène faire un petit tour 2 siècles en arrière. Nous sommes dans la soirée du 1er mai 1827. Un paysan de Barcus rentre de la célèbre foire d'Oloron. Il est abattu par un inconnu. Question, qui lui en voulait donc ? Réponse dans un instant.
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13: Chaque année, le 1er mai, la ville d'Oloron-Sainte-Marie organise sa traditionnelle foire au bétail. Un rendez-vous inspiré des grandes foires d'antan et qui attire plusieurs milliers de visiteurs depuis le XIVe siècle. Ce lundi 1er mai 1827, Dominique, un habitant de Barcus, l'a passé, comme beaucoup, dans la capitale du Haut-Béarn. Rentrant seul, à pied, il est 22h lorsqu'il parvient à l'entrée d'un petit pont dit de Choco, à une courte distance de sa maison d'habitation. À peine pose-t-il le pied sur l'ouvrage qu'une soudaine lueur déchire la nuit. Une lueur doublée d'une détonation. Pas de doute, Dominique vient d'essuyer un coup de fusil. Blessé, le fermier tombe en criant « À l'aide ! À l'aide !» Au loin, il y a un homme qui court le long du ruisseau, enjambant une barrière. Pas de doute, c'est l'agresseur. Marianne, une jeune servante occupée à ses prières, entend les hurlements plaintifs de cet homme qui appelle au secours. La bonne dame s'empresse d'alerter le maître de maison, l'instituteur et quelques paysans qui accourent afin de porter assistance au malheureux, blessé à la poitrine et au bras gauche. Dominique Etchegoyenne est transporté à son domicile où le médecin vient lui prodiguer les soins que son état grave nécessite. Au petit matin, le maire de Barcus se rend à son chevet. Il lui demande de décrire en détail ce qui s'est passé. Dominique est formel. L'obscurité l'a empêché de reconnaître l'agresseur qui semblait posté au loin en embuscade. Les gendarmes de Mauléon rappliquent. À leurs yeux, c'est une vraie tentative d'assassinat. Les blessures de Dominique sont graves. Il aurait bien pu y passer.
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13: L'enquête criminelle débute. Dominique jure qu'il ne se connaît aucun ennemi. Ses affaires sont saines et il est, dit-on à l'époque, de bonne mœurs. Les soins appliqués du docteur Alcat et sa constitution robuste lui vaudront une incapacité totale de travail de 20 jours. Mais il se rétablira de ses plaies, fort heureusement. À Barcus, l'affaire jette un émoi certain dans la population, à tel point que les rumeurs les plus folles circulent. Certains disent Dominique Etchegoyen décédé, quand d'autres désignent déjà le nom de l'assassin présumé. Dans leur procès-verbal, les gendarmes rapportent en effet que des soupçons insistants circulent sur la personne du premier voisin de la victime, un certain Etcheoun, du nom de la maison basque qu'il occupe ici, identifié comme étant Pierre Topet, né au village en 1786. Les gendarmes vérifient. Topet traîne la réputation d'être un mauvais sujet, un repris de justice aussi. À peine quadragénaire, il sort de la prison d'Ace où il a purgé 5 années de prison pour des violences graves sur l'ex-amant de sa femme. Et selon la rumeur, il ne rêvait que d'une chose, se faire justice lui-même et expédier en enfer celui qui l'a envoyé derrière les barreaux, un certain Egiafal, qui a passé lui aussi la journée du 1er mai à la foire d'Oloron. À Barcus, la clameur publique ne parle que de lui. C'est Topet, alias Etcheoun, le suspect, point final. Certains habitants affirme qu'il a guetté le retour de son rival en se postant aux aguets. Trompé par l'obscurité régnant dans ce chemin creux et sinistre, il se serait trompé de cible, tirant par erreur sur Etchegoyen. Le scénario est séduisant, en apparence.
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13: Les gendarmes ne voient pas qui en voulait au malheureux Etchegoyen. En revanche, la piste menant à Etcheoun semble beaucoup plus fructueuse. Ces derniers temps, par jalousie ou par haine, toutes les occasions étaient bonnes pour chercher querelle à son rival. Une voisine affirme qu'Etcheoun lui a demandé si Egiafal avait bien l'intention de se rendre à la foire d'Oloron. Étonnante curiosité sur l'emploi du temps de son ennemi juré. Mieux encore, le métayer d'Etcheoun affirme qu'il était bizarrement absent de sa maison la nuit du drame. Et ses enfants, ses propres enfants, le confirment. D'ailleurs, personne ne l'a revu depuis. Pour les gendarmes, les soupçons s'accumulent. Plusieurs villageois rapportent qu'Etcheoun se cacherait dans les bois, sur les sommets de l'Aro. Pourquoi diable pareille fuite s'il n'a rien de se reprocher ? Bizarre. Tribunal de Saint-Palais, le procureur du roi, M. de la Régoyenne, discerne dans cette cavale comme un aveu de culpabilité. Il délivre donc un mandat d'arrêt contre le fugitif dont tout le monde parle, mais que personne ne voit. Il faut dire qu'en Soule, la personnalité de Pierre Topet, alias Etcheoun, laisse peu indifférent. Doué d'une âme ardente, d'une susceptibilité que beaucoup disent excessive, l'homme a connu une jeunesse orageuse. Fâché avec ses parents, sa jalousie l'a conduit à suspecter l'infidélité de son épouse et à asséner un coup de hache au visage de son amant supposé, le fameux Egiafal. À l'époque, nombre de paysans basques s'expriment dans leur langue natale. Peu d'entre eux ont eu la chance d'aller à l'école. À la différence d'Etcheoun qui, lui, a appris le français qu'il parle à la perfection.
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13: Au Pays Basque, Etxehun passe pour être un poète. Né en pleine période romantique, il est l'auteur de nombreux chants dramatiques, des poèmes émouvants, dont les vers racontent les principaux événements de sa vie, souvent tragiques, comme son mariage avec une fille de niveau social inférieur, une union qui a déshonoré sa famille alors qu'il n'avait que 20 ans. Vexé, son père l'avait menacé de le déshériter. Couchant ses malheurs sur le papier, le jeune homme devint poète et écrivain. Quand son épouse le trompa, Etxehun se mit à écrire sur le thème de l'amour trahi, un sujet cher aux auteurs romantiques, mais ses écrits vont aussi se retourner contre lui. Alors qu'il est en cavale après les coups de feu tirés le 1er mai contre son voisin Etxegoyen, le poète se console en écrivant quelques vers. Planqué dans une cabane de berger, il compose un chant qui deviendra célèbre et dont voici le dernier couplet. Dans le village de Barcus, ne cherchez pas Etxehun. Vous qui, désirant l'arrêter, êtes à sa poursuite, il compose des chants à Iguelou, désignant ainsi le lieu de sa cache. Il n'y a pas de plus beau pâturage en Soule, conclut-il. Mais quand les gendarmes mettront la main sur ce poème, ils vont l'utiliser contre lui comme une pièce à conviction, à charge. Etxehun est en effet interpellé 4 mois plus tard chez un notaire de Tardets alors qu'il s'apprêtait à signer un acte de vente par lequel il tentait de mettre sa propriété de campagne à l'abri de ses créanciers. Redoutait-il que la justice la confisque au cas où il serait reconnu coupable de la tentative d'assassinat sur Etxegoyen, son voisin, la nuit du 1er mai 1827.

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1: Son procès aux assises s'ouvre le 18 août 1828 dans les murs du Parlement de Navarre, à deux pas du château palois. Vu la personnalité de l'accusé, l'audience défraie la chronique judiciaire. Ce n'est pas tous les jours, en effet, qu'on juge un poète écrivain. Face aux 12 hommes tirés au sort comme jurés, l'accusé a préféré s'habiller avec de misérables haillons. Lui qui est propriétaire de sa ferme, un luxe rare pour l'époque, il joue le pauvre. Une foule de dames élégantes se masse dans les rangs du public. Face à l'exposé de l'avocat général, M. Lamothe Duncan, Etcheoun ne varie pas. Il est innocent, voire persécuté. Ses malheurs datent de son mariage, clame-t-il, dans un français excellent. Et tandis qu'il purgeait une peine de prison, sa femme a, dit-il, continué à le tromper avec son rival, le sieur Égiafal. Une fois libéré de la prison d'Eys, Etcheoun trouva l'amant de son épouse installé dans son propre lit, régnant en maître chez lui. Il le mit certes à la porte, mais l'accusé poète peinait à calmer sa peine. « Scélérat, tu buvais mon vin, tu mangeais mes jambons, tu devrais être à ma place » lance-t-il plein de haine à Égiafal, qui est cité comme témoin à la barre de la cour d'assises. Pour l'accusation, ce récit de souffrance, de haine, illustre à merveille le mobile du crime. Le soir du 1er mai 1827, selon l'avocat général, Etcheoun voulait faire la peau à Égiafal, et il l'a patiemment attendu, en guet-apens. Et c'est par erreur, parce qu'il faisait nuit, qu'il s'est trompé, faisant feu sur Dominique Etchegoyen, qu'il faillit bien tuer. En leur intime conviction, les jurés vont pourtant absoudre le poète sultan aux mille malheurs. Etcheoun est acquitté. Il rentre à Barcus le soir même.
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1: 1er mai, jour de foire. C'était ce rendez-vous avec l'histoire en 1827 du côté de Barcus. Je vous retrouve dans un prochain numéro à la rencontre de la Deuxième Guerre. La Deuxième Guerre mondiale et un épisode qui s'intitulera « Mort aux traîtres ». Nous sommes en février 45. Les Allemands ont quitté le Béarn, le Pays Basque. Et pourtant, on juge à Pau un traître qui a livré aux Allemands les deux frères du célèbre cancérologue Léon Schwarzenberg. De quoi s'agit-il ? Réponse dans un prochain numéro. À bientôt.
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1: C'est la Camini Minute, votre chronique de la joie et de la bonne humeur. Comment ça va les amis? Enfin, je dis comment ça va les amis, je pourrais dire CMTV. Oui, parce que je ne sais pas si vous avez remarqué, mais je ne sais pas si c'est la nouvelle génération, mais il y a des gens, quand ils parlent, ils mettent de moins en moins de voyelles, de moins en moins de lettres. Pour dire « il n'y a rien », ils disent « il y a R ». Pour dire « mort du rire », ils disent « MDR ». Pour dire « péter de rire », ils disent « PTDR ». Et pour dire « à ce qui paraît », ils disent « à skip ». Il y a de moins en moins de lettres, de moins en moins de mots. Mais si on continue comme ça, ils vont parler comment dans 10 ans les gens ? C'est quoi cette façon de parler là ? Je veux dire, il n'y a rien, c'est pas une longue phrase. Je comprends qu'on veuille écourter des trucs, mais il n'y a rien, c'est pas long, il y a R. Comment on va parler dans 10 ans ? Moi je dis, on parle de plus en plus des extraterrestres et des ovnis. Moi je pense que si les extraterrestres viennent sur Terre, c'est à cause des gens qui parlent comme ça, qui réduisent les mots. C'est quoi cette façon de parler, franchement ? C'est abusé quoi ! Parler français, c'est une belle langue, le français. Il y a R, MDR, PTDR, ASKIP, il est BG pour dire beau gosse. Mais c'est bien de dire qu'on est beau gosse, ça fait plaisir d'entendre beau gosse. C'est plus plaisant que BG. Ils enlèvent les voyelles comme ça. Ça me rappelle les films coquins qu'on voyait sur Canal+, au début du mois, le samedi du mois, quand c'était encrypté. Vous vous rappelez ça ? Faites pas semblant, hein. Lui, à tous les auditeurs d'ici Picardie, vous aussi, vous êtes tombés au moins sur du crypté sur Canal+, dans les années 90. Et ben c'est pareil, cette nouvelle façon de parler là. Des mots courts, de plus en plus courts. Et d'ailleurs, même les rappeurs de nos jours ont des noms d'artistes de plus en plus courts. ZKR, PLK, SCH, MHD. Après, il y en a qui gardent même les voyelles. Gims, Jules, Vald. Et bien sûr, on terminera par...

0: Ouais.
1: Je suis prêt.
0: C'est parti. Partons à Anoisin-Châtelain.
2: Les Anoisoins et les Anoisiennes.
0: Ça. Foutez-vous bien de la gueule, les habitants.
2: Mais là-bas. Non,
0: c'est
2: on ça. Les aime en plus. Ils nous écoutent.
0: Les habitants de cette belle localité dauphinoise se nomment donc les Nuisantins.
2: Oh.
0: Alors, mystère. Mystère total.
2: Parce qu'il fait nuit?
0: Je sais pas. Peut-être qu'il fait nuit sans arrêt. Quelle nuisance se cache derrière ce nom étrange. J'ai cherché.
2: Oui.
0: Vous le savez, chers dauphinois, à quel point depuis plus de 25 ans maintenant, je cherche pour vous toutes et vous tous, bien sûr, je cherche quelques bêtises à raconter sur notre belle région. Mais là, je sèche comme une noix au séchoir.
2: Oh.
0: C'est dur à dire, je sèche comme une noix au séchoir, allez-y.
2: Je sèche comme une noix au séchoir.
0: Vous êtes professionnel, vous êtes
2: dauphinois,
0: jeune,
2: c'est pour
0: vous
2: ça.
0: Êtes dynamique, vous êtes sportif, vous êtes bassif, vous êtes une bête en fait. Bon, voilà. À Grenoble, vivent les Grenoblois, à Saint-Marcel, les Saint-Marcelinois, à Visil, les Visilois, à Châtes, les Châtois, mais à Noisin, Châtelain, non, les Nuisantins. Bon. Alors, par quel mystérieux parcours sont-ils passés, ces pauvres habitants, pour que leur nom ne puisse pas permettre de reconnaître leur lieu d'habitation, leur village, leur refuge? Bon, quel plaisantin a-t-il inventé de Nuisantin? Que celles et ceux qui le savent écrivent donc à Ici Isère, messieurs Thomas Bortolato et Serge Papagallo. Voilà. Deux Rital, d'accord,
2: oui.
0: Mais qui s'intéressent ardemment à ces sournoises questions dauphinoises. Alors vous allez me dire, mais comment tu les aurais appelés, toi qui fais le malin, les habitants d'Anoisin, Châtelain?
2: C'est vrai?
0: Bah oui.
2: Comment vous les auriez appelés,
0: mais,
2: vous, Serge?
0: Laissez-moi deux secondes, un, deux, voilà, c'est pas plus de deux secondes, c'est après. Les Anoisins, les Châtoisins, les Châtanois, vous voyez, c'est pourtant facile d'avoir un nom qui rappelle un peu l'endroit, non de gueule. Bon, les Châtanois, ça peut prêter à confusion.
2: Avec Châte.
0: Châte et puis noir. Les Châtanois, puis ça peut même être carrément scabreux. Alors, on va dire les Châtanois. Les Châtanoisins. Les Châtanoisins, et on n'en parle plus. Allez. Qu'est-ce qu'on dit? On dit merci, Papa Galli. C'est comme ça. Il suffit de faire un léger effort d'imagination, ce qui n'a pas dû être le cas des grandes feignasses qui ont trouvé Nuisantin. Vous allez me dire aussi qu'il y a aujourd'hui du sujet plus grave dans le monde, peut-être.
2: Oui.
0: Je n'en suis pas sûr, vous savez. Ah, non. En tout cas, monsieur Thomas et moi-même, embrassons bien fort Anoisin Châtelain.
2: Bien sûr.
0: On n'est pas des quand même.
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4: Adi Oubalene et Adi Siaz à toutes. Est-ce que vous connaissez le mot fenestru? Une fenestru est une fenestre picciotto. C'est une petite fenêtre. Un couple obési m'a bien contat qu'a bien pas spougu d'intra d'in l'oustal. Un jour, mon voisin m'avait raconté qu'il n'avait pu rentrer chez lui. J'avais perqué. Vous savez pourquoi? Sa femme avait clavé la porte d'entrée. Clavé, qui vient de l'occitan clava. Alors, à votre avis, qu'est-ce que ça veut dire?
5: Je dirais fermé à clé, verrouillé.
4: Et en effet, je m'explique. Mon voisin était sans clé et sa femme, elle était parti faire une course en ville. Comme il n'avait pas les clés, sa belle Zeke Faguette, vous savez ce qu'il a fait? T'es passé par le fenestro del garage. Il est donc passé par le fenestro du garage. Le fenestro est lingo nostro. C'est la lucarne, le vasistas, une précisionnette. Je ne peux pas espérer l'obésier. Et je magre, mon voisin est maigre. C'est bien pour ça qu'il a pu passer par le fenestro du garage.
5: Et le fenestro, ça peut être autre chose?
4: Eh bien oui, le fenestro bremonde. Et stabé l'autre mot pour parler de la télévision. Ce mot fenestro s'utilise également pour parler de la télévision. Bon, surtout une copère, surtout autrefois, car les téléviseurs étaient pitchous, ils étaient petits. D'ailleurs, quand les premiers postes sont arrivés, certaines personnes appelaient cet objet le fenestro. Mais depuis, les choses ont bien changé avec ces grands écrans de télévision.
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1: Oh ben écoutez, j'ai quand même 89 ans, alors je ne sais pas si je pourrais aller longtemps encore, hein. Et puis qu'en Ligue 1, et puis surtout qu'ils y restent quand ils seront en Ligue 2. Mais je vous le souhaite à tous, allez les petits.
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3: À 89 ans, Pierrette est bien plus qu'une simple fan du FC Sochaux-Montbéliard. Elle est l'âme du club et dans son salon, entièrement décoré en jaune et bleu, elle se remémore ses premiers pas au stade. Pierrette, d'où vient cet amour inconditionnel pour le FC Sochaux-Montbéliard ?
1: Oh ben ça, c'est vieux, hein. C'est quand je peux plus vous dire la date parce que je perds la mémoire, hein. Mais ça fait un bon moment et puis c'était des bons souvenirs. On était contents, surtout quand il y avait la victoire.
3: D'ailleurs, vous êtes comment vous en plein match ? Est-ce que vous êtes calme ? Est-ce que vous chantez ?
1: Mais je chante, je dis allez Sochaux, tous ensemble pour vous. Et puis il y a aussi les autres supporters, Jean-François Bonnet, Mireille, Jean-Guy, et puis d'autres, ma foi.
3: Et quelle émotion ça vous procure d'arriver au stade avant un match et de vous poser à votre place ?
1: J'y vais de bon cœur en espérant avoir une belle victoire, que tout le monde sera content.
3: Depuis que vous venez au stade, est-ce qu'il y a des moments qui vont rester à jamais gravés, des joueurs, des personnalités que vous ne pourrez jamais oublier ?
1: Oh ben je garderai surtout quand c'était la Ligue 1, avec Teddy Richet, Michel Isabé, puis tous les autres dont je n'arrive plus à me souvenir de leurs prénoms.
3: Et dites-moi Pierrette, est-ce qu'il y a quelque chose que vous souhaitez aux joueurs, à l'ensemble du staff pour cette année 2026 ?
1: Oh ben écoutez, j'ai quand même 89 ans, alors je ne sais pas si je pourrais aller longtemps encore, hein. Et puis qu'en Ligue 1, et puis surtout qu'ils y restent quand ils seront en Ligue 2. Mais je vous le souhaite à tous, allez les petits, bon courage, vous pouvez le faire.
3: Vous êtes un visage incontournable des tribunes de Bonal, je sais que les gens s'arrêtent vers vous aussi. Qu'est-ce qu'ils vous disent ?
1: Ben, y en a qui me disent bonjour, il y en a qui viennent prendre des photos, qui me disent on peut faire une photo, si vous voulez, je réponds c'est gratuit, profitez-en. Et puis quand il y a des enfants, mais j'ai dit je veux que les enfants soient sûrs, que c'est eux qui veulent bien. Hein.
3: Vous avez transformé votre habitation un véritable musée dédié au FC Sochaux-Montbéliard. Qu'est-ce que vous avez comme objet spécifique, Pierrette ?
1: J'ai beaucoup de gobelets, ma foi. J'ai donné beaucoup de choses à des gens parce qu'un jour, je ne sais pas ce que ça va devenir, tout ça.
3: Et dans ces objets, est-ce que vous en avez certains qui sont vos préférés ?
1: C'est la Coupe de France, les écharpes qu'il y a à la Coupe de France, ça c'est beau. Je les ai, ils sont rangés, là. Je les ai ressortis l'autre fois, mais voilà. Moi, ce que je veux, c'est que Sochaux reste en Ligue et puis qu'ils montent, surtout. C'est pour eux, pour leur avenir, pour l'avenir du club et puis pour l'emblème bébatique du club.
3: Une véritable leçon de fidélité, signée Pierrette. Son portrait, les photos de son incroyable collection sont à retrouver sur notre site internet ici.fr. Et bien sûr, allez Sochaux !
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4: Ma tata, elle est petite. Quand elle a un truc qui est haut, elle n'arrive pas à l'attraper.
5: Vous préférez être grand ou petit ?
4: Moi, j'ai envie d'avoir 15 ans comme ma cousine Olivia qui a un appareil dentaire. Parce que j'ai envie d'être grande comme elle et j'ai envie de sortir avec mes copines quand il fait beau. Ma mère, elle est très grande. Mais elle y arrive quand même à rentrer. Elle n'est pas obligée de baisser la tête. Mon papa, elle est grand, mais a des grands doigts. Elle ne peut pas lâcher les chouchous de ma petite sœur Lisa.
5: T'as envie d'être grande ou de petite ?
4: Comme ma maman. Ma maman, elle est moyenne. J'ai envie d'être pas trop petite, mais pas trop grande. Ma tata, elle est petite. Et du coup, quand elle a un truc qui est haut, elle n'arrive pas à l'attraper. Et mon père, il est plus petit que ma mère. Je préfère être grande, mais être petite, c'est aussi bien parce que, on peut passer partout, c'est un peu plus pratique, c'est tout ça. Juste être un peu plus grand, mais pas beaucoup. Je rêve que je sors avec mes copines, que j'ai 15 ans et que j'ai mon portable.
5: Donc, en fait, quand on est grande, on a
4: un portable et mon père il m'avait donné son portable qu'il avait cassé quand il était grand. J'ai envie d'avoir un portable parce que comme ça je pourrais appeler mes copines, je pourrais envoyer des messages et je pourrais envoyer des photos. Moi aussi j'ai envie d'avoir un portable mais pour faire des jeux, pour faire plein de choses. Bah moi j'ai un téléphone rose mais il est pour enfants. Il y a des jeux, des vidéos, de la musique. On peut envoyer des messages, on peut envoyer des photos et je peux jouer à mes jeux. Et même, j'ai envie d'avoir un portable pour de vrai, comme ma mère, vu que ma mère, elle a un jeu de Disney et un jeu pour construire des manèges.
6: Moi, j'ai trop envie d'en avoir un.
5: Pour faire quoi ?
6: Je sais pas.
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7: Raymond Coppa, il évolue au Stade de Reims entre 1951 et 1956, des années qui ont marqué l'histoire du foot rémois et aussi l'histoire du foot français. Dès son arrivée, il se distingue par sa technique, son flair et sa vision du jeu. Sous la direction d'Albert Batteux, il devient la pièce maîtresse d'une équipe rémoise qui domine le foot français. Il remporte plusieurs titres de champion de France et la Coupe de France. Mais c'est en Europe que Reims, avec Coppa, va se faire un nom. En 1956, l'équipe atteint la finale de la Coupe d'Europe des clubs champions, où elle s'incline face au Real Madrid, mais s'impose comme une équipe de classe mondiale. Coppa devient une star, non seulement en France, mais aussi à l'international, grâce à ses performances exceptionnelles en compétition européenne. Son départ pour le Real Madrid marque la fin d'une époque dorée à Reims, même si Coppa veut revenir au Stade de Reims entre 1959 et 1968. Il est né Raymond Kopaszewski en 1931, Neuilly-les-Mines, dans le Pas-de-Calais, dans une famille de mineurs polonais. Milieu offensif, au talent précoce, petit par la taille mais immense par la vision du jeu, il débute sa carrière pro à Angers avant d'exploser au Stade de Reims. Sa technique fine, sa vitesse et son sens du collectif séduisent bien au-delà des frontières. Le Real Madrid le recrute, aux côtés d'Alfredo Di Stefano et de Ferenc Puskás. Coppa participe à l'âge d'or du club espagnol. Il remporte 3 Coupes d'Europe consécutives. En 1958, il décroche le Ballon d'Or. C'est le premier Français à recevoir cette distinction. En équipe de France, Coppa brille lors de la Coupe du Monde 58 en Suède. Les Bleus terminent 3e, portés notamment par le duo Coppa-Just Fontaine, autre légende rémoise. À la fin de sa carrière, Coppa s'engage pour la reconnaissance des droits des joueurs professionnels. Il devient aussi consultant pour la radio et la télévision. Raymond Coppa s'éteint le 3 mars 2017. Son héritage perdure dans le cœur des passionnés de foot et pas seulement dans celui des supporters du Stade de Reims. Et c'est l'un des trésors de Champagne-Ardenne.
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8: Bonjour, je m'appelle Thomas Félix, j'ai 55 ans. Donc moi j'arrive le matin, je pose mon vélo dans le garage, je traverse la cuisine, je prends un café, je monte à l'étage et j'arrive ici dans ce grand open space. 12 personnes à peu près partagent l'espace. Bonjour les gars.
9: Ce Bordelais est un designer, il habite et travaille dans le quartier du Grand Parc, un secteur qu'il affectionne particulièrement. L'équipe de Thomas Félix a travaillé sur plusieurs projets. On lui doit les fameuses devantures bleues avec un sourire blanc des magasins Cultura.
8: Je suis assez fier, effectivement, quand on regarde en arrière, sur 25 ans d'activité, les façades Cultura, la déclinaison de ces façades sur les différentes natures de magasins de la marque. Et il a fallu créer une charte, quelque chose qui allait unifier toutes ces façades, qui fasse que on les reconnaisse d'un premier abord. Ce grand sourire qui est apposé au nom, à 50 ou 60 mètres du magasin, il fallait qu'on reconnaisse et le magasin et les services qu'on allait y trouver. C'est toujours un processus un peu long.
9: Franchement, vous êtes comment dans le travail, vous ? Exigeant forcément ?
8: Oui, c'est une maladie parce que effectivement, on a du mal à se contenter de ce qu'on fait. On va toujours chercher au-delà et plus loin.
9: Oui. Sur Résine Le Bousca, vous avez imaginé tout le mobilier urbain.
8: Des chaises longues, des tabourets, des choses de différentes natures pour équiper l'espace public.
9: Alors, il paraît qu'un matin, vous êtes retrouvé sous le trottoir en train de discuter, de faire connaissance avec Jean-Luc Joie, qui est quand même très connu.
8: Un Bordelais pure souche. Bah, ça s'est fait effectivement dans le quartier où j'habitais. Et je voyais ce grand bonhomme-là faire des choses extraordinaires avec ses gros doigts. Il m'en voudra pas. Et il m'a accueilli très gentiment. Et puis on a fait connaissance. On a lié une très belle amitié qui dure encore aujourd'hui. On se voit régulièrement pour refaire le monde.
9: Et dans le quartier où nous sommes aujourd'hui, le quartier du Grand Parc, qu'est-ce qui vous plaît aussi? C'est un quartier en pleine mutation qui a beaucoup changé ces 10 dernières années.
8: Enfin, c'est très hétéroclite comme quartier. Il y a toutes sortes de populations. Il y a une mixité qui me plaît beaucoup. Je m'y suis installé. Maintenant, j'ai ma maison aussi dans ce quartier. Je vais faire mon marché au Grand Parc. Je vais faire mes petites courses de proximité dans le quartier. Voilà, j'aime atteindre les quais. J'aime faire mon petit footing sur les quais de temps en temps. Voilà, c'est des coins que j'affectionne particulièrement.
9: Allez, on va vous écouter un petit peu sur une anecdote, quelque chose qui vous vient en mémoire, qui représente votre vie finalement.
8: On a été les premiers à fabriquer des espaces de travail un peu atypiques chez Thalès. On a installé un jour un canapé de nous-mêmes chez Ikea. On a installé un canapé Ikea chez Thalès. Et c'était peu avant que le directeur de Thalès reçoive le nouveau directeur de Rockopter, d'Airbus Hélicoptère. Et la discussion s'est terminée dans le canapé, qui avait tant fait parler de lui en interne, etc. On ne travaille pas dans un canapé. Ben finalement, il a fait l'unanimité. Le directeur de chez Thalès est sorti en disant « Vous m'en mettrez dans tous les locaux », parce qu'en fait j'ai eu la meilleure discussion possible avec le directeur de chez Rockopter, et cette discussion n'aurait pas pu avoir lieu ailleurs que dans un canapé, et certainement pas dans une salle de réunion.
9: Thomas Félix est donc designer dans le quartier du Grand Parc à Bordeaux. S'il a grandi dans le Béarn, Bordeaux est devenu sa ville de cœur.
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10: Bonjour Julie, bonjour tout le monde.
11: Dis Lucie, pourquoi le quartier du Petit Maroc à Saint-Nazaire s'appelle comme ça?
10: C'est une excellente question Julie. Ça va vous demander un petit peu d'imagination, mais il y a fort fort longtemps, Saint-Nazaire était une vraie cité. Fortifié. Même si c'est difficile à croire, la vieille ville de Saint-Nazaire était située là où se trouve actuellement le quartier du Petit Maroc. Certains appellent d'ailleurs encore ce quartier le vieux Saint-Nazaire. Et quand on dit vieux, c'est vraiment vieux, vraiment très très vieux. Le rocher de Saint-Nazaire a été habité depuis l'époque celte. En fait, le nom Petit Maroc serait apparu à l'époque où la vieille ville existait encore, mais avait été délaissée parce que la nouvelle ville se construisait tout autour. Des pêcheurs venus de Douarnenez ont donc investi la ville dans les années 30.
11: Mais alors Lucie, quel est le rapport entre ces pêcheurs de Douarnenez et le Maroc?
10: Eh bien, ces pêcheurs se sont aventurés sur les côtes marocaines. On a donc baptisé cet endroit le Petit Maroc.
11: Et puis, il s'est passé ce qui s'est passé.
10: Des bombardements qui ont détruit 85% de la ville de Saint-Nazaire pendant la Seconde Guerre mondiale. La ville s'est reconstruite, tel un phénix qui renaît de ses cendres. Et aujourd'hui, dans le vieux Saint-Nazaire, il n'y a plus de fortifications, il n'y a plus d'église ni de ruelles. Il n'y a que dans la tête de certains anciens que le Petit Maroc est encore la vieille ville. Et maintenant, dans notre tête. Puisque, comme disait un certain Socrate, le savoir est la seule matière qui s'accroît quand on la partage.
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